0: Utilisé par ceux qui reconnaissent qu'il existe un monde invisible du domaine du spirituel et dans un langage, disons, profane, avoir la foi, c'est être résolument optimiste. Croire qu'il existe une solution malgré un contexte défavorable. Notre époque nous encourage-t-elle à avoir la foi? Que veut dire croire au 21e siècle? Père François Heuvé, bonjour.
1: Bonjour.
0: Je viens donc de citer le titre de votre ouvrage que vous publiez chez MAM, Croire au 21e siècle. Avec vous, nous interrogeons dans ces entretiens halte spirituelle, cette idée d'avoir une foi catholique solide. Vous qui êtes prêtre de l'Église catholique, habité, on l'imagine, par la foi, quel est votre sentiment quand vous observez le monde d'aujourd'hui ?
1: Je dirais d'ambivalence, parce qu'il y a des choses, le monde est complexe, et ben, c'est un peu une évidence de le dire, mais de fait, tout dépend du regard. Je crois que la question à se poser, c'est quel regard je porte sur le monde. Est-ce que je suis plus sensible aux catastrophes, à ce qui va mal, aux crises, etc. Est-ce que je suis plus sensible, au contraire, à ce qui se cultive d'espérance, aux gestes de charité, la solidarité? Il y a de tout dans le monde.
0: Mais pour beaucoup, ce qui domine, c'est quand même la peur, on a l'impression, aujourd'hui.
1: Oui, c'est ça qui est inquiétant, justement. Mmh. C'est qu'on est un peu pris volontiers par la peur. Il y a des bonnes raisons, je veux dire, évidemment, l'implication des crises, les guerres, crises sanitaires, crises climatiques, etc. Tout ça, évidemment, ce sont des mauvais signes.
0: Quand on est pris par la peur, qu'est-ce qu'on fait?
1: Alors ça, il faut demander à un psychologue, hein, parce que justement, la foi ne relève pas de la psychologie.
0: Mais la foi n'a pas de
1: l'ordre d'espérance. Oui. Pourquoi pas? Il ne faut pas négliger cet élément-là, mais la foi consiste aussi à se prendre en main et justement à ne pas tout attendre d'ailleurs. Qu'est-ce qui peut entretenir une espérance aujourd'hui? Et encore une fois, je reviens à ma question initiale, ou à ma remarque initiale. Quel regard je porte sur le monde? Pourquoi est-ce que je suis si sensible à ce qui va mal et trop insensible à ce qui va bien? Or, je crois que la foi doit me conduire à remarquer ce qui va bien de façon à pouvoir m'appuyer là-dessus pour moi-même contribuer à ce bien qui se construit. Du bien continue à se construire. Je crois qu'il y aurait un risque du côté des croyants d'être fasciné par ce qui s'effondre et de dire, vous voyez, dans ce monde sécularisé, c'est bien fait, tout s'effondre, bon, et puis attendons un salut qui va venir comme ça brusquement du ciel, à Jérusalem céleste qui va nous tomber dessus. Je crois que c'est pas ça l'évangile. L'évangile, c'est, oui, d'accord, il y a des problèmes, des difficultés, mais nous avons en nous-mêmes des ressources pour les affronter.
0: Et c'est ça que Jésus dit dans l'évangile, parce qu'il confronte souvent les disciples à leur peur.
1: Oui, et puis aux personnes qui guérissent, il dit « ta foi t'a sauvé ». Jamais ils disent « je t'ai sauvé ». Alors simplement, on a besoin effectivement d'une aide extérieure pour prendre conscience des ressources que nous avons. Mais je suis rappelé par cette phrase effectivement récurrente dans l'évangile « ta foi t'a sauvé ». Tu as déjà en toi-même des ressources de salut ou de guérison. Et effectivement, les disciples, on voit souvent les disciples qui ont peur, et Jésus pose la question « mais pourquoi vous avez peur ?»
0: Alors, il y a tout de même quelque chose sur lequel on peut se pencher, c'est qu'avec la crise écologique, on entend aussi des discours sur la fin des temps. Or, que le monde a un début et que le monde a une fin, c'est biblique. Ça n'a pas toujours été le cas dans l'histoire des religions ou de la pensée humaine. À la période antique, on pensait que le monde existait et existera toujours. Avec la Bible, on comprend que Dieu a créé le monde et que donc il n'a pas toujours existé. Pour autant, il n'y a pas de fatalisme dans la Bible. Est-ce que c'est paradoxal?
1: Non, ça veut dire que l'histoire n'est pas écrite. Dire qu'il y a une fin, ça veut dire qu'on n'est pas une sorte d'indéterminé où finalement tout se noie dans une sorte de continuum qui a un peu beaucoup de valeur, qui dit fin, dit aussi jugement, enfin il y a un bilan à tirer, donc ça responsabilise finalement. Ouais. C'est ça, je crois, qui est un des points fondamentaux de la Bible, mais ça responsabilise parce que justement ça attire l'attention sur la liberté de la personne. L'histoire n'est pas écrite dès le commencement, et la fin, nul ne sait le jour et l'heure. Donc ça doit nous inciter, à nous rendre responsables de ce que nous faisons. C'est ça, voilà, le son du tir de cette fin.
0: Et vous parlez de la crise écologique dans votre livre. Vous avez aussi consacré un ouvrage « Théologie de l'écologie » en 2021. Et ça fait partie de ce que vous identifiez comme les défis du 21e siècle pour la foi, la crise écologique.
1: Oui, alors le pape François l'avait fait avant moi, si je puis dire.
0: Dans la date aussi.
1: C'est pas par hasard qu'il a consacré justement sa première vraie encyclique à la question écologique, parce que d'autres papes étaient intervenus aussi dans ce secteur-là. C'est parti effectivement des grandes questions du monde contemporain. Bon, on va y revenir sans doute, la dernière encyclique du pape Léon XIV sur l'IA, ou plus largement du reste, sur la technique et la technologie, qui est une autre grande question du monde actuel. Effectivement, ça fait partie des questions auxquelles il faut s'affronter.
0: Et donc l'écologie, vous résumez cette espèce de paradoxe sur la crise dans laquelle on se trouve, c'est-à-dire l'idée d'une croissance infinie dans un monde fini, c'est une formule qui résume assez bien finalement ce devant quoi on est.
1: C'est ça, oui, c'est une prise de conscience que l'idée qui est typique des temps modernes, d'un développement indéfini, d'une croissance indéfinie, bah, de fait, dans un premier temps, oui, ça marche. Et puis, à un moment donné, on prend conscience que les ressources, elles ne sont pas inépuisables. Même si à la limite, on trouve d'autres ressources, mettons énergétiques, il y a quand même cette prise de conscience des limites. Donc, c'est ça qui est frappant aujourd'hui, c'est la prise de conscience que nous sommes dans un monde limité, mais que la limite, sûrement, c'est une chance, parce que la limite, c'est aussi le point de rencontre d'autrui. C'est-à-dire, la limite, ce n'est pas seulement ce qui me contraint, c'est aussi ce qui m'oblige à entrer en relation. Et ça, je trouve que ça, c'est le côté positif de la limite.

0: Dust in the Wind sur RCF Notre-Dame, poussière dans le vent, ça fait penser au livre de l'Ecclésiaste, poussière, nous redeviendrons poussière, alors que nous parlons de notre monde qui semble si fragile. Père François Heuvet, depuis Vatican II, on parle beaucoup de savoir lire les signes des temps. Qu'est-ce que ça veut dire ?
1: Alors, l'expression vient de l'Évangile, c'est les signes de la fin. Bon, dans le contexte de Vatican II, ça a plutôt été interprété comme étant largement les signes de la présence de Dieu dans le monde. Autrement dit, ça procède d'un regard porté sur le monde. L'Église n'est pas enfermée dans sa citadelle, elle entre en conversation, comme disait Paul VI, avec le monde, dans toutes ses dimensions.
0: Et ça veut dire ne pas avoir peur de regarder le monde tel qu'il est ?
1: Bien sûr. Encore une fois, ne pas avoir peur, c'est pas seulement Jean-Paul II, mais c'est l'Évangile, c'est-à-dire la peur paralyse et la foi dynamise.
0: Alors vous en parliez, le pape a publié une encyclique sur l'humain au temps de l'IA. Vous parlez dans votre livre du défi techno-industriel. Est-ce que vous pourriez nous dire en quoi l'IA et toutes ses conséquences seraient un signe des temps pour les catholiques aujourd'hui ?
1: Alors, pas seulement pour les catholiques, je dirais que c'est effectivement un des grands défis actuels. Les nouvelles technologies, en particulier l'IA, avec ce développement spectaculaire depuis quelques temps, qu'est-ce qu'on fait avec ça ? Si vous voulez, l'IA, c'est une machine. Alors, la machine doit être soumise à l'humain. La machine ne doit pas dominer l'humain. Mais la question de départ, c'est quelles sont les tâches humaines, les œuvres humaines qui sont déjà robotisées ? Comment peut-on se libérer justement de cette robotisation ? Ça peut être l'occasion de redécouvrir plus de gratuité, justement de la relation, des conversations, même si une partie de nos tâches effectivement mécaniques peuvent être déléguées à des machines, pourquoi pas ? C'est pas la raison de s'en priver. Moi, j'utilise dans mon travail, par exemple, pour des traductions, pour des résumés de texte, ça peut aider. Mais à condition de dire, voilà, ça me donne du temps pour autre chose.
0: Mais par exemple, question un peu naïve, mais est-ce que selon vous, un prêtre pourrait utiliser l'IA pour produire un sermon ou une homélie lors de la messe ?
1: Ça se fait déjà, hein ? Ça se fait déjà. Ben, entre ceux qui lisent un texte qu'ils ont pris dans un bouquin et ceux qui utilisent l'IA, je ne sais pas ce qui est le mieux. À condition, je vois pareil, que la parole soit habitée. Parce que si c'est simplement une manière de gagner du temps et de débiter un texte finalement un peu général, c'est un peu dommage. L'homélie doit être une occasion de communication avec l'Assemblée. Donc il y a un engagement personnel.
0: Finalement, on pourrait se dire que le danger de l'IA, c'est qu'en réfléchissant à notre place, peut-être qu'elle risque de nous ôter précisément notre part de liberté intérieure et peut-être, in fine, notre capacité à croire en Dieu. Est-ce que c'est à ce point-là qu'il faut avoir peur peut-être de l'IA ?
1: Je crois que le piège de l'IA, mettons comme interlocuteur, le chatbot, on pourrait imaginer une sorte d'accompagnement par un chatbot, nous pose des questions, est-ce que j'ai raison d'accueillir un migrant ? Souvent ces chatbots sont faits pour être bienveillants, c'est-à-dire c'est finalement une sorte de vis-à-vis qui me ressemble. Or, l'accompagnement et toute relation authentique, elle comporte une dimension irréductible d'altérité. Mon vis-à-vis, il est différent de moi. Il va me renvoyer quelque chose auquel je ne m'attends pas et qui ne reflète pas forcément ce que je suis. Je crains fort qu'avec l'IA, il n'y ait pas cette dimension d'altérité. Et donc, c'est ça qui manque fondamentalement. Cette dimension d'altérité, elle est fondamentale pour me faire quitter la tentation de m'enfermer sur moi-même. Et donc, c'est ça le piège.
0: Oui, et la relation à Dieu, fondamentalement, c'est la relation avec le tout
1: avec
0: autre.
1: Évidemment, évidemment.
0: Dans un édito pour la revue Études que vous dirigez, vous écrivez « Confrontés à ces machines qui nous imitent jusque dans nos paroles et nos raisonnements, nous sommes obligés de nous demander ce qui nous fait vraiment humain. » C'est ça l'enjeu pour vous, c'est de redevenir vraiment humain ?
1: Ou de le devenir. Je crois que oui, ça nous oblige à nous poser la question « Qu'est-ce qui nous fait vraiment humain ?» Oui, est-ce que c'est l'intelligence, au sens de l'intelligence artificielle ? Est-ce que c'est l'intelligence au sens d'une capacité de raisonnement très rapide, d'une mémoire extraordinaire ? Effectivement, on peut admirer, et l'éducation nous forme à apprendre à calculer, à apprendre à raisonner, etc. C'est très bien. Mais est-ce que c'est ça, finalement, l'humain, fondamentalement, si des machines font ça mieux que nous ? Peut-être que c'est autre chose. Peut-être que l'humain est plus, encore une fois, dans la capacité relationnelle, dans l'ouverture à autrui, dans la solidarité, dans l'amour, tout simplement.
0: En conclusion de cet entretien où on a parlé de ce monde qui nous inquiète, est-ce que vous diriez que avoir une foi solide, finalement, c'est ça, c'est dans la relation ?
1: Ben oui. La foi, c'est la confiance, fondamentalement. Hein. Foi et confiance, c'est la même étymologie, même racine. Confidere. Avoir foi avec, quoi, en quelque sorte. Donc, c'est effectivement, c'est tout à fait du même ordre. Bien sûr.
0: À demain, Père François Heuvet.

0: à présent, comme chaque jour, votre prière monastique.
1: Prenons la direction du Burkina Faso pour prier avec les bénédictines de Coubry.

dès le commencement, pour être sauvés par l'Esprit qui sanctifie et par la foi en la vérité. C'est à cela qu'il vous a appelé par notre évangile, à posséder la gloire de notre Seigneur Jésus-Christ.

résurrection de Jésus, ton enfant, tu as ouvert le royaume. Accorde à ton Église d'annoncer la bonne nouvelle à toute la création.

au malade, rends la paix aux désespérés, accorde à tous d'avoir part à la victoire de Jésus, ton Fils.

ceux qui sont morts aujourd'hui. Montre-leur ta miséricorde et donne-leur une demeure auprès de toi avec tous les saints.

Nous ne savons que demander pour prier comme il faut. Que l'Esprit de Jésus qui habite en nos cœurs nous apprenne à prier Dieu notre Père.

0: Fais-nous vivre à tout moment, Seigneur, dans l'amour et le respect de ton saint nom. Toi qui ne cesses jamais de guider ce que tu enracines solidement dans ton amour. Par Jésus-Christ, ton Fils, notre Seigneur et notre Dieu, qui règne avec toi et le Saint-Esprit, maintenant et pour les siècles des siècles.
1: Amen.
2: Il est bon de fêter notre Dieu, il est beau de chanter sa louange.

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2: Alors aujourd'hui, Christophe, vous ouvrez le rideau, votre rideau sur la rentrée littéraire.
3: Eh bien oui, parmi les 484 romans publiés en cette rentrée littéraire, on cherche, vous savez, les pépites, les originalités, les livres qui nous éblouissent. Avec Eugénie sous les bombes, Anne Persin, vous commencez par un déjeuner de famille pour les 70 ans du grand-père. La narratrice a 12 ans. La tablée familiale est heureuse, les enfants du grand-père sont heureux, les petits-enfants tout autant. Depuis la table d'à côté se lève un homme qui avait écouté la conversation et se demande si cette famille a des rapports avec un certain Charles qui avait été professeur de français, latin, grec. Et il s'agit bien de l'arrière-grand-père de la petite fille de 12 ans. Cet homme avait été un professeur redoutable, violent, injuste, qui tirait les oreilles des élèves ou qui les faisait placer à genoux sur une règle métallique. Après la fin de cette intrusion dans le déjeuner de famille, on se demande qui était vraiment Charles. Il avait laissé une sorte de journal et des carnets. Adulte, la petite fille de 12 ans se plonge dans ses écrits et raconte. Cela commence donc par un déjeuner de famille, ça se poursuit par une formidable histoire d'amour, et ça s'achève dans cette absurde épopée d'une femme qu'on promène sous les bombes pour la soigner. Bonjour Anne Persin.
4: Bonjour.
3: Votre roman est un credo pour la littérature, pour les écritures. Deux thèmes s'entrecroisent, la tragédie et la religion. Commençons par la tragédie, voulez-vous? Quelle en est pour vous la définition?
4: Alors, je suis également professeur à côté de mon activité
3: et on va en parler aussi.
4: D'auteur. Et j'explique parfois à mes élèves ce que c'est que la tragédie, justement, parce que le grand mystère pour eux, c'est de se dire à quoi bon lire une histoire, puisqu'on sait déjà ce qui va se passer à la fin.
3: C'est le problème. Il meurt.
4: Il meurt. Mais après, tout le monde meurt. Donc, oui. C'est ça. Et c'est dans cet espace-là qu'il y a une histoire qui peut se déployer. La question, c'est pas de savoir, en fait, s'ils vont mourir ou non, c'est de savoir qu'est-ce qu'ils vont faire en attendant. Et qu'est-ce qu'ils vont faire pour y échapper? C'est ça la tragédie.
3: Vous écrivez d'ailleurs « Comment vivre en attendant ?» C'est cela qui intéresse la tragédie, c'est cela qui m'intéresse. La vie est une tragédie.
4: Voilà, absolument. Joyeuse, mais tragédie.
3: Mais c'est terrible. Alors la tragédie, c'est de connaître la fin. Or souvent dans votre texte, avec beaucoup d'espièglerie et d'humour, vous rappelez que de la suite, on ne saura rien. Ainsi, à un moment, une femme passe devant une maison et vous dites elle ne sait même pas qu'elle vivra dans cette maison. Et c'est ça qui est amusant.
4: C'est ça. J'ai souvent pensé, en enquêtant pour le roman, de passer dans des lieux et de me dire, mais en fait, ils n'ont pas su, ils ne savaient pas ce que ça allait être plus tard. Et moi-même, ayant vécu dans certains lieux, je ne savais pas ce qui s'était passé 100 ans auparavant.
3: Mais oui. Et c'est ce qui nous arrive à tous.
4: Voilà, absolument.
3: Mais c'est ce qui est à la fois passionnant et en même temps, dans votre livre, vous le dites avec tellement d'espièglerie que parfois on éclate de rire et ça fait de bonnes respirations dans cette tragédie que vous racontez.
4: C'en est une. Il y a un petit peu ce gimmick de répéter si on savait ce que l'avenir nous réserve, on ne ferait rien.
3: Oui.
4: Ça revient très souvent parce que c'est quelque chose que forcément ça rythme un petit peu le récit et c'est une vérité parce que si on était au courant de ce qui allait se passer. Il y a fort à parier parfois qu'il y ait des risques qu'on ne prendrait pas.
3: Oui, et puis on ne fait rien.
4: Oui, oui.
3: Finalement. donc, il faut ne pas savoir. Alors ensuite, il y a la religion. Mm-hmm. La tragédie, la religion maintenant, la présence de Dieu. Quelle est-elle, cette présence de Dieu?
4: Alors pour moi, c'est un questionnement qui est au cœur du livre parce qu'il était au cœur de l'écriture pour moi et au cœur de mes interrogations. J'ai découvert, j'en reparlerai peut-être de quelle manière, j'ai découvert le récit de mon arrière-grand-père, mais j'ai découvert en même temps que ce récit l'existence de génies dont on ne savait rien et l'existence d'une religion très forte dans ma famille à leur époque et une présence religieuse qui ensuite s'est littéralement effondrée. C'est-à-dire qu'il y a eu une acmé comme ça, puis c'est retombé.
3: Je vous cite. Offrir ses souffrances à Dieu, c'est les justifier, leur donner du sens. C'est le moteur de toutes les dévotions, depuis nos modernes retraites spirituelles de cadres sup en burn-out, jusqu'à l'enrôlement djihadiste de jeunes banlieusards en mal de justice sociale. À nos yeux modernes, c'est bien peu révolté. On n'aime plus que les héroïnes en colère. Mais il faut admettre que la foi puisse être cela aussi, surtout pour les femmes, une consolation, un refuge intime et une mise en retrait du corps social qui ressemble presque à une révolte. Mmh. C'est terrible cette foi au féminin que vous décrivez.
4: C'était ma manière de comprendre, d'essayer de comprendre Eugénie, parce que bon, mon grand-père, je pense qu'il avait une religiosité qui était alors le fruit de l'école aussi, l'école catholique en fait, hein, qu'il l'a fait. Et puis c'était peut-être un peu plus par culture, par respect du dogme. Eugénie visiblement avait autre chose, la foi était autre chose pour elle, et ça me la rendait très mystérieuse. Et je me suis aperçue, en réfléchissant à qui ça pouvait être comme personne, que la religion était autre chose pour elle. C'était vraiment, c'était de l'ordre du spirituel. Ça échappait parfois aux dogmes et aux normes. Des fois, elle fait des bêtises à cause de ça. Il y a des fois où elle va à 5 heures du matin. Oui. Voilà, elle va écouter, elle fait des neuvaines. Et en fait, elle espère que ça va la sauver. Son mari lui dit, mais enfin, ça va pas. Il fait moins 10, tu vas pas sortir. Il y a les 5 enfants. Et laisse-moi tranquille. C'est une révolte aussi pour elle.
3: Dieu a-t-il voulu éprouver sa femme en lui envoyant une maladie? Si c'est ça, alors le Dieu de la Bible n'est pas loin des dieux grecs. C'est un Dieu féroce qui s'amuse avec nos petites destinées humaines. Un Dieu qui joue aux poupées, des poupées sacrifiées. Non, il ne peut pas penser ça, et encore moins leur dire aux enfants. Il retourne sa feuille de cahier, la page est vierge avec ses petits carreaux bleus et sa marge rose. Il faut écrire sur l'espérance. Mais l'espérance dit Dieu. Voilà ce qui étonne. Dans sa jeunesse, pardon, Charles se pose la question de la vocation et de la prêtrise.
4: Oui, oui, ça c'est une grande surprise aussi pour ma famille. On savait qu'il y avait un prêtre dans ma famille, c'est mon grand-oncle.
3: Oui.
4: Et puis ça.
3: Qui n'a pas fini très bien parce qu'il a eu un accident de moto. Absolument. Enfin, c'est compliqué.
4: Oui, voilà. Donc ça c'était un peu la figure dans la famille qui était un peu intéressante et mystérieuse. Moi. Enfant, déjà, j'en avais entendu parler. On savait qu'il était mort jeune, qu'il était très beau et qu'il était curé, qu'il s'est tué à moto. Enfin, ça fait tout un scénario. C'est leur fils. C'est le fils de Eugénie et Charles. Donc, je savais qu'il y avait des religieux. Il y avait donc ce grand-oncle prêtre. Il y avait sa sœur qui était sœur. Enfin, on disait chère sœur dans ma famille. Voilà, moniale. Et en fait, il y avait cette figure des parents qui leur ont transmis cette foi, qui était vraiment quelque chose pour eux de fondamental, absolument fondamental.
3: Alors, il voulait être prêtre, et puis au bout d'un moment, vous expliquez, la prêtrise ne le fait plus rêver. Devenir prêtre, ce serait s'arrêter sur le chemin du savoir. Et puis, il faut l'avouer, il se sait beau garçon, sans fausse modestie. Alors, la chasteté, ça l'embête un peu. Il aimerait bien qu'une aventure survienne, n'importe quoi, mais quelque chose de bien, de beau, de fort. Dans son cœur, il y a de la place pour quelqu'un d'autre que pour Dieu. Mmh. C'est très joli. Alors revenons un peu sur chacun d'eux. Charles d'abord, il a une moustache, il est seul. Je vous cite, comme tous ceux qui ont une vie intérieure trop riche et une intelligence trop vive, il se sait condamné à une forme de solitude, accompagner la gaudriole. Il a vu ses parents, ce que ça donnait. Les enfants comme s'il en pleuvait et puis plus rien. La misère amoureuse, la vie dure, l'argent qui manque. En plus de ça, faut compter avec la religion. Et puisque nous sommes en période de rentrée scolaire... J'aimerais lire, si ça ne vous ennuie pas, parce que c'est merveilleusement écrit et que l'auditeur puisse comprendre votre style, la façon dont vous décrivez les photos de classe. Sur ces photos, les enseignants posent, vieillissant seulement au milieu d'élèves éternellement jeunes. Tous les ans, tout recommence. Les photos de classe sur lesquelles ils se tiennent légèrement en retrait à la marge comme il se doit, les montrent dans leur singularité. Mais eux seuls savent à quel point cette photo n'est que la répétition d'une autre photo et d'une autre encore. Eux seuls peuvent retrouver sur l'image la trace de ce qui les animait ce jour-là, cette année-là. Derrière le sourire un peu coincé, une ride nouvelle, une joie éphémère, une classe difficile, une autre qu'on adorait, les rires entre collègues, une naissance, une inspection catastrophique, une rencontre amoureuse... Des soucis de famille, un deuil, un concours passé, échoué ou obtenu, un divorce, un chef tyrannique, un mariage, un déménagement, une mutation refusée, une grève qui a duré, des problèmes d'argent, le départ d'un enfant, la dépression qui rôde, un cancer. Personne ne sait cela. Personne ne le voit. Au sol, dans l'herbe, ou entre les mains d'un enfant assis au premier rang, il y a une ardoise, avec la classe et l'année. Et debout, à côté des enfants, il y a l'enseignant, et sa vie, son existence intime, à jamais inconnu. J'en ai la chair de poule. Parce qu'on voit tellement le don de l'enseignant dans la classe et dans le groupe, avec tous ses problèmes, et il est là, un peu en retrait de la photo, et c'est la classe qui est là, qui est le plus important.
4: C'est, alors sans, comment dire, sans fausse modestie aucune, mais c'est vrai qu'il y a eu un moment où je me suis vraiment interrogée sur les rapports qu'il pouvait y avoir, c'est Charles, donc mon arrière-grand-père qui m'a amenée à me questionner là-dessus, entre le rôle de l'enseignant et le sacerdoce religieux. C'est-à-dire, il y a une abnégation.
3: Absolument.
4: Voilà. Il y a un don de soi, et on ne voit pas, parce que derrière le costume, alors les enseignants ne portent plus de costume,
3: hélas,
4: mais quand même, derrière leur... voilà.

0: trouvais que cette scène était tellement émouvante que je voulais absolument la mettre dans le livre et qu'elle soit tout petit peu romancée, mais tout est vrai. Ils se rencontrent lors du bal de mariage du frère de Charles, et puis en fait, ils savent pas danser. Ils sont tous les deux témoins des mariés, et puis au moment où le bal s'ouvre, c'est la panique à bord parce qu'il faut qu'ils l'invitent, et puis c'est pas dansé, puis ils découvrent qu'elles n'ont plus. Et puis ça fait du bruit, ils n'aiment pas le bruit, ils ont 30 ans, c'est déjà un vieux garçon, une vieille fille à 30 ans pour l'époque. Et ils décident de lui proposer de sortir dans le village de Dignonville, donc qui est tout petit à côté d'Épinal. Et puis ils parlent un petit peu, ils discutent un peu. Et elle lui dit qu'elle veut faire le pèlerinage, elle veut aller à Lourdes. Elle économise depuis des mois pour ça. Et par facétie, comme ça, elle lui dit « Allez, n'allez pas si loin, je vais vous montrer la Vierge. » Et il l'amène à la sortie du village. C'est vraiment un hameau, ça existe réellement, j'y suis allée. On dirait un abribus. C'est une réplique de la grotte de Lourdes, comme on en construisait beaucoup en béton, oui. Voilà, au début de 1900. Et il va lui montrer cette grotte. Et ils tombent à genoux, tous les deux, devant la Vierge, et ils prient. Et le fait de faire ça, en même temps, j'ai imaginé quand il le racontait, moi, ça me donnait des frissons.
1: Et finalement, la valse est intérieure. Mmh.

0: Alexandre Tarot jouait la valse de Franck, extrait de son album Barbara. 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
3: Je suis avec Anne Persin et nous parlons de son nouveau roman « Eugénie sous les bombes » que publie Buchet-Chastel. Anne Persin, le temps passe et coule la Moselle. Vous l'écrivez souvent, n'en disons pas trop, n'accélérons pas le flot, ne trichons pas avec le cours de la rivière. La Moselle ne serait pas contente. Car il faut bien le dire que nous sommes dans l'Est de la France et précisément à Épinal. C'est moche, Épinal ?
4: Absolument pas.
3: Je vous cite. De nos jours, Épinal, c'est un peu moche. Voilà. La ville n'y peut rien, ce n'est pas sa faute. Les habitants, encore moins, c'est la faute de la guerre, des deux guerres. Épinal outragé, Épinal brisé, Épinal martyrisé, mais Épinal libéré. La ville affiche ses stigmates avec plus ou moins de fierté. Les rues, les ponts, les places portent les noms des libérateurs américains. L'avenue des États-Unis dégringole depuis la gare. Le pont du 160e hérisse enjambe fièrement la Moselle. Le général Patch est un saint populaire. Ici, on apprend dès la naissance des maux de la guerre. Seule la vieille ville fait son petit cinoche patrimonial autour de sa basilique Saint-Maurice, aux allures de monastère roman en pleine ville. La place des Vosges étale ses splendeurs miraculeusement conservées comme un petit échantillon architectural. On glisse d'un siècle à l'autre sous quelques arcades, investies en été de terrasses bruyantes. Parce qu'il fait chaud aussi en été dans les Vosges. En y regardant de plus près, les façades anciennes sont toutes un peu de guingois. Certaines menacent de s'effondrer et font l'effet de décors de cinéma sans rien derrière. Il y a des impacts de balles dans les murs,

0: Pour le reste, la ville aligne son habitat populaire de la reconstruction, sa montée, sa descente, sa s'étage en colline. C'est le San Francisco lorrain. C'est tantôt vilain à pleurer, tantôt joli et pétillant au gré du ciel et de la Moselle, comme l'un et l'autre se renvoient le bleu en miroir. Le vent souffle en hiver, on a froid, ça sent l'humide, le gel, la neige. C'est magnifique.
1: C'est ma ville natale. Donc je me permets de dire qu'elle est un peu moche. Voilà. Et le un peu, c'est à cause de la guerre. Voilà.
0: Bon, alors Épinal est bien meurtri par la guerre, les cicatrices en sont toujours visibles. La guerre, justement, la Première Guerre mondiale, vous nous la faites vivre du côté des civils. Et ça, c'est remarquable. Vous évoquez les bruits de la guerre. Je vous cite encore. Il est difficile d'imaginer un bruit. C'est presque aussi dur que de voir une couleur qui n'existe pas. Le bruit des bombes de la Grande Guerre, nous croyons le connaître parce que nous avons vu des films, prétentieux ridicule, le bruit de la Première Guerre mondiale, est proprement inouï. Personne, au début du XXe siècle, n'a jamais entendu de son aussi fort, aussi violent, sinon quelques spécialistes en explosifs, hors de ce bruit inédit. Il ne demeure aucune trace, aucun enregistrement, tout simplement parce que la technologie qui aurait permis de les capter n'existait pas. Les images d'archives muettes nous montrent les immeubles détruits, les rues ravagées, les trous partout, des villes qui ressemblent à des mâchoires édentées, et tout cela sans un bruit. Les images en noir et blanc, légèrement saccadées et sautées, se déroulent devant nos yeux dans un ronronnement de bobines de cinéma feutrées, ouatées, comme de la neige qui tombe. On pourrait croire à les regarder que la guerre fut silencieuse.
1: C'est vrai qu'on n'entend pas, on ne sait pas. Et tout ça, c'est un espace qui offrait de la place aussi à l'imagination et au récit romanesque. Il fallait essayer d'imaginer ce que ça pouvait représenter.
0: Mais ça devait être terrible pour eux.
1: Pour eux, oui. C'était quelque chose... Il y a des scènes que mon arrière-grand-père raconte brièvement dans son carnet et que j'ai voulu mettre au cœur du livre. Toutes ces scènes où il découvre les bombardements, en fait. C'est-à-dire que lui, il connaît, puisque lui, il a été mobilisé. Donc, lui, il a été soldat. Il est seulement démobilisé après la naissance de leur cinquième enfant. Mais elle les a jamais entendus. Lorsque Épinal est bombardée, à un moment où ils sont chez eux, dans leur petit appartement, elle ne savait pas avant ce que ça faisait. Voilà. Et elle va être traumatisée profondément par ça.
0: D'où le titre, Eugénie voilà. Sous les bombes, car c'est au cœur de la guerre que Charles va devoir soigner, accompagner Eugénie, qui est atteinte d'un cancer, mais vous n'écrivez jamais ce mot.
1: Non.
0: Il n'est jamais prononcé. La tendresse du début, la vitalité du milieu, et puis... L'amour de la fin, j'ai envie de dire, c'est simple, beau et triste.
1: c'est ce que vous vouliez ? Oui, je voulais, et ça me fait extrêmement plaisir quand on me dit que le livre a touché des lecteurs, c'est que cette fin épouvantablement triste, pendant longtemps, je tournais autour en me disant « mais c'est pas possible, c'est trop pathétique, ça va trop loin, il faut changer quelque chose parce que c'est vraiment trop triste, c'est absurde aussi parce qu'ils essayent de la soigner, ils font absolument tout ce qu'ils peuvent à Paris pour arriver à la faire soigner, la faire admettre dans des hôpitaux. »
0: Mais comment ils se débrouillent avec 10 francs ?
1: Oui, voilà.
0: Il arrive à trouver un taxi et puis ensuite il est vraiment dans la débrouillardise.
1: Voilà, oui.
0: Alors il y a les Tévin qui l'aident.
1: C'est ça, c'est une famille. Le fait d'ailleurs, le catholicisme joue un rôle important pour eux, parce qu'en fait, le fait d'avoir eu un collègue de travail qui était très croyant, c'est vers ces personnes-là qui se tournent systématiquement.
0: Oui.
1: Ils rencontrent même dans le train, et ça, c'est lui qui le raconte, ils rencontrent...
0: Incroyable.
1: Voilà.
0: Une femme.
1: Voilà, une femme, parfaite inconnue, ils ne sauront jamais qui c'était, qui dit, il faut vous recommander de Notre-Dame de Lourdes. Alors ils disent, bah, regardez, justement, on a amené notre petit flacon largement périmé. D'eau bénite, et elle leur donne de l'argent. Elle leur donne 50
0: francs,
1: fortune absolue.
0: Mais oui.
1: Et avec ça, il peut payer le taxi pour rentrer. Enfin, c'est plein de petits, c'est émaillé de choses qui pour eux sont des miracles, mais des tout petits miracles.
0: Alors, votre roman, une personne, nous l'avons vu, oscille entre la tragédie et la religion. Mais votre plume oscille entre deux pôles, l'enseignement et l'écriture. Sur l'enseignement, enseigner, c'est partir. La profession est interdite à tous ceux qui veulent rester chez eux, au chaud, au creux de leur région, de leur ville, de leur village. Le nomadisme, plus particulièrement dans le secondaire, marque toujours les premières années d'une carrière. On bourlingue donc, on s'éloigne, on s'expatrie, on découvre, selon souvent sans joie, des endroits où personne n'avait envie d'aller. Finalement, vous êtes des missionnaires, les profs.
1: Ben voilà, je reviens là. On est des missionnaires.
0: Et alors l'écriture. L'écriture, dès le départ... vous nous prévenez en nous disant, écrire, c'est c'est quelque chose, il faut pour écrire être maintenu dans une confortable insatisfaction. Il faut aussi pour raconter une histoire que le temps passe, beaucoup de temps. Il faut l'oubli pour qu'il y ait souvenir. Sinon le passé n'est qu'un présent perpétuel, la torture de Sisyphe. Ce qui fait une histoire, ce n'est pas la mémoire. Et ça, c'est tout à fait au début du roman. Et vous nous emmenez à ce moment-là.
1: Oui, j'embarque. J'ai un peu eu l'impression d'expliquer les coulisses, mais parce que le roman a été compliqué pour moi à écrire, à appréhender. Je ne savais pas quoi faire de cette histoire. J'ai tourné autour pendant longtemps. Et tout ce que je dis au début, c'est des choses qui me sont apparues. Je me suis dit, voilà ce qui va m'aider à écrire et à embarquer le lecteur. Il faut que je le prenne avec moi, parce que sinon, l'histoire est dure, donc il n'ira pas.
0: Et vous fermez la porte très gentiment. Il ne reste que l'écrit. Et c'est tout ce qu'il y a là à comprendre. Écrire, c'est donner la vie à ceux qui n'existe pas, les créatures de fiction, et c'est redonner la vie aux morts. Entreprise prométhéenne à la portée de tous. Les graffitis sur les murs, les initiales gravées dans les troncs des arbres, les peintures rupestres, tout part du même désir, témoigner qu'on a vécu, laisser une trace, donner un sens à ce qui n'en a pas, comme si à cette absurde épopée d'une femme qu'on promène sous les bombes pour la soigner. Aussi, cette histoire n'est-elle pas l'histoire de ma famille, c'est l'histoire de l'écriture, de comment on devient écrivain pour tromper la mort. Et vous terminez comme ça. Et c'est vrai ce que vous dites, ce que vous n'avez pas fait pendant toute cette émission. C'est-à-dire que votre livre est un roman, mais formidable, on est emporté comme dans un roman de Pierre Lemaitre. C'est vrai. Et vous avez, pendant cette émission, parlé de votre famille, des carnets de votre grand-père, de votre grand-mère. Mais ce n'est pas votre famille, ce n'est plus votre famille. C'est maintenant notre famille.
1: Absolument. C'est exactement ce que je ressens, d'ailleurs. Ça me fait très plaisir que vous disiez ça, parce que lorsque je commence à rencontrer, ça fait une semaine ou 10 jours que le livre est sorti, je commence à rencontrer des lecteurs qui me disent, maintenant... Elle fait partie de notre famille. Et ça, c'est incroyable, parce que ce personnage de génie, nous, dans notre famille, on n'en savait rien. Et je suis heureuse de constater que maintenant, elle existe tellement que c'est devenu quelqu'un qui va parler, qui va continuer.
0: Tout ce qui est autobiographique ou roman familial se casse la gueule à un moment donné, parce que l'auteur est trop proche de son sujet et il connaît trop les gens. Mais vous, vous faites vraiment un roman, alors vous partez d'une matière réelle, mais vous faites vraiment un roman, mais qui nous emporte. Et d'ailleurs, je crois que je vais aller habiter à Épinal.
1: On vous garde une place.
0: Bon, alors avant le générique, pour se dire au revoir, Simon, vous qui n'avez pas lu le livre et qui venez d'entendre son autrice, avez-vous, Anne Persin pour Eugénie sous les bombes, avez-vous un élan d'enthousiasme à nous donner maintenant?
2: Déjà, je me suis laissé transporter par votre entretien, c'était merveilleux. Et vous avez lu plusieurs extraits, Christophe, et il y en a un qui m'a vraiment donné la chair de poule, c'est l'extrait sur les photos de classe.
0: Oui.
2: J'aime quand la nostalgie est présente, et moi, quand vous avez lu cet extrait, Christophe, j'ai vu toutes mes photos de classe défiler.
0: Oui.
2: Et j'ai adoré. Et quand il y a des histoires de famille, quand il y a de la nostalgie, moi, j'ai envie de découvrir cette Eugénie sous les bombes. Et merci, Christophe. Quand 484 livres sortent à la rentrée et que Christophe Maury choisit celui-là, franchement, c'est pas par hasard. Bravo, Anne Persin.
0: Oui, c'est vraiment une réussite que je recommande. Donc, Eugénie sous les bombes, chez Buchet-Chastel. Et alors, vraiment, ça se lit, je parle de Pierre Lemaitre, mais parce qu'on a vraiment ces trois parties de ces deux solitudes, et puis ensuite de cette rencontre, et enfin de ce courage. Merci Anne Persin pour votre roman Eugénie sous les bombes, publié aux éditions Buchet-Chastel. En cette rentrée littéraire, une réussite, on l'aura compris. Merci Jean-Paul Lérine pour la réalisation. Merci également à Thierry Stenner, François Dieudonné, Philippe Malpeuche pour la réussite technique de notre entretien. Grand merci également à Catherine Ségouffin pour la préparation de cette émission. Nous nous retrouvons demain, mercredi, mon cher Simon. Désormais, ce sera le jour où nous parlerons d'exposition et nous ne manquons pas d'aller à Deauville visiter l'œuvre de Raoul Dufy. D'ici là, prenez soin de vous, des uns et des autres. Soyez heureux, c'est très urgent. Et Simon, je vous laisse le micro.
2: Eh bien Christophe, je vous dis à demain avec joie. J'ai hâte de découvrir cette exposition. Merci Christophe.

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3: Madame, Monsieur, bienvenue à Barcelone, aéroport El Prat. Il est 11h passé de 52 minutes. Et vous pouvez dès à présent désactiver.
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5: Située au nord de la péninsule ibérique, à la frontière française, la Catalogne est l'une des 17 communautés autonomes d'Espagne, d'une superficie de 32 000 km², un peu plus de la Belgique. La Catalogne compte 8 millions d'habitants. Barcelone est la capitale administrative et économique qui a attiré en 2025 près de 16 millions de touristes. C'est davantage que la capitale espagnole, Madrid. Parmi les Catalans célèbres, Salvador Dalí, à qui cette série est essentiellement consacrée. Nous sommes dans ce troisième Suivez le guide à Figueras, la ville natale de Dalí, 50 000 habitants à 140 km au nord-est de Barcelone et 40 seulement de la frontière française. Salvador Dalí est né le 11 mai 1904 au numéro 6 de la rue Monturiol. Narcís Monturiol est l'inventeur du premier sous-marin à propulsion mécanique, natif lui aussi de Figueras. Dalí a conservé tout au long de sa vie un lien étroit avec sa ville natale, puisque c'est à Figueras qu'il a choisi d'installer le théâtre-musée Dalí, inauguré en 1974, et qu'il est enterré. Dans ce troisième Suivez le guide catalan, nous nous glissons une nouvelle fois dans les pas du maître en découvrant la maison natale de Dalí, ouverte au public en 2023, ainsi que l'hôtel Duran, établissement emblématique que Dalí fréquentait régulièrement.
4: Bienvenue à Figueras. Bienvenue à Figueras.
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7: Bonjour, bienvenue à la maison natale de Salvador Dalí. Je vous expliquerai comment tout l'itinéraire marche ici. Tout est une expérience immersive et il montre la biographie de Dalí. Tout l'audiovisuel de l'itinéraire est synchronisé avec l'histoire de l'audioguide et l'audioguide est automatique, il marche tout seul, d'accord?
8: Et nous aussi on marche tout seul alors?
7: Non.
8: Donc là c'est en français?
7: Français, anglais, catalan et espagnol. Il y a aussi dans l'itinéraire des portes qui s'ouvrent et se ferment automatiquement. S'il y a quelques portes qui s'ouvrent, c'est pour vous laisser passer à la suivante salle et après vous, se fermera de nouveau. Donc il va commencer dans 4 minutes.
8: Merci.
7: Merci.
8: Tout est blanc ici, c'est un univers tout blanc. La première phrase que j'ai retenue en arrivant ici, c'est sur un t-shirt « Tout le monde est mon esclave », Salvador Dalí. Il y a l'autre « Je suis un être absurdément authentique », quelque chose comme ça. Je pense que la syllabe préférée de Dalí en français, c'était « que », authentique. La méthode paranoïaque, critique. La porte s'est ouverte et on entre dans une pièce, petite pièce fermée. Il y a un chapeau, un porte-manteau, de la musique et c'est tout. Au 6 Carrère de Monturiol, qui était un savant. Hein.

0: Mariona Segura-Agnès Bolanos. Nous nous retrouvons dans la maison natale de Salvador Dali à Figueras. Vous êtes historienne de l'art, conseillère culturelle à la ville de Figueras, associée à ce projet de maison natale qui se visite depuis le mois d'octobre 2023. C'est nouveau à Figueras, non pas le théâtre-musée qui se visite depuis 1974, 50 ans, mais la maison natale, c'est tout à fait nouveau. Nous sommes au numéro...
1: C'est le numéro 22, mais c'est le 6. Originalement, voilà. C'est le numéro 6.
0: De la rue Monturiol, à l'époque de Salvador Dali, de sa naissance, c'était le numéro 6. Et Salvador Dali est né ici, dans la maison?
1: Oui, il avait né ici, dans une petite chambre. Et ici, c'est le même lieu où il avait né son frère, qui porte le même nom.
0: Très franchement, avant de venir à Figueras pour visiter la maison et m'intéresser un peu plus à Salvador Dali, moi j'ignorais qu'un autre Salvador Dali était né 2 ans avant, donc un frère aîné, et il n'a pas vécu très longtemps.
1: Non, le peintre, il naît 9 mois plus tard, exactement. Hein? C'est étonnant, non? Frappant. Et ici, nous relatons l'environnement de la famille.
0: Ah, l'environnement.
1: L'environnement de la famille, toutes ces ambiances que c'est très important pour la formation de Salvador et Ana Maria, sa sœur.
0: Parce que sa sœur a joué un rôle très important aussi. Il l'a beaucoup peinte, hein, sa sœur Salvador Dali. Peut-être aurait-on pu reconstituer vraiment, alors il y a une reconstitution, mais vraiment reconstituer de façon classique la maison natale de Salvador Dali. Mais la visite que nous découvrons ici, c'est vraiment une visite en immersion.
1: Oui, la visite, c'est comme un voyage.
0: Un voyage, oui.
1: Pour l'environnement de la famille, de la culture, des amis qu'ils ils vivent à Figueras. Et après, nous allons à Vanson dans les éléments qu'il y a beaucoup d'intérêt. Par exemple, les découvertes scientifiques, les médias, le cinéma, tout ça, sont des éléments très importants pour comprendre le personnage de Salvador Dalí. Et aussi les paysages. C'est la dernière part de la visite. Ils sont les paysages qu'il s'est inspiré pour faire son œuvre.

0: Par exemple, c'est vrai que dans certaines œuvres de Salvador Dali, il y a des images qui sont un peu cachées, comme ça, qui se révèlent. On voit au musée, par exemple, Gala de dos, nu, et puis grâce à des lentilles, on découvre Abraham Lincoln, et on comprend maintenant que finalement, Salvador Dali s'est vraiment intéressé à l'optique.
1: Ça, les images qui se cachent, hein, il fait tout ça avec le méthode paranoïa critique. C'est très important. Ces méthodes, il les construit, il les travaille quand il commence la relation avec Gala.
0: Avec Gala.
1: À la zone de Port-Lligat. Et c'est le moment que c'est la relation avec son père et sa sœur.
0: C'est ça. Donc, c'est cette méthode paranoïaque critique. On découvre aussi l'importance enfin, de la famille, de Salvador Dali, les personnalités aussi de son père, de sa mère, qui est décédée quand il n'avait que 16 ans, hein, Salvador Dali. La sœur, effectivement, on plonge vraiment à travers cette visite ici dans la maison natale, dans la vie familiale de Salvador Dali.
1: La vie familiale de Salvador Dali, c'est très important, l'éducation.
0: L'éducation.
1: Parce que son père, il est un républicain, fédéraliste, un franc-maçon.
0: Franc-maçon.
1: Oui, exactement. Et c'est une personne qu'il transmet dans l'éducation le libre pensement.
0: Ah, libre pensée, la libre pensée.
1: C'est ça, le libre pensée, c'est très important pour l'éducation de Salvador Dali. La mère, elle est très catholique. La mère est sa sœur, que c'est Catalina. Elle est fent l'éducació de Salvador i d'Anna Maria. I això és molt important per l'educació de Salvador i Anna Maria Dalí.
0: Son père était notaire. Hein? Ici, dans la maison, il y avait à la fois l'appartement, mais aussi l'étude du notaire, c'était également de son père, c'était également dans la maison.
1: Oui, c'est seulement à l'entrée. Le père, il explique, il raconte sa profession de notaire, com il arriba ici a Figueres, i ça, dans la même espèce de la maison natale, il y a la notarie. Oui.
0: Le notariat...

0: On pourrait dire que la fibre artistique de Salvador Dalí, c'est davantage du côté maternel que paternel.
1: Ça, c'est très difficile à pouvoir définir. Je crois que Salvador Dalí, c'est un enfant.
2: Un enfant.
1: Dans ce moment qu'ils nous disent, les enfants, qu'ils ont hautes capacités.
2: Enfant à haut potentiel intellectuel.
0: Non, surdoué, mais la vie du surdoué n'était pas forcément facile quand on est surdoué.
1: Exactement. L'entourage, l'environnement de Salvador Dalí ne comprend pas beaucoup des actions qu'il fait Salvador Dalí. Il y a un maître de dessin très important, c'est Juan Núñez. Il fait l'apprentissage, comme il fait les gravures. Et ça, c'est très important dans cette facette de Salvador Dalí. Et après, quand Salvador Dalí il est expulsé de l'Acadèmia de Belles Arts de San Fernando à Madrid, il retournera à Figueres avec
2: l'apprentissage
1: de la technique de la gravure. Ça, c'est pour démontrer que l'importance de Núñez comme maître.
0: Il y aura une relation difficile après la mort de sa mère, notamment une relation difficile avec son père quand même, qui l'encourage à vivre son rêve artistique, mais d'une manière peut-être plus classique que ce qu'a vécu Salvador Dalí.
1: Il y a des personnes qui l'animent à travailler et à faire la formation à Madrid. Un, c'est Juan Núñez, son maître, et l'autre, c'est Josep Puig Pujadas. Josep Puig Pujadas, il est en política republicà federalista, il hi ha una col·lecció d'art, és important. És la primera persona que el diu que Salvador Dalí il serà un pintre extraordinari, mais qu'il doit treballar, treballar, treballar. I si són les deux persones que parlen amb el père notaire, perquè lui laissa Salvador Dalí aller à Madrid et fait toute sa carrière artistique. Un autre élément important, c'est le voyage qu'il fait à Madrid en 1926 pour visiter Picasso. Et pour ce voyage, il accompagne sa sœur, Anna Maria, et sa tante, Caterina. C'est un voyage très important pour lui parce qu'il visite le Louvre et après il visite Picasso. Il dit, Picasso, j'avais visité primer à vous pour connaître toute votre œuvre, mais réellement il avait visité avant le Louvre. Et après, il va au musée de Bruxelles, très important.
0: À Bruxelles?
1: Oui, pour connaître la peinture de Jean Vermeer.
0: De Vermeer, oui.
1: Exactement, et tous les peintres hollandais, parce que pour lui, c'est très important l'observation de la peinture. Ici, en Figueres, dans l'école de Juan Núñez, il y a une collection d'art baroque, de peinture baroque, dans le musée del Prado.
2: Un dépôt du musée du Prado à Madrid.
1: Ça, c'est un dépôt. Et avec ça, il fait tout son apprentissage.

Les trois piliers familiaux de Salvador Dali sont le père, symbolisant l'autorité et la discipline, la mère, soutien artistique, et la tante, Catalina, la présence familiale et éducative complémentaire.

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2: Et nous sommes toujours avec Mariona Segurianes Bolanos dans la maison natale de Salvador Dali à Figueras.
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2: Alors pour expliquer un petit peu comment fonctionne la visite, parce que aussi il faut vraiment venir visiter cette maison natale de Salvador Dali, les visiteurs vont passer de pièce en pièce. Alors je ne sais pas si on a gardé la configuration originale des pièces de la maison, parce que là on a l'impression qu'il y a des dizaines de pièces. On a l'impression qu'on passe par énormément de pièces, dans des ambiances différentes, avec beaucoup d'images, de projections, de sons. Alors cette idée d'être en immersion, parfois on l'est totalement, on a des images sur tous les murs, des projections sur le plancher, enfin il y en a partout. Et parfois on est dans une pièce sans fin, on a l'impression qu'on est dans une pièce infinie, et pourtant elle n'est pas immense, c'est certain. Donc on est vraiment dans des ambiances très très différentes dans chaque pièce, et chaque pièce nous livre des éléments de la vie de Salvador Dali et de son travail et de son œuvre.
5: Nous avons reconstruir, par exemple, la galerie avec les arbres, que c'est très important pour lui, parce qu'ici, Salvador et Anna Maria, ils écoutent les oiseaux avec la mer. Ça, c'est une ambiance très importante. Après, nous avons travaillé tout ça avec des photographies de différentes collections privées, surtout de la collection familiale. De la descendante d'Anna Maria Dalí. Ici, il y a un travail de documentació beaucoup important pour arriver à ces résultats.
2: Vous, c'est plutôt la vie privée de Salvador Dali qui vous intéresse dans votre travail à vous?
5: Salvador Dali, pour moi, il est un penseur.
2: Un penseur.
5: Parce qu'il transmet son pensement.
2: Il transmet sa pensée.
5: Avec ça qu'il peint, qu'il travaille avec la peinture, mais aussi c'est un grand écrivain.
2: Un grand écrivain.
5: Tout ce qu'il travaille, comme la vie secrète, etc., c'est très important pour interpréter toute sa œuvre. Mais sa œuvre, c'est le réfléchir de tous ses pensements, de les pensements de Salvador Dali.
2: De la pensée donc de Salvador Dali. Alors, on apprend aussi qu'au départ dans la maison, il y avait des voisins aussi. Ça a été important aussi, la rencontre avec des voisins qui avaient vécu en Amérique du Sud. Donc c'est, le monde va entrer finalement dans l'univers de Salvador Dali, dans la maison dans laquelle il est né.
5: Oui, les voisins, c'est important. Mais ici, Salvador Dalí, il vivait jusqu'à 8 ans.
2: Après, ils vont déménager, si j'ai bien compris. Ils vont déménager, mais dans la même rue, juste à côté.
5: Oui, juste à côté. Surtout parce que la galerie que nous avons parlé, il est réduite. Vous m'avez compris? Non.
2: Mais il fallait réduire la galerie, c'est-à-dire?
5: C'est-à-dire, les arbres, ils sont coupés.
2: Les arbres sont coupés.
5: Il n'y a pas que les arbres, ils sont coupés. Le jardin est réduit et alors c'est un élément pour décider.
2: Le jardin était très important et donc il ne voulait pas rester dans la maison s'il n'y avait plus de jardin.
5: Exactement, c'est ça. Et après, il y a un problème d'espace, de dimension, parce que la famille il avait augmenté. Et alors le notaire, il y a des possibilités économiques, il prend sa décision de traslader de la maison.
2: La famille Dali passe effectivement du numéro 6 au numéro 10, Carrère Monturiol. On apprend aussi que Salvador Dali était quelqu'un de très timide, finalement, alors que ce n'est pas l'image qu'on a quand il était plus âgé. Salvador Dali, qui était très excentrique, très extraverti, comme ça, dans ses propos. Mais plus jeune, était-il resté timide, réellement, mais ça, on ne sait pas. Mais sinon, peut-être le savez-vous. Mais en tout cas, quand il était plus jeune, il était vraiment timide.
5: Oui, timide, excentrique. Et après, l'arrivée de Gala à la vie de Dali, c'est très important parce que Gala,
2: nous on dit Gala, c'est vrai en France.
5: Gala.
2: Ouais, Gala, oui.
5: L'arrivée de Gala, c'est très important parce qu'elle aide beaucoup à Salvador Dali avec toutes les angoisses intérieures.
2: Avec toutes ces angoisses intérieures.
5: Elle
2: gérait finalement la carrière de Salvador Dali. On pourrait dire qu'elle faisait ça. C'est elle qui prenait les décisions, Gala?
5: Les décisions de contact avec des galeristes, oui, c'est très exactement ça. Vous pensez qu'antérieurement, qui porte les contacts avec la galerie, c'est le père et la sœur. La sœur, il fait un travail à Anna Maria de secrétaire, d'écrire des lettres pour parler avec les différents galeristes, etc. Et avec 15 jours de différence, la gestion des expositions de Salvador, il passa de la família a Gala. Ça, c'est une transformation beaucoup rapide. Et la famille, il ne prend pas bien ça.
2: Ça, ils n'ont pas apprécié. C'était Gala qui était l'épouse de Paul Éluard. Hein. Ils se sont rencontrés à Paris et quand ils se rencontrent, elle était mariée à Paul Éluard et ça a été un coup de foudre, sachant qu'elle avait 10 ans de plus que lui.
5: Un coup de foudre quand ils viennent, Paul Éluard avec Gala.
1: Gala arrive avec son mari de l'époque, le poète Paul Éluard, auteur du célèbre Liberté.
5: En 1929, ils arrivent à Cadaqués. On y allait à la maison de la famille Dalí. Et là, Gala et Dalí, il y a un coup de foudre et Paul Éluard part à Paris.
2: Donc ça s'est passé ici, ouais.
5: Oui, c'est passé ici, si, à Cadaqués. Et il commence la relation. Dalí reste ici seul, travaillant avec l'œuvre Le Grand Masturbateur.
2: Le Grand Masturbateur.
5: Exactement. Gala, il est parti à Paris. Et à partir de là, la relation commence très vite. Pour Dalí, dans ce moment, Gala, c'est l'ami.

0: Si on parle d'amis, il y a deux amitiés importantes dans la vie de Salvador Dali. Il y a Federico Garcia Lorca. Alors, était-il amoureux de Salvador Dali? Et il y a également Luis Buñuel. Enfin, on se souvient, pour les avoir vus peut-être, des films qu'ils ont réalisés ensemble, Le chien andalou et L'âge d'or. Hein.
1: Oui, Dalí connaît Federico García Lorca, la résidence des étudiants à Madrid. Quand il arrive pour étudier à l'Académie de Belles Arts de San Fernando, il va à la résidence pour s'installer. Et la relation avec Federico García Lorca, il y a une correspondance très importante, parce qu'avec cette correspondance, nous pouvons comprendre tous les éléments qui réellement pour Dalí sont importants, avec cette correspondance. La relation entre Federico et Salvador Dalí, je crois que sincèrement, Federico, oui, il est en coupe de foudre avec Salvador, mais Salvador, il ne peut pas faire la correspondance.
0: Mais est-ce que la vie intime de Salvador Dalí, ou je ne sais pas si on peut dire la vie sexuelle de Salvador Dalí, reste-t-elle encore un peu mystérieuse?
1: Mais avec la documentation, nous pouvons savoir de plus, non? Mais il aime faire des jouets avec ses mystérieux. Hein? Pour lui, ça, c'est très important. Et après, la relation avec Luis Buñuel, toute l'initié de faire les chiens andalous, qu'il est écrit ici à Figueras.
0: Donc c'est important. Figueras, c'est très important.
1: Exactement. Figueras,
0: Que serait Dalí sans Figueras? C'est ça la question. Y aurait-il Dalí sans Figueras?
1: Non, nous disons que Dalí, il sort pour les résultats d'un environnement culturel, intellectuel de la Figueras de la première moitié du segle XX. Et Figueras, dans ce moment, il a beaucoup de relations avec Paris. Figueras aussi, tous les jours, il la regarde au nord.
2: Les anges... C'est l'anti-pastèque. Parce qu'alors là, du point de vue d'enfoncement de quelques couteaux que ce soit, dans quelque milieu que ce soit, pour Angélique que ce soit, c'est impossible. C'est des esprits purs. Et d'après Pujols, le plus grand philosophe catalan, et ça, ça plaira beaucoup à tous mes auditeurs, tous, irrémédiablement, bon ou méchant, crétin ou intelligent.
0: Alors, on va s'intéresser à un élément important de l'image de Salvador Dalí, c'est la moustache. Moi, j'avais lu que la moustache, c'était une influence, finalement, des peintures de Velázquez. Mais en visitant la maison, on voit qu'il y a une autre personnalité, et ce n'est pas Velázquez, qui a pu l'influencer pour la moustache. C'est son oncle, non?
1: Anselme Domènech, oui.
0: Portait un peu le même style de moustache.
1: Oui, c'est vrai, c'est vrai. Mais c'est pour Dalí, c'est une identité très importante, les moustaches, pour construire...
0: Sa moustache qui reste assez unique. La moustache de Dalí, je ne sais pas si beaucoup de personnes portaient vraiment cette moustache-là, toute fine... comme celle de Salvador Dalí.
1: Dalí travaille beaucoup la personnalité et l'image des artistes. Et pour lui, la moustache, c'est un élément définiteur de sa personnalité. Dans les premiers moments, il se laisse les cheveux longues et après, quand il va à la résidence d'estudiantes, il les coupe les cheveux pour une esthétique comme Federico García Lorca, Luis Buñuel. Et après, avec les temps, il se laisse les moustaches longues, pour ser une image très caractéristique de lui.
0: Et ça a marché, c'est certain. Ça a fonctionné, oui. Effectivement. Il y a aussi cette phrase, dans quel contexte? Je crois qu'il soit fâché avec son père, enfin, il y a eu des relations difficiles. Quand il y avait eu cette phrase, « Parfois, je crache par plaisir sur le portrait de ma mère. »
1: Oui, cette phrase, il l'inscrit pour une œuvre de Le Saint-Christ qu'il expose à la galerie Camille Goemans en 1929-30. Et ça, quand son père il le regarde, il ne comprend pas rien. Mais dans cette phrase, il y a les éléments très principaux du surréalisme, qu'il est allé contre la famille, il est allé contre la religion et contre la nation. Ça, c'est ça. Les phrases contiennent tous ces éléments. Et Dalí, il n'est pas renoncié à cette œuvre, il la maintient, et ça, c'est le principe de
0: la rupture.
1: C'est la rupture de Dalí avec sa famille, exactement.

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2: Quittons momentanément Mariona, que nous retrouverons dans la maison natale de Dali, pour nous déplacer à 300 mètres seulement, Carrer La Sauca, à l'hôtel Duran, qu'a fréquenté toute sa vie Salvador Dali.
3: Benvingut a Figueres. Bienvenue à Figueres.
2: Ramon Duran, je vous retrouve dans le hall, le lobby de l'hôtel Duran. C'est facile à trouver, on est juste au bout de la place, on dit quoi, les Ramblas ?
4: Voilà, c'est ça.
2: Au bout des Ramblas.
4: De la rue.
2: Et puis, vraiment, il suffit de bien ouvrir les yeux parce que c'est quand même écrit en grand. Hein. Hôtel Duran, normalement, on voit bien. Et cet hôtel Duran, votre hôtel Duran, dont vous êtes le propriétaire avec votre sœur, c'est un hôtel familial, vous êtes vous-même la quatrième génération. Cet hôtel Duran, on peut dire que c'est le troisième musée Dali de Figueras. Hein.
4: Oui, on a la chance que Dali était ami à mon grand-père, était contemporain à l'époque, ils se connaissaient depuis toujours, ils allaient à l'école ensemble, et bon, ils ont fait l'amitié depuis toujours.
2: C'est la même initiale en plus, Duran, Dali. L'hôtel Duran est presque un hôtel Dali.
4: Oui, on a beaucoup de souvenirs à lui. Chaque fois qu'il venait à Figueras, bon, à Portlligat, il venait voir son ami et manger au restaurant, donc il aimait beaucoup. Il faisait partie de la route dalinienne, le petit
2: et
4: coin.
2: La vie de Dali a rythmé la vie de l'hôtel. Les deux se confondent et les grands moments, certains grands moments de la vie de l'hôtel sont liés à Salvador Dali.
4: Oui, bien sûr. Et à l'envers aussi, des grands moments de la vie de Salvador Dali sont liés
2: à... Oui, c'est ça. Donc les deux sont liés.
4: Oui, oui, oui.
2: Dès qu'on arrive, un buste de Salvador Dali, et puis ensuite, il faut prendre le temps finalement. Si on réserve une table, il faut arriver une demi-heure plus tôt.
4: Chaque chose que vous voyez, il y a une petite histoire.
2: Dans tout ce hall d'entrée de l'hôtel, Salvador Dali est présent. Hein.
4: Oui, bien sûr. On voit un buste là. Derrière nous, on a les peintres de l'horoscope. Et ils ont une petite histoire, là, vous voyez. Il y a deux signatures à chaque lithographie. C'est parce que c'est Dali qui nous a fait les acheter au musée Dali. Il nous a dit, j'ai fait l'horoscope. Et on est allé à chercher les posters au musée Dali. Et il a mis sa signature authentique sur l'original. Donc, vous voyez...
2: C'est pour ça qu'il y a deux
4: signatures.
2: Parfois, les clients ont bu un petit peu. Ils se disent, on a trop bu, je vois en double la signature. Non, en fait, c'est vrai, il y a la signature imprimée. Et puis après, il a refait une signature sur chacun des signes du zodiaque.
4: Voilà, c'est ça.
2: Donc, ça augmente la valeur. Hein.
4: Oui.

0: Et puis alors, qu'est-ce qu'on découvre là? Une main.
1: Oui, ça c'est la main.
0: La main d'or.
1: Oui, de Salvador Dalí. C'est un cadeau qui nous a fait le capitaine Moore, à l'époque secrétaire de Salvador Dalí. Il a un musée à Cadaqués. Il nous a fait cadeau de cette main.
0: La main dorée.
1: La main de génie.
0: Et puis on regarde les photos, bien évidemment, des photos avec Gala, des photos qui ont été prises, je suppose, aussi à l'hôtel. Hein.
1: Oui, bien sûr. Il y en a certaines qui sont de son photographe, Marc Lacroix, qui nous a fait cadeau, et d'autres sont des événements que nous avons fait ici dans le restaurant.
0: Il y a votre père, enfin, il y a la famille sur les photos.
1: Oui, il y a mon père, mon oncle, mon grand-père, avec Salvador Dalí, à l'époque.
0: Il y a un gamin, un jeune homme à droite.
1: C'était mon père.
0: C'est mon votre père.
1: Ouais. Mon père, mon grand-père, avec Dalí au milieu, et mon oncle. À gauche, avec Salvador Dalí. Et
0: il y a plusieurs... avec la canne ou le sceptre.
1: Ah oui, et prise au milieu, hein. à moitié, si, avec la canne. Et avec la fleur, à là-bas, on voit avec Gala, la fleur qui aimait beaucoup, c'est le nard.
0: Dalí avait un intérêt pour les plantes et parfums rares et pour la fleur de nard. Le nard, également connu populairement sous le nom de bâton de Saint-Joseph, une plante originaire de l'Himalaya. La fleur de nard est bleue ou rose. Poursuivons avec Ramon Duran l'évocation de Dalí. Qui est se situer comment politiquement?
1: Bon, il était politiquement indéfini.
0: Oui.
1: Bon, il a vécu le deux régimes annexés en Espagne.
0: Bon, il avait quand même de très bonnes relations avec Franco aussi.
1: Franco aussi, et après avec la monarchie, bien sûr.
0: La monarchie.
1: Il s'est déclaré monarque absolu.
0: D'ailleurs, on n'en a pas parlé quand j'étais pourtant là où il est décédé, Salvador Dalí. La dernière visite qu'a reçue Salvador Dalí, c'est le roi d'Espagne.
1: C'est vrai.
0: On est dans un hôtel, on est dans un restaurant réputé. Bien sûr, on trouve des menus.
1: Ah oui, il y a plusieurs menus, là on en voit deux. C'est un repas hommage qu'on lui a fait à lui en 1961. Et l'autre, c'est un repas qu'on fait pour la compagnie aérienne Air India.
0: Air India. Ça, c'est un grand moment, ça.
1: Ah oui, c'est très sympa parce qu'il a fait une anecdote très amusante. Air India, lui a fait cadeau à lui d'un petit éléphant.
0: Un
1: vrai éléphant, oui. Il s'appelait Surus. Bon, il était assez important. Lui, Salvador Dalí, a fait le dessin de le cendrier de la compagnie aérienne.
0: Le cendrier?
1: Le cendrier de la compagnie aérienne, oui.
0: C'est à l'époque où on fumait dans les avions?
1: Oui, voilà. Il a fait un dessin avec la tête de l'éléphant à l'envers. C'était un signe.
0: Signe et éléphant, ça dépend du côté.
1: Envers
0: l'endroit.
1: Il a pris cette forme-là, il a dessiné le cendrier. Donc, la compagnie aérienne, pour l'événement, ils l'ont fait cadeau d'un petit éléphant. Ils ont fait le repas ici.
0: Un banquet.
1: Et bon, il y a le menu qu'on a servi à ce moment-là.
0: Mais effectivement, alors ce banquet d'Ali, c'était le 22 septembre 1967.
1: Voilà, c'est ça. Mmh. Si.
0: Et alors, il y a le salon d'Ali. Quand il venait ici, demandait-il toujours la même chambre?
1: Oui, il avait l'habitude de demander deux chambres spéciales. Une pour lui, pour Salvador, et l'autre pour Gala. Ils sont les chambres, il existe encore, la 101 et la 102.
0: Donc c'est la chambre d'Ali et la chambre Gala.
1: Voilà, un peu c'est ça. Et vous me direz pourquoi Gala voulait la chambre 102 exclusivement. C'est parce qu'il avait besoin de se maquiller avec lumière naturelle. C'est la seule chambre qui a la salle de bain avec illumination extérieure. Et ça lui plaisait beaucoup pour se maquiller.

0: Il y a un menu Dali
1: Non,
0: il n'y a pas le menu Dali.
1: Non, ce n'est pas le menu Dali. Dali, il aimait la cuisine qu'on faisait ici au restaurant. Hein.
0: Il était avait un plat préféré?
1: Non, il mangeait assez...
0: Il mangeait tout.
1: Il mangeait tout, mais il mangeait très simple. Ouais. C'est-à-dire à griller, de viande de grillée.
0: Pas plein de sauce, non?
1: Non, pas de sauce. Il avait certaines habitudes de laver le fruit avec eau minérale. Par exemple, il demandait une bouteille d'eau minérale pour laver les fruits. Bon, c'est maniaque.
2: Je suis fou du chocolat l'envers.
0: Et il ne demandait pas que les desserts soient préparés avec du chocolat l'envin, non?
1: Non.
0: Cela dit, vous avez accueilli d'autres personnalités, j'ai vu, hein, sur le site de l'hôtel, dans la vie de l'hôtel Duran. Vous avez accueilli Charles Trenet, vous avez accueilli... Alors, je suppose que c'était pendant le tournage de Pandora. Vous avez dû accueillir James Mason. Est-ce que c'était pendant le tournage de Pandora?
1: Je ne me souviens pas. Oui. Non, on ne l'a pas dans le livre.
0: Et puis, Georges Brassens, César le sculpteur, Sidney Bechet. Vous avez le livre d'or?
1: Oui, bien sûr.
0: Qui a été commencé par Salvador Dali?
1: Oui, à la première page, on l'a gardé en 1947 pour Salvador Dali.
0: Et le livre d'or, vous l'exposez ou...
1: Non, il est gardé.
0: Il est gardé, il est au coffre-fort.
1: Le livre d'or dort.
0: Ah, c'est vrai, on peut voir?
1: Oui, bien sûr.
0: Ah oui, ça c'est une chance.
3: Vous ne voulez pas nous parler d'un...
4: De la musique.
3: Ah, de la musique, si vous voulez. Qu'est-ce que vous ne l'aimez pas?
4: Non, parce que quand même, ces derniers jours, comme que je suis un être paradoxal, j'ai fait de grands éloges, et c'est vrai, je crois, le plus grand virtuose, à mon point de vue, beaucoup plus grand que Pablo Casals, que c'est le grand violoncelliste, et aussi directeur d'orchestre, mais surtout violoncelliste soviétique, Rostropovitch. Et alors là, vraiment... Je trouve que les virtuoses peuvent arriver à atteindre au sublime.
0: Et puis, il y a des photos, encore des photos?
1: Oui, il y a des photos à Salvador Dali avec des personnages de l'époque. Par exemple, au petit coin là, on peut voir un mandaléar.
0: Allons voir un mandaléar.
1: Avec Salvador Dali.
0: C'était sa dernière muse, hein, à Mandalire.
1: Oui, si. Et il y a plusieurs photos de repas d'Air India, là, avec des personnages à l'époque, la fille du général Franco, qui a eu rendez-vous avec Salvador Dali.
0: On a dit, ils étaient proches.
1: Ils étaient proches. Là, il y a aussi plusieurs photos à lui, avec le roi de l'Espagne, quand il était prince.
0: Juan Carlos. Mais alors, vous êtes trop jeune, vous ne l'avez pas rencontré du tout?
1: Non, j'avais une dizaine d'années.
0: Mais vous l'avez croisé?
1: Oui. Je me souviens de lui quand il rentrait à la salle de restaurant avec la veste, la costume, la canne.
0: Ça, c'est sûr qu'il n'entrait pas discrètement.
1: Non. Quand il venait accompagné ou avec des gens, il faisait son papier.
0: Très théâtral.
1: Voilà. Très surréaliste.
0: Et bien alors, et la table? Bon, là, il y a une grande table.
1: Il y en a deux.
0: Il
1: prenait la grande table.
0: Il prenait la grande table. Parce qu'il était souvent avec des amis.
1: Oui, toujours il venait chaque jeudi, parce que jeudi c'était le marché en ville à Figueras, donc il ne travaillait pas, n'importe où il était, soit qu'il était à Paris ou à New York, il disait que comme il était jeudi, je ne travaille pas, parce qu'à Figueras, c'est le marché de la ville. Donc il faisait son...
0: N'importe où dans le monde, je ne travaille pas parce que c'est le jour du marché à Figueras.
1: Voilà, il disait ça, il racontait ça. Donc, c'est vrai, et chaque fois qu'il venait avec des amitiés, des amis, il prenait cette table grande.
0: Ah oui, ce n'était pas une table de tête à tête, il ne venait pas faire des dîners... Un amoureux.
1: Non. Quand il venait seul, parce qu'il avait des fois qu'il venait seul, il prenait une table normale au restaurant. Dans un petit coin, il voulait être tranquille et il prenait sa table. Par contre, il y a eu des fois, bon, le repas du soir n'était pas tranquille, parce que lui, il aimait se rigoler ou se faire voir dans la salle avec des autres clients, des autres gens. Il a eu une fois, il a pris la soupe, et il a vu un collègue à lui, ici de Figueras, et a décidé de lui demander de manger ensemble. Et l'autre collègue lui a dit, non, j'aimerais avoir le repas tout seul, je suis tranquille là, bon. Et là, il s'est mis à la table à côté, il a pris la soupe, et quand il était presque fini la soupe, il s'est levé de la chaise, il a jeté l'assiette, il a
0: Éclaboussé.
1: L'assiette. Et, et les gens, ils ont été surpris, les autres clients. Ouais,
0: c'était une performance.
1: Et les gens, ils ont pris les morceaux de l'assiette, et ils ont signé, ils l'ont regardé.
0: Dédicacé les morceaux de l'assiette.
1: Voilà. Et ils l'ont regardé à la table de côté. Cette fois, on s'est bien amusé. Et l'autre, comment est-ce que tu fais ça, Dali?
0: Mais je suppose qu'à l'époque, s'ils venaient plutôt les jeudis manger ici, je suppose qu'il y a des personnes qui réservaient une table le jeudi en espérant croiser Salvador Dali, non?
1: Oui, sûrement, mais il était très discret. Quand il venait tout seul, il entrait très discrètement. Ah, oui. Mais après, il s'animait et il faisait...
0: Il faisait l'animation du restaurant Duran.
1: Voilà, un peu, oui.
0: C'était votre animateur.
1: Oui, c'est ça.
0: C'est une chance, hein? Si vous deviez dire ce qu'il faut absolument goûter chez vous, alors ne tenons pas compte des goûts de Salvador Dali, le plat attaché au restaurant de Duran, ce serait quoi?
1: Oui, mon grand-père, il a été cuisinier en France, il a fait l'apprentissage en France, il a amené beaucoup d'assiettes françaises à l'époque. Ici, au restaurant, on travaillait le foie gras aux années 60, aux années 50, ici, il n'y en avait pas. Il a amené beaucoup d'assiettes de plats de Metz.
0: Rien à voir avec la ville de Metz, les mets.
1: Nous, on prépare une sole à l'orange excellente. Puis le foie qu'on prépare maison, c'est une recette de l'époque. Tout le poisson qui est en sauce dans la carte, vous pouvez voir. On a aussi des médaillons de foie.
0: Médaillons de foie gras.
1: Médaillons de foie gras, c'est un guignol à la cuisine française qu'on continue à le préparer. C'est des plats excellents. Et en plus, le riz espagnol, la paella, qu'on prépare ici en Catalogne avec de l'oignon, c'est très bon.
0: Je vous remercie beaucoup, Ramon. Gracias.
1: De rien.
0: Si. C'est magnifique. Avant de quitter l'hôtel Duran,

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2: Terminons ce Suivez le guide dans la maison natale de Salvador Dali, à Figueras, avec Mariona Segurianes Bolanos.
3: Bienvenue à Figueras. Bienvenue à Figueras.
2: Gala, on peut dire qu'elle a bien géré l'œuvre de Salvador Dali, parce qu'ils sont devenus très riches, Salvador Dali et Gala.
4: Oui, mais le moment que Gala arrive à la vie de Salvador Dali n'est pas riche.
2: Ah, hein? Oui.
4: Il y a une éducation de son père qui lui permet de pouvoir voyager, pouvoir regarder de beaucoup de musées, mais il n'est pas son très riche. Hein? Et après, quand il y a la rupture avec la famille, Salvador Dali, il part de sa maison sans rien.
2: Sans rien.
4: Hein? Par exemple, les œuvres de Genèse, ils restent à la maison de Cadaqués ou la maison de Figueres. Ils ne peuvent pas prendre rien. Et après, ils gagnent de l'argent à les beaucoup d'expositions qu'ils font. Après, ils voyagent aux États Units. Ici, ils commencent Dalí, les marchandises de Dalí, avec les vêtements, avec les cravates. Et après, les premières relations avec Alfred Hitchcock à Walt Disney, etc.
2: Alfred Hitchcock, Dali a réalisé les décors du rêve surréaliste de la maison du Dr Edwards avec Gregory Peck. Collaboration aussi avec Walt Disney pour le projet Destino. Et André Breton, quel était l'anagramme qu'a inventé Breton, donc le surréaliste pour Dali à propos de l'argent?
4: A vida dollars, c'est la phrase qu'il prétend avec les noms.
2: A vida dollars, est-ce qu'on peut dire avide ou bien en français, avide de dollars ou cupide, enfin je ne sais pas comment on traduit ça, mais en tout cas, qui avait envie d'argent.
4: Exactement, la personne qui aime beaucoup l'argent, qui veut l'argent, qui l'aime beaucoup. Et ça, ici, il y a une chose curieuse, que Gala vient de la Russie et sa famille a été arruinée durant la révolution. Et ça, pour elle, c'est très important l'argent. C'est le symbole de la sécurité.
2: Et avoir des maisons, et notamment les maisons qu'on visite ici à Port-Ligat et le château de Poubelle. C'était... Donc il avait deux maisons dans la région ici finalement.
4: Port-Ligat, c'est une délicieuse faire la visite. Pour que là, vous trouverez l'atelier de Dali avec les pinceaux, avec tous les éléments de son environnement, de

0: de tous les jours. I après, Púbol, c'est l'espace de gala, c'est le château de gala, eh? On ella trouva sa tranquillité, on ella voit des amants, eh? Tout ça.
1: Avec un prénom comme Gala, c'est une vie de gala, et ils ont aimé quand même aussi la... une vie de luxe. Hein?
0: Oui.
1: De palace, enfin, etc. Ils ont vécu parfois à Paris, ils vivaient au Crillon.
0: Oui, une vie de luxe, mais aussi, gala, il y a un élément très réfléchi. Eh? Il y a un aspect visionnaire de gala aussi. Eh? Et là, par exemple, faire la lecture des tarots. Eh?
1: Des tarots.
0: Il y a une façon beaucoup spéciale de gala.
1: Est-ce qu'on continue à découvrir des choses sur Gala et Salvador Dalí? On continue à apprendre?
0: Pour moi, Salvador Dalí, c'est un personnage que tous les jours, il y a des éléments surprenants. Quand nous le pouvons lire, quand nous découvrirons une lettre avec un ami, avec un philosophe, avec un scientifique, nous réfléchissons que réellement Dalí, c'est un personnage du siècle XX.
1: Du XXe siècle.
0: Et il travaille les éléments de l'être humain. Nous parlons de la mort, de l'amour, de l'étamps.
1: Du temps.
0: Comme nous pouvons être éternels, c'est des éléments pour lui très importants.

0: vous avez donné tous les renseignements, sauf un qui je voudrais vous demander. Vous n'avez pas localisé où c'est que les anges se trouvent, où c'est qu'ils résident, les êtres angéliques, où c'est qu'ils sont, les anges. Quel est leur lieu?
1: C'est vrai que parfois, moi je me souviens, quand je le voyais à la télévision française, il venait souvent sur les plateaux de télévision parce qu'il était souvent invité, parce qu'il faisait le spectacle finalement, Salvador Dali, et peut-être on le percevait juste parfois comme une personnalité excentrique, sans trop s'intéresser plus profondément à ce qu'était Dali, mais juste quelqu'un qui amusait finalement quand on l'invitait à la télévision.
2: Il construit, comme se dit, une mascara.
1: Vraiment un personnage, un masque, oui.
2: Il construit tous les jours une masque derrière une masque, une masque derrière la masque. Finalement, ça c'est très difficile de travailler avec ça. Hein? Mais par exemple, Andy Warhol, il apprend de la leçon de Salvador Dali. Et ça, il veut dire beaucoup de choses.
1: C'est un personnage aussi, effectivement, Andy Warhol. Et peut-on dire que quand Gala est décédé, le masque est tombé? Et notamment, on voit qu'après le décès de Gala, Dali a arrêté de se teindre la moustache, par exemple.
2: Oui, dans ce moment, et ce moment de beaucoup de tristesse, parce que Gala, c'est la personne qui lui donne de sécurité pour avancer. Quand Gala il est mort, pour Dali, c'est un élément beaucoup difficile.
1: Même s'il y avait une autre muse qui était arrivée aussi, c'était Amanda Dali.
2: Si, mais ce n'est pas le même. Hein?
1: Pas pareil.
2: Ce n'est pas pareil. Gala demande à Amanda Lear qui protège, s'il vous plaît, quand elle parte.
1: Que Amanda Lear protège Dali. Ce que faisait Gala, Dali. Parce qu'elle protégeait Dali.
2: C'est Gala qui décide que doit être Amanda Lear qui doit protéger à Dali. Et elle lui demande à Amanda Lear qu'il fasse ça. Mais ce n'est pas égal, ça, c'est très compliqué.
1: C'est vrai que si Amanda Dali a été connue, c'est grâce à Dali. Hein?
2: Exactement. Non, mais Gala, elle laisse que cette relation fonctionne parce qu'elle sait qu'un moment ou autre, elle doit mourir. Et aussi, décide que c'est Amanda Lear qui devait protéger Dali. I'm

0: Combien de visiteurs peuvent découvrir la maison natale de Salvador Dali par jour? Parce que c'est des petits groupes, hein. On n'est pas du tout sur la même échelle que le théâtre-musée qui est à quelques centaines de mètres, très proche, à 2 minutes d'ici. Il y a foule, hein, au théâtre-musée tous les jours, plus d'un million de visiteurs par an. On ne peut pas accueillir 1 million de visiteurs par an à la maison natale de Salvador Dali. On pourrait dire ça finalement. On est dans l'intimité de Salvador Dali, donc c'est une visite intime.
1: La maison natale de Salvador Dali, ça c'est une visite très intime, parce que les groupes ils sont réduits de 8 personnes, mais ça permet de faire ce voyage mental pour la vie et ses pensements.
0: Et ses pensées.
1: Et ça, c'est un élément très important pour découvrir la vie de Salvador Dalí et tous ses éléments. Et c'est pour ça que les quantités de visitants de la maison natale Dalí, en comparaison avec le Théâtre Musée Dalí, ne sais pas comparer, mais nous sommes très contents des résultats de la visite, perquè les persones es parlen de la qualitat de la visita, que és extraordinari. I això és una experiència que el va acompanyar de les obres que hi ha a l'entrée de la maison, i tots els jours hi ha les obres originals de Salvador Dalí. En aquest moment, nous avons des dessins de Salvador Dalí, de sa genèse, per exemple, un dessin sur les fêtes de Figueres, del 1923. Je t'aime.

0: Alors ça me fait penser, je ne l'ai pas visité, mais c'est un peu dans le même esprit que la visite, même si ce n'est pas immersif, je suppose de la même manière, la visite de la maison de Serge Gainsbourg, rue de Verneuil à Paris, qui est aussi réservée à des petits groupes et une visite intime. Et c'est intéressant de faire le lien parce qu'ils se sont rencontrés. Il y a eu une amitié entre Serge Gainsbourg et Salvador Dali. Et notamment Gainsbourg, alors on a appris ça grâce à une rencontre à Barcelone, que finalement c'est à Dali que Gainsbourg doit ce fameux « je t'aime, moi non plus ». Et à cette phrase de Dali, « Picasso est espagnol, moi aussi, Picasso est un génie, moi aussi, Picasso est communiste, moi non plus ».
1: Oui, oui. Avec la relation de Picasso, Dalí va visiter Picasso en 1926. La relation c'est bona, mais Picasso il est laissé des argent parce que Dalí il peut aller aux États-Unis. Et après, quand la position politique, idéologique avec la guerre civile, il marque une relation de beaucoup de distance. Picasso il décide de ne retourner pas à une Espagne franquiste. Et malheureusement, il ne pourra pas retourner. Et Dalí retournera en 1948 ici et il s'introduira dans l'ambiance política de la Espanya de Franco. I s'ha de ser un element diferent. La visita de la Maison Natal c'est une visita surtout pour faire la introducció de la vida de Salvador Dalí. Si por conèixer, pour pouvoir interpréter, és una introducció magnífica abans d'aller a voir le Théâtre Musée Dalí.
0: Après avoir passé autant d'heures, d'années, enfin je ne sais pas ce que ça représente pour vous de travail, de recherche sur Salvador Dalí, est-ce que on peut dire que vous avez, vous aussi, finalement, une espèce de relation d'intimité avec Salvador Dalí.
1: Avec Salvador Dalí et sa sœur.
0: Et Gala, et sa sœur.
1: Et sa sœur.
0: Ah, bah, la famille, alors.
1: Exactement, la famille, oui, oui. C'est important, toute cette relation, pour comprendre Dalí. Parce que Dalí, quand il fait son œuvre, il explique tous les jours sa vie. Par exemple, quand il transforme son père, le notaire, avec les personnages de Guillaume Tell.
0: Guillaume Tell.
1: Et il se rit de son père, avec cette transformation, avec la technique de la méthode paranoïcritique.
0: Merci beaucoup, Marina. Merci.
1: Merci à vous pour la visite.
0: C'est la fin de ce troisième Suivez le guide en Catalogne. Grand merci, on le dit en catalan, et c'est l'évolution de Mercès. Donc, grand merci Mariona Segurianes Bolanos et Ramon Duran. Grand merci aussi Roser Morato pour le prêt de sa voix et pour la conduite auto au pays de Dalí. 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
2: Moltes gràcies i fins aviat. Merci beaucoup et à bientôt en Catalogne.

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3: Beaucoup de débats depuis des mois autour de l'interprétation de cette troisième symphonie de Gustav Mahler, totalement inédite, par le chef d'orchestre Carlos Paita. Son fils Alexandre ne souhaite pas que j'en envisage un projet discographique et peut-être a-t-il raison. Même si en insistant, je pourrais parvenir à le convaincre. Nous sommes en 1968 en Belgique, avec le grand orchestre de la RTB-BRT. C'est ainsi qu'il se nommait, qui n'est vraiment pas familier avec ce répertoire. Alors oui, le niveau de cet orchestre est défaillant, à tel point que nous avons l'impression d'une sorte de batterie fanfare, qui déambule, qui traverse une fête votive dans les alpages. Mais après tout, n'est-ce pas quelque part là l'esprit de la symphonie? Le solo de corps est même désastreux, avec des fausses notes si caricaturales qu'elles finissent par paraître légitimes, pertinentes et en cohérence avec la pensée et les intentions de Gustav Mahler. L'orchestre s'écroule, se ressaisit, ne parvient pas à suivre la folie du maestro. Un véritable carnage pour les traqueurs de la bonne note. Mais ici, nous sommes dans la juste note, comme si la fausse note était plus fondamentale qu'une restitution propre et confortable. Parce que je considère cette interprétation comme l'une des plus violentes et probablement la plus engagée jamais envisagée de cette œuvre. Les musiciens semblent s'effondrer à plusieurs reprises, mais Carlos Paita ne les lâche pas et les amène au-delà de leurs possibilités techniques. Tout vacille, s'effondre, se fissure. Le philosophe André Hirt en a même écrit un texte intitulé « Le scandaleux solo de corps ». Au début, incommodé par ce désastre, il est devenu petit à petit fasciné par cette version habitée, par une sorte de folie, il faut le reconnaître, une violence terrifiante. Alors, chers auditeurs de RCF, en exclusivité pour vous, nous allons écouter le premier mouvement de cette débâcle. Et c'est vous qui déciderez, par vos réactions, si cette interprétation délictuelle, proche d'un dépeçage de la partition, mérite d'être célébrée dans la confidentialité ou pas. Personnellement, et vous m'aurez compris, elle me fascine par l'engloutissement qu'elle procure. On y ressent l'âme du maestro qui livre une bataille insensée. Effectivement, rien n'est beau, tout est inconfortable et même déplaisant à écouter. La préoccupation du maestro était ailleurs. Dans ce champ de ruines, sa seule priorité était de ne jamais abdiquer. Le reste n'avait alors plus aucune importance.

Je comprendrais que certains auditeurs soient incommodés par cette vision primitive de Mahler, laborieuse et qui sent la sueur, avec une prise de son caverneuse qui semble provenir d'une crypte. Avec le même orchestre, il enregistrera des interprétations incendiaires de la Nuit transfigurée de Schoenberg, de la Symphonie de Chausson, d'une vie de héros et d'Ainsi par les Zarathoustra de Richard Strauss. Nous allons continuer avec Mahler et le dernier mouvement de sa première symphonie dite Titan. Nous sommes en 1977 avec le Royal Philharmonic Orchestra. C'est grandiose, pictural, presque cinématographique. Et personne ne pourra rejeter cet engagement qui vous propulse dans une explosion sonore jamais saturée, jamais lourde, avec une puissance brute qui vous saisit. La superposition des plans est précise, aérée, malgré la charge des matériaux. Un immense voyage dans la sublimation des effets sans jamais perdre la tenue de route. Évidemment, ce n'est toujours pas un Mahler apaisant et confortable. Carlos Paita ne parlemente pas avec les effets de manche et les politesses du rez-de-chaussée. Aucune place pour les zones intermédiaires, les malentendus et les équivoques. Il ne brasse pas dans les marécages de l'ennui. Nous aurons l'occasion de le retrouver dans Mahler avec deux enregistrements inédits des 2e et 6e symphonies et des orchestres belges.

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3: 7 décembre 1973, le jour où le space rock hexagonal a continué son périple cosmique. Gang, Angel's Egg. L'odyssée cosmique de Zéro le héros en direction de la planète Gang, ainsi que la trilogie d'albums dirigée par le capitaine Dingo Virgin, alias David Allen, aurait pu tourner court et errer à tout jamais dans l'immensité interstellaire si le leader de la Gang Family n'avait pas repris du poil de la bête et le fil de son histoire. En effet, déjà à la fin de l'été 1972, après une longue et épuisante tournée des MJC de l'Hexagone, David Allen avait un temps remis en cause son avenir au sein de Gang et avait préféré se mettre au vert à Majorque avec sa compagne Jilly Smith et leur petite fille Talisine. Convaincu de reprendre du service pour un nouveau projet ambitieux, le couple avait piloté avec le saxophoniste Didier Malherbe le premier volet de la trilogie Radiognome Invisible. Mais au lendemain de la sortie de Flying Teapot, le succès n'étant toujours pas au rendez-vous, le couple se décourage à nouveau. Pour assurer la promotion de l'album, c'est un groupe de substitution portant le nom de Paragang qui est constitué à la hâte par les rescapés. En effet, toute la section rythmique du premier volet a également jeté l'éponge. À sa place, Didier Malherbe recrute le bassiste australien Mike Howlett ainsi qu'un formidable batteur et percussionniste français du nom de Pierre Mourlin. Mourlin, diplômé du conservatoire de Strasbourg et promu à une brillante carrière dans le milieu classique, succombe à l'appel du space rock de Paragang et emporte avec lui sa compagne percussionniste Mireille Bauer. Sur cette solide base rythmique, le sax de Didier Malherbe, la guitare de Stevie Lage ainsi que les synthés et la crystal machine de Tim Blake font des merveilles. La musique se veut de moins en moins fantaisiste et de plus en plus cosmique. Si bien qu'en première partie du groupe de krautrock allemand Faust, Paragang leur vole chaque soir la vedette. Lorsque David Allen et Jilly Smith font leur retour au sein de Gang, le répertoire du nouvel album Angel's Egg a déjà été rodé sur scène par un groupe désormais solide. Le couple est accueilli comme le messie par leurs anciens camarades. Et les sessions du second volet de Radiognome Invisible prennent place à Voisines en France, au sein de la communauté du groupe dont une partie est enregistrée en forêt. David Allen écrit les paroles et la suite de l'histoire de Zéro le héros, en approche de la planète Gang à la recherche de l'orgasme absolu. Toujours est-il qu'avec Angel's Egg, c'est un gang réunifié qui vient d'écrire un nouveau volet de sa mythologie autour du noyau terrestre le plus solide et le plus stable de toute sa carrière. Suite au prochain épisode.

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1: Décembre 1973, le jour où le rock progressif hexagonal a réveillé les morts. Ange, le cimetière des Arlequins. Après des débuts scéniques très remarqués au Centre culturel de Belfort, au tout début de la décennie, avec un énorme opéra rock de près de 3 heures, au titre fantasmagorique de « La fantastique épopée du général Machin », le groupe des deux frères des camps fait ses débuts discographiques en 1972. Le premier album de Ange, « Caricature », marque instantanément les esprits, avec un son puissant, résolument rock, et des atmosphères étranges produites par Lamont et le Mellotron des deux frères. Mais ce qui caractérise cette musique venue d'ailleurs, c'est avant tout le chant théâtral à souhait, tantôt violent, tantôt susurré de Christian Descamps. Et bien évidemment, la poésie torturée, médiévale et dadaïste de son auteur, qui se rapproche de celle de Léo Ferré. La musique de l'album Caricature n'est d'ailleurs pas sans rappeler celle d'Amour Anarchie et du plus torturé La Solitude du Grand Léo avec le groupe Zoo. Toujours est-il que ce premier opus a un impact tellement retentissant que Johnny Hallyday en personne convie le groupe à faire la première partie de sa tournée Johnny Circus. Ange se voit ainsi pousser des ailes et propulser dans la cour des grands. Et ça ne s'arrête pas là puisque la musique progressive étant pour les Français un passeport pour l'outre-Manche, les voilà embarqués au Reading Festival en Angleterre, à la même affiche qu'un Genesis au sommet de sa gloire. Pour Ange, c'est un rêve qui devient réalité. La suite de cette escapade britannique, c'est un retour au pays pour enregistrer le second album. Les sessions du cimetière des Arlequins se partagent entre les studios des Dames à Paris et le célèbre château d'Hérouville, repère à la mode des grandes stars du rock anglo-saxon. Au programme de ce second opus, des apprentis sorciers, des espionnes lesbiennes et des Arlequins morts-vivants. Sous les assauts électriques du guitariste Jean-Michel Brézovard, se dresse une véritable cathédrale sonore de claviers pour conter l'histoire de ces gens-là. Car oui, le plat de résistance de cette crypte théâtrale dramatique n'est autre qu'une relecture du grand Jacques. À Jacques Brel, peut-on lire sur la pochette, nous n'avons pas osé te prendre Frida. À la place, la guitare de Brézovard s'emballe. Quant à l'emballage, il est l'œuvre de l'artiste peintre russe Jacques Wirth, monument stellaire. Alors, avec ce cimetière des Arlequins, les Français reçoivent leurs lettres de noblesse dans la grande famille du rock progressif et sont fin prêts à tutoyer les anges.

17 janvier 1974, le jour où le Bard a retrouvé son élixir de jouvence, Bob Dylan, Planet Waves. Alors que la seconde moitié des 60s et le début de la nouvelle décennie n'avaient été qu'une longue parenthèse salvatrice, loin de la scène et des excès du rock'n'roll pour Bob Dylan, c'est la visite impromptue d'un vieil ami qui va rallumer le feu sacré et propulser à nouveau le Bard sous le feu des projecteurs. Robbie Robertson, guitariste du groupe The Band, vient tout juste de déménager durant l'été 1973 à Malibu, non loin de la résidence de Dylan. Il faut dire que The Band a le vent en poupe depuis leur triomphe début juillet au Summer Jam Festival, aux côtés des Grateful Dead et de l'Allman Brothers Band, devant plus d'un demi-million de spectateurs. Une performance qu'ils avaient déjà effectuée 4 ans plus tôt au Festival de Woodstock, mais avec un certain goût amer, puisque le public s'attendait à une apparition surprise de Bob Dylan, qui préféra snober le festival. La dernière apparition scénique du Bard avec The Band remonte donc déjà à 1966 pour la tournée Blonde on Blonde sous le nom de The Hawks. Une collaboration très prolifique fauchée en plein galop lorsque Dylan, victime d'un terrible accident de moto, se met en veille. 7 ans plus tard, alors que The Band a chevauché seul et est au sommet de sa gloire, l'occasion est trop belle de ressusciter le Messie. Et ça tombe bien, puisque Bob Dylan lui-même semble plutôt enthousiaste à l'idée de sortir de sa retraite en compagnie de son ancien backing band. Les planètes s'alignent et le reste de la troupe débarque à son tour en Californie. Les chansons de Planet Waves sont composées par Dylan et enregistrées par The Band en un temps record. À l'arrivée, le groupe délivre un roots rock décontracté et parfaitement exécuté qui va comme un gant aux nouvelles chansons du Bard et à sa voix éraillée. Et même si les protest songs ne sont pas encore de retour, Dylan, plus poétique que jamais, se livre au travers de ballades noires et torturées issues de la tourmente qui balaye son couple. Une sorte de calme avant la tempête. Pourtant, le Bard semble avoir retrouvé son élixir de jouvence. Et pour couronner le tout, la nouvelle vient de tomber. Bob Dylan, accompagné de The Band, repart en tournée. Des concerts qui seront immortalisés dans le double album live Before the Flood. Pour l'heure, Planet Waves ouvre la voie. Mais surtout, le meilleur reste à venir. Bob Dylan repart pour un long tour de piste et ça va saigner. Et ça, c'est une autre histoire.

8 février 1974, le jour où le scorpion du rock s'est tapi dans l'ombre. Peter Hamill, The Silent Corner and the Empty Stage. Méfiez-vous des angles morts et des scènes désertées, car si le générateur Van der Grave est mis en sommeil depuis plus d'un an et demi, Peter Hamill, son leader invétéré, est toujours prêt à surgir de l'ombre pour venir distiller dans vos veines son venin de scorpion, de sa voix glaçante et possédée, à travers des textes apocalyptiques à haute valeur de poésie torturée. Avec Peter Hamill, c'est toujours le calme avant la tempête, des atmosphères pesantes prêtes à imploser à tout moment. Et c'est encore une nouvelle fois le cas avec ce coin silencieux dans une scène déserte. The Silent Corner and the Empty Stage est la suite logique de Chameleon in the Shadow of the Night, un disque dont la décharge émotionnelle reste à son climax malgré le côté plus dépouillé des albums solo d'Hamill en contraste au côté organique des disques de Van der Grave Generator. Et pour cause, Silent Corner est une nouvelle fois un disque personnel, intimiste et surtout brut de décoffrage. Une guitare acoustique, un piano et des ambiances éthérées minimalistes suffisent à accueillir toute l'intensité de la voix du poète. Au programme, l'enfer des villes et le sentiment d'aliénation, la nostalgie de l'enfance, ainsi que la religion et le sexe qui s'expriment dans l'extase de Sainte Thérèse. Bref, un sentiment constant de malaise et de nihilisme empreint de mysticisme qui colle parfaitement à la peau du chanteur. Une fois de plus, les fidèles de Van der Grave ne sont jamais très loin et s'immiscent de manière subtile et sporadique pour renforcer le propos de l'auteur, avec une fin d'album en apogée cataclysmique. A l'instar d'In the Black Room sur l'album précédent, Lose is Not a Home est un morceau rescapé de l'album avorté de Van der Grave Generator qui aurait dû succéder à l'effrayant Pawn Hearts. Et s'il faudra attendre encore un peu pour le réveil du générateur, ces deux titres ainsi que le très beau Forsaken Gardens donnent tout de même un bel aperçu de ce qu'aurait dû être l'album mort-né. Mais surtout, ils permettent de garder un espoir de résurrection. Mais avant de réactiver la machine, Peter Hamill va encore s'octroyer un dernier tour de piste en solo sur les scènes dépouillées avec un album encore plus expérimental qui ouvrira la voie à la vague punk britannique. Toujours est-il qu'avec The Silent Corner and the Empty Stage, le Scorpion réalise le pont parfait entre les deux incarnations de Van der Grave Generator.

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1: Bonjour à vous qui nous faites le très grand plaisir de nous écouter. Nous voici à la première émission de la nouvelle saison du vent dans les voiles. Et nous commençons, comme d'habitude, par ceci. Entre JT vomissant les mauvaises nouvelles, d'où qu'elles viennent, ajouterait Stéphane Escher, reportage alarmiste sur le réchauffement planétaire, récit égotique de descente aux enfers et commentaires sur Facebook révélant l'étendue infinie de la bêtise humaine, je ne sais pas vous, mais moi, il y a des jours où j'ai envie de faire une pause. Non pour me retirer dans un ashram en Inde ou revoir en boucle tous les épisodes de Plus belle la vie, non, une pause qui me permettrait à la fois de rester attentive au monde, tout en ayant l'occasion de sourire, voire même de rigoler franchement. De réfléchir, oui, mais sans stress. Un peu comme quand on vous remet en place une épaule luxée en vous faisant respirer du gaz hilarant. On reste présent à la manœuvre, mais au moins, on ne sent pas provisoirement la douleur. Notre invité du jour a, vous allez l'entendre, de multiples talents, et parmi les plus sérieux. Une intelligence aiguisée aussi, qui n'hésite pas à servir des causes délicates, comme celle d'un roi qui doit faire face à une requête en reconnaissance de paternité intentée par une jeune femme jusque-là inconnue. Mais notre invité est également écrivain. Et lorsqu'il invite dans un roman les mots qui plombent notre quotidien en Belgique et ailleurs, eh bien ce n'est que du bonheur. Ne boudons pas le nôtre, puisqu'il nous fait le grand plaisir, et nous l'en remercions, d'inaugurer notre nouvelle saison. Bonjour Alain Berenbaum.
2: Bonjour Myriam.
1: Voilà, nous allons commencer cet entretien avec la toute première partie.
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3: Alain Berenbaum, bonjour.
2: Bonjour.
3: Et merci d'avoir accepté l'invitation de venir dans ce studio ici à Namur. Dans ce carton d'invitation, on revient sur le parcours de l'invité, comme à chaque fois. Déjà, où avez-vous grandi, Alain Berenbaum ?
2: Je n'ai pas beaucoup grandi, mais j'ai grandi. Je suis né à Schaarbeek. Et donc, j'ai passé à peu près les 15 premières années de ma vie dans cette commune, très pittoresque, en tout cas dans mon souvenir, de l'agglomération bruxelloise.
3: D'accord. Et quel souvenir vous gardez de cette enfance à Schaarbeek ?
2: C'était une enfance très heureuse. Je n'ai malheureusement pas une enfance malheureuse qui permet d'écrire des livres déchirants. Donc, ce n'est que du bonheur et pas beaucoup d'histoire. C'était une commune architecturalement... Les maisons dataient du début du XXe siècle et des années 20 ensuite. Et ça a gardé d'ailleurs ce charme un peu désuet, mais en même temps très éternel. J'habitais près d'un parc qui a fait les délices de mon enfance, qui s'appelle toujours le parc Josaphat, qui est un assez grand parc. Et dans lequel ben, voilà, j'ai beaucoup joué, je me suis beaucoup amusé. L'école était dans le coin, j'ai été à l'Athénée de Schaarbeek, dont là aussi je garde un souvenir très, très heureux. Je suis malheureusement un enfant très heureux. Et en plus, enfant unique, donc je ne me suis même pas battu avec des frères et des sœurs. Dans cet Athénée, je garde le souvenir d'un certain nombre de profs passionnants, dont mon prof de néerlandais, c'était sans doute le prof le plus intéressant de l'Athénée, pourtant on comptait quelques autres, et qui s'appelait André Delvaux, et qui ensuite est devenu cinéaste. Oui. À l'époque, il était prof de néerlandais, pianiste d'ailleurs, excellent pianiste, et il était déjà passionné de cinéma. Il avait créé ce qu'il a appelé la classe expérimentale de cinéma, ce qui signifie que tous les étudiants qui le souhaitaient pouvaient participer à cette classe de cinéma qui se faisait tous les mercredis après-midi, où à la fois il projetait des classiques et nous expliquait pourquoi ce sont des classiques, pourquoi ces films sont importants et leur... je dirais, les découpait devant nous, nous faisait comprendre l'art cinématographique. Et en même temps, on réalisait avec lui des courts-métrages. Donc, il nous dirigeait soit en nous faisant réaliser des séquences, soit en étant acteur. Et donc, j'ai fait ça pendant 5 ans d'Athénée. Donc, c'était tout à fait passionnant. Si bien qu'à la fin de l'Athénée, la première chose que j'ai voulu faire, c'est de m'inscrire à l'INSAS qu'André Delvaux venait de créer avec Raymond Ravard et quelques autres. Et mes parents m'ont dit, cinéma en Belgique, enfin, c'est absurde, on est en milieu des années 60, c'est absurde, il n'y a pas de cinéma en Belgique, tu vas arriver à rien, il n'y a pas moyen de faire du cinéma en Belgique, ou alors tu dois partir à l'étranger. Bon.
3: C'est ça.
2: Il n'y en a pas envie que tu partes. Donc, bon. Et donc, ils m'ont dit, écoute, fais autre chose, et puis tu reviendras au cinéma si tu as réussi à l'UNIF. Il fallait que je fasse l'UNIF. À l'UNIF, quoi que tu choisisses, c'est bien. Et donc, quand tu auras fini, 5 ans plus tard, tu pourras éventuellement t'inscrire à l'INSAS.
3: C'est ça, bon, faire un petit peu ce que vous voulez.
2: Voilà, au bout des 5 ans, je n'avais plus envie de continuer des études. Donc, j'ai choisi un peu le droit par hasard et par élimination. Je ne voulais pas faire des sciences. Mon père était pharmacien, mais je n'avais aucune attirance pour ni la pharmacie, ni les sciences en général. Il fallait éviter les maths parce que j'étais très mauvais. Les romanes m'auraient attiré, mais je me suis rendu compte qu'à l'époque, dans les années 60, la mode dans les romanes, c'était plutôt... c'était pas la littérature, c'était l'époque au contraire où la littérature française refusait la fiction. C'était l'époque du nouveau roman, puis des... voilà, et donc, bon, ça ne me plaisait pas, j'étais resté attaché à la fiction. Bon, il ne restait plus grand-chose d'autre à part Sciences Po et droit. Sciences Po, ça faisait un peu... C'était pas mon truc, donc j'ai choisi droit. Je ne savais pas du tout ce que c'était, puisqu'on n'a pas de cours de droit en secondaire. Bon, et finalement, je m'y suis assez plu. Surtout que les deux premières années de droit, à l'époque, ça a changé malheureusement, mais les deux premières années de droit étaient communes à un certain nombre de facultés, notamment à toutes les sciences humaines. Et donc, on faisait pratiquement pas de droit. Il y avait un grand cours de droit romain et un cours d'introduction au droit. Pour le reste, on faisait des cours, en fait, qui formaient le bon citoyen, l'honnête homme. Donc, il y avait 3 grands cours d'histoire, peut-être 4, oui, 4 même. Il y avait un cours de psychologie, il y avait un cours de philosophie, il y avait un cours de logique, un cours de littérature française, à l'époque, formidable, qui, par hasard, d'ailleurs, était donné par le prof que j'avais eu en littérature française à l'Athénée, qui était entré en même temps que moi, si j'ose dire, à l'UNIF, mais lui de l'autre côté. Et un cours de latin, on avait 90 heures de latin, Cicéron, bien sûr. Bon, et donc, voilà, tout ça, pour l'essentiel, disparu, malheureusement, en droit, qui est devenu une faculté plus technocratique, je dirais. Bon. Et j'ai beaucoup pris plaisir, en fait, à ainsi... me cultiver, en fait, pendant les deux premières années de Candie.
3: C'est ça. Donc, vous avez été admis au barreau de Bruxelles, je pense, en 1969.
2: Oui, c'est ça.
3: Et puis après, vous avez créé votre cabinet bien des années plus tard, en 1976, où vous avez été spécialisé dans le droit d'auteur et les droits des médias. Je suppose droit d'auteur, c'est logique, puisque vous êtes passionné par le cinéma, par les arts. Et pourquoi le droit des médias ?
2: Écoutez, je trouve ça assez complémentaire. Les journaux et la littérature, c'est tout à fait complémentaire, surtout que moi, j'ai toujours en littérature adoré tourner autour des problèmes politiques. La politique influence mes romans et donc il y a une certaine cohérence dans ma curiosité à faire à la fois du droit d'auteur et du droit. Cela dit, ce qui m'intéressait aussi, c'était justement la liberté d'opinion. À propos du droit des médias, j'ai été secrétaire général de la Ligue des droits de l'homme. Enfin, je suis entré à la Ligue des droits de l'homme et ensuite je suis devenu secrétaire général de la Ligue des droits de l'homme pendant quelques années. Donc, j'ai pratiqué tout ce qui était défense des libertés et notamment, bien sûr, de la liberté d'opinion. Donc, ce qui fait que pour moi, ça, c'est complémentaire. Bien sûr, le droit d'auteur, c'est un droit privé. Le droit des médias, c'est plutôt du droit public. Mais c'est intellectuellement, ce sont deux branches qui s'interpénètrent.
3: Et puis après, vous avez été avocat pour le notre ancien roi, Albert II, quand même. On peut en dire un petit mot. Comment vous êtes retrouvé avocat de notre précédent roi ?
2: Eh bien, par le droit d'auteur, imaginez-vous. c'est curieux. Au début du siècle, curieusement, le palais s'est trouvé aux prises avec un procès de droit d'auteur parce qu'ils avaient publié un catalogue des objets et des meubles et des œuvres qui se trouvent dans le palais de Bruxelles. Et une dame estimait que ce catalogue était une contrefaçon, en tout cas les textes étaient des contrefaçons, des textes qu'elle-même avait publiés sur ces différents objets. Donc j'ai été appelé à faire ce procès de droit d'auteur, et c'est comme ça que j'ai rencontré le roi. Oui, c'est une rencontre assez bizarre, comme vous voyez. Peu de temps après, je me suis retrouvé, et vous allez voir, justement, comme le droit d'auteur et le droit des médias s'interpénètrent, même au Palais Royal, puisque peu de temps après, j'ai été appelé par le Palais parce que venait d'être publié un livre écrit par un journaleux luxembourgeois sur l'affaire Dutroux, et à propos de l'affaire Dutroux, sur tous les soi-disant réseaux de pédophilie et autres balais roses soi-disant entretenus par les grandes familles belges, dont la famille royale. Et le roi a souhaité attaquer ce livre en estimant que c'est une véritable honte de se servir de la famille royale pour vendre son bouquin avec des histoires.

0: de paternité. Le roi m'a appelé parce que il était confiant à la suite des deux procédures que j'avais faites pour lui dans notre relation professionnelle. Et donc, il m'a demandé de l'assister dans ce procès oui. où j'ai demandé à un spécialiste d'ordre de la famille, Guy Ernaud, de travailler avec nous. Et voilà, on a mené cette procédure pendant quelques années.
1: Voilà une carrière menée tambour battant. Et on va passer à votre premier choix musical, Alain Berenbaum. Vous avez choisi Ella Fitzgerald. I love Paris. J'aime Paris.
0: Colporteur.
1: Colporteur. Vous avez un coup de cœur particulier pour cette chanson, cette chanson.
0: J'ai un coup de cœur particulier pour Ella Fitzgerald. Bon, je suis très amateur de jazz classique. Le jazz des années 40, 50, oui, c'est vraiment la période qui m'emballe. J'écoute beaucoup le jazz de cette époque, Count Basie, Duke Ellington, oui. Coltrane. Bon. Et les grandes chanteuses de l'époque, il y a une kyrielle de grandes chanteuses, Anita Houtet, Aida Snow, voilà, mais Ella Fitzgerald, c'est le sommet, voilà, c'est ça, elle a absolument tout inventé aussi, oui. Dans la manière de chanter le jazz. Et donc, j'écoute ça tous les jours, en fait, Ella.
1: Bon. Et bien voilà, on aura le plaisir de l'écouter ici avec vous.
0: Merci
1: Ella Fitzgerald, I Love Paris.

I love Paris, la belle, la magnifique voix d'Ella Fitzgerald, choix musical de notre invité, Alain Berenbaum. Nous passons avec

0: Vous à la deuxième étape de l'entretien.
1: L'état des lieux.
0: Vous êtes donc un grand spécialiste des droits d'auteur, vous enseignez encore maintenant, vous avez en tout cas enseigné à l'ULB.
2: J'ai enseigné à l'ULB, oui, maintenant je suis retraité.
0: Mais vous avez enseigné.
2: Et j'ai enseigné le droit d'auteur.
0: Cette discipline très très pointue.
2: Oui, que pratiquement on n'enseignait pas à l'ULB, c'est-à-dire qu'il y avait un cours de droit intellectuel, mais qui était donné plutôt par des spécialistes de brevets ou des marques.
0: Oui.
2: Et donc j'ai vraiment, je dirais, créé ce cours de droit d'auteur en 84 lorsque j'ai repris la chaire.
0: Et vous avez écrit un ouvrage. Voudrais-je dire un manuel qui fait autorité.
2: Enfin, voilà. Qui continue. Effectivement, on est à la cinquième édition.
0: Voilà, vous êtes la référence. Est-ce qu'avec l'intelligence artificielle, le droit d'auteur n'est pas très malmené ? Ne risque pas de se trouver devant des cas que vous n'avez peut-être pas eu encore à traiter ?
2: Oui, mais c'est vrai de l'arrivée de toutes les technologies. Après tout, lorsque je suis devenu prof en 84... La loi sur le droit d'auteur en Belgique était toujours une loi de 1886, c'est-à-dire pratiquement de l'année d'invention du cinéma. Donc elle ne traite pas du cinéma, et forcément elle ne traite pas de la radio, du disque, de la télé. Bon. Et donc chaque technologie que je viens de citer, qui sont entrées dans notre vie, qui ont bouleversé notre vie, ensuite Internet évidemment, et puis les réseaux sociaux, etc. Chaque fois, au fond, les grands principes de droit d'auteur ont réussi à modeler ces nouvelles technologies, puisqu'il s'agissait au fond de technologies et que les grands principes de droit d'auteur, l'auteur reste maître de son œuvre, c'est le titulaire des droits d'auteur qui... à qui il faut demander l'autorisation de reproduire l'œuvre ou de l'exécuter, ben, ces grands principes-là, plus les droits moraux, on ne peut pas toucher à l'intégrité de l'œuvre, tout ça a toujours réussi à se modeler sur ces nouvelles technologies et à les organiser. Bon. Le problème de l'IA, le grand problème de l'IA, c'est l'identification des œuvres dont se sert l'IA. Puisqu'au fond, contrairement à ce qu'on a l'air de penser, l'IA n'est pas inventive.
0: Pas du tout.
2: Elle le crée à partir des millions de données qu'elle a absorbées et qu'elle mange et restitue sous une autre forme. Et donc, retrouver les articles de journaux, les livres, les essais, les romans, les disques, qui ont... modeler la réponse qu'elle vous donne est extrêmement compliqué. C'est là que se trouve véritablement le nœud, mais le principe est le même.
0: Oui,
2: normalement, l'IA ne peut pas... Enfin, on ne peut pas se servir plutôt publiquement du résultat que vous donne l'IA dès lors que ce résultat est... la source de ce résultat, ce sont des œuvres existantes. Bon. Le problème, c'est celle de l'identification, effectivement.
0: Oui. Mais on voit aujourd'hui des acteurs qui protestent parce qu'ils se rendent compte que l'empreinte de leur voix a été captée et on utilise l'empreinte de leur voix pour leur faire dire des choses qu'ils n'ont jamais dites, par exemple, ou bien pour des publicités.
2: Oui, par exemple, c'est aussi la création de romans à la manière de, ou de livres à la manière de... c'est vrai que l'IA est un grand défi. Mais le droit a toujours été, au fond...
0: Vous restez optimiste.
2: Voilà, oui, c'est ça. Devant ces défis, on a fini par s'organiser. Oui. Ça commence par être un bouleversement. L'Internet a été un très grand bouleversement, ne fût-ce que par son aspect mondial, puisque les lois sur le droit d'auteur sont des lois nationales.
0: Bien sûr.
2: Et donc, là, on se retrouve avec des œuvres qui sont diffusées ou qui sont mises sur réseau en Lituanie ou en Ouzbékistan et auxquelles on doit appliquer la loi belge, alors, puisque c'est en Belgique qu'elles sont éventuellement visionnées. Donc, on a réussi finalement, au cours des années, à domestiquer en quelque sorte la matière.
0: Il y a des gens qui s'en occupent en tout cas. On a eu la chance de recevoir ici Louis de Disbach, qui est ce jeune éthicien de l'intelligence artificielle. Et c'est très encourageant de voir que des jeunes comme ça aussi, avec une réflexion extrêmement argumentée, tiennent l'IA à distance pour ce qu'elle est. Et aussi, donc, prépare des balises avec d'autres de manière internationale.
2: C'est ça. Le problème, c'est celle de Bali. C'est que l'Internet aussi, au départ, c'était le Far West. N'importe qui pouvait y faire n'importe quoi. Ensuite, bah, comme dans le Far West, peu à peu, les shérifs sont arrivés et ont organisé...
0: Et c'est vrai pour la liberté de parole. On voit sur les réseaux sociaux aujourd'hui, au nom de « j'ai le droit de le dire », ben on peut dire vraiment n'importe quoi, y compris des insultes, y compris de la médisance, y compris des fake news. Enfin,
2: D'où la résistance, justement, aujourd'hui, malheureusement, du pouvoir dominant aux États-Unis face aux réglementations qui sont assez strictes, que notamment l'Union européenne a adoptées. Et qui sont absolument nécessaires, évidemment. Pour que la liberté sur les réseaux sociaux puisse s'exprimer, il faut que ce soit une vraie liberté.
0: C'est ça.
2: Et pas une anarchie.
0: Soit l'anarchie, soit alors le système américain où on ne peut plus utiliser tel mot, tel mot, tel mot.
2: Oui, c'est ça.
0: On les sort du vocabulaire comme s'ils n'avaient jamais existé. Voilà, mais alors, on va parler précisément littérature, parce que je l'ai dit, vous êtes également romancier. Vous avez écrit de nombreux livres, tous plus agréables à lire les uns que les autres. Pendant, vous avez eu une série avec un inspecteur qui s'appelait Van Loo.
2: Michel Van Loo, détective privé. Oui.
0: Qui n'est pas l'ancêtre de Bart Van Loo, ou inversement. Nous avons reçu ici à la radio votre dernier roman qui s'appelle Le soupçon ordinaire aux éditions Kenes. Et c'est un livre effectivement qui fait bouger absolument tout en l'intérieur de soi quand on le lit. D'une part parce que c'est très très agréable à lire. Il y a un humour. Si je peux me permettre de vous poser, vous avez des ancêtres d'origine juive?
2: J'ai absolument des ancêtres d'origine juive de l'Est, de Pologne et de Russie.
0: Voilà, mais je pense que cet humour qu'on retrouve chez Isaac Bashevis, etc., on le retrouve. Il n'y a rien à faire. Il est comparable à rien d'autre. Quoi. C'est vraiment cet humour très, très fin qui prend une réalité et qui donne un tout petit coup de torsion et tout à coup, ça devient étonnant. Alors, le thème de votre livre en soi, il est quand même très inquiétant. Et on pourrait dire, c'est une dystopie, oh là là, une dystopie, c'est pas drôle, c'est imaginer un futur...
2: apocalyptique.
0: Oui, c'est ça, disons-le. Ça se passe en 2060, mais... Alors, je ne vais rien dévoiler de votre livre, parce qu'effectivement, ce serait gâcher le plaisir des futures lectrices et lecteurs. Mais on est en 2060, on a l'impression d'être aujourd'hui. Sauf qu'il y a une donnée fondamentale, le judaïsme a été interdit.
2: Il était interdit dans les années 30, donc 30 ans auparavant.
0: Voilà,
2: le livre commence en 2060, mais 30 ans auparavant, apprend le lecteur, l'ONU et les différents pays ont considéré que ce qui se passe au Moyen-Orient, qui s'enflamme de plus en plus chaque jour, on est d'ailleurs dans l'actualité, qui s'enflamme de plus en plus chaque jour, fait qu'il faut arrêter ça. Et la seule façon de l'arrêter... c'est d'interdire la religion juive, parce qu'au fond, l'abcès de fixation, c'est l'État d'Israël. S'il n'y a plus d'État d'Israël, puisqu'il n'y a plus d'État juif, c'est fini, on ne se bat plus. Bon. Et en même temps, d'une pierre deux coups, la fin du judaïsme supprime l'antisémitisme. Il n'y a plus de juifs, il n'y a plus d'antisémites. Voilà. Bon. Et donc, c'était simple, mais il fallait y penser.
0: Ah ben tout à fait. Donc il n'y a plus d'État juif aussi, disons-le bien.
2: Absolument. Voilà, donc, revient à la Palestine de l'époque du mandat britannique.
0: Voilà, exactement. Et évidemment, nous sommes en Belgique, parce que votre ancrage bruxellois est toujours bien évident. Et on va suivre les pérégrinations d'un fourreur qui s'appelle Max Weingarten.
2: Fourreur de père en fils et tout ça.
0: Troisième génération
2: de Max Weingarten, c'est ça.
0: Qui voit un jour arriver chez lui deux policiers qui lui disent, mais enfin, Weingarten, vous êtes sûr des origines de votre nom, enfin, etc. Parce qu'en plus, son magasin ne s'appelle pas comme ça. Et c'est le début d'un soupçon. Et le titre est vraiment bien, bien, bien adapté. Parce que c'est quelque chose qui va, un peu comme les champignons, au départ, on n'y fait pas attention, on dit bon, c'est pas grand, ben non. D'ailleurs, ses amis lui disent ben t'en fais pas. Enfin, sauf que si, il peut quand même s'en faire un petit peu. Il y a un peu de Kafka. Il y a quelque chose de l'ordre de Kafka, un petit élément qui s'ajoute, et puis on dit ben non, faut pas t'en faire, etc. Et puis, si, il a quand même quelques raisons de s'en faire, parce que finalement, l'antisémitisme est en train de revenir. Sous prétexte qu'on veut s'assurer que personne n'enfreint la loi, et le bon Max Weingarten a bien veillé à enlever de sa bibliothèque tous les livres qui pourraient être considérés, et il y en a quand même quelques-uns
2: dont la Bible d'ailleurs,
0: dont la Bible, bah oui forcément hein. Voilà. Et donc il dit mais non, on ne pourra rien trouver chez moi, mais bon, ce n'est pas chez lui, c'est dans sa famille, dont il a juré ses grands dieux que jamais elle n'était juive, qu'elle n'a jamais parlé de religion, etc. Puis on va découvrir que le passé méconnu de Max Weingarten va l'entraîner. Alors je ne divulgacherai pas la fin de votre roman, parce que là ce serait vraiment un péché. Voilà, disons simplement que Max a un fils qui s'appelle Dan, qui travaille à la NASA et qui a tout avantage aussi à ce que le CV de son père reste bien pur.
2: Absolument.
0: Alors, ce que vous mettez en scène, dans le fond, c'est l'antisémitisme qui n'en finit jamais de revenir.
2: Oui, même lorsque la religion juive a disparu, il y a toujours des antisémites, c'est une règle générale, on a vu ça d'ailleurs en Pologne, oui. Où pratiquement toute la communauté juive a disparu et où l'antisémitisme est, par période en tout cas, toujours aussi oui. Vivace, c'est assez fascinant presque. Et donc, on a effectivement l'impression que voilà une haine qu'il est impossible de oui. balayer, qui est séculaire, et qu'il est impossible de balayer, et qui, chaque fois, trouve un nouveau prétexte, au fond, pour renaître. C'est assez fascinant, parce que, en tout cas, l'antisémitisme est affreusement présent et très vivace, particulièrement ces dernières années, alimenté par... l'opération militaire israélienne à Gaza qui est effectivement extrêmement brutale et sur laquelle on peut trouver bien des raisons de protester. Mais ce qui est fascinant, c'est que on semble oublier deux choses. D'abord que cette opération est né d'abord d'un acte épouvantable commis par le Hamas le 7 octobre contre des kibboutz israéliens de la frontière où les massacres ont été épouvantables. Et on semble aussi oublier que la protestation contre les excès de l'armée israélienne et de manière générale, d'ailleurs, du Premier ministre Netanyahou, ne sont pas le fait de juifs, mais d'un gouvernement qui est aussi condamnable, je ne sais pas moi, que Poutine en Russie. On ne manifeste pas contre la religion orthodoxe, dont Poutine se drape pourtant pour justifier son intervention en Ukraine. Personne n'aurait l'idée d'aller manifester contre les orthodoxes russes.
0: Bon. C'est ça.
2: Et contre les juifs, oui. Donc il y a là quelque chose d'assez fascinant, d'assez oui. Fascinant, en se demandant comment ça dérape. Et lorsqu'on a vu ainsi, lors de manifestations, notamment à Bruxelles, pour soutenir les Palestiniens de Gaza, on a vu fleurir des slogans antisémites. C'était les Juifs qui étaient mis en cause. Oui. Donc il y a là une resurgence qui est extrêmement inquiétante. Mais on a beau s'inquiéter, ça fait 2000 ans qu'on s'en inquiète.
0: Oui, mais c'est quand même pire. Même
2: D'où l'interdiction de la religion juive dans mon roman, dans Le soupçon ordinaire. Ça mais le fait aussi que 30 ans après l'interdiction de la religion juive, en réalité, l'antisémitisme est toujours présent. C'est ça qui...
0: C'est ça. Donc vous montrez que c'est un courant souterrain nauséabond et beaucoup, beaucoup plus profond que toutes les causes qu'on peut en donner.
2: Voilà. Et
0: toutes parce qu'effectivement, si on supprime toutes les causes possibles, c'est tout. Il n'y a plus de problème. Mais si, il y en a un parce que ça revient. Et l'attitude qui est montrée dans votre roman de cette administration belge, police belge, copie tout à fait ce qui se passait dans les années 30, où de braves citoyens belges, mais d'origine juive, étaient soupçonnés parce que leur nom, etc. Y a quelque chose de très inquiétant, mais encore une fois, votre livre a l'immense mérite de poser des questions graves auxquelles vous n'apportez pas de réponse, hein, je le dis tout de suite, ce n'est pas...
2: C'est un roman, ce n'est pas un essai.
0: Voilà.
2: Donc, ça te sert de toile de fond à une histoire. Et avant tout, j'attends que...
0: Ah, ça, elle est
2: j'espère que le plaisir, le plaisir de lecture l'emporte sur, justement,
0: tout à fait.
2: Une querelle idéologique.
0: Non, ce n'est pas un livre idéologique.
2: Voilà.
0: On a vraiment envie de tourner la page pour savoir quel va être l'épisode
2: Qu'est-ce qui
0: suivant.
2: Va encore lui arriver à ce pauvre garçon.
0: Oui, ça, franchement... et vraiment, jusqu'à la dernière page, c'est comme ça. Donc, excellente lecture et je l'ai dit, divertissante, ça c'est clair. Et en même temps, ça reste, finalement, c'est une sorte d'alerte en disant est-ce qu'on n'a jamais compris ou essayé de comprendre ce qui, au fil des siècles, parce que c'est vieux comme l'histoire du peuple juif, au fil des siècles, a toujours fait d'eux des objets de soupçon. Parce que c'est vraiment ça, on les soupçonnait d'apporter la peste, on les soupçonnait d'empoisonner les
2: puits.
0: Les enfants. Enfin, ils ont toujours été soupçonnés de quelque chose, mais c'est devenu un soupçon ordinaire.
2: Voilà.
0: Et donc voilà, le livre passionnant, vraiment, par rapport à ça. Est-ce que quand le monde va mal, et on ne peut pas dire qu'il va vraiment bien aujourd'hui, l'humour n'est pas particulièrement nécessaire aussi?
2: Oui, mais je dirais presque que... Il faut que ça aille mal pour qu'on puisse rire. L'humour naît, je trouve, des tensions. Et il est d'autant plus important d'en rire aussi. Mais aussi, c'est un élément créateur de l'humour que de partir de situations tendues, voire horribles, pour pouvoir justement faire des pieds de nez.
0: Voilà. Et ben vous en faites de très très beaux et on vous remercie de nous offrir des bulles à la fois intelligentes et puis qui sont très très très divertissantes. Alors on va passer avec votre deuxième choix musical, il s'agit d'Alain Bachung, La nuit je mens.
2: J'adore Bachung, oui, je trouve que c'est un des plus beaux poètes, malheureusement trop tôt disparu. Oui. De la chanson française de la fin des années 90, du début du 21e siècle. Je trouve que vraiment, c'est magnifique. Et poétiquement, ses textes sont splendides. Et en plus, musicalement, passionnant.
0: Très poétique.
2: Donc, j'adore.
0: Nous écoutons Alain Bachung.
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0: Alain Bachung, La nuit je mens, choix musical d'Alain Berenbaum, avec qui nous passons à la troisième étape de l'entretien.
1: La question.
2: Voici la question, Alain Berenbaum. En qui ou en quoi croyez-vous?
3: Écoutez, je crois... Ça a l'air simple, mais je crois en la démocratie. Et d'ailleurs, dans le soupçon ordinaire, j'ai pris grand soin de montrer que la société qui se déroule en 2060 dans mon roman, où vit mes personnages, est une société hyper démocratique, presque trop démocratique. On vient d'adopter un nouveau code des libertés. C'est très différent pour comparer à une autre dystopie de 1984 d'Orwell, puisque dans 1984, Orwell imagine dans le futur, c'est une dystopie, en 1984 pour lui, le bouquin a été écrit dans les années 40, une société dirigée par un autocrate inspiré par Staline, évidemment. Bon. Et où tout le monde est observé, on peut lire pratiquement la pensée des individus. Ici, au contraire, dans le soupçon ordinaire, nous sommes dans une Belgique, comme vous disiez, qui ressemble à la Belgique d'aujourd'hui, c'est-à-dire très démocratique, et donc on voit peu à peu combien, au nom des valeurs démocratiques, au nom des valeurs de liberté, on peut démolir de l'intérieur une société. Et donc, c'est pour ça que moi, je crois effectivement aux grandes valeurs des Lumières qui sont, semble-t-il, restées un guide au XXIe siècle, mais où on a l'impression que de moins en moins d'hommes et de femmes politiques y croient encore. Et donc, c'est ça qui m'inquiète.
2: Et justement, comment on garde espoir par rapport à cette démocratie, par rapport à ces montées aussi de régimes totalitaires ou de l'extrême droite, par exemple?
3: On se bat, ce qu'on a toujours fait depuis 4 siècles. On se bat pour l'établissement de valeurs démocratiques, pour préserver justement ces valeurs, développer des valeurs de liberté. On fait en sorte, sur le plan politique, de ne pas élire des crétins. C'est parfois difficile, mais bon,
2: voilà.
3: Il faut que l'on s'assure des valeurs au nom desquelles, demain, des hommes et des femmes politiques vont diriger nos pays. Et c'est vrai que... Parfois, le choix est limité, on le voit aujourd'hui en France, mais il faut continuer. C'est en fait, je trouve, on n'a pas trouvé mieux. Je trouve que les grands principes des Lumières pour diriger notre vie, pour nous épanouir aussi en tant qu'individus, c'est au nom de ces principes-là qu'on a consacré toutes les grandes libertés du 20e, de la fin du 20e siècle. Et donc, je crois.
0: Est-ce qu'il n'y a pas un enjeu d'éducation dedans? Mais je ne dirais pas d'éducation permanente aussi, de rappel permanent.
3: Oui, et c'est vrai que les écrivains ont un rôle à y jouer. Je pense que, en effet, la littérature, comme je disais, n'est pas destinée à donner des leçons aux gens. Pas confondre roman et essai, mais à donner aux gens l'envie, justement, d'être des êtres humains.
0: C'est ça.
3: Et en effet, aussi, bien sûr, l'éducation. Et donc, je suis, moi, très inquiet, par exemple, de ce que l'argent dépensé aujourd'hui en Belgique est davantage pour les armes que pour les profs. Bon, les mesures qu'on est en train de prendre... pour gratter 3,50 francs, comme on disait, dans l'enseignement. Je trouve ça, en effet, extrêmement inquiétant. Je pense qu'il faut, comme je vous expliquais tout à l'heure, je suis devenu un honnête citoyen grâce à mes profs. C'est ce que je souhaite à mes enfants et à mes petits-enfants maintenant, parce que... Tout passe par l'enseignement, bien entendu. Enfin, une grande partie, en tout cas, passe par l'enseignement. Oui. C'est aussi, aujourd'hui, les réseaux sociaux, la télé, bon, etc. Mais, et la littérature. Mais tout ça, on ne peut, au fond, aimer et comprendre et absorber les valeurs qui sont transmises par les écrivains, par des cinéastes, que parce qu'on a été éveillé par des profs. Et donc, je pense en effet que nous devrions davantage investir dans l'enseignement que dans les armes, malgré les menaces qui pèsent sur notre pays. Mais on ne pourra s'opposer à Poutine que si justement, et aux autres, que si justement on a dans la tête des citoyens des valeurs qui leur donnent envie de lutter contre ce que représentent Poutine et ses sbires.
0: On a dit pendant très longtemps, je dirais que c'était un peu la grande espérance de notre jeunesse, de dire de voir un jour peut-être une Europe unie comme il y avait les États-Unis. Ça, je pense qu'on peut en faire le deuil. On a dit quand même longtemps que l'Europe était encore le réservoir des valeurs, des lumières, d'une éthique, du bien commun, etc. Est-ce qu'on n'a pas quand même l'impression que maintenant, le bien commun, le souci du commun, du vivre ensemble, n'est plus la priorité, malheureusement, de beaucoup de dirigeants. Je dis, quand on voit même le secrétaire de l'OTAN, Mark Rutte, qui vraiment cire les chaussures de Donald Trump, c'est consternant.
3: Oui, mais Mark Rutte n'a pas grand-chose à dire, donc oui. il essaye de préserver une rente bien payée. Mais vous avez raison de dire que l'Europe reste, en effet, quand on voit la situation politique mondiale, l'Europe reste au milieu de tous les tourments entre les combats islamistes en Afrique et au Moyen-Orient, entre les velléités dictatoriales en Russie et en Chine, et les dérapages évidemment américains, on s'aperçoit combien l'Europe demeure avec le Canada et l'Australie et une partie d'Amérique latine, des phares, ou en tout cas des îlots, des oasis de civilisation. Bon, l'Union européenne a tout de même, malgré ses balbutiements, ses limites et les freins parfois de certains des pays membres, l'Union européenne a tout de même affirmer un certain nombre de textes, de règlements, de juristes qui parlent, qui me paraissent être des excellents jalons. On en parlait tout à l'heure à propos justement des réseaux sociaux, de l'IA, où pour ne parler que de ces sujets-là, mais c'est un bon exemple, l'Union européenne a adopté des textes tout à fait intéressants pour justement domestiquer les élans qui peuvent être dangereux des nouvelles technologies. Et je trouve que de manière générale, l'Europe se défend pas trop mal. Simplement, ça dépend, comme vous le dites, des États membres, puisque on est en effet pas dans des États-Unis d'Europe, et même si certains le défendent, hein, Guy Verhofstadt a continue à défendre cette idée-là. Mais bon, chaque pays, c'est de l'originalité quand même de l'Union européenne d'être des États-Unis d'Europe, mais chaque pays ayant en même temps son propre pouvoir et ses propres cultures. C'est clair que la culture belge est différente de la culture espagnole ou de la culture lituanienne. Bon, et que c'est intéressant que chacune de ces cultures soit respectée, développée, qu'il y ait des cultures politiques d'ailleurs différentes. Bon, même si, et ça c'est le côté inquiétant pour ne pas non plus jouer de manière béate à l'admiration européenne, c'est vrai qu'on s'aperçoit que ces dernières années, de plus en plus, l'extrême droite pose des jalons dans l'Union européenne. Ça a été Orban, c'est le cas de Meloni ou de Geert Wilders, ou certains pays, ou certains partis aussi en Scandinavie, et la montée de Vox en Espagne. Enfin, je veux dire, et bien entendu, le Rassemblement national en France. Donc, on est cerné. et il faut évidemment pas oublier le Vlaams Belang, qui est quand même le premier parti flamand. Donc, il y a là des pesanteurs extrêmement inquiétantes, et c'est aux citoyens de balayer ça. Et comme on l'a dit, c'est vrai sans doute que l'éducation pèse pour beaucoup dans le développement de ces idées ou
0: de
3: l'éducation.
0: Parole de démocrate. Et donc, nous allons maintenant faire une petite pause musicale en compagnie de la bande originale du film de Carol Reed, Le Troisième Homme. Musique célèbre s'il en est, puisque c'est le thème de Harry Lime, joué ici par Anton Karas en sitar. Si ça ne vous dit rien, écoutez les premières notes, vous allez tout de suite reconnaître si vous avez plus de 40 ans.

0: Le troisième homme, quand vous disiez que ça traîne dans les mémoires pour notre plus grand bonheur. Et nous arrivons, Alain Berenbaum, à la dernière étape de cet entretien.
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0: Alors, ici, c'est simplement trois questions du questionnaire de Proust pour permettre d'affiner un peu votre portrait. Bon, pas de long développement, mais voilà, ça nous permettra de pénétrer un petit peu plus dans votre personnalité. Quel est votre principal défaut ?
2: L'impatience. Je pense que je ne me concentre pas assez, que je ne prends pas le temps d'approfondir assez souvent, malgré mon désir, et que, ou quand quelque chose m'emballe, je m'emballe tout de suite. Je suis beaucoup trop impatient par rapport à ce qu'il faudrait, je pense.
0: Et sachant qu'un défaut est toujours que le revers d'une qualité, c'est quelle qualité qui vous rend impatient ?
2: La curiosité, je pense. Donc je suis curieux de beaucoup de choses et dans beaucoup de domaines. Et donc ça me rend impatient de les mettre en œuvre et de les saisir.
0: On prend les deux. Alors précisément,
2: je vous vends les deux, oui.
0: Vous avez une grande curiosité. On aurait pu citer tous les endroits dans lesquels vous êtes impliqué, souvent des endroits culturels. Vous avez encore une vie extrêmement bien remplie. Vous êtes toujours dans votre cabinet d'avocat. Bon. Alors, j'imagine quand même qu'il y a des moments où vous avez envie d'avoir du temps pour vous, de vous détendre. Qu'est-ce qui vous fait du bien ? Qu'est-ce qui vous ressource au milieu de toutes vos activités ?
2: D'abord, mes petits-enfants.
0: Vous en avez beaucoup ?
2: J'en ai deux. Un, surtout, qui a 10 ans et avec qui je passe des moments formidables de passion et de partage. Je vous disais hors micro justement que je venais de lui montrer le troisième homme dont on vient d'entendre la musique et j'étais heureux qu'il ait le même enthousiasme que moi en le regardant. C'est un film donc, qui passe les ans manifestement. J'adore lire, ma passion ça reste le livre et les films, le cinéma.
0: Voilà.
2: Toujours, voilà. Je suis toujours administrateur de la Cinémathèque et je suis toujours attaché à la culture du cinéma, justement, au classique du cinéma. Bon,
0: on boucle la boucle, là.
2: Il y a un chien. Et alors, j'adore promener le chien avec ma femme, qui a un chien, qui a acquis un chien dans nos années d'âge mûr. Donc, on a un chien depuis 2 ans et on s'est pris de passion pour ce chien et c'est un chien qu'il faut beaucoup promener parce que c'est un border collie et border collie c'est un chien qu'il faut sans cesse promener dans la forêt et donc c'est passionnant de me pencher sur sa psychologie et le personnage qu'est ce chien, un personnage en même temps qui sera d'ailleurs j'ai été tellement passionné par ce chien que vous parliez tout à l'heure de ma série de livres avec le détective Michel Van Loo. Et donc, mon prochain Van Loo, dont j'ai fait le premier jet, est consacré à un chien, justement. Ah, voilà, Van Loo est confronté à une histoire de chien.
0: Merci. Alors, on vous rappelle le titre de votre livre sorti ici au mois de mai, Le soupçon ordinaire aux éditions Kenes. Hautement recommandable, et puis tous les autres aussi d'ailleurs, on pourra retrouver facilement tout ce que vous avez écrit, puis n'hésitez pas à nous faire parvenir votre prochain Van Loo aussi, c'est toujours un plaisir aussi pour nous de promouvoir d'excellents bouquins. Merci pour cette présence,
2: merci
0: pour votre présence, pour ces valeurs et ce souffle qui vous anime. Notre émission du Vent dans les voiles, ben on vient placer nos voiles dans le bon vent de nos invités. C'est encore le cas et on va le faire toute la saison. Merci infiniment Alain Berenbaum. Merci à vous, amis auditeurs, de nous rejoindre pour cette nouvelle saison. Vous savez que vous êtes espérés chaque semaine et ben, pas plus tard que la semaine prochaine d'ailleurs. On va se quitter en compagnie de Stéphane Escher, le dernier choix musical d'Alain Berenbaum, Hemig, qui est un terme, si j'ai bien vu, d'une espèce de patois bernois.
2: Oui, c'est ça.
0: Et qui désigne, si j'ai bien compris, c'est un terme intraduisible. Hein.
2: C'est ce que j'ai compris aussi, c'est ça qui me plaît. C'est qu'effectivement, la attitude... chanson est incompréhensible.
0: Oui, complètement.
2: Mais en même temps, elle est magnifique.
0: Enfin, et elle a été horriblement mal traduite. J'ai essayé, puis j'ai renoncé parce que les traductions, je me dis, bon, c'est pas possible, vous avez fumé ce jour-là. Mais Hemingway, si j'ai bien compris, c'est une attitude qui fait qu'on se retient quand même de faire des choses qui vont trop loin. Il y a une espèce de retenue de bon aloi. Voilà, merci infiniment à tous, merci à Adrien.
3: Merci à notre invité.
2: Merci à vous,
0: Merci à vous toutes et tous, à la semaine prochaine. 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

0: 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Pierre-Hugues Dubois.
1: Bonjour et bienvenue. Je suis très heureux de vous retrouver de bon matin. Je viens vous retrouver dans votre voiture, dans votre cuisine, avec les tartines du petit déjeuner. Et en préparant la matinale, j'ai des pris comme d'un vertige. J'imagine le décalage entre ce que l'on vous dit, la guerre en Iran, les canicules à répétition, les conséquences sur les récoltes, les prix de l'énergie qui bondissent. Ce décalage avec votre café, votre jus d'orange et vos tartines de pain grillé. Ce matin, je me demandais quel sens pouvait avoir la banalité de notre quotidien face au torrent d'informations que nous devons traiter chaque jour. Et puis, j'ai lu l'évangile du jour. Jésus vient d'enseigner dans la synagogue de Capharnaüm. Il a frappé les foules par son enseignement. Il se révèle fils de Dieu. Et là, on apprend que la belle-mère de Simon-Pierre a de la fièvre. Et on demanda à Jésus de faire quelque chose pour elle. Et bien voilà, comme un réconfort ce matin, l'évangile nous rappelle que c'est dans le quotidien que Dieu agit. On voudrait un Dieu puissant, prépotent, omniscient, et il doit soigner la belle-mère de Simon-Pierre. « J'ai choisi l'amour du Seigneur dans chaque chose ordinaire », disait Mère Teresa. C'est donc dans l'ordinaire de vos vies que nous sommes très heureux de vous accompagner chaque jour. Bonjour Clara Bévilacqua.
2: Bonjour Pierre-Hugues.
1: Et à la une ce matin, les agriculteurs dans l'attente.
2: Oui, la ministre de l'Agriculture dévoilera demain le montant des aides promises après cet été aux températures records. Le ton monte entre l'Allemagne et la Russie alors que Berlin accuse officiellement Moscou d'être à l'origine d'un drone explosif à l'aéroport de Leipzig.
1: Téhéran dit lancer une riposte décisive.
2: Oui, réaction aux nouvelles frappes américaines sur l'Iran qui ont fait 11 morts, des bases en Jordanie, Irak et à Bahreïn visées par ces attaques de représailles.
1: Ça y est, près de 12 millions d'élèves ont fait leur rentrée hier.
2: Et parmi eux, 2 millions ont rejoint les classes de l'enseignement catholique, 7 000 établissements scolaires à travers le pays. Et si aujourd'hui, de nombreuses familles font justement le choix de l'enseignement catholique, c'est davantage pour son accompagnement et exigences pédagogiques plutôt que pour des motivations strictement religieuses, selon Guillaume Prévost, secrétaire général de l'enseignement catholique.
3: Quand vous allez cueillir un beau fruit cet été, il y avait d'excellentes pêches, prenez une pêche. Parfois on sous-estime les racines, parfois on ne prend pas attention aux racines. Ben c'est pareil chez nous. Si vous voulez avoir des beaux fruits, mûrs, goûtus, ben il faut qu'on s'attache aux racines. Parce que c'est grâce aux racines qu'on a des beaux fruits. Donc évidemment, il y a des familles qui viennent chercher chez nous un cadre, du sens, un projet éducatif, une excellence éducative. Mais nous, ce qu'on dit, c'est que tout ça, ce n'est là que parce qu'au cœur de nos établissements, il y a Jésus-Christ. Et si on ne laisse pas cette place à Jésus-Christ, alors nos fruits, comme partout, ils pourriront.
2: Guillaume Prévost au micro de Melchior Gormand dans le 10-12 de RCF Notre-Dame.
1: Patrick Bruel jette l'éponge.
2: Et le chanteur devait partir en tournée cet automne, mais face à une levée de boucliers de certains maires, mais aussi d'associations féministes, il annonce annuler les 35 dates par un souci d'apaisement. C'est ce qu'il dit dans son message sur Instagram. Patrick Bruel est accusé par une trentaine de femmes de viol et agression sexuelle. Il est mis en examen dans 4 dossiers.
1: Demain, la ministre de l'Agriculture va dévoiler le montant du plan d'aide promis aux agriculteurs.
2: Oui, après cet été de sécheresse et de canicule, des aides ciblées département par département afin de relancer la production. C'est ce qu'affirmait la semaine dernière Annie Genevard. Alors que des pertes de rendement de 50% ou même plus sont déjà constatées dans plusieurs territoires. Et maintenant, les demandes sont claires, nous dit Sébastien Windsor, le président des Chambres d'Agriculture de France. Il veut des aides d'urgence pour les agriculteurs les plus touchés.
4: Ceux qui doivent racheter des fourrages, ceux qui ont eu des faibles récoltes de vente. Alors il y a des systèmes assurantiels qui existent, mais qui ne couvrent pas tous les agriculteurs. Et quand il va falloir redémarrer les exploitations, en plus on a en ce moment un autre phénomène, des prix de carburant, des prix d'engrais très élevés. Et donc on demande à la fois des aides exceptionnelles pour les gens qui ont perdu les récoltes, pour les gens qui ont perdu les animaux. On demande aussi aux consommateurs d'être vigilants à acheter des produits français pour faire vivre les agriculteurs français. Et même si le poulet français, il est quelques centimes de plus que le poulet polonais, ça fait vivre un agriculteur chez nous, ça fait de l'emploi autour de chez nous. L'agriculture a besoin du soutien de la population, mais aussi du soutien de l'État.
2: Et Sébastien Windsor au micro RCF Notre-Dame de Mathilde Danot, le président des Chambres d'Agriculture de France, à jour est maintenant dans l'attente des annonces de la ministre, prévues donc demain. Les prix de l'énergie bondissent de nouveau. Le baril de pétrole est à plus de 96 $. Le gaz européen est au plus haut depuis 3 ans. Conséquence des nouvelles tensions au Moyen-Orient. Au plus haut depuis donc 3 ans, l'Iran annonce lancer une opération décisive après la reprise de ses frappes américaines qui ont fait 11 morts. Téhéran a visé des bases américaines à Bahreïn, en Jordanie et en Irak. Les mesures de rétorsion contre la Russie sont une nouvelle erreur, réagit Vladimir Poutine après l'annonce de sanctions hier par l'Allemagne. Berlin accuse Moscou d'être derrière guerre. Ce drone chargé d'explosifs retrouvé début août à Leipzig, des sanctions soutenues par la France. La fameuse tapisserie de Bayeux qui raconte la conquête de l'Angleterre par les Normands sera exposée au British Museum à partir d'aujourd'hui. Un événement car elle se trouvait en France depuis 1000 ans. Emmanuel Macron fait le déplacement aujourd'hui pour cette inauguration très attendue puisque tous les billets ont été vendus jusqu'en décembre. Pour ce qui est de la météo, la journée commence sous les nuages sur la moitié nord du pays alors que plus au sud, le soleil est déjà bien présent dès le matin. Mais sur le reste de la journée, le soleil domine malgré la présence d'un voile légèrement nuageux sur les régions du sud et de l'ouest. Les températures continuent de grimper. La fraîcheur matinale est un petit peu moins fraîche. Nous sommes autour de 15-17 degrés aujourd'hui. Et dans la journée, comptez jusqu'à 34 degrés à Perpignan. Il fera 31 à Bordeaux et à Lyon, 29 à Nice et Bourges, 26 à Strasbourg, Paris et Rennes et 23 degrés à Lille.
1: Merci Clara Bévilacqua.
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1: 6h36 sur RCF Notre-Dame, des économies sur le dos des familles. Pendant l'été, nous serons avec Pascal Morinière dans 10 minutes. Mais d'abord, nous retrouvons Christophe Barbier au micro de Simon Tatro.
5: Bonjour Christophe.
6: Bonjour Simon, bonjour à tous.
5: D'abord, peut-être une réaction à ce qu'a déclaré Philippe Brun ce matin. Il vous a répondu d'ailleurs.
6: Tout à fait, il m'a répondu. Non, mais il a une matrice très, très au point, très affinée, je crois très adaptée à son projet. Son projet, quand même, c'est d'aller chercher ces couches populaires et ces couches moyennes défavorisées qui ont tourné le dos au Parti Socialiste depuis des années. Et là-dessus, il vise juste. Une partie de ses électeurs sont allés vers l'abstention, quelques-uns vers Mélenchon, d'autres vers Le Pen. Il essaye de les récupérer. Je ne voudrais pas parier sur une surprise Brun lors de la primaire, mais je pense que cette voix-là, si elle peut se faire entendre dans les débats de la primaire, eh bien elle va avoir son petit succès.
5: L'actualité marquée forcément par la mort d'Édouard Balladur hier soir. Quel héritage, quelle leçon laisse-t-il à la droite ?
6: Je crois qu'il laisse un double héritage. Le premier héritage, il est sur sa gouvernance, sur le soin qu'il a apporté au redressement des comptes publics, à la fois en 86-88 à Bercy, qui n'était pas encore Bercy, parce que lui, il voulait rester au Louvre, il gardait son bureau au Louvre, et en 93-95, avec un mélange de rigueur, la rigueur des comptes, ne pas dépenser plus que ce qu'on gagne, ce qui pouvait lui donner d'ailleurs parfois une forme de dureté sociale, et de l'autre côté, une volonté de réformer ce qui n'allait pas dans notre économie. Il est quand même l'auteur de la première réforme courageuse des retraites. À ce moment-là, après le livre blanc réalisé par Michel Rocard, qui posait bien le problème, lui, Édouard Balladur, il s'est attaqué au dossier des retraites, insuffisamment, parce qu'il a fallu faire d'autres réformes après, mais il l'a fait, notamment en rapprochant fonction publique et privée. Ça, c'est la première leçon. Aujourd'hui, on voit bien que tout le monde à droite cherche l'équation miracle. Une équation qui permet de redresser les comptes publics, de désendetter, de régler le problème du déficit, de relancer l'économie privée en engageant la France sur les terrains économiques du futur, comme on l'a fait jadis avec le nucléaire, le faire aujourd'hui avec l'intelligence artificielle ou la transition écologique, en investissant, mais l'argent que l'on a. Puis troisièmement, une droite qui essaye quand même de ne pas trop brutaliser le corps social pour ne pas avoir une révolte contre elle. Après Balladur, il y a eu Juppé, et Juppé, c'est les grèves de 95. Il y a eu sous Sarkozy, il y a eu sous Macron aussi des colères sociales. Balladur nous a dit qu'il fallait réformer, mais en essayant de ne pas trop brutaliser le corps social. L'autre leçon, elle est politique. Elle est à son corps défendant. Il a perdu la présidentielle. Il était populaire, il était inaccessible, c'était le président bis. Il était déjà élu, nous disait-on. Et non, il a été battu dès le premier tour par Jacques Chirac. Pourquoi ? Parce que Balladur avait le sens de l'État, mais il n'avait pas le sens du peuple. Il avait oublié, il l'a dit d'ailleurs lui-même, il l'a reconnu, « Je ne me suis pas assez adressé au cœur des Français. Il y a une dimension sentimentale dans la politique. » Et c'est vrai. Et là, on voit bien aujourd'hui qu'une partie des candidats a du mal à sortir soit de la raideur technocratique, Édouard Philippe, soit du tout communication, Gabriel Attal, soit pour Retailleau, du tout idéologique, l'identitaire, le sécuritaire, la droite que la droite, rien que la droite. Non, il faut s'ouvrir. Sarkozy a su le faire en 2007 en offrant un espoir de réussite individuelle à tout le monde, travailler plus pour gagner plus, on allait tous s'enrichir. Et Chirac l'avait réussi en 95 avec la solidarité, la feuille de paie n'est pas l'ennemi de l'emploi, la France pour tous. C'est cette martingale-là que Balladur n'a pas trouvée. Et en s'interrogeant encore aujourd'hui sur son échec de 95, les candidats de droite, au sens large, je vais de Attal à Retailleau, eh bien devraient essayer de trouver des réponses pour ne pas tomber dans la même erreur que Balladur.
5: Christophe Barbier, la rentrée des classes, c'est aujourd'hui l'école, maillon faible du bilan d'Emmanuel Macron depuis 2022.
6: Oui, maillon faible, pas maillon nul. beaucoup de choses ont été faites. Mais quand on regarde derrière, on a l'impression que tout ce qui a marché a été fait durant le premier quinquennat, avec une logique due à un ministre et un seul, Blanquer, qui a eu la continuité du travail, une vision très claire de ce qu'il voulait faire dès le début, puisqu'il était un professionnel de l'éducation, et puis un allant, une fermeté dans les décisions, ne pas co-gérer avec les syndicats, et ça a donné des choses aussi puissantes que le dédoublement de certaines classes dans le primaire, et une volonté de remettre les valeurs républicaines, la laïcité, les fondamentaux, au cœur de l'action de ce ministère. Ensuite, eh bien, Emmanuel Macron, le macronisme, a perdu la boussole, a perdu le nord de cette boussole de l'éducation, avec des allers-retours sur des ministres qui faisaient le contraire des prédécesseurs. Papi Ndiaye, puis Gabriel Attal, c'était Ahu et Adia. Derrière, Elisabeth Borne, d'autres qui sont venus, ça n'a plus eu tellement de sens. On retrouve un petit peu de cohérence avec Édouard Geffray et de professionnalisme, mais trop tard, il n'y a plus de majorité, on ne peut plus faire énormément de choses. Donc oui, maillon faible du bilan macronien, d'autant plus dommageable que sur la partie la plus audacieuse de l'éducation nationale, c'est-à-dire le supérieur et la recherche, on devait trouver le moteur de la Startup Nation, de ce nouveau monde économique, de cette nouvelle performance de la France. Il y avait bien entendu le retour des investisseurs avec la politique favorable aux entreprises, mais il devait y avoir la recherche et le développement. Et là, on a raté le coche.
5: Que proposent les candidats à la présidentielle pour réformer l'école ? Est-ce que ce sujet sera d'ailleurs clivant entre les prétendants ?
6: Oui, je crois qu'il sera clivant. Pas forcément dans des oppositions de modèles, même si entre la gauche la plus radicale et la droite classique, on va retrouver la guerre des écoles. Forcément, à un moment donné, on va parler du privé sous contrat, du privé hors contrat, du public. Mais bon, c'est pas ça qui m'intéresse. Oui, ça sera clivant, mais plutôt par le choix des propositions faites. On le voit d'ailleurs en cette rentrée. Édouard Philippe a grillé la politesse à tout le monde en envoyant ses propositions depuis Mayotte. Il était en déplacement outre-mer et hop, il a fait une grande interview dans le Figaro pour proposer sa réforme de l'école. Qu'est-ce que l'on voit ? Un constat qui est commun à tous les candidats. Il y a un problème d'effectifs qui diminue. Ça, c'est une opportunité puisqu'on aura moins de pression démographique sur l'école. Mais surtout, de salaire des enseignants. Le salaire des enseignants est trop faible par rapport à la dureté de leur métier, donc les meilleurs dans chaque discipline ne vont pas dans l'enseignement, ils fuient, ils vont vers le privé, vers d'autres métiers s'ils le peuvent, et les profs que nous avons se démotivent au fur et à mesure de leur carrière. Donc il faut répondre à ce défi. Et on a déjà des réponses un peu clivantes. On a plus 20% sur un quinquennat de salaire des enseignants pour Édouard Philippe. On a entre 200 et 500 euros selon la carrière pour Gabriel Attal. On a, je crois, plus 135 euros pour Bruno Retailleau. On a des réponses sonnantes et trébuchantes. Comme il y a moins d'élèves par classe, que fait-on ? Certains disent « Ah, on fait des économies, on ferme des classes ». On commence à l'entendre un petit peu. D'autres disent « Non, on garde le même nombre de classes, le même nombre de profs, mais on aura moins d'élèves par classe ». On détend la pression, on peut mieux éduquer les élèves qui sont moins nombreux. On sent bien que le gouvernement, dès ce budget 2027, va quand même vouloir faire l'économie de quelques postes. Et bien, au candidat à la présidentielle, de continuer cette compétition qui démarre, je trouve, sur un côté un peu stimulant, clivant, ils ne sont pas d'accord entre eux, mais stimulant, à la fois si on regarde ça et si on écoute ça en tant que prof, ou si on l'écoute en tant que parent d'élève. J'ajoute à cela, c'est surtout Édouard Philippe qui a insisté là-dessus, mais Attal aussi, la décentralisation et l'autonomie. Les bonnes décisions, elles sont prises par le chef d'établissement, avec les élus du territoire, les chefs d'entreprise du territoire, les parents d'élèves. C'est eux qui connaissent

0: et on est gentil avec le cornu, Olivier Faure ne pourra pas le faire. Et puis l'extrême droite est partie dans une aventure où là aussi, pas question de faire un cadeau à le cornu, le RN veut gâcher la fin du macronisme. Alors donc, il faut qu'il trouve une autre voie. Il semble, quand on lit entre les lignes ce que dit le cornu, qu'il y a deux voies. D'abord, la voie d'une modestie dans le budget. Des petites réformes, des petites économies, le bon sens. On va augmenter en dessous de l'inflation le budget de l'État, augmenter à hauteur de l'inflation le budget des collectivités locales, ça calme le Sénat de droite, et puis, un peu au-dessus de l'inflation, le budget de la Sécu, parce que l'assurance maladie, de toute façon, ça augmentera. Ça semble le bon sens, ça semble modéré. Première tactique. L'autre tactique de Le Cornu, c'est de faire peur. De faire peur aux présidentiables, parmi lesquels il y a le futur président ou la future présidente. Si vous ne dotez pas la France d'un budget, si vous me plantez mon dernier exercice budgétaire, quand vous arriverez au mois d'avril, au mois de mai, la France sera dans un tel état économique et financier, tellement attaqué par les marchés, tellement menacé par le FMI et les institutions, que vous ne pourrez rien faire de votre programme. Votre première année de quinquennat, voire peut-être tout votre quinquennat sera gâché, carbonisé. Il leur fait peur ainsi. Il fait peur aussi, c'est malin, aux députés. Ah bon ? Vous n'avez pas voté les aides d'urgence aux agriculteurs qui ont eu de telles difficultés cet été ? Vous êtes sûr qu'ils vont vous laisser faire campagne législative tranquille au printemps ? Vous ne voulez pas voter la transition écologique après la canicule ? Vous êtes sûr que les électeurs ne vont pas vous en vouloir ? Cette petite peur faite aux députés qui vont rejouer leur mandat après la présidentielle, elle peut être efficace pour, là encore, obtenir leur assentiment, je ne dirais pas leurs applaudissements. Enfin, il y a toujours une arme, c'est la dissolution. C'est de dire aux députés, vous renversez mon gouvernement sur le début du débat budgétaire. Écoutez, le président va dissoudre. Qui aujourd'hui a envie, à droite, à gauche, à l'extrême droite, à l'extrême gauche, de législative ? Personne. Sauf peut-être LFI, qui aime le chaos parce que c'est le moteur de son fonctionnement politique. Même le RN, Marine Le Pen, avoir des législatives, soit elle récupère le pouvoir, qui elle envoie à Matignon, pour faire quoi pendant 3 mois, soit elle n'a pas le pouvoir et ça va l'handicaper pour sa présidentielle. Scénario catastrophe que tout cela, bien entendu.
1: Christophe, demain, l'invité politique de Nathanaël de Rinxan sera le député Horizon, Jérémy Patrier-Lettus. Quelle question vous aimeriez lui poser ?
0: Jérémy Patrier-Lettus a été au cœur, à divers postes, du chantier de la reconstruction de Notre-Dame. On entend beaucoup le pouvoir, mais aussi les présidentiables, dire « faut des lois Notre-Dame pour tout », c'est-à-dire pouvoir réformer le pays sans passer par des réformes longues qui s'enlisent au Parlement, avoir des lois d'exception pour gagner du temps, passer par-dessus l'administration, par-dessus les normes, par-dessus le Parlement. Est-ce que ça vous semble crédible d'appliquer à des tas de réformes la méthode Notre-Dame ?
1: Eh bien, on guettera sa réponse et on vous retrouvera demain, Christophe. Votre édito est à retrouver en podcast rcfnotredame.fr. À demain, Christophe Barbier.
0: À demain, Simon. Merci.
2: Merci beaucoup, Christophe Barbier.
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2: Il est 6h47 sur RCF Notre-Dame. Nous retrouvons Pascale Morinière, la présidente des AFC. Bonjour Pascale.
4: Bonjour Pierruc, bonjour à tous. Je suis heureuse de vous retrouver ce matin en cette rentrée.
2: Mais nous aussi, et fin juillet, un rapport conjoint des inspections générales des finances, l'IGF et des affaires sociales, l'IGAS, a proposé des mesures concrètes pour réaliser des économies en matière de politique familiale. Pouvez-vous nous dire de quoi il s'agissait ?
4: Eh bien, il s'agissait d'une revue de dépenses relative à l'efficacité des politiques familiales demandée par le Premier ministre. Ce rapport préconise de faire 4,2 milliards d'économies, dont 2,5 milliards à court terme. Les deux inspections recommandent ainsi de transformer en un forfait de 125 euros la majoration de 10% des pensions de retraite actuellement attribuées aux personnes ayant eu 3 enfants et plus, soit une économie, sur le dos des familles, de 1,1 milliard d'euros. Or, en élevant 3 enfants ou plus, ces familles ont davantage contribué à mettre au monde la génération suivante. Elles ont cependant eu une moindre capacité d'épargne. Il est donc légitime de les soutenir au moment de la retraite. Autre mesure, un abaissement de 10% du plafond du quotient familial qui générerait 580 millions de recettes fiscales supplémentaires. À chaque fois que ce plafond est réduit, les familles concernées voient leurs impôts augmenter avec une injustice flagrante. Plus elles ont d'enfants, plus leur imposition augmente.
2: Une autre mesure vous a-t-elle étonné, Pascal ?
4: Oui, Pierruc, par exemple, la prise en compte des revenus des parents pour le calcul des aides personnalisées au logement des étudiants rattachés au foyer fiscal de leurs parents. 550 millions d'économies pour l'État, mais 200 000 foyers qui perdraient le bénéfice des APL. Toutes les autres mesures tendent dans ce même sens, qui consiste à faire porter les efforts fiscaux sur les familles comme si elles étaient des niches fiscales.
2: C'est étonnant de proposer ces mesures alors que la natalité s'effondre, non ?
4: Oui, en effet, après avoir reculé 24% entre 2010 et 2025, les naissances continuent de diminuer en France en 2026.

0: et la baisse est encore de 1,1% pour le premier semestre 2026. En cette rentrée scolaire, le nombre d'élèves diminue de 125 400 dans le premier degré. La réflexion devrait donc porter sur la meilleure manière de soutenir les familles et non de leur faire les poches, comme si les enfants étaient des signes extérieurs de richesse.
1: Merci beaucoup Pascal Morinière. Je rappelle que vous êtes la présidente des AFC, les associations familiales catholiques, et cette chronique est à retrouver sur notre site internet rcfnotredame.fr. Le saint du jour, aujourd'hui, nous fêtons Sainte Ingrid, du nom de cette princesse danoise du XIIIe siècle, veuve jeune. Elle distribua ses biens et partit en pèlerinage en Terre Sainte. Nous retrouvons à présent la prière du matin, et dans 10 minutes, Clara Bévilacqua sera avec nous pour les infos. Il est 6h50 sur RCF Notre-Dame et je vous propose donc de partager l'évangile du jour avant l'Angélus. Peut-être l'occasion ce matin de demander quelque chose à Dieu, un réconfort, une guérison, et de guérison il est question dans ce passage du 4e chapitre de l'évangile de Saint-Luc que nous écoutons commenté par le père Sébastien Anthony. Il est religieux assomptionniste et directeur du pèlerinage national qui a lieu chaque année à Lourdes au moment de l'Assomption.
2: En ce temps-là, Jésus quitta la synagogue de Capharnaüm et entra dans la maison de Simon. Or, la belle-mère de Simon était oppressée par une forte fièvre, et on demanda à Jésus de faire quelque chose pour elle. Il se pencha sur elle, menaça la fièvre, et la fièvre la quitta. À l'instant même, la femme se leva, et elle les servait. Au coucher du soleil, tous ceux qui avaient des malades atteints de diverses infirmités les lui amenèrent. Et Jésus, imposant les mains à chacun d'eux, les guérissait. Et même des démons sortaient de beaucoup d'entre eux en criant « C'est toi le Fils de Dieu !» Mais Jésus les menaçait et leur interdisait de parler parce qu'ils savaient, eux, que le Christ, c'était lui. Quand il fit jour, Jésus sortit et s'en alla dans un endroit désert. Les foules le cherchaient. Elles arrivèrent jusqu'à lui et elles le retenaient pour l'empêcher de les quitter. Mais il leur dit « Aux autres villes aussi, il faut que j'annonce la bonne nouvelle du règne de Dieu, car c'est pour cela que j'ai été envoyé. » Et il proclamait l'évangile dans les synagogues du pays des Juifs.

Bonjour. L'Évangile nous livre ce matin trois scènes très courtes, très simples, qui nous feront entrer dans l'intimité de Jésus. Chacune se laisse regarder comme un tableau et chacune éclaire les autres. Voici la première. Après l'office de la synagogue, Jésus se rend chez Simon pour y passer la journée. Mais la maison est désorganisée, comme toute maison de malades. La belle-mère est couchée, elle ne peut pas le recevoir. Elle n'a même pas la force de demander quoi que ce soit, ce sont ses proches qui implorent Jésus en sa faveur. Voilà déjà tout un enseignement sur la prière d'intercession. Prier pour quelqu'un n'est jamais un geste magique, c'est une manière très concrète de vouloir du bien. L'Évangile ne rapporte aucun mot de cette femme, seulement la prière des autres autour d'elle, et cela suffit. Jésus se penche sur elle, et ce mouvement est déjà le premier miracle. Nos vies changent radicalement le jour où nous découvrons que quelqu'un s'est approché de nous, précisément quand les autres s'en allaient. Le deuxième tableau. Au coucher du soleil, quand la chaleur est retombée et qu'on peut transporter les malades, Jésus guérit tous ceux qu'on lui amène, jeunes ou vieux, en proie à leurs démons quotidiens. Autour de lui, des centaines de personnes appellent et s'impatientent. Et lui, dans la foule, trouve le temps de regarder chacun. Reste la troisième scène. Tôt le matin, Jésus cherche la solitude. Il n'a pas boudé l'action, il s'est dévoué toute la journée et a guéri jusqu'à la nuit tombée. Mais il a besoin de la prière et il s'en donne les moyens. La foule le rejoint et voudrait le retenir. C'est bien notre réflexe à nous aussi. Quand nous avons rencontré le Seigneur, nous voudrions prolonger indéfiniment ces heures où enfin nous avons été vrais devant Dieu. Voilà ce qui va relier les trois tableaux. La prière véritable engage aussi nos mains et notre travail. Elle ne se contente jamais de paroles et de sentiments. Notre corps lui-même devient intercession comme un sacrement par lequel le Christ touche la vie des autres. Et pour ne jamais perdre le contact avec le Maître, il ne nous reste qu'à repartir sans cesse avec lui.

Notre Père qui es aux cieux, que ton nom soit sanctifié, que ton règne vienne, que ta volonté soit faite sur la terre comme au ciel. Donne-nous aujourd'hui notre pain de ce jour. Pardonne-nous nos offenses, comme nous pardonnons aussi à ceux qui nous ont offensés. Et ne nous laisse pas entrer en tentation, mais délivre-nous du mal. Car c'est à toi qu'appartiennent le règne, la puissance et la gloire, pour les siècles des siècles. Amen.

0: Nous écoutions un passage de Saint-Luc, les versets 38 à 44 du chapitre 4. Ils étaient commentés par le père Sébastien Anthony, qui est religieux assomptionniste. L'Angélus à présent.
1: L'ange du Seigneur apporta l'annonce à Marie.
2: Et elle conçut du Saint-Esprit. Je vous salue Marie, pleine de grâce. Le Seigneur est avec vous. Vous êtes bénie entre toutes les femmes, et Jésus, le fruit de vos entrailles, est béni. Sainte Marie, Mère de Dieu, priez pour nous pauvres pécheurs, maintenant et à l'heure de notre mort.
1: Voici la servante du Seigneur.
2: Qu'il me soit fait selon votre parole. Je vous salue Marie, pleine de grâce. Le Seigneur est avec vous. Vous êtes bénie entre toutes les femmes, et Jésus, le fruit de vos entrailles, est béni. Sainte Marie, Mère de Dieu, priez pour nous pauvres pécheurs, maintenant et à l'heure de notre mort.
1: Et le Verbe s'est fait chair.
2: Et il a habité parmi nous. Je vous salue Marie, pleine de grâce. Le Seigneur est avec vous. Vous êtes bénie entre toutes les femmes, et Jésus, le fruit de vos entrailles, est béni. Sainte Marie, Mère de Dieu, priez pour nous pauvres pécheurs, maintenant et à l'heure de notre mort.
1: Priez pour nous, Sainte Marie, Mère de Dieu,
2: afin que nous soyons rendus dignes des promesses du Christ.
1: Daignez, Seigneur, répandre votre grâce dans nos âmes, afin qu'ayant connu par la voix de l'ange l'incarnation de votre Fils Jésus-Christ, nous puissions parvenir par sa passion et par sa croix à la gloire de sa résurrection, par le même Jésus-Christ, votre Fils, notre Seigneur. Amen.

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6: Nous sommes aujourd'hui le mercredi 2 septembre. Nous fêtons Saint-Ingrid. Très bon réveil et très bon début de journée. 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Il est précisément 7h et à la une ce matin, en ce mercredi 2 septembre, je le disais, deuxième jour d'escalade entre l'Iran et les États-Unis.
7: Les Américaines ont fait 11 morts selon Téhéran, qui en représailles a visé des bases américaines à Bahreïn, en Jordanie et en Irak. L'Allemagne annonce de nouvelles sanctions contre la Russie, qu'elle accuse d'avoir envoyé un drone chargé d'explosifs à l'aéroport de Leipzig. Vladimir Poutine dénonce une nouvelle erreur. Patrick Bruel continue de clamer son innocence mais annule sa tournée d'automne. Le chanteur accusé d'agression sexuelle et de viol par une trentaine de femmes est mis en examen dans 4 affaires. Et ça passe pour Gaël Monfils, le Français de 40 ans a gagné son premier match à l'US Open de tennis. Il s'agit de son tout premier grand chelem, de son tout dernier grand chelem de sa carrière.
6: Ça n'aura échappé à personne. C'est la rentrée, l'heure de faire des choix, beaucoup de choix. Alors comment bien les discerner? Le point de vue de Laurent Landette, le directeur général du Collège des Bernardins, c'est dans 10 minutes. Le prix du gaz européen atteint un niveau inédit depuis 2023, Clara.
7: Oui, il y a la reprise des frappes américaines en Iran et la riposte annoncée par Téhéran. La référence européenne pour le marché du gaz naturel bondit ce matin de 6,20%. Le pétrole, lui aussi, repart donc à la hausse. Le prix du baril dépasse les 95$. C'est une première depuis fin juillet. Et je l'ai dit, donc c'est directement lié aux frappes entre les États-Unis et l'Iran. Des frappes américaines qui ont fait 11 morts et plusieurs blessés au sud de l'Iran, près du détroit d'Ormuz. En représailles, Téhéran vise des bases en Irak, à Bahreïn. La Jordanie a également dit avoir intercepté une dizaine de missiles balistiques. Le Pérou, de son côté, annonce rompre ses relations avec l'Iran, qu'il accuse d'escalade guerrière.
6: Des tensions aussi très importantes en Ukraine.
7: Oui, Volodymyr Zelensky avertit l'aviation civile qu'il serait dangereux d'emprunter l'espace aérien russe ces prochaines heures en raison de la présence de drones ukrainiens. Une déclaration de terroriste, réagit Vladimir Poutine. Par ailleurs, l'Allemagne a annoncé des mesures de rétorsion contre Moscou, le pays accusé d'avoir envoyé un drone chargé d'explosifs début août à l'aéroport de Leipzig. L'ambassadeur est convoqué, la maison russe de la capitale allemande est fermée. Vladimir Poutine a dénoncé une nouvelle erreur grossière de la part de Berlin.
6: Je fais le choix de l'apaisement.
7: Mais c'est ce qu'a écrit Patrick Bruel sur ses réseaux sociaux. Le chanteur mis en examen pour viol est visé par une trentaine de plaintes. Il annule sa tournée qui devait commencer dans un mois à Chartres. Il a donc cédé face à la pression qui était de plus en plus forte. Montpellier, Nancy ou encore Poitiers, de nombreux maires avaient pris la parole pour demander l'annulation de cette tournée d'automne. La ville de Paris constate une baisse de fréquentation de ses centres de loisirs, moins 13% par rapport à l'été dernier. Le maire y voit une question de confiance des parents après les scandales de violences sexuelles dans le périscolaire. Depuis le début de l'année, 132 animateurs ont été suspendus dans la capitale. Et tout s'est bien passé pour Sophie Adnaud, l'astronaute française a fait sa troisième sortie dans l'espace en dehors de la Station Spatiale Internationale avec deux autres astronautes, une équipe 100% féminine. Elle a mené une opération de maintenance pendant plus de 6 heures.
6: Et pour la météo en Ile-de-France, c'est simple, vous prenez la journée d'hier et on recommence.
7: Exactement, à savoir un ciel légèrement voilé au réveil avec des températures qui oscillent actuellement entre 13 et 15 degrés, mais rapidement, le voile va se dissiper et le soleil va prendre le dessus pour nous offrir une journée avec un beau ciel bleu et un soleil en mètre dans ce ciel. Soleil qui va d'ailleurs faire remonter les températures. On attend aujourd'hui jusqu'à 26 degrés dans l'après-midi.
6: Et une canicule qui arrive le week-end prochain. Clara, vous nous aviez épargné cet été. Vous n'étiez pas là, on n'était pas là. Il y avait d'autres personnes au micro. Et là, on reprend les canicules.
7: Et on reprend, on attend jusqu'à 31 degrés ce week-end à Paris.
6: C'est quand même pas terrible, c'est pas terrible. Bon, on va essayer de faire mieux. On va arriver dans l'hiver, ne vous inquiétez pas. Il est 7h04 sur RCF Notre-Dame et l'actualité se poursuit dans vos diocèses d'Île-de-France. Direction ce matin, la basilique cathédrale de Saint-Denis.
7: Oui, la nécropole royale située au bout de la ligne de métro 13 se refait une beauté actuellement. Le 14 mars 2025 a eu lieu la pose de la toute première pierre de sa reconstruction, marquant le début d'un chantier qui doit durer 5 ans. Objectif, remonter la tour et la flèche nord de la façade démontée il y a 180 ans, Marguerite de Moulin.
8: Et oui, depuis 1846, la basilique est privée de sa tour et de sa flèche nord. D'abord frappée par la foudre, puis secouée par de puissantes tempêtes, la flèche a finalement été démontée. C'est l'association Suivez la Flèche qui coordonne ce chantier. Nicolas Matijazic en est le directeur.
9: 15 228 pierres qui vont remonter sur l'église. C'est 2500 tonnes. On repose. Et cette tour et cette flèche, en fait, ce qui est assez impressionnant, c'est que c'était pendant très longtemps un des plus hauts sommets d'Île-de-France, hein, parce qu'on était quasiment à 90 mètres de hauteur. Ça a été dans le paysage un phare, en tout cas, quelque chose qui guidait. On est en train de remettre, en fait, cette tour et cette flèche d'aplomb d'ici 2030 et avec une reconstruction à l'identique. C'est-à-dire qu'on part des plans de Bré puis de Viollet-le-Duc pour reconstruire à l'identique cette tour et cette flèche.
8: Avec donc l'idée de redonner son aspect d'époque à la première église gothique au monde, aspect que l'on peut déjà commencer à imaginer puisque la future ombre de la flèche est dessinée sur le parvis.
9: Là, on est face à l'échafaudage, vous voyez, qui est en train de remonter, qui va être à plus de 100 mètres de hauteur, hein, puisque la flèche va être à 90. On a, à l'été, on a fini le premier étage de la tour. On va entamer le deuxième étage. On va s'arrêter fin octobre, début novembre, quand il fait trop froid, parce que le mortier ne prend pas assez. Donc, pour que tout ça se fasse dans les bonnes conditions, il faut respecter le rythme des saisons, comme c'était fait avant à l'époque. Et donc, on va s'arrêter pendant un temps d'hivernage, jusqu'à une reprise à partir de mars 2027.
8: Et quand Nicolas dit « on », il parle de tous les artisans sur place. Ils sont environ 130 sur le chantier.
10: Alors, je suis Mathieu Bonnemaison, forgeron de taillandier sur le chantier de la fabrique de la flèche.
8: Et que faites-vous concrètement ?
10: Alors, sur ce chantier, on va fabriquer, réparer l'outillage pour les tailleurs de pierre, principalement, et les maçons.
11: Je m'appelle Charles, je suis tailleur de pierre. Et là, je suis en train de réaliser une pierre pour la basilique de Saint-Denis.
8: La particularité de ce chantier, c'est qu'il est ouvert au public et visitable. Des ascenseurs permettent de monter à plus de 30 mètres de haut pour observer le travail de près.
9: Ce chantier immersif qui s'appelle la fabrique de la flèche et qui fait aussi l'originalité du projet, c'est pas seulement un projet de restauration, c'est un projet effectivement de patrimoine vivant et d'ouvrir les coulisses du patrimoine. Et c'est aussi un chantier de transmission, de savoir-faire, de métier d'art. Une partie des choses est faite ici et c'est ouvert pour le public. Il y a 15% des pierres qui sont taillées ici. Les autres, c'est dans les carrières de Saint-Maximin, dans l'Oise. Là, c'est le lieu d'extraction des pierres, donc il y a les ateliers juste à côté. Et ici, vous avez une partie effectivement des artisans qui travaillent dans cette fabrique de la flèche avec, on les voit à l'œuvre. On a différents espaces pédagogiques qui permettent de s'exercer à la taille de pierre, de découvrir le métier de la taille de pierre, de forgeron, parce qu'il y a des outils à faire, à réparer, etc.
8: Une fois terminée, la flèche reprendra de la hauteur, mais retrouvera surtout ses 25 gargouilles, 8 fleurons, 183 chapiteaux et même un coq au sommet.
7: Merci à vous Marguerite Demoulin. Rendez-vous donc sur le site de la fabrique de la Flèche si vous souhaitez visiter ce chantier immersif à la découverte de la basilique cathédrale de Saint-Denis. Mais pour voir la basilique terminée, il faudra attendre 2030.
6: Est-ce que vous l'avez déjà visitée, Clara ?
7: Oui, il y a très longtemps, j'étais toute petite.
6: Et je vous conseille de visiter avec Louis Auxil Maillard, une voix qu'on connaît bien sur cette antenne puisqu'il présentait il y a quelques années Écoute dans la nuit, Louis Auxil. Et il connaît par cœur chaque centimètre carré de la basilique cathédrale Saint-Denis. J'ai eu l'occasion de visiter cette basilique avec lui. C'est absolument passionnant. Il décrypte les vitraux. Voilà. Je ne sais pas si j'ai le droit de lui faire de la promotion comme ça, mais hier, il fait ça. En tout cas, moi, c'était tout à fait gratuit. Mais c'est absolument magnifique. Et si vous avez l'occasion de vivre pas très loin, surtout, allez visiter la basilique cathédrale de Saint-Denis. Merci, Clara. À suivre Le Point de Vue. Nous serons avec Laurent Landette.
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6: Il est 7h10 sur RCF Notre-Dame. Merci de nous rejoindre à suivre l'actualité chrétienne en ces jours de rentrée scolaire. Vous entendrez Guillaume Prévost, le secrétaire général de l'enseignement catholique. Il nous rappellera ce qui fait la spécificité de ces établissements. Et de rentrée, on va aussi en parler avec vous, Laurent Landette. Bonjour.
15: Bonjour Pierre-Hugues.
6: Nouvelle voix dans la matinale, vous êtes le directeur général du Collège des Bernardins, également membre du dicastère pour les laïcs, la famille et la vie. Et vous serez avec nous pour Le Point de Vue tous les mercredis. Et je le disais, c'est la rentrée. Ça y est, les élèves connaissent la composition de leur classe, le nom de leur professeur. Et en ce début de mois de septembre, eh bien, ça vous inspire ce matin, Laurent?
15: Oui, c'est un mot très français, la rentrée. La rentrée scolaire, bien sûr, mais aussi politique, sociale, littéraire. Comme si pendant quelques semaines d'été, le pays s'était arrêté et qu'au début de septembre, chacun reprenait sa place. Il y a quelque chose de sympathique en fait dans ce rituel, avec cette petite illusion, peut-être nécessaire, que tout recommence. Mais cette année, peut-on vraiment tout recommencer comme avant? Le monde, lui, n'a pas pris de vacances. Les guerres se poursuivent, nos démocraties doutent, nos forêts brûlent, et demeure ce sentiment que quelque chose change sans que nous sachions encore très bien quoi.
6: Alors Laurent, est-ce une rentrée plus inquiétante que les autres?
15: Je ne sais pas si elle est plus inquiétante, Pierre-Hugues, mais nous sommes appelés à davantage de discernement. Et le discernement n'est pas une manière élégante d'hésiter. Discerner, c'est distinguer ce qui compte vraiment au milieu de ce qui nous assaille. Discerner, c'est marcher selon l'esprit, dirait Paul aux Galates. Car notre problème, aujourd'hui, n'est pas le manque d'informations. C'est précisément l'inverse. Nous en recevons continuellement. Mais être informé n'est pas encore comprendre. Et comprendre suppose parfois de résister à l'immédiateté, de laisser le réel nous interroger et, pour le croyant, de se laisser aussi éclairer par la grâce de Dieu.
6: Et Laurent Landette, c'est là que se situe le véritable enjeu.
15: Oui, je le crois, parce qu'une société se construit par les choses auxquelles elle décide de prêter attention. Or, tout cherche aujourd'hui à capter l'attention. Nos écrans, les réseaux sociaux, les chaînes d'information, les algorithmes, mais ce qui capte cette attention n'est pas nécessairement ce qui le mérite. La vraie question de cette rentrée pourrait donc être celle-ci. À quoi allons-nous choisir de donner notre attention à ce qui fait le plus de bruit, le plus de buzz, à ce qui nous indigne seulement durant quelques heures, ou à ce qui engage réellement notre avenir. L'éducation, la paix, la révolution technologique, la dignité des personnes, la justice. Et pourquoi ne pas le dire ? Cette vieille question que nos sociétés modernes n'ont finalement jamais réussi à faire taire, qu'est-ce qui donne sens à une vie humaine ?
6: Qu'est-ce qui donne sens à une vie humaine ? Est-ce que ce sera le fil conducteur de vos chroniques tout au long de l'année, Laurent ?
15: C'est ce que je voudrais essayer de faire ici, chaque mercredi. Je voudrais simplement prendre une question de notre temps et regarder derrière l'événement, ce qu'il révèle de nos peurs, oui, de nos contradictions, mais également de nos désirs profonds. Parce que l'actualité nous dit ce qui arrive, elle ne nous dit pas toujours ce qui nous arrive. Au fond, une rentrée n'est peut-être pas seulement le moment où l'on reprend ses activités, c'est aussi le moment où l'on choisit à nouveau ce qui mérite notre temps, notre intelligence, notre liberté et certainement notre foi.
6: Et il faut le discerner et bien le faire. Merci beaucoup Laurent Landette, Le Point de Vue. On va donc vous retrouver chaque mercredi.
15: Avec joie.
6: On va essayer de trouver le sens derrière l'actualité. Je trouve que c'est une très belle formule et peut-être même ça pourrait faire une émission entière. En tout cas, ça fera un Point de Vue chaque semaine et chaque matin à 7h10. 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
6: Il est 7h14 sur RCF Notre-Dame et nous retrouvons Pauline de Torsiac. Bonjour Pauline.
16: Bonjour Pierre-Hugues, bonjour à tous.
6: Avec vous chaque matin Pauline, c'est l'actualité chrétienne et à la une ce matin Pauline. 2 millions d'élèves ont fait leur entrée hier dans l'enseignement catholique.
16: Et son secrétaire général Guillaume Prévost nous dira dans un instant ce qui fait la spécificité justement de ces établissements. Un nouveau dispositif pour les victimes de violences sexuelles au sein de l'Église a été mis en place hier. Son but, accompagner les personnes victimes en s'appuyant sur les pratiques de la justice restaurative. C'est ce que nous verrons. Et puis l'on reparle évidemment du voyage du pape en France. Ce sera fin septembre et les services de sécurité sont évidemment mobilisés en France, mais aussi, Pierre, au Vatican pour la garde rapprochée du pape.
6: Plus de 11,5 millions d'élèves et 851 000 enseignants ont fait leur entrée hier, Pauline.
16: Oui, et parmi ces effectifs, on compte 2 millions d'élèves dans l'enseignement catholique. Une rentrée marquée par une baisse d'effectifs, des fermetures de classes, une pénurie d'enseignants. Mais pour le secrétaire général de l'enseignement catholique, Guillaume Prévost, l'enjeu aujourd'hui est ailleurs.
17: Je pense qu'il faut qu'on arrive à avoir de plus en plus, surtout dans le contexte que nous traversons, tendu, du point de vue budgétaire, du point de vue sociétal, du point de vue politique, il faut qu'on arrête de réfléchir moyens, il faut qu'on réfléchisse mission. Mmh. Notre mission, c'est de prendre soin. Prendre soin des enfants, prendre soin des adultes qui prennent soin des enfants. Et parfois, ça passe d'une manière, parfois ça passe d'une autre. On ne fait pas la même chose en Bretagne, à Vannes, à Lens et à Marseille. Et je crois qu'il faut conserver cette attention à la particularité, à la relation. Ce qui fait la singularité de l'école catholique, c'est cette relation, tu as du prix à mes yeux, c'est ce verset d'Isaïe, et c'est la promesse de l'école catholique, c'est la promesse que nous faisons aux familles, aux enfants, mais aussi aux enseignants et aux adultes qui prennent soin des enfants.
16: Et aujourd'hui, de nombreuses familles font le choix de l'enseignement catholique en France pour son cadre, son exigence pédagogique, son accompagnement, plutôt que pour des motivations strictement religieuses. Alors, voici ce qu'en pense justement Guillaume Prévost.
17: Alors ça, c'est l'éternelle controverse sur les racines et les fruits. Bon, quand vous allez cueillir un beau fruit cet été, il y avait d'excellentes pêches, vous prenez une pêche. Parfois, on sous-estime les racines, parfois, on ne prend pas attention aux racines. Ben, c'est pareil chez nous. Si vous voulez avoir des beaux fruits, mûrs, goûtus, mais il faut qu'on s'attache aux racines, parce que c'est grâce aux racines qu'on a des beaux fruits. Mmh. Donc évidemment, il y a des familles qui viennent chercher chez nous un cadre, du sens, un projet éducatif, une excellence éducative. Mais nous, ce qu'on dit, c'est que tout ça, ce n'est là que parce qu'au cœur de nos établissements, il y a Jésus-Christ. Et si on ne laisse pas cette place à Jésus-Christ, alors nos fruits, comme partout, ils pourriront.
16: Guillaume Prévost, le secrétaire général de l'enseignement catholique, il était l'invité de Melchior Gormand hier dans le 10-12 sur RCF Notre-Dame.
6: Un nouveau dispositif, Pauline, pour les victimes de violences sexuelles au sein de l'Église a été mis en place hier.
16: Oui, l'instance ne s'appellera pas Renaître comme prévu. Ce titre initial avait été vivement critiqué par les associations de victimes. Ce sera donc finalement l'INIAV, l'instance nationale indépendante d'accompagnement des victimes dans l'Église. Elle sera présidée par la magistrate Sophie Darbois. Cette instance remplacera l'INIR, créé en 2021. Les précisions de Stéphane Jacquot, juriste spécialiste de la justice restaurative, porte-parole de l'INIAV.
18: Dans la continuité de l'INIR, donc l'instance nationale indépendante va accompagner des personnes qui ont été victimes, lorsqu'elles étaient mineures, de violences sexuelles dans l'Église. Donc il s'agit de les accueillir, de les écouter, puis de les accompagner dans une démarche restaurative. Le développement de la justice restaurative en France a permis, c'est une véritable main tendue vers les victimes, puisque c'est une justice qui ne remplace pas la justice de notre pays, mais qui vient la compléter après un procès, et qui vient aussi apporter des réponses lorsque la justice ne peut pas faire son travail. Donc ça permet à la victime, d'une part, d'être écoutée, d'autre part, de s'apaiser, puis d'aller chercher une réponse. Une réponse que l'on fait ensemble, l'institution et la victime, pour aller vers un chemin d'apaisement.
6: L'INIAV qui remplace donc l'INIR, qui en 5 ans avait accompagné, Pauline, près de 2000 victimes.
16: Oui, et c'est dans ce contexte, Pierre-Hugues, que l'archevêque de Lille, Mgr Laurent Le Boulch, a rencontré lundi 4 victimes présumées de Jacques Delfos. Jacques Delfos est cet ancien prêtre du diocèse de Lille qui est mis en cause dans une trentaine de violences sexuelles et de viols sur mineurs. Alors, au cours de cette rencontre avec ces victimes, eh bien, l'archevêque de Lille a reconnu certaines défaillances de l'institution et il a écouté le récit glaçant des victimes. C'est ce qu'il a confié à Michel Picard de RCF Nord de France.
19: Ça a été une rencontre extrêmement dense, douloureuse, bien sûr, vous en doutez, et en même temps constructive. Elles ont tenu d'abord à faire le récit, chacun, un peu des événements qu'elles ont subis et des conséquences pour leur vie. Donc ça a pris beaucoup de temps et c'est toujours très important que ce récit, parce que c'est la clé. On voit bien que dans tous les déplacements qui se sont faits dans l'Église et dans la société, c'est les récits des personnes qui nous font bouger. Elles m'ont dit que nous étions là pour passer de victime à témoin. C'est l'expression qu'elles ont eue. Et donc il s'agit de témoigner, d'une part pour que d'autres personnes victimes puissent se relever en passant à l'acte de parole, et d'autre part pour que les institutions prennent des mesures pour que cela ne se reproduise pas.
16: Le parquet de Lille a ouvert la semaine dernière une information judiciaire visant Jacques Delfos sur des violences sexuelles, dont des viols sur mineurs. Elle concerne 7 victimes. Au total, 26 personnes avaient porté plainte, mais 19 plaintes concernent des faits prescrits, Pierre-Hugues.
6: 6 mois après un procès très médiatisé au palais de justice de Montréal, Pauline, justice est rendue pour le cardinal Ouellet, il est innocenté.
16: Oui, une agente pastorale du diocèse de Québec accusait le cardinal Ouellet de l'avoir agressé sexuellement à 4 occasions entre 2008 et 2010. Alors pour le juge, il s'agit de fausses accusations. Le cardinal Marc Ouellet a été victime d'une infamie, dit-il, en étant associé à tort à des prêtres pédophiles. Le juge donne foi à la version du préfet émérite du dicastère pour les évêques. Pamela Groslo a été condamnée à verser 100 000 dollars à Marc Ouellet pour l'avoir diffamé publiquement. L'ancien archevêque de Québec s'est engagé à verser cette somme au profit de la lutte contre les abus sexuels subis par les autochtones au Canada.
6: Il est 7h21 sur RCF Notre-Dame et l'on reparle du voyage du pape en France. Ce sera fin septembre et les services de sécurité, Pauline, sont mobilisés.
16: Oui, il faut dire que la visite de Léon XIV à Paris, Lourdes et Metz, suscite un engouement sans précédent. Des centaines de milliers de fidèles sont attendus. Alors, pour accompagner cet événement historique, eh bien la préfecture de police de Paris, la police nationale ont mis au point un dispositif de sécurité, escorte, unité spécialisée, le RAID, la police aux frontières, des drones et des périmètres seront mis en place autour de tous les lieux de célébration, que ce soit au Stade de France, à Notre-Dame, évidemment sur les Champs-Élysées. Mais cet événement qui se prépare, il se prépare aussi, Pierre-Hugues, avec la garde rapprochée du pape. C'est le décryptage que nous fait Jean-Charles Puzelu, rédacteur en chef de la rédaction française de Vatican News.
20: C'est une collaboration permanente, on va dire, entre les services de sécurité du Saint-Siège, qui sont la gendarmerie vaticane et les gardes suisses. Alors bien sûr, en France, vous ne verrez pas des gardes suisses en tenue d'apparat. Toute cette sécurité est en costume noir, cravate noire, chemise blanche. mais c'est la gendarmerie vaticane et la garde suisse qui, pendant le voyage, assurent la sécurité rapprochée du souverain pontife. Mais il faut aussi assurer la sécurité de la part de l'État français, de toutes les autorités qui se déplaceront aux différents rendez-vous. Et puis, évidemment, la sécurité des fidèles. Lorsque vous avez une messe avec plusieurs dizaines de milliers de personnes, il faut assurer la sécurité de façon à ce que tout se déroule pour le mieux, qu'on ne soit pas, disons, sous la crainte d'un attentat ou d'une action violente. La France, pour sa part, s'occupe de cette partie-là, c'est-à-dire de la sécurité des fidèles et de la sécurité des représentants de l'État français. Et en collaboration avec le Saint-Siège, il y a aussi toute la sécurité autour du Saint-Père. Mais la sécurité rapprochée du Saint-Père est toujours garde suisse et gendarmerie vaticane.
6: Et une telle visite, combien ça coûte? Quels moyens sont déployés? Les ordres de grandeur sont impressionnants. On en parlera à 8h20 avec Amaury Guilhem, qui est porte-parole de la Conférence des évêques de France. Pauline, par exemple, savez-vous combien coûtent les toilettes déployées sur les Champs-Élysées pour la messe qui aura lieu le samedi lors de la visite du Saint-Père?
16: Alors, écoutez, on va, je sais pas, 500 000 euros, 1 million d'euros, je sais pas exactement.
6: Quelque chose me dit que vous n'êtes pas très loin, Pauline, voilà, pour les ordres de grandeur.
16: Vous allez nous donner la réponse ou pas?
6: Eh bien oui, réponse tout à l'heure, c'est Étienne Pépin qui viendra nous la donner. Voilà, plus globalement, on aura tous les chiffres, notamment combien ça coûte. Voilà, Pauline, pour la visite du pape en France. Et hier, vous nous en parliez, hein, c'était la journée mondiale de prière pour la sauvegarde de la création.
16: Oui, et pour l'occasion, Léon XIV a présidé la messe depuis le village Laudato Si. Vous savez, ce petit village, il est situé dans les jardins de Castel Gandolfo. Alors, Léon XIV a invité à cultiver à la contemplation, premier pas vers une authentique conversion écologique. Et puis, il a choisi de consacrer l'intention de prière du mois de septembre à la protection de l'eau.
6: Pauline de Torsiac, à présent, je vous propose qu'on parte dans le diocèse de Lyon, puisque chaque jour, vous nous emmenez dans un des diocèses de France pour faire découvrir le patrimoine matériel et immatériel des chrétiens en France.
16: Oui, on retrouve Johan Fraisse. Bonjour Johan.
2: Eh bien, bonjour Pauline, bonjour Pierre-Hugues, bonjour évidemment à toutes et tous.
16: Alors Lyon s'apprête à vivre, comme chaque 8 septembre, le renouvellement d'une tradition vieille de près de 4 siècles. On sait que le 8 septembre, évidemment, c'est la fête de la Nativité, mais dans le diocèse de Lyon, c'est le renouvellement du vœu des échevins. Il réunit des centaines de Lyonnais tous les ans à Notre-Dame de Fourvière. Une tradition, une cérémonie suivie et renouvelée scrupuleusement chaque année. C'est cela, Johan?
2: Oui, c'est toujours bon de remettre un petit peu de contexte malgré tout sur ce genre de tradition. En tout cas, oui, en effet, à Lyon, tout le monde la connaît, cette histoire, hein, notamment qui est accolée, mais une fois sortie du périmètre ici de la capitale des Gaules, c'est un événement d'église encore méconnu en France et qui prend ses racines notamment en 1643. Un petit cours, hein, on est encore en rentrée scolaire. Au XVIIe siècle, la peste sévit à Lyon devant ce fléau, notamment le 8 septembre 1643 précisément. Fête de la Nativité de la Vierge, le prévôt des marchands et ses quatre échevins, donc accompagnés d'une foule de Lyonnais, se rendent en procession à Fourvière pour implorer Marie d'épargner la cité, de repousser la peste, hein, hors de l'enceinte de Lyon. Et c'est dans la chapelle de la Vierge qu'ils font le vœu de monter chaque année pour assister à la messe, offrir, attention c'est très précis, 7 livres de cire blanche et un écu d'or, et ce, si Lyon est épargné. Donc peu après, eh bien, le mal recule, leur vœu est exaucé. Depuis cette date, le maire de Lyon et les élus montent à Fourvière perpétuer cet engagement, et l'archevêque, depuis la basilique, bénit la ville avec le Saint-Sacrement. 3 coups de canon annoncent la bénédiction et ils vont retentir encore une fois le 8 septembre prochain pour la 383e fois de l'histoire.
16: C'est incroyable, et la tradition dans la tradition, chaque année, Johan, le maire de Lyon, est invité à remettre lui-même l'écu d'or à l'archevêque de Lyon et d'assister ensuite à la messe. Mais depuis 2020 et l'élection de Grégory Doucet, eh bien, il refuse, il met en avant le principe de laïcité et du coup, eh bien, il laisse place à une personnalité choisie pour représenter l'ensemble des Lyonnais. Alors, est-ce que vous allez nous dévoiler qui a été choisi cette année?
2: Oui, on va essayer de stopper le suspense tout de suite. C'est un nom qui parle, hein, même au-delà de Lyon, une figure incontournable, on pourrait le dire ainsi, de la recherche pharmaceutique et biologique, mais aussi de l'industrie ici en France. Alain Mérieux sera chargé de porter cette tradition à Fourvière. On l'a appris hier, hein, symbole d'une réussite à la lyonnaise, on va le dire ainsi. Fondateur de Biomérieux en 1963, aujourd'hui leader mondial en microbiologie clinique et industrielle, mais aussi de l'Institut Mérieux qui réunit aujourd'hui plus de 23 000 personnes dans pas moins de 45 pays, un peu partout partout dans le monde. Catholique humaniste, capitaine d'industrie, il aura consacré sa vie à l'accès mondial à la santé et à la lutte contre les pandémies. Tout un symbole là aussi. 4 siècles évidemment après que la peste ait été repoussée. Aujourd'hui âgé de 88 ans, nul doute que son témoignage trouvera un écho particulier au sommet de la colline qui prie le 8 septembre prochain.
16: Merci beaucoup Johan Fraisse pour cette brève prolongée dans l'une des traditions lyonnaises les plus importantes, 8 septembre, et cette cérémonie de renouvellement du vœu des sèches-fins. Merci beaucoup Johan Fraisse.
6: Et on a appris, Pauline, hier la mort d'Enzo Bianchi.
16: Exactement, moine italien, essayiste et bibliste, Enzo Bianchi est décédé à Turin. Le théologien avait fondé la communauté monastique de Bose. C'est une communauté mixte et interconfessionnelle. Et il avait ensuite été écarté par le Vatican. Il était mis en cause pour sa gouvernance autoritaire.
6: Pauline de Torsiac, l'actualité chrétienne, chaque matin sur RCF Notre-Dame. Et c'est à réécouter sur rcfnotredame.fr. On jette à présent un œil sur la météo du jour.
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6: La météo du jour, Clara Bévilacqua, dites-nous comment on doit s'habiller ce matin.
7: Et ben la journée commence sous les nuages, Pierre-Hugues, sur la moitié nord du pays, alors que plus au sud, le soleil est déjà bien présent. Et dès le matin, sur le reste de la journée, le soleil va dominer l'ensemble du pays, malgré la présence d'un voile légèrement nuageux sur les régions du sud et de l'ouest. Les températures vont continuer de grimper au fil de la semaine. Les dernières fraîcheurs matinales sont de moins en moins fraîches. Nous sommes plutôt autour des 15-17 degrés actuellement, et dans la journée ça va bien monter par contre, surtout si vous êtes au sud de la France, on attend jusqu'à 34 degrés à Perpignan, il fera 32 à Ajaccio, 31 à Bordeaux et à Lyon, 29 à Nice et à Bourges, 26 degrés plus au nord à Strasbourg et à Paris et à Rennes, et 23 degrés à Lille.
6: Ça ne nous dit pas comment on doit s'habiller et si, un petit peu, plutôt en mode été ce matin. Il est 7h30.
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0: 6h39,
3: Pierre-Hugues Dubois.
6: Et nous ont rejoint en studio plein de monde, Nathanaël de Rinxan. Bonjour Nathanaël. Et votre invité, qui recevez-vous aujourd'hui ?
24: Jérémy Patrieletus, que vous avez certainement, dont vous avez certainement entendu parler lors de la fameuse commission sur l'audiovisuel public. C'est pas de cela dont nous allons parler aujourd'hui, mais plutôt de la rentrée. Jérémy Patrieletus, député du Calvados.
6: Oui, j'ai Floriane de Malétroit. Bonjour Floriane.
25: Bonjour à tous.
6: Dans quelques minutes pour la chronique humour. Mais d'abord, l'information, Clara Bévilacqua. Et à la une ce matin, la tournée de Patrick Bruel n'aura finalement pas lieu.
7: Oui, le chanteur annule ses représentations qui devaient débuter le mois prochain. Il est accusé de violences sexuelles par une trentaine de femmes, mises en examen dans 4 affaires. Il dit donc annuler les 35 dates par souci d'apaisement, après notamment cette levée de boucliers de plusieurs maires et association féministe.
6: Demain, la ministre de l'Agriculture va dévoiler le montant du plan d'aide promis aux agriculteurs.
7: Et après un été de sécheresse et de canicule, des aides ciblées département par département, affirme Annie Genevard, alors que des pertes de rendement de 50% ou plus sont déjà constatées dans plusieurs territoires. Et maintenant, les demandes sont claires, nous dit Sébastien Windsor, président des Chambres d'Agriculture de France. Il veut des aides d'urgence pour les agriculteurs les plus touchés.
26: Ceux qui doivent racheter des fourrages, ceux qui ont eu des faibles récoltes de vente. Alors il y a des systèmes assurantiels qui existent, mais qui ne couvrent pas tous les agriculteurs. Et quand il va falloir redémarrer les exploitations, en plus on a en ce moment un autre phénomène, des prix de carburant, des prix d'engrais très élevés. Et donc on demande à la fois des aides exceptionnelles pour les gens qui ont perdu les récoltes, pour les gens qui ont perdu les animaux. On demande aussi aux consommateurs d'être vigilants à acheter des produits français pour faire vivre les agriculteurs français. Et même si le poulet français, il est quelques centimes de plus que le poulet polonais, ça fait vivre un agriculteur chez nous, ça fait de l'emploi autour de chez nous. L'agriculture a besoin du soutien de la population, mais aussi du soutien de l'État.
7: Et Sébastien Windsor, le président des Chambres d'Agriculture de France, au micro RCF Notre-Dame de Mathilde Dano.
6: Il est 7h32, Emmanuel Macron soutient l'Allemagne et se dit pleinement solidaire. Et
7: après que Berlin annonce prendre des sanctions contre la Russie, elle accuse ouvertement Moscou d'être à l'origine d'attaques de drones drone contre l'aéroport de Leipzig. Il y a un mois, un drone chargé d'explosifs y avait été découvert. Berlin annonce donc mettre en place des mesures de rétorsion. L'ambassadeur est convoqué, la maison russe de la capitale allemande est fermée. Vladimir Poutine dénonce, je cite, une nouvelle erreur grossière. Après un mois d'accalmie, les États-Unis ont de nouveau frappé l'Iran. 11 morts selon les médias officiels et Téhéran a répliqué. L'Iran s'en est pris à des bases américaines dans la région, à Bahreïn, en Irak et en Jordanie. Réponse immédiate des marchés avec un baril de pétrole à plus de 95 $ ce matin et un prix du gaz européen au plus haut depuis 2023. On ne négocie pas avec les terroristes, c'est ce qu'affirme Vladimir Poutine. Le président russe réagit aux déclarations de son homologue ukrainien, Volodymyr Zelensky, qui a prévenu que son armée allait rendre dangereux le ciel russe en envoyant des drones et cela tant que la guerre allait continuer. Hier, le pape Léon XIV a présidé la messe depuis le village Laudato Si, dans les jardins de Castel Gandolfo. Messe à l'occasion de la journée mondiale de prière pour la sauvegarde de la création. Un temps de 5 semaines dédié à la prière et aux soins de la maison commune, nous dit le Saint-Père. Il a invité les fidèles à chérir la terre et à s'arrêter un instant.
4: En cette journée et dans les jours à venir, prenons quelques minutes de pause dans le tourbillon de nos activités quotidiennes pour savourer la grande harmonie dont nous faisons partie. Mettons en mode silencieux tous les bruits des œuvres humaines pour écouter la voix mélodieuse de la création dans laquelle Dieu, le créateur de toutes choses, nous parle. Cet exercice de contemplation qui favorise la rencontre avec le Seigneur constitue un premier pas vers une conversion authentique et écologique.
7: Et le pape Léon XIV hier donc dans les jardins de Castel Gandolfo à l'occasion de cette journée qui nous fait donc entrer dans le temps de la création qui culminera le 4 octobre, jour anniversaire de la mort de Saint François d'Assise. Tout s'est bien passé pour Sophie Adnaud. L'astronaute française a fait sa 3e sortie dans l'espace en dehors de la Station Spatiale Internationale avec 2 autres astronautes, une équipe 100% féminine. Elle a mené une opération de maintenance pendant plus de 6 heures. La Mostra s'ouvre aujourd'hui à Venise. La 83e édition du Festival de cinéma se déroule jusqu'au 12 septembre et donc débute ce soir par la projection de Ink, un long métrage de Danny Boyle. Et le tapis rouge va être déroulé pour un acteur bien particulier, Georges Clooney. Il va recevoir un prix pour l'ensemble de sa carrière. Et enfin, la fameuse tapisserie de Bayeux qui raconte la conquête de l'Angleterre par les Normands sera exposée au British Museum à partir d'aujourd'hui. Un événement car elle se trouvait en France depuis 1000 ans. Emmanuel Macron fait le déplacement aujourd'hui pour cette inauguration très attendue puisque tous les billets ont été vendus jusqu'en décembre.
6: Un engouement exceptionnel dont on parlait d'ailleurs hier avec Simon de Monico. Vous pouvez réécouter ça sur rcfnotredame.fr. Merci beaucoup Clara Bévilacqua. Nathanaël de Ringsan, vous êtes toujours en studio avec votre invité Jérémy Patrieletus. L'interview politique, c'est dans 3 minutes. Mais d'abord, vous connaissez le rendez-vous de l'humour tous les jours sur RCF Notre-Dame. Et ce matin, nous sommes avec Floriane de Malétroit. Bonjour Floriane.
5: Bonjour Pierre-Hugues, bonjour Jérémy Patrieletus.
6: Prononcez bien le S.
5: Et oui, c'est important.
6: Ça c'est très bien. Alors racontez-nous cette reprise.
5: Eh bien, c'est le retour du fameux métro boulot dodo et des retrouvailles avec les collègues. D'ailleurs, je ne résiste pas à vous faire revivre le véritable choc culturel qui s'est produit lors du débrief des vacances entre l'acato de service que je suis et ma collègue Chloé, véritable cliché de la parisienne, vous voilà. Savez, celle qui parle comme ça.
6: Alors racontez-nous, Floriane, que vous a-t-elle dit cette fameuse Chloé ?
5: Alors Flo, t'as fait quoi cet été ? Moi je suis allée faire du kitesurf à Darla, c'était d'art ! Ah, trop cool, moi j'étais à Parelmonial. Parelmorial ? Non, Parelmonial. Paralmonial ? Mais c'est quoi ça ? Un truc paranormal ? Non ! Enfin, ouais un peu. En gros, c'est un lieu d'apparition de Jésus à Sainte-Marguerite-Marie. Il lui a pris son cœur, il l'a mis dans le sien et il lui a rendu comme une flamme. Oh, c'est gore, j'adore! Et après Paramonial, t'as fait quoi, ma biche? Moi, j'étais à Ibiza, c'était incroyable. Ah ben, moi aussi, j'étais en Espagne. C'est pas vrai? Toi aussi, t'as fait la teuf jusqu'au bout de la night? Non, moi, je suis allée marcher avec des copains sur les chemins de Saint-Jacques-de-Compostelle. Ah, mais j'adore! Nous aussi, on se faisait des petites balades pour décuver des soirées. Nous, la journée type, c'était plutôt 30 bornes, 800 mètres de dénivelé et dodo à 22 heures en dortoir. Oh! C'est pas vrai. Mais rassure-moi, vous faisiez des petits restos quand même à la pause d'âge. Non, nous c'était plutôt sandwich et pommes sur la route. Oh là là, mais vous les cathos, c'est le carême toute l'année quoi. Vous êtes un peu maso quoi. Bah, tu me diras, en même temps, vous adorez un mec cloué sur une croix, c'est cohérent.
8: Alors, Florian, je veux pas qu'on ait de problème. Là, vous nous faites une petite provocation théologique. Peut-être pas dès la première chronique, Florian.
5: Oui, c'est vrai, Pierre-Hugues, on peut parler de provocation. D'ailleurs, je ne vous cache pas que face à celle-ci, j'ai failli suspendre notre échange abruptement, tout comme Jérémy Patrilétus en commission parlementaire avec Charles Alonque. Mais rassurez-vous, Pierre-Hugues, je ne l'ai pas fait. Car vous le savez, Jésus nous a dit de tendre l'autre joue. Et en matière d'évangélisation, il faut se mouiller la chemise.
8: Ah, vous nous parlez d'évangélisation, carrément.
5: Et oui, l'évangélisation, ce n'est pas réservé qu'aux prêtres envoyés dans des contrées étrangères. Ça concerne chacun d'entre nous, et ça ne se passe parfois pas plus loin qu'à la machine à café. Alors, ce matin, comme bonne résolution de rentrée, j'invite nos auditeurs à parler de leur foi à ceux qui les entourent, Chloé pour ma part, ou pour vous, Jérémy, évangéliser Alain Juppé, Édouard Philippe et pourquoi pas Charles Alonque.
8: Bah, tant qu'on y est, merci beaucoup.
9: C'est ambitieux, ça fait beaucoup.
8: Merci beaucoup, Florian, de m'aller trois. Vous voulez réagir, Jérémy Patrilétus?
9: C'est un sacré objectif, c'est un défi. Je ne sais pas si j'en suis capable.
5: On y
9: va y réfléchir pour la rentrée.
8: Il est 7h38.
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8: Et votre invité Nathanaël est donc le député Horizon du Calvados, Jérémy Patrilétus.
12: Oui, bonjour Jérémy Patrilétus. Alors, il ne faudrait surtout pas vous réduire à cette commission audiovisuelle. Vous faites plein d'autres choses, on va en parler. Vous êtes notamment à la commission éducation, culture de l'Assemblée nationale. Et c'est ce qui nous intéresse ce matin. 12 millions d'élèves, ou presque, reprennent le chemin de l'école cette semaine. C'est 160 000 de moins que l'an dernier. Est-ce que c'est une bonne ou une mauvaise nouvelle pour l'école ?
9: La baisse de la démographie, vous avez raison de le dire, elle est vertigineuse. J'ai travaillé à l'Assemblée pendant un an sur les causes et les conséquences de cette baisse de natalité, qui ne touche pas d'ailleurs que le système éducatif, mais effectivement, 1 million d'élèves en moins, c'est une baisse inédite dans l'histoire de l'école de la République. Et c'est pour ça d'ailleurs qu'avec Édouard Philippe, nous disons quelque chose de simple. Soit nous raisonnons comme des comptables, je n'ai rien contre les comptables, et nous baissons le nombre d'écoles, le nombre de professeurs à proportion de cette baisse démographique. Soit nous profitons de cette baisse démographique pour continuer, par exemple, comme le propose Édouard Philippe, de baisser le nombre d'élèves par classe, c'est-à-dire de baisser le taux d'encadrement. On sait, j'en termine là pour ne pas être trop long dans ma réponse, qu'une des mesures pour redonner de la force au modèle éducatif, c'est de limiter le nombre d'élèves par classe. C'est sans doute la plus grande mesure de justice sociale. Édouard Philippe l'avait fait dans l'école primaire, CPCE1, et nous souhaitons le faire, souhaitons profiter de cette baisse démographique pour baisser le nombre d'élèves par classe dans l'école maternelle. Donc tout dépend, pour vous répondre clairement, de ce que l'on fait de cette baisse démographique.
12: Alors si je résume, c'est soit on utilise cette baisse du nombre d'élèves pour diminuer le nombre d'élèves par classe, soit on se dit moins d'élèves, donc on a besoin d'un peu moins d'enseignants, donc on va diminuer le budget de l'éducation nationale, ou en tout cas les charges salariales de l'éducation nationale. C'est sur la table. Qui décide ?
9: Ça va être l'élection présidentielle qui va être un grand rendez-vous. Moi, je me réjouis que l'école de la République, la refonte de notre système éducatif, soit au cœur de cette élection présidentielle. On a vu les propositions d'Édouard Philippe, et puis j'ai vu que ces derniers jours, certains candidats proposaient également leur vision de l'école. Pour faire très simple, c'est 1 milliard d'euros d'économie potentielle, cette baisse démographique. Soit on se dit que pour réduire la dette, on récupère ce 1 milliard d'euros de dividendes démographiques, pardon pour ce terme, enfin c'est comme ça qu'on l'appelle, soit, et je pense que c'est plus intelligent, et c'est ce que propose Édouard Philippe, que je soutiens, on se dit que peut-être effectivement qu'on peut en profiter pour baisser un peu les dépenses publiques, mais qu'on n'utilise pas ce 1 milliard d'euros pour réduire les déficits, mais qu'au contraire, on s'en sert pour améliorer les conditions d'enseignement et de travail, et donc je le redis ici, parce que c'est important, pour baisser le nombre d'élèves par classe dans les petites sections.
12: Ça c'est votre position. On ne va peut-être pas attendre la prochaine élection présidentielle, parce qu'après il y a des législatives, et ça nous remet quasiment à la rentrée 2027, c'est dans un an. Édouard Geffray a estimé qu'il revient désormais au débat électoral de tranchée. Moi, j'ai compris que ça allait se jouer dans les prochaines semaines avec le budget 2027. Vous allez vous battre, vous, Jérémy Patrilétus, pour défendre cette position justement de un peu moins d'élèves par classe pour avoir, on va dire, un discours un peu plus audible des enseignants.
9: Bien sûr, c'est ce qu'on a fait il y a 2 ans. Il y a 2 ans, si on avait regardé que la baisse démographique, on aurait supprimé 4000 postes d'enseignants. Et nous avons choisi à l'époque, les parlementaires, le gouvernement, de conserver ces 4000 postes. Nous n'avons pas supprimé un seul poste il y a 2 ans dans l'éducation nationale, ce qui a permis d'avoir des taux d'encadrement inédits. Je le dis parce que parfois dans le pays, on se plaint et on a raison de notre système éducatif. Mais enfin, souvenez-vous, je suis un peu plus jeune que vous, mais enfin, quand j'allais à l'école, on était plutôt 30-35 par classe. Aujourd'hui, quand on est 20, 22, 24 maximum, c'est un vrai changement dans notre système éducatif et je pense qu'on a eu raison. Pour le coup, c'est Édouard Philippe comme Premier ministre, je ne veux pas le soutenir plus que de raison, mais en l'occurrence, c'est lui qui l'a fait.
24: On a bien compris que c'était votre candidat.
9: C'est lui qui l'a fait. Quand je vois d'ailleurs la manière dont on caricature son bilan, il a eu raison, baisser le nombre d'élèves par classe, ça doit être une priorité dans notre
24: Alors
9: système éducatif.
24: Alors votre combat, c'est l'école rurale. Vous interpellez régulièrement le gouvernement sur la fermeture de classes, avec quelques victoires, vous en parlez sur vos réseaux sociaux. Pourquoi est-ce que vous n'êtes pas davantage entendu? À partir de combien d'élèves est-ce qu'on doit fermer une classe?
9: En fait, c'est surtout la méthode qui me désole. Ça fait des années qu'on sait que cette baisse démographique va percuter notre système éducatif. Et ça fait des années qu'on annonce des fermetures des classes à la veille de la rentrée, qu'on pilote, qu'on navigue à vue et qu'on pilote, pardon de le dire comme ça, notre école de la République à la petite semaine, au jour le jour. Ça fait quelques années qu'avec des parlementaires nombreux, nous appelons à un changement total de méthode. Il y aura des fermetures de classe. Il y aura même peut-être des fermetures.
24: Vous n'êtes pas opposé aux fermetures de classe, faut bien le préciser. En revanche, c'est la méthode et vous appelez à une organisation dans le bien des familles, en tout cas une organisation à court terme, à 3 ans, et dire, ben voilà, on va organiser justement cette fermeture. Pourquoi est-ce que vous n'êtes pas entendu?
9: Parce que sans doute que changer ce modèle, ce fonctionnement, c'est compliqué, c'est une grande machine, l'éducation nationale, c'est des millions d'élèves, des millions de professeurs, mais je pense que c'est une condition aussi du bon fonctionnement de notre système éducatif, être capable, si dans un pays comme la France, on n'est pas capable d'annoncer 3 ans à l'avance la fermeture d'une classe, d'une école, en lien avec les élus locaux, les parents d'élèves, on va continuer ces drames humains, parce que ce sont des drames humains. Moi, j'ai assisté, je peux vous dire que quand vous êtes parlementaire, assister à des fermetures d'écoles et de classes dans des villages où l'école est le dernier service...
24: Vous êtes député du Calvados en cette rentrée.

0: fonctionnaires, et c'est heureux d'annoncer, de prévoir 3 ans à l'avance ces fermetures de classes. Et je vais vous dire juste une dernière argument, par aussi souci budgétaire, vous voyez, moi, dans ma circonscription, on a fermé une école qui avait été rénovée l'année d'avant.
1: Oui, c'est pas très...
0: C'est le préfet qui finance les rénovations d'écoles, mais c'est la rectrice ou le recteur qui n'est pas sous l'autorité du préfet qui lui gère les fermetures ou les ouvertures de classe. Donc en plus, il faudrait
2: qu'ils se parlent. Alors j'ai d'autres questions sur l'éducation. On va y revenir. Je veux juste préciser que si vous maîtrisez aussi bien la question démographique, c'est parce que vous êtes l'auteur d'un rapport sur les causes et les conséquences de la baisse de la natalité. Cette baisse du nombre d'élèves est évidemment la conséquence d'un phénomène beaucoup plus profond. Vous parlez même d'un vertige démographique. C'est quoi le problème en France? Pourquoi on fait moins d'enfants?
0: Alors le désir d'enfant, il reste élevé. Et ça, c'est important. Quand on interroge les Français, on en a interrogé plus de 30 000, ils nous disent qu'ils souhaitent encore avoir des enfants. 2,1, 2,3 enfants, si on en regarde les statistiques. Pourtant, ce désir d'enfant, il ne se réalise pas, il ne se concrétise pas. Et c'est là-dessus que nous devons, nous, responsables politiques, agir.
2: C'est un problème d'argent, un problème de moyens.
0: C'est un problème de frein matériel. Entendons-nous bien, je parle des Français qui souhaitent avoir des enfants. Il y a dans le pays des Français qui ne souhaitent plus avoir d'enfants. Et là, ce sont des problèmes philosophiques, j'allais dire presque théologiques, philosophiques, enfin, quels que soient les engagements des uns et des autres.
2: Alors, c'est intéressant parce que, c'est aussi une crise de la transmission. Faire un enfant, c'est croire suffisamment en l'avenir pour vouloir lui transmettre quelque chose. Et le fait de ne plus vouloir d'enfants, c'est quand même un message très fort qui est envoyé.
0: C'est un symptôme, sans doute, d'un délitement de notre société. Mais, je le redis ici, le désir d'enfant reste élevé. Les Français continuent d'avoir des enfants et ils y renoncent pour des questions de logement, pour des questions de mode de garde, pour des questions financières. Il y avait un témoignage qui m'avait marqué. Une femme nous disait, ou un couple plutôt, pardon, on ne fait pas d'enfants en cage. Et donc, une pièce en moins à Paris, c'est un enfant en moins. Et donc, il faut des réponses très fortes sur la crise du logement.
2: Justement, c'est intéressant parce que vous avez deux propositions, deux réponses assez fortes pour offrir un début de solution peut-être sur l'envie d'enfant et les problèmes économiques que cela peut poser.
0: J'ai 40 mesures. On propose avec Édouard Philippe une refonte de la politique familiale, une révolution. Je propose un soutien très fort en ce qui concerne le logement, un prêt à taux zéro, la portabilité des crédits immobiliers. Et puis surtout,
2: simplification des allocations familiales.
0: Et puis surtout, parce que la France est experte en la matière, notre politique familiale, pour faire très court, c'est 13 mesures d'aide budgétaire et financière. C'est un maquis illisible, incompréhensible. Et je propose un versement familial universel de 250 euros par mois dès le premier enfant, parce que notre politique familiale, aujourd'hui, elle n'est plus adaptée à la réalité de la société française. La vie des familles a changé, la vie des femmes a changé, la vie des couples a changé, et la politique familiale doit s'adapter.
2: Alors, j'ai juste une question de nouveau sur l'éducation. Fin juin, votre commission a organisé une table ronde intitulée « Diriger un établissement scolaire en 2026, difficultés et perspectives ». Que vous ont dit les chefs d'établissement, justement, de l'état réel de l'école? C'est compliqué aujourd'hui de... Est-ce qu'ils ont les outils pour prendre le contrôle tant sur l'éducation que sur, sur la manière de gérer des élèves? Parfois un petit peu difficile.
0: Bon, vous savez, je vais vous répondre rapidement. Enfin, j'ai travaillé sous l'autorité du général Georges Lin à la restauration de Notre-Dame de Paris. Moi, j'aime bien que le chef... D'ailleurs, c'était l'expression du général. Et donc, moi, je souhaite que nos chefs d'établissement soient des chefs d'établissement, qu'ils aient autorité sur l'établissement qu'ils dirigent. Et c'est pour ça que nous appelons avec Horizon...
2: Comment on rétablit l'autorité?
0: Il y a plusieurs questions, mais d'abord, en faisant des chefs d'établissement des chefs et en donnant de l'autonomie à nos chefs d'établissement. On ne gère pas une école rurale comme un établissement dans la petite couronne parisienne. Et donc, il faut que les chefs d'établissement puissent adapter l'organisation de l'école, les règles. Et puis, on propose par exemple une amende de responsabilisation scolaire. Quand vous avez un enfant qui harcèle ses élèves, qui perturbe la classe et que vous avez eu un rappel, deux rappels, trois rappels à l'ordre, nous proposons avec Édouard Philippe une amende de responsabilisation scolaire pour les parents qui ne gèrent pas leur enfant violent, turbulent, perturbateur. Et c'est le maire qui pourra prendre cette décision.
2: Si dans un an, Édouard Philippe est élu président de la République, vous pourriez être un ministre de l'Éducation nationale, par exemple?
0: Vous lui demanderez aujourd'hui...
2: On lui posera la question dès qu'il viendra. Demandez-lui de venir chez RCF Notre-Dame, on lui posera la question.
0: En tout cas, avant de parler du gouvernement quand même, et ça me permet juste d'avoir un petit message politique, il faut qu'on accède au second tour de l'élection présidentielle et qu'ensuite Édouard Philippe remporte cette élection présidentielle. Et si on regarde les sondages, c'est loin d'être gagné. C'est pour ça que j'appelle sur votre antenne et à votre micro à ce rassemblement qui est urgent de la droite et du centre, qui est l'espace politique dans lequel aujourd'hui nous évoluons. Il faut ce rassemblement, il est nécessaire si on veut éviter une victoire

0: du Rassemblement National ou de la France Insoumise.
1: On arrête là.
2: On n'a pas
1: même
2: le temps.
1: Pas, même pour... pas ma petite question sur Notre-Dame.
2: Est-ce qu'on a la question? Allez-y, posez-la. Christophe Barbier.
1: C'est Christophe Barbier qui intervient tous les soirs sur notre antenne et qui avait une question à vous poser.
3: Jérémy Patrier-Lettus a été au cœur, à divers postes, du chantier de la reconstruction de Notre-Dame. On entend beaucoup le pouvoir, mais aussi les présidentiables, dire « faut des lois Notre-Dame pour tout », c'est-à-dire pouvoir réformer le pays sans passer par des réformes longues qui s'enlisent au Parlement, avoir des lois d'exception pour gagner du temps, passer par-dessus l'administration, par-dessus les normes, par-dessus le Parlement. Est-ce que ça vous semble crédible d'appliquer à des tas de réformes la méthode Notre-Dame ?
0: Il y a eu beaucoup de fantasmes sur Notre-Dame. Il n'y a eu quasiment aucune dérogation, aucune exception. Mais ce qu'il y a eu, et peut-être qu'on pourrait s'en inspirer, c'est un chef. Et c'est ça qui a permis que Notre-Dame soit restaurée en 5 ans. Il y a eu un chef, le général Georges Lain, et je suis heureux de lui rendre hommage sur cette antenne, puisqu'il l'écoutait très régulièrement, lui qui était un catholique convaincu.
1: Merci beaucoup, Jérémy Patrier-Lettus.
2: Et merci à vous, Nathanaël de Ringson, réécouté sur rcfnotredame.fr. Il est 7h51. Savez-vous ce que signifie le mot théophore? Au-delà du fait qu'il permet d'avoir beaucoup de points au Scrabble, c'est un mot associé au saint du jour. Vous l'entendrez dans 3 minutes, mais d'abord, votre rendez-vous quotidien avec Dieu, un temps de prière. Dans ce texte du 4e chapitre de Saint-Luc, il est question de guérison. Nous l'écoutons maintenant, commenté par le père Sébastien Anthony, religieux assomptionniste et directeur du pèlerinage national de Lourdes.

En ce temps-là, Jésus quitta la synagogue de Capharnaüm et entra dans la maison de Simon. Or, la belle-mère de Simon était oppressée par une forte fièvre, et on demanda à Jésus de faire quelque chose pour elle. Il se pencha sur elle, menaça la fièvre, et la fièvre la quitta. À l'instant même, la femme se leva, et elle les servait. Au coucher du soleil, tous ceux qui avaient des malades atteints de diverses infirmités les lui amenèrent. Et Jésus, imposant les mains à chacun d'eux, les guérissait. Et même des démons sortaient de beaucoup d'entre eux en criant « C'est toi le Fils de Dieu !» Mais Jésus les menaçait et leur interdisait de parler parce qu'ils savaient, eux, que le Christ, c'était lui. Quand il fit jour, Jésus sortit et s'en alla dans un endroit désert. Les foules le cherchaient. Elles arrivèrent jusqu'à lui et elles le retenaient pour l'empêcher de les quitter. Mais il leur dit « Aux autres villes aussi, il faut que j'annonce la bonne nouvelle du règne de Dieu, car c'est pour cela que j'ai été envoyé. » Et il proclamait l'évangile dans les synagogues du pays des Juifs.

Bonjour. L'Évangile nous livre ce matin trois scènes très courtes, très simples, qui nous feront entrer dans l'intimité de Jésus. Chacune se laisse regarder comme un tableau et chacune éclaire les autres. Voici la première. Après l'office de la synagogue, Jésus se rend chez Simon pour y passer la journée. Mais la maison est désorganisée, comme toute maison de malades. La belle-mère est couchée, elle ne peut pas le recevoir. Elle n'a même pas la force de demander quoi que ce soit, ce sont ses proches qui implorent Jésus en sa faveur. Voilà déjà tout un enseignement sur la prière d'intercession. Prier pour quelqu'un n'est jamais un geste magique, c'est une manière très concrète de vouloir du bien. L'Évangile ne rapporte aucun mot de cette femme, seulement la prière des autres autour d'elle, et cela suffit. Jésus se penche sur elle, et ce mouvement est déjà le premier miracle. Nos vies changent radicalement le jour où nous découvrons que quelqu'un s'est approché de nous, précisément quand les autres s'en allaient. Le deuxième tableau. Au coucher du soleil, quand la chaleur est retombée et qu'on peut transporter les malades, Jésus guérit tous ceux qu'on lui amène, jeunes ou vieux, en proie à leurs démons quotidiens. Autour de lui, des centaines de personnes appellent et s'impatientent. Et lui, dans la foule, trouve le temps de regarder chacun. Reste la troisième scène. Tôt le matin, Jésus cherche la solitude. Il n'a pas boudé l'action, il s'est dévoué toute la journée et a guéri jusqu'à la nuit tombée. Mais il a besoin.

besoin de la prière et il s'en donne les moyens. La foule le rejoint et voudrait le retenir. C'est bien notre réflexe à nous aussi. Quand nous avons rencontré le Seigneur, nous voudrions prolonger indéfiniment ces heures où enfin nous avons été vrais devant Dieu. Voilà ce qui va relier les trois tableaux. La prière véritable engage aussi nos mains et notre travail. Elle ne se contente jamais de paroles et de sentiments. Notre corps lui-même devient intercession comme un sacrement par lequel le Christ touche la vie des autres. Et pour ne jamais perdre le contact avec le Maître, il ne nous reste qu'à repartir sans cesse avec lui.

Notre Père qui es aux cieux, que ton nom soit sanctifié, que ton règne vienne, que ta volonté soit faite sur la terre comme au ciel. Donne-nous aujourd'hui notre pain de ce jour. Pardonne-nous nos offenses, comme nous pardonnons aussi à ceux qui nous ont offensés. Et ne nous laisse pas entrer en tentation, mais délivre-nous du mal. Car c'est à toi qu'appartiennent le règne, la puissance et la gloire, pour les siècles des siècles. Amen.

0: Vous écoutiez l'évangile du jour, l'évangile de Saint-Luc, les versets 38 à 44 du chapitre 4. Ils étaient commentés par le père Sébastien Anthony. Il est précisément 7h57 et Clara Bévilacqua, en ce 2 septembre, nous fêtons les Ingrid.
1: Oui, c'est un prénom théophore, c'est-à-dire dans la composition duquel se trouve le nom d'une divinité. Dans Ingrid, on retrouve le nom de la déesse de la fécondité, Ing, dans la mythologie scandinave. La bienheureuse Ingrid était une princesse danoise du XIIIe siècle, veuve jeune, elle distribua ses biens et partit en pèlerinage en Terre Sainte. Au retour de son voyage, elle s'arrête à Rome et demande l'autorisation de fonder dans son pays un couvent de dominicaines.
0: Et c'est son frère, chevalier teutonique, qui en finança la construction.
1: Et le mot teutonique vient de Teuton, nom de l'ancienne Germanie. Les chevaliers teutoniques formés avec les Templiers et les chevaliers de l'ordre de Malte, le troisième ordre religieux et en même temps militaire. Alors peu après sa mort, la princesse Ingrid fut béatifiée. C'est la tante de Sainte Brigitte de Suède, l'une des copatronnes de l'Europe.
0: Et nous commémorons aussi aujourd'hui les 191 bienheureux martyrs de septembre 1792.
1: Oui, un tout petit peu d'histoire. Après la chute de la monarchie le 10 août 1792, la fièvre monte à Paris et ont arrêté de nombreux suspects, dont beaucoup de religieux. Entre le 2 et le 5 septembre 1992, beaucoup seront exécutés collectivement, notamment au couvent des Carmes. Je n'ai entendu se plaindre aucun de ceux que j'ai vus massacrer, écrira l'abbé de la Pannonie, blessé et rescapé de cette tragédie. Alors, morts directement au nom de leur foi, on dénombrait 3 évêques, 127 prêtres, 55 religieux et 5 laïcs.
0: Merci beaucoup, Clara Bévilacqua. Restez avec nous pour les informations dans quelques minutes.
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0: Nous sommes le mercredi 2 septembre, nous fêtons aujourd'hui Sainte Ingrid.

0: très bon début de journée. Vous écoutez RCF Notre-Dame, il est précisément 8h.
1: Les informations avec Marc Gérardi.
2: Bonjour à tous, le chanteur français Patrick Bruel a annoncé hier soir sur ses réseaux sociaux qu'il annulait sa tournée qui devait débuter cet automne et notamment le 6 octobre prochain à Forêt Nationale. Il y avait la pression de plusieurs communes qui ne souhaitaient pas le voir. Pour rappel, Patrick Bruel fait l'objet de 32 plaintes pour agression sexuelle. Il a été mis en examen pour viol et tentative de viol, mais il clame toujours son innocence. L'armée américaine a repris ses bombardements contre l'Iran dans le sud du pays, près du détroit d'Ormuz. Le bilan est de 11 morts. L'Iran a riposté en ciblant des intérêts américains au Moyen-Orient, en Jordanie, au Koweït et à Bahreïn. Un homme de 60 ans, originaire de Ninove, est décédé hier soir après avoir été piqué par des frelons asiatiques en allant nourrir son poney jeudi dernier. Des dizaines de frelons asiatiques se sont envolés d'un nid situé au-dessus de la porte de l'écurie. Il a été piqué à plusieurs dizaines de reprises au visage et dans la gorge et il a fait un arrêt cardiaque dû à un manque d'oxygène. L'homme a été réanimé et transporté d'urgence à l'hôpital d'Alost. Il y est tombé dans le coma et a été déclaré en état de mort cérébrale. Hier soir, sa famille a annoncé son décès. Le Front commun syndical du personnel pénitentiaire a déposé la semaine dernière un préavis de grève pour tous les établissements pénitentiaires, y compris les centres de détention provisoire, à compter du 6 septembre à 22h. Les syndicats invoquent les problèmes persistants liés à la surpopulation carcérale, aux pénuries de personnel et aux difficultés en matière d'infrastructures et de sécurité. Les négociations entre les syndicats, le cabinet de la ministre de la Justice Annelies Verlinden et l'administration pénitentiaire n'ont abouti à aucun résultat. Enfin, les sports en tennis. Notre compatriote Elise Mertens s'est qualifiée pour le deuxième tour de l'US Open. Elle a battu l'Espagnole Kathleen Quevedo en 2-7 sur un double 6-4. Par ailleurs, Zizou Berks menait 2-1 lorsque son match a été arrêté par la pluie. Il reprendra ce soir. En cyclisme, Wout Van Aert s'est classé 4e hier dans la 10e étape du Tour d'Espagne. Le maillot vert a été battu au sprint, notamment par le Français Bastien Tronchon, vainqueur de l'étape, et Thibaut Nice s'est classé 3e. Et en football, le mercato s'est achevé hier soir dans les 5 plus grands championnats européens. Malik Fofana part à Sunderland.
3: Par une trentaine de plaintes pour violence sexuelle annule sa tournée qui devait commencer dans un mois à Chartres. Une pression qui était de plus en plus forte. Montpellier, Nancy ou encore Poitiers, de nombreux maires avaient pris la parole pour demander l'annulation de cette tournée d'automne. La ville de Paris constate une baisse de fréquentation de ses centres de loisirs, moins 13% par rapport à l'été dernier. Le maire y voit une question de confiance des parents après les scandales de violence sexuelle dans le périscolaire. Depuis le début de l'année, 132 animations ont été suspendus. Pour ce qui est de la météo en Ile-de-France, c'est pas très compliqué. On prend la journée d'hier, on fait un copier-coller pour aujourd'hui. Un ciel légèrement voilé ce matin avec des températures qui oscillent actuellement entre 15 et 17 degrés. Mais rapidement, ce voile va se dissiper et le soleil va prendre le dessus pour nous offrir une journée avec un beau ciel bleu et un soleil qui va régner en maître dans le ciel. Soleil qui va d'ailleurs bien faire remonter les températures. On attend jusqu'à 26 degrés cet après-midi.
0: Merci beaucoup Clara Bévilacqua. Il est 8h 4 sur RCF Notre-Dame. Et Louis Dauphren, votre invité ce matin est Anton Brender, économiste, auteur de Géopolitique de la dette. Où va l'épargne du monde ?
4: On va dans le mur, voilà ce que l'on entend, et pas seulement sur le zinc des bistrots. Mur de l'élection présidentielle, mur de la dette après le grand remplacement, le grand réchauffement. Voici donc le grand emballement ou le grand endettement qui figure en bonne place sur l'étagère de nos peurs, tant il est vrai que l'avenir seul peut nous inquiéter. Alors c'est vrai qu'il y a de quoi si on considère qu'en Europe, la France est pour les investisseurs le pays le plus risqué de la zone euro, avec un taux à 10 ans de 4,21% à la clôture hier, plus élevé que la Grèce, 4,01%, vous saurez tout. On va en parler avec Anton Brender qui va croiser bien sûr la dette et aussi l'épargne, parce que l'un et l'autre ne sont pas compréhensibles si on ne juge pas de cette symétrie. Et c'est l'intérêt justement de son ouvrage « Géopolitique de la dette » publié chez Odile Jacob. « Où va l'épargne du monde ?» Bonjour Anton Brender.
5: Bonjour.
4: Il y a de quoi s'inquiéter ?
5: Toujours, toujours. Quand on parle de dette, il faut s'inquiéter parce qu'il y a des excès de dette. Mais ce qui est important aussi, c'est ce que vous venez de rappeler, c'est cette idée qu'il faut mettre en face l'accumulation de dettes qu'on constate avec une accumulation d'épargne. Alors je sais que ça dérange beaucoup les gens, ce rapprochement, parce que
4: expliquez.
5: On n'aime pas la dette, mais on aime bien l'épargne. Le problème, c'est que l'épargne ne peut pas aller sans dette. Qu'est-ce que c'est que de l'épargne ? C'est, si on simplifie un tout petit peu, parce qu'il est tôt ce matin, il ne faut pas essayer d'abrutir les gens, mais on met de l'argent de côté. Mais pour mettre de l'argent de côté, il faut d'abord qu'il y ait de l'argent qui circule. Et qu'est-ce qui met ou remet en permanence de l'argent en circulation ? Ben, c'est tout simplement des gens qui s'endettent pour pouvoir dépenser. Donc pour que les gens puissent mettre de l'argent de côté, il faut qu'il y en ait eu d'abord qui dépensent, qui s'endettent pour pouvoir dépenser. Et c'est ça qui permet à l'économie de tourner. Sans dette, on ne pourrait pas avoir d'épargne. Et en même temps que l'accumulation de dettes est devenue spectaculaire et inquiétante, eh bien l'accumulation d'épargne a été spectaculaire, moins inquiétante, parce qu'elle, elle rassure. Mais c'est l'autre face de cette accumulation de dettes.
4: À partir de quand estimez-vous que la chose est inquiétante, hein? Si on regarde les taux, on est endetté à quoi ? 114% à peu près ?
5: On est endetté à 114%, mais cette nuit, les taux japonais ont atteint un niveau qu'ils n'avaient pas vu depuis 30 ans. C'est pas un... Et le Japon est endetté à 100, à 200% selon la façon dont on le regarde, du PIB. Hein? Ce qui est important, c'est de voir qu'il n'y a pas de limite à l'endettement. La seule limite à l'endettement, c'est le montant d'épargne que les gens veulent accumuler. Dès qu'on s'endette au-delà de ce que les gens sont prêts à accumuler, qu'est-ce qui va se passer ? On va dépenser trop. Et il y aura de l'inflation. Mais aujourd'hui, on s'approche peut-être de cette situation dans certaines régions, mais on n'y est pas forcément. Donc il n'y a pas de limite en termes de poids dans le PIB de la dette. Il y a simplement le besoin d'ajuster l'endettement à ce que les gens veulent mettre de côté. Et c'est là qu'il faut comprendre le contexte géopolitique dans lequel on est arrivé. Depuis 25 ans, si on simplifie un tout petit peu, dans le monde entier, la plupart des pays, la Chine, le Japon, l'Europe, ont été dans une situation où les gens voulaient mettre de l'argent de côté, alors même qu'à l'intérieur, il y avait assez peu, contrairement à ce qu'on peut penser, d'agents qui étaient prêts à s'endetter. Partout, les entreprises s'endettent, contrairement à ce qu'on pense. Assez peu en poids dans le PIB, la dette des entreprises, la dette nette des entreprises, ne représente pas des sommes importantes. Alors, les ménages se sont endettés. Ça fait des bulles immobilières aux États-Unis, en Europe, au Japon, en Chine, partout. Donc, ils ont arrêté de s'endetter. Les bulles immobilières ont crevé. Qu'est-ce qui reste pour s'endetter ? Les États. Et parmi ces États, il n'y en a qu'un qui a accepté de s'endetter sans frein, c'est l'État américain. Ce qui fait que depuis le début du siècle, eh bien, ce sont les États-Unis qui fournissent au Japon, à la Chine, à l'Europe, les dettes qui leur manquent. Et c'est ça, aujourd'hui, qui est en train de se retourner. C'est-à-dire que les États-Unis ont décidé de limiter leur déficit extérieur, autrement dit, mettre en place des droits de douane pour faire que y ait moins de leurs dettes qui partent à l'extérieur.
4: Les conséquences pour nous, Anton Brender ?
5: Les conséquences, c'est qu'ils l'ont fait de façon incohérente. Autrement dit, ils n'ont pas réussi à limiter leur déficit, ils continuent, eux, de s'endetter, mais ils ont poussé le reste du monde à s'endetter pour la défense, pour contrecarrer les effets des droits de douane qui sont mis en place, continuer d'investir pour le climat, ce qui fait qu'aujourd'hui, on s'endette plus, les gouvernements s'endettent plus en Europe, au Japon, et ils continuent de s'endetter autant aux États-Unis, ce qui fait qu'on bascule dans un monde dans lequel on manquait d'emprunteurs, les États-Unis fournissaient les dettes qui manquaient, on a basculé de ce monde-là dans un autre monde où on risque d'avoir bientôt trop d'emprunteurs, on est en train d'avoir trop d'emprunteurs, et les marchés financiers qui sont là pour se demander s'il y a assez ou pas assez d'emprunteurs, eh bien d'un seul coup, ils réalisent que le monde a basculé et ils poussent les taux à la hausse.
4: Alors justement, c'est parce qu'il y a trop d'emprunteurs que les taux montent. C'est ça qu'il faut arriver à expliquer.
5: Bien sûr, bien sûr. Il commence à avoir trop d'emprunteurs parce qu'aux États-Unis, non seulement l'État, avec Donald Trump qui est totalement incohérent, continue de s'endetter tout autant, mais les entreprises américaines, le boom de la tech, comme on dit quotidiennement, a poussé les entreprises américaines à investir plus. Ça fait très longtemps que les grandes entreprises américaines n'ont pas emprunté autant. Mais en Europe, on s'endette. On a en France, je ne parle même pas de la France, mais l'Allemagne, qui était une exception en Europe, s'endette de plus en plus. Donc, au Japon, on a un Premier ministre qui a décidé de stimuler l'économie en s'endettant un peu plus. Au total, on bascule de ce monde où on manquait d'emprunteurs. Rappelez-vous que les taux, à un moment, étaient pratiquement à zéro, il y a quelques années. Dans un monde où il y en a trop. Et c'est à ça qu'il faut qu'on se prépare. Parce que l'ignorer et regarder les choses uniquement sous l'angle franco-français, ça risque de nous attirer de mauvaises surprises.
4: Antoine Brender, quand Ursula von der Leyen dit qu'il y a 10 000 milliards d'euros d'épargne paresseuse en Europe...
5: Alors, je ne sais pas ce que c'est que l'épargne paresseuse, parce que l'épargnant, il est par nature paresseux. Il met de l'argent de côté. Ce qu'elle veut dire, c'est sans doute que les épargnants européens n'investissent pas suffisamment, ne placent pas directement leur épargne dans des actifs risqués, en particulier dans des actions d'entreprise. Je pense que c'est peut-être ça qu'elle veut dire. Mais il faut savoir que c'est la même chose dans le monde entier.
4: Alors, qu'est-ce qui nous distingue dans ce cas ?
5: Ce qui nous distingue, c'est que notre politique macroéconomique passée en Europe n'a pas été assez orientée vers le soutien de la croissance. L'Europe, sous la direction d'ailleurs de la Commission européenne et des autorités allemandes, enfin de la philosophie allemande, a voulu à tout prix, après la grande crise financière, limiter la montée de l'endettement public. La France a été une exception, on ne l'a pas fait. On a dit qu'on le ferait, mais on ne l'a jamais fait. Mais l'Allemagne l'a fait. L'Allemagne a réduit son endettement, est revenu pratiquement à 60% jusqu'à il y a quelques trimestres, elle y était. Et ça, bien sûr, ça a déprimé la croissance européenne. On a reconnu à Bruxelles que ça avait été une erreur, la politique qui a été menée. Mais elle est là. Elle a cassé aussi les perspectives des entreprises. Une entreprise, pour investir plus, pour prendre le risque d'investir, a besoin d'avoir des perspectives de croissance relativement assurées. En Europe, ça n'est pas le cas. Aux États-Unis, ça a été le cas, et ça l'est encore, plus qu'avant. Ce qui fait qu'on a un écart, qui a été dénoncé d'ailleurs par le rapport Draghi, entre l'évolution de l'investissement en Europe et aux États-Unis, avec les conséquences qu'on sait sur la productivité. Donc on a besoin, malheureusement aujourd'hui, dans un contexte qui est beaucoup plus compliqué, de mener une politique macroéconomique qui soit plus stimulante de la croissance.
4: Le paradoxe, c'est que l'Europe dispose de beaucoup d'épargne, mais justement que cette épargne n'est pas orientée au service de sa propre puissance.
5: Et même qu'elle a servi à financer le déficit américain. Hein, c'est ça le paradoxe du
4: Bien
5: monde
4: sûr.
5: Dans lequel on vit. C'est l'emprunteur de la planète, l'emprunteur principal de la planète. C'est le pays le plus riche de la planète. Ce qui a quelque chose d'un tout petit peu troublant quand on y réfléchit. On ne pensait pas que les choses devaient se dérouler dans ce sens-là.
4: On sait que la dette, Antoine Brender, est un sujet de la campagne présidentielle, si on en juge en tout cas par les déclarations de Jean-Luc Mélenchon, qui estime que le mur de la dette n'existe pas, que 18% de la dette française détenue par la Banque de France pourrait être effacée, hein, foutue au feu, hein, c'est ce que dit Jean-Luc Mélenchon.
5: Oui, dans son langage imagé, oui.
4: Voilà, c'est un langage imagé, mais après tout, la politique, c'est aussi cela. Il est soutenu par Mathieu Pigas, homme d'affaires, banquier, revendiqué à gauche, qui est l'un des capitaines d'industrie impliqués dans la vie politique. Qu'en pensez-vous ?
5: Le plus surprenant, c'est le soutien de Mathieu Pigas. Parce que dire qu'on veut annuler la dette, c'est quoi ? Ça rappelle ce qui s'est passé dans le cas de la Grèce. Il y a une quinzaine d'années, je crois que Mathieu Pigas, j'en suis pas sûr, hein, mais j'ai lu qu'il avait été partie prenante à cette restructuration de la dette grecque. Ça a été un des plus grands échecs de politique économique et financière.
4: Pourquoi ?
5: Tout simplement parce que c'est ce qui a provoqué ensuite la peur des marchés, de tout ce qui était dette européenne. C'est ça qui a mis une pression. Une fois que vous voyez un État qui ne rembourse pas sa dette, un État de la zone euro...
4: Vous ne lui prêtez plus. Ou alors
5: vous lui prêtez plus,
4: très cher.
5: Ça, c'est rien. Mais surtout, vous dites que tous ceux qui sont à côté, et qui sont eux aussi endettés, peuvent vous faire exactement le même coup. Et c'est ça qui fait peur au marché.
4: Vous rompez la confiance, en fait.
5: Vous rompez la confiance, et les marchés, vous savez, il y a un mot qui est clé, c'est le mimétisme. Hein, ils voient qu'une chose se passe, ils pensent toujours qu'elle peut se reproduire. On a cassé la confiance dans les dettes européennes, on a forcé tous les pays de la zone euro, l'Italie, l'Espagne, etc., à avoir des politiques ultra restrictives, ce qu'ils ont eu. Il faut rappeler quand même que la Grèce n'a toujours pas retrouvé son niveau d'activité d'avant la crise financière. C'est un détail qu'il ne faut pas oublier. Donc c'est quand même quelque chose qui a été assez catastrophique. Attaquer le problème de l'endettement d'un pays comme la France, en commençant par dire qu'on veut annuler, quelles que soient les conditions, le simple mot « annuler » ou « geler », une partie de notre dette, c'est vraiment prendre le problème par le mauvais bout. Aujourd'hui, ce qu'il va falloir gagner, c'est la confiance de ceux qui nous prêtent. Et tout l'enjeu, c'est de trouver, et sans doute plutôt au niveau européen que simplement français, la façon de gagner cette confiance. On va être en concurrence avec tous les autres grands emprunteurs publics de la planète. Et cette concurrence, penser qu'on peut la gagner en commençant par dire « on va annuler ». Une partie de notre dette, je pense que ce n'est pas la bonne stratégie.
4: Quel discours, Antoine Brender, attendriez-vous d'un candidat raisonnable ?
5: Un candidat raisonnable dira « j'ai compris qu'on a un problème. Je ne pense pas qu'on est en faillite. La France n'est pas en faillite. Je pense que la France va devoir regagner ce qu'elle a perdu au fil des années qui viennent de s'écouler, malheureusement, la crédibilité de ceux auxquels elle fait des déclarations. Rappelons-nous que la France dit depuis maintenant la grande crise financière, je vais rééquilibrer mon budget. Je vais réduire mon déficit. Elle dit toujours, je vais le faire l'année prochaine.
4: Donc moins de dépenses publiques.
5: Et elle ne le fait jamais. Pas forcément. Pas forcément. Mais une stratégie claire qui dise comment, en redistribuant peut-être mes dépenses publiques, en réfléchissant à la façon de mieux dépenser, je peux éventuellement même de mieux prélever mes ressources. Comment est-ce que je peux avoir une stratégie qui, sur les années qui viennent, permet de croire que je vais effectivement être capable d'enrayer la hausse de mon endettement.
4: Quel est le signal que vous attendriez précisément ? C'est-à-dire, si on devait envoyer un signal aux fameux marchés qui sont mimétiques, quel serait-il ?
5: Dire d'abord, je vais me rapprocher de l'Europe, plutôt que de dire, je vais m'en éloigner.
4: Mais on est dedans déjà, il n'y a pas besoin de
5: s'en
4: rapprocher.
5: Non, de l'Europe, des autorités européennes, de mes partenaires, et leur dire, la France est en train de changer sur le plan fiscal. Elle veut avoir une stratégie de stabilisation de son endettement, mais elle veut aussi se donner le temps de le faire sans casser sa croissance, parce que c'est ça l'enjeu. Si on doit rééquilibrer rapidement ou maladroitement notre budget, soit on n'y arrivera pas, soit on cassera notre croissance. Et ça, bien sûr, ça risque de perturber sérieusement les années qui viennent. Malheureusement, juste un mot pour terminer, le débat électoral qui s'engage n'est pas très favorable à ce type de discours qui suppose qu'on mette en œuvre une politique sur le moyen terme et qui suppose qu'on ait un minimum d'accord entre ceux qui participent aujourd'hui au débat politique. Et cette absence d'accord, de vision commune, je pense que c'est un des dangers aussi qui nous menace.
4: On verra si la pluralité des candidatures est un obstacle réel à une vision commune, ce que l'on peut supposer, mais peut-être qu'à la fin, finalement, l'échéance mettra tout le monde d'accord, peut-être sur un diagnostic, voire des solutions. Merci, Antoine Brender, géopolitique de la dette. Où va l'épargne du monde ? Vous êtes économiste et c'est publié chez Odile Jacob. À bientôt.
0: Et merci à vous, Louis Dauphren. Louis, on vous retrouve à partir de 9h10 en ce début du temps pour la création. Débat un peu spécial ce matin.
4: Un peu spécial, on parlera d'écologie. Comment l'Église doit-elle s'emparer de la question écologique à la lumière du temps de la création qui s'est ouvert ? Vous savez, c'est cette séquence qui nous amène jusqu'au 4 octobre.
0: Merci beaucoup, Louis Dauphren. On vous retrouve à 9h10.
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0: Vous écoutez RCF Notre-Dame, il est 8h20, dans quelques minutes le journal de Radio Vatican, avec à la une évidemment cette escalade de tensions en Iran, mais avant cela, les coulisses de l'info. Ça y est, c'est dans moins d'un mois, le voyage du pape en France, nous l'attendons tous avec beaucoup d'impatience, vous le vivez déjà sur RCF Notre-Dame. Mais d'ailleurs, combien ça coûte exactement? On parle de plusieurs millions d'euros, et qui finance? A-t-il été envisagé de rendre payantes les entrées au Stade de France ou la messe sur les Champs-Élysées? Rappelons que tout sera gratuit. Et puis, certaines associations laïcistes souhaitent empêcher toute subvention pour ce déplacement. L'incroyable budget du voyage du pape en France, c'est le sujet des coulisses de l'info. Et pour en parler auprès de moi, Étienne Pépin, bonjour.
9: Bonjour Pierre-Hugues, bonjour à tous.
0: Directeur de la rédaction de RCF Notre-Dame et Amaury Guilhem, bonjour Amaury.
10: Bonjour Pierre-Hugues, bonjour Étienne.
0: Vous êtes porte-parole de l'Église de France, nouvellement nommée d'ailleurs, bravo, félicitations. Et également secrétaire général adjoint de la CEF. Alors Étienne, recevoir le pape pendant 4 jours, vous allez nous faire prendre conscience de la mesure d'un tel événement.
9: Et oui Pierre-Hugues, c'est la mobilisation générale dans l'Église en France parce que nous allons vivre un événement hors normes. Quelques chiffres pour en prendre la mesure. On attend 200 000 personnes au Stade de France, plus de 40 000 personnes sur liste d'attente. On attend plus de 400 000 personnes, évidemment, qui sont déjà inscrites pour la messe sur les Champs-Élysées. 150 000 personnes à Lourdes, où les inscriptions sont closes. Pour chacune de ces étapes, il faut bien prendre conscience de la logistique que cela exige. Outre le nombre de trains, de cars spéciaux pour acheminer les pèlerins sur les lieux de célébration, il faut imaginer des centaines d'écrans géants, des milliers de parapluies pour les points de communion, 5000 étoles tissées pour les concélébrants autour du pape, 450 kilos d'hosties pour la messe sur les Champs-Élysées. Je ne parle pas ici de tout le dispositif sanitaire pour accueillir tous ces fidèles.
0: Combien à de toilettes?
9: Alors, on dit qu'il y a plus de 1000 toilettes prévues sur les Champs-Élysées pour un budget qui pourrait avoisiner, me dit-on, dans l'oreillette, 1 million d'euros.
0: Ah oui.
9: À cela s'ajoute la mobilisation de plus de 20 000 bénévoles, de plus de 2500 demandes d'accréditation de journalistes du monde entier. C'est dire si cette visite du pape à la fille aînée de l'Église passionne.
0: Et cela coûte beaucoup d'argent.
9: Le budget prévu initialement tournait autour de 12 millions d'euros. Il pourrait presque doubler. On parle désormais de 20 millions d'euros à la charge, comme tous les voyages du pape de l'Église invitante, les trois diocèses visités, Paris, Lourdes et Metz, ainsi que la conférence des évêques de France qui sont mis en ordre de bataille pour récolter les fonds nécessaires. Entre autres initiatives, un appel aux dons a été lancé mi-juillet, ainsi qu'un site internet pour centraliser la collecte. Aujourd'hui, déjà 2 millions d'euros ont été récoltés avec un don moyen de 200 euros. On est loin du compte, mais la richesse de l'événement dépasse tellement largement les enjeux financiers, parce que oui, assister à une messe du pape, même au Stade de France, c'est gratuit.
0: Alors rappelons que ce ne sera pas une messe au Stade de France, ce sera une veillée pour les jeunes. La messe est le lendemain sur les Champs-Élysées. Amaury Guilhem, un tiers des diocèses sont en difficulté financière. On sait que l'Église de France a peu de liquidités. Est-ce que le sujet du financement est une inquiétude pour les évêques?
10: Le sujet du financement, c'est toujours une inquiétude, parce qu'on ne sait jamais ce qu'on va collecter. Et en même temps, c'est toujours une espérance aussi.
0: Ouais.
10: Et clairement, sur un événement comme la venue du pape Léon XIV en France, on voit que ce sont des moments de grande mobilisation. Il y a un engouement, là, avec les chiffres que vous avez donnés, qui est manifeste. Et on sait combien la générosité des fidèles peut accompagner cet engouement. Donc, il y a cette espérance, effectivement, que par les appels aux dons répétés en amont de l'événement, pendant l'événement lui-même, à travers les quêtes numériques, etc., qui seront mises en place, et peut-être même après, on ne se l'interdit pas, que la générosité des fidèles aide à boucler le budget.
0: Certains ont été étonnés que la veillée au Stade de France soit entièrement gratuite.
10: Ben, en fait, l'idée, c'est que tout le monde puisse venir, que tout le monde se sache invité, et surtout quand il y a une dimension liturgique. Alors, effectivement, vous l'avez dit, ce n'est pas une messe, c'est une veillée, il y aura un temps de prière, etc. Mais en fait, ça n'a pas de prix. Et qui serions-nous pour priver quelqu'un d'accéder à un moment comme ça, sous prétexte qu'il n'y aurait pas la ressource financière?
0: Oui, mais quand on va voir Johnny Hallyday au Stade de France, ça coûte presque une centaine d'euros.
10: Oui, oui, ben, voilà, c'est pour ça qu'on espère que la générosité des fidèles sera au rendez-vous, parce que quand on compare, il y a un autre grand événement à Paris en même temps, c'est les concerts de Céline Dion. Quand on voit la place moyenne, le prix moyen de la place pour les concerts de Céline Dion, on peut espérer que la générosité des personnes, puisque le coût moyen par personne sera quand même largement inférieur au coût moyen des billets pour Céline.
0: Alors Étienne Pépin, rappelons aussi que l'on reçoit un chef d'État et donc il y a aussi une dimension protocolaire et comme tout chef d'État, eh bien l'État participe.
9: Vous savez qu'il y a différents degrés dans la nature des visites pontificales. Il y a des visites officielles, puis des visites d'État. On en est là finalement avec cette visite. Le pape vient à Paris et il commencera sa visite par une rencontre avec Emmanuel Macron, ce qui donne une dimension tout à fait officielle, protocolaire à cette visite. Et donc, certes, le pape a été invité par les évêques de France, le cardinal Aveline, Monseigneur Laurent Ulrich, l'archevêque de Paris. Il a aussi été invité par Emmanuel Macron, le président de la République.
0: Et je parle de cette dimension politique, cette dimension diplomatique aussi, parce que deux associations laïques ont saisi le tribunal administratif de Strasbourg contre une subvention municipale pour l'avenue du pape à Metz. Donc ça, on est sur la dernière partie du voyage. Voilà, deux associations qui protestent contre une subvention de 250 000 euros d'investissement à Maurey-Guilhem. Parfois, on est surpris qu'il y ait ce type de polémique autour d'un voyage qui, on le voit, fédère. Comment vous positionnez ?
10: Oui, il y a des personnes qui peuvent avoir une compréhension qui n'est pas la nôtre de la laïcité et qui le manifestent. Ils ont déposé des recours, la justice se prononcera. En plus, sur un territoire concordataire, en Moselle,
0: oui,
10: donc il y a des réalités aussi particulières qui entrent en jeu. De fait, c'est effectivement, vous l'avez dit, un chef d'État aussi. L'État donc s'engage en assurant, comme pour tout grand événement sportif, culturel, comme pour tout accueil de chef d'État, la sécurité. Il y a peut-être des gens aussi que ça interpellera. Voilà.
0: Et dans les échanges que les évêques ont avec les pouvoirs publics, il y a cette dimension-là, comme pour un grand rassemblement sportif, l'idée c'est de permettre que tout se passe bien et de donner les moyens aussi de l'État à disposition de l'Église de France.
10: C'est-à-dire qu'à partir du moment où l'État accueille un chef d'État dans le cadre d'une visite officielle, ce qui est le cas, comme pour tout grand événement ou tout accueil de chef d'État, l'État assure la sécurité. Donc ça, c'est pas à interroger.
0: Et on parlait de l'engouement, effectivement, Étienne Pépin, vous donniez des chiffres absolument faramineux. Vous avez été dépassé par le niveau de ces chiffres, par l'engouement où vous y attendiez. On dit que quand même la réservation d'une heure du Stade de France, c'était quand même impressionnant.
10: Non, ce qu'il faut tout à fait reconnaître, que les jauges ont été revues à la hausse, et ce qui nous a encouragé à les revoir à la hausse, clairement, c'est le voyage aussi du pape en Espagne.
0: Ouais.
10: Quand on a vu l'engouement et la mobilisation des Espagnols pendant ce voyage, on s'est dit, en fait, là, il y a quelque chose qui se passe. Peut-on parler de la génération Léon XIV ? Je sais, c'est peut-être un peu trop tôt. En tout cas, il y a quelque chose qui se passe, et donc il faut trouver les lieux qui vont permettre de répondre à cet engouement.
0: Étienne Pépin ?
9: Ce qui est assez incroyable, c'est qu'on va assister à des scènes à l'occasion de ce voyage où l'Église et l'État, qui sont séparés tout à fait strictement dans notre pays, vont se rejoindre sur des lieux extrêmement symboliques. Le Stade de France, ça c'est un lieu évidemment qui est le lieu de toutes les victoires, de toutes les célébrations sportives dans notre pays, mais je pense aux Champs-Élysées qui est un lieu de pouvoir, un lieu de démonstration de force aussi le 14 juillet, et c'est un lieu qui va être justement le théâtre d'une messe au Grand Air à Paris, et je trouve que c'est essentiel de se dire qu'une parole spirituelle peut être prononcée dans un lieu qui embrasse finalement toute notre histoire.
0: À Maurey Guilhem, vous vouliez réagir.
10: Mais par rapport à ça, justement, je trouve que l'avenue du pape, certes, il est chef de l'Église catholique et il va avoir une parole spirituelle, mais on peut aussi espérer, et nous sommes même certains, que ça va être une grâce d'unité et de paix pour le pays, pour la société française, avec toutes les gens qui ne partagent pas nécessairement la foi chrétienne. Mais quand on voit les appels répétés invitant chacun à être artisan de paix là où il est, du pape Léon depuis son élection, on peut être sûr que ce voyage, au-delà des fruits directement spirituels, déjà va donner une grâce de paix et d'unité pour notre pays.
0: Et une grâce de vie aussi, on rappelle le thème de ce voyage, pour qu'ils aient la vie. Étienne Pépin, en un mot.
9: Et ce qui est sûr, c'est que quand on voit l'engouement pour la messe du pape, par exemple sur les Champs-Élysées, il y a fort à parier qu'il n'y ait pas que des chrétiens qui s'inscrivent pour cette messe. Et je crois qu'il y a dans ce voyage du pape une dimension véritablement missionnaire et évangélisatrice.
0: Effectivement, et évidemment, RCF Notre-Dame sera aux premières loges pour vous faire vivre ce voyage. On décryptera ensemble les discours du pape Léon XIV. Merci beaucoup à Maurey Guilhem. Je rappelle que vous êtes porte-parole de l'Église de France. Étienne Pépin, directeur de la rédaction de RCF Notre-Dame.
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0: Il est 8h29 et on regarde la météo avant le journal de Radio Vatican, Clara.
3: Et pour cette journée, tout d'abord ce matin, un petit peu de nuages sur la moitié nord du pays, alors que plus au sud, le soleil, lui, est déjà bien présent depuis le réveil. Sur le reste de la journée, ce soleil va dominer l'ensemble du territoire, malgré la présence d'un léger voile nuageux sur les régions du sud et de l'ouest. Les températures vont continuer de grimper, les fraîcheurs matinales se sentent de moins en moins et ça va bien grimper en température justement cet après-midi, jusqu'à 34 degrés à Perpignan. Il fera 31 à Lyon, 29 à Bourges, 26 à Paris, on attend 23 à Lille.
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12: Messe pour la sauvegarde de la création hier dans les jardins pontificaux de Castel Gandolfo. Dans son homélie, le pape Léon XIV a invité les fidèles à cultiver la contemplation, premier pas vers une authentique conversion écologique. Nous l'entendrons juste après les titres. Un mois après la découverte de drones explosifs à l'aéroport de Leipzig, Berlin accuse et sanctionne Moscou, avec la fermeture notamment du dernier consulat russe en Allemagne. Correspondance à suivre. Israël affirme avoir arrêté hier le chef de la sécurité intérieure du Hamas au cours d'une opération militaire intense à l'ouest de Gazaville. Le FMI et le Sénégal reprennent leur coopération et s'accordent sur un prêt de 1,9 milliard d'euros, alors que la dette du pays est évaluée à 132% du PIB. Et puis au Venezuela, l'Assemblée nationale a approuvé hier l'accord pétrolier avec les États-Unis. Le pays vit depuis 8 mois maintenant sous la tutelle de Washington. Comment est perçu le gouvernement intérimaire par les Vénézuéliens? On en parle dans notre dossier à la fin de ce journal.
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12: Bonjour à tous. Les chrétiens du monde entier célèbrent depuis hier un temps pour la création, un mois d'initiatives, de moments de prière, de dialogue portant sur la sauvegarde de la maison commune. Le coup d'envoi de cette période de réflexion a eu lieu hier, 1er septembre, journée mondiale de prière pour la sauvegarde de la création. À cette occasion, le pape a célébré hier soir la messe depuis le village Laudato Si, dans les jardins de Castel Gandolfo, un lieu voulu par son prédécesseur François et inauguré par Léon XIV il y a un an. Dans son homélie, le pape a invité à cultiver la contemplation, premier pas vers une authentique conversion écologique. Le compte-rendu d'Olivier Bonnel.
14: Que ce soit le livre de la sagesse, le psaume 18 ou l'évangile selon saint Matthieu, chacun des textes choisis pour cette liturgie spéciale invite à contempler l'œuvre de Dieu, la merveille de la création et l'amour particulier du Seigneur pour l'être humain, dit le pape. Alors que s'ouvre le temps de la création, Léon XIV a donc exhorté à ralentir pour se concentrer sur cet équilibre fragile voulu par Dieu.
15: Diamoci qualche minuto di pausa.
14: Prenons quelques minutes pour faire une pause dans le tourbillon des activités quotidiennes afin de savourer la grande harmonie dont nous faisons partie. Mettons en mode silencieux tous les bruits des œuvres humaines pour écouter la voix mélodieuse de la création dans laquelle Dieu, l'auteur de toutes choses, nous parle. Cet exercice contemplatif qui favorise la rencontre avec le Seigneur constitue un premier pas vers une authentique conversion écologique, a poursuivi le pape, où les effets de la rencontre avec le Christ se manifestent clairement dans notre rapport au monde qui nous entoure. En reprenant le cantique des créatures de saint François d'Assise, le pape a souhaité qu'à la suite du Poverello, nous puissions renouveler notre engagement à vivre et à promouvoir cette fraternité universelle qui est indissociable de la mission de sauvegarde de la création.
12: Le compte-rendu d'Olivier Bonnel. L'eau vive qui est le thème choisi pour cette année pour le temps, pour la création. Un don universel qui ne doit pas faire l'objet de marchandage ou de gaspillage, affirme Léon XIV dans ses intentions de prière pour septembre. Le pape qui appelle à défendre le droit de chaque personne à boire sans peur, sans inégalité. C'est à retrouver sur notre site vaticannews.va. À la une de l'actualité internationale ce matin, la riposte iranienne sur des bases militaires états-uniennes en Jordanie, en Irak et à Bahreïn. Attaque de missiles et de drones la nuit dernière en réaction à la dernière série de bombardements américains contre l'Iran hier. Au moins 11 personnes ont été tuées, rapporte le média d'État iranien. Outre les frappes, le gouvernement américain a promis de mener une campagne d'asphyxie économique de l'Iran, sans épargner les partenaires commerciaux de Téhéran, comme la Chine et l'Égypte. C'est pourquoi le président chinois Xi Jinping est attendu au Caire ce mercredi, où il doit s'entretenir avec son homologue égyptien Abdel Fattah al-Sissi. Pékin, dépendant de Téhéran pour le pétrole, est en première ligne des sanctions américaines et cherche l'appui du Caire, dont certaines banques sont aussi ciblées. Israël affirme avoir arrêté à Gaza le chef de la sécurité intérieure du Hamas, une opération menée par les forces spéciales israéliennes qui aurait permis de capturer ce haut responsable près de son domicile. Mais l'opération a aussi été marquée par d'intenses frappes sur Gazaville qui auraient fait au moins 4 morts, dont 3 enfants. Les précisions de Julia Ganancia.
16: Israël affirme avoir arrêté Mouin al-Arabid, présenté comme le chef de la sécurité intérieure du Hamas dans la bande de Gaza. Selon l'armée israélienne et le Shin Bet, des forces spéciales ont fait irruption dans un bâtiment de Gazaville et capturé le responsable près de son domicile. Il aurait ensuite été transféré en Israël, blessé pour y être interrogé. Mouin al-Arabid était chargé notamment du contre-espionnage et du renseignement au sein du Hamas. Benjamin Netanyahou affirme également qu'il participait à la dissimulation et au déplacement d'otages israéliens et qu'il cherchait à rétablir le contrôle du Hamas dans le nord de la bande de Gaza. L'opération a été couverte par des frappes aériennes israéliennes destinées à protéger les forces au sol. Plusieurs personnes ont été tuées dans ces bombardements, dont des enfants, selon les secours palestiniens. Pour Israël, cette arrestation constitue un nouveau coup porté à l'appareil sécuritaire du Hamas. À Tel Aviv, Julia Ganancia pour Radio Vatican.
12: Et pendant ce temps-là, les violences commises en Cisjordanie par les colons israéliens ne cessent de s'intensifier. Un sujet qui suscite l'indignation croissante des pays européens. Le Royaume-Uni a annoncé hier le dévoilement prochain d'une série de sanctions contre Israël. Les chefs de la diplomatie et de la défense européenne se sont retrouvés hier pour une réunion de 2 jours à Dublin, en Irlande, afin de définir les priorités de l'année. Et la première d'entre elles semble rester l'Ukraine. Les 27 ont assuré que les attaques hybrides de la Russie ne les dissuaderont pas d'aider Kiev. Des attaques qui se multiplient. Berlin, soutenu par l'UE et l'OTAN, a accusé hier Moscou d'être derrière les drones chargés d'explosifs retrouvés cet été à l'aéroport de Leipzig. En représailles, le gouvernement allemand a annoncé une série de mesures contre la Russie un mois après les faits. Des mesures fermes mais modérées, qualifiées de nouvelles erreurs grossières par Vladimir Poutine. À Berlin, Delphine Herbollier.
17: Le gouvernement allemand aura mis un mois avant de réagir. Hier, le ministre de l'Intérieur et son collègue des Affaires étrangères ont confirmé que la Russie était bel et bien à l'origine de l'attaque hybride du 4 août sur l'aéroport de Leipzig. Il se base sur les enquêtes des services de police, de renseignement et d'autres pays alliés. Force de ce constat, les autorités allemandes ont donc annoncé des mesures de représailles, comme la fermeture du consulat russe à Bonn, le seul encore ouvert en Allemagne, la fermeture de la Maison de la Russie, un centre culturel berlinois soupçonné d'abriter des activités d'espionnage. Berlin annonce aussi une nouvelle liste de personnalités russes interdites d'entrer dans le pays et un renforcement des contrôles sur la flotte fantôme russe en mer du Nord et Baltique. Des mesures qualifiées par Berlin de fermes mais modéré. Le but est de ne rien laisser passer à la Russie sans toutefois entrer dans une escalade avec Moscou. Le sujet est de fait polémique. Si une majorité des Allemands soutient l'aide militaire à l'Ukraine, les supporters et électeurs de l'extrême droite sont beaucoup plus russophiles et opposés à de nouvelles sanctions contre Moscou. Une extrême droite qui justement pourrait remporter d'importantes élections régionales ce dimanche. Berlin, Delphine Herbollier, pour Radio Vatican.
12: Aidée par son partenaire russe, la junte militaire au Niger a déjoué samedi une mutinerie au sein des rangs de l'armée. Ces violences dans la capitale Niamey qui inquiètent l'Union africaine. Le président de la commission de l'UA a déclaré hier, a condamné hier toute tentative de pouvoir par la force. Le Sénégal et le Fonds monétaire international sont finalement parvenus à un accord en vue d'un programme d'aide de près de 1,9 milliard d'euros. Il couvrirait la période de 2026 à 2029 alors que de nombreux Sénégalais sont accablés par les difficultés économiques. Ce dénouement intervient après près de 3 années de négociations avec comme principal point d'achoppement la dette dite cachée du Sénégal. À Dakar, Abdoulaye Diédou.
18: Une bouffée d'oxygène qui vient à son heure pour Dakar qui croule sous le poids d'une dette colossale de 132% du PIB. Par cet accord acté sur 36 mois au titre de la facilité élargie de crédit, le FMI s'attend à voir le Sénégal procéder à une batterie de mesures collectives décisives dont la rationalisation efficiente des dépenses publiques, le renforcement de la mobilisation des ressources intérieures, la mise en œuvre du programme de réforme économique et financière pour la période 2026-2029. Chef de mission du FMI pour le Sénégal, Mercedes Vera Martin a rappeler que la concrétisation de ce programme est soumise à l'approbation du conseil d'administration du FMI qui appréciera de la fiabilité de la requête de Dakar devant conduire une dérogation dans le brûlant dossier estampillé misreporting. Face à la presse hier, le ministre sénégalais des Finances, Cheikh Diba, a écarté la thèse d'un plan de restructuration, parlant plutôt d'un plan de traitement de la dette du Sénégal. Cheikh Diba a donné un aperçu des orientations de ces fonds qui serviront à stabiliser les données macroéconomiques, à accélérer la transformation du secteur énergétique, à élaborer un plan de traitement viable de la dette publique, entre autres. Abdoulaye Diédiou, Dakar, Radio Vatican.
19: Et il est l'heure maintenant de passer à notre dossier. Le dossier du jour qui nous emmène au Venezuela. Il y a 8 mois, le président Nicolas Maduro a été capturé par des forces spéciales américaines à Caracas. Le pays des Caraïbes est depuis administré par Delcy Rodriguez, présidente par intérim et figure de l'ancien régime, une administration désormais sous tutelle américaine. Hier, l'Assemblée nationale du pays a d'ailleurs approuvé l'accord pétrolier avec Washington. Cet accord permettra aux États-Unis d'exploiter 17 champs pétroliers avec un potentiel de production évalué à 65 milliards de barils. Le ministre états-unien de l'énergie est arrivé hier soir à Caracas pour signer cet accord ce mercredi. Le président Donald Trump n'a en effet pas fait mystère de sa volonté de mettre la main sur la rente pétrolière vénézuélienne. Si le pays post-Maduro a, semble-t-il, retrouvé un peu de liberté politique, il reste sous la coupe de Washington, comme nous le rappelle Thomas Posado, professeur de civilisation américaine à l'université de Rouen et spécialiste du Venezuela.
20: Il y a effectivement de nouvelles manifestations qui se faisaient moins ces dernières années, surtout depuis les élections présidentielles de juillet 2024, où minoritaire, le gouvernement Maduro avait serré la vis. Par contre, c'est la même équipe qui dirigeait avant, qui dirige aujourd'hui, et les ONG de défense des droits de l'homme contestent le fait que ces libérations sont faites comme des grâces venues par en haut et pas comme un processus de réconciliation où on prend en compte la parole des victimes et où on réhabilite les personnes qui ont été visées injustement pendant des années.
21: Aujourd'hui, le Venezuela est dirigé par Delcy Rodriguez, qui est la présidente par intérim. Delcy Rodriguez, qui est une figure clé du régime Maduro, comment est-elle perçue par les Vénézuéliens aujourd'hui depuis 8 mois?
20: Comme quelqu'un qui gouverne sous tutelle, enfin comme quelqu'un, si on veut être, si on est bien intentionné à son égard, on dit qu'elle est sous la contrainte et qu'elle fait ce qu'elle peut dans une situation de menace militaire, économique permanente. Si on est mal intentionné, on peut estimer que c'est une traître et qu'il veut se maintenir au pouvoir sans maintenir aucun des principes sur lesquels elle a construit sa vie politique. La réalité est sans doute entre ces deux pôles, évidemment. C'est quelqu'un qui gouverne sous contrainte, c'est quelqu'un qui n'avait pas une très forte légitimité avant, puisqu'elle était la vice-présidente nommée par quelqu'un qui se maintenait au pouvoir malgré des défaites électorales. Et là, aujourd'hui, c'est quelqu'un dont la légitimité vient d'une puissance étrangère qui l'a choisie comme l'administratrice du protectorat vénézuélien. Elle est à la fois l'héritière de Maduro et l'administratrice de Donald Trump.
21: Au mois d'avril, Delcy Rodriguez a relevé le revenu minimum des Vénézuéliens à $240. Des salariés du gouvernement. Est-ce que les mesures sociales annoncées ont déjà un effet positif ?
20: Le vrai changement qu'on voit, c'est une frénésie du côté des investisseurs qui voient les perspectives de profit qu'ils pourraient avoir au Venezuela. Par contre, dans la vie quotidienne des Vénézuéliens, on voit assez peu de changements. Le revenu minimum réel, il est de moins $1 au Venezuela, ce qui permet d'arriver à un peu plus de $200. Ce sont des primes octroyées par le gouvernement et surtout un peu plus de $200, c'est somme toute assez peu par rapport à un panier alimentaire moyen qui est de l'ordre de $700 par mois au Venezuela. Donc on a un pouvoir d'achat et une difficulté à vivre juste de manière digne qui était très problématique sous Nicolas Maduro et qui est tout aussi problématique aujourd'hui sous Delcy Rodriguez, parce que de fait, dans la vie quotidienne, la situation n'a pas changé.
21: Aujourd'hui, le gouvernement américain discute directement d'une participation américaine à plusieurs champs pétroliers du Venezuela. On a parlé de tutelle tout à l'heure, mais c'est un mécanisme de prédation, selon vous, qui se met en place ?
20: Oui, clairement. Enfin, Donald Trump cache assez peu ses intentions à l'égard du Venezuela. Il dit ouvertement que les vainqueurs dans un conflit ont le droit à un butin. Et ce butin, visiblement, c'est le pétrole vénézuélien. Effectivement, il y a eu des réformes dans ce sens. La loi sur les hydrocarbures qui permet de diminuer énormément les royalties dues à l'État vénézuélien, qui annule les effets des réformes qu'avait pu faire Chavez, mais qui permet aussi aux entreprises étrangères de commercer directement, de vendre directement le pétrole vénézuélien, ce qui était interdit depuis la nationalisation des années 70. Donc on est dans un immense recul en arrière vis-à-vis de la souveraineté du Venezuela sur son industrie pétrolière. Un autre exemple qui me semble important à mentionner, c'est que l'argent récolté par l'extraction de pétrole transite directement sur un compte qui est au département du Trésor des États-Unis. Et que c'est après le département du Trésor qui, selon les éléments que fournit l'administration vénézuélienne, redistribue à l'État vénézuélien.
19: Interrogé par Olivier Bonnel, Thomas Posado, spécialiste du Venezuela, était ce matin l'invité de Radio Vatican.
1: 6h39, Pierre-Hugues Dubois.
0: Il est 8h44 sur RCF Notre-Dame, le journal de Radio Vatican. 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

0: sketch tourné en moins de 20 jours a créé la surprise avec plus de 1 million d'aficionados. On peut dire que c'est un vrai coup de théâtre en tous les sens du terme, bien puisque c'est largement dû à la troupe du Français, tous excellentissimes dans des rôles plutôt à contre-emploi, bien écrits et très bien joués.
1: Ce n'est donc pas la canicule et le confort des salles climatisées qui expliquent ces records.
0: Alors, évidemment, vous l'avez dit, ça l'a forcément un petit peu contribué, hein, mais vous connaissez le proverbe, à quelque chose, malheur est bon. Alors, réjouissons-nous de ces chiffres en attendant la rentrée.
1: Et justement, aujourd'hui s'ouvre la Mostra de Venise, Clara en parlait tout à l'heure, le plus vieux festival du monde. Que peut-on en attendre cette année ?
0: Bien déjà, avec Cannes, Venise fait partie des plus beaux écrins du cinéma mondial. C'est l'occasion de réunir tous les amoureux du 7e art. Il y a un peu un côté grand messe du cinéma, surtout en Italie, et ça contribue à valoriser le grand écran face à la concurrence du streaming et des séries. Et puis c'est frappant d'ailleurs de voir cette année, à Venise comme à Cannes, l'absence quasi totale des studios américains, très déstabilisée par le développement des plateformes. Et côté film sélectionné, le directeur du festival, Alberto Barbera, nous a promis des œuvres sociales et politiques fortes, qui reflète les préoccupations de notre monde. Alors c'est un des critères du jury catholique qui est présent aussi à la Mostra depuis 1948 et qui remet son prix en parallèle du Lion d'Or. On va donc guetter les 20 films en compétition avec intérêt.
1: Vous pouvez peut-être nous en citer quelques-uns, Valérie.
0: Alors j'en ai retenu 3 sur les 20 en compétition. Alors d'abord celui de Stéphane Brisé qui retrouve Vincent Lindon pour un nouveau film sur le monde du travail. Après la loi du marché, c'est un bon petit soldat avec Alba Rohrwacher dans le rôle d'une DRH déstabilisée et tiraillée. Ensuite, un petit nouveau dans ces grandes compétitions, c'est Nicolas Parizère, le réalisateur, vous avez peut-être vu, de l'excellent Alice et le maire. Il arrive avec un drame familial très contemporain et au casting prestigieux. On va retrouver Melville Poupeau et Chiara Mastroianni. Le film s'appelle « Un peu avant minuit ». Et enfin, un premier long-métrage d'un jeune réalisateur américain, c'est Lance Oppenheim, son film « Prime Time ». Et il revient sur une émission de télévision qui traquait en direct à l'antenne les prédateurs sexuels. Et c'est Robert Pattinson qui joue le rôle du journaliste présentateur.
1: Et pour terminer, Valérie, un mot sur la Palme d'Or qui est sortie en salle cet été.
0: Oui, alors je vous en avais déjà parlé, hein, car le film a aussi reçu le prix du jury œcuménique. C'est Fjord, du roumain Christian Mungiu. Et lui, il faut vraiment aller le voir. C'est une œuvre d'une grande finesse pour exposer toutes les contradictions de nos sociétés polarisées où nous avons tant de mal à reconnaître la valeur de l'autre.
1: À voir Fjord, donc, de Christian Mungiu, sorti en salle le 19 août dernier, et qui était d'ailleurs le prix.
0: Voilà. Et d'ailleurs, vous pouvez retrouver sur le site du jury œcuménique un dossier d'accompagnement très détaillé qui analyse le film. Peut-être qu'on peut...
1: Eh bien, on va le mettre en ligne. Super. Sur la page du podcast. Merci. Voilà, je vous propose de faire ça, Valérie. Merci beaucoup. Valérie de Marnac et la chronique cinéma.
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1: Sur RCF Notre-Dame, je vous propose à présent un temps de prière. Nous allons écouter l'Évangile, peut-être l'occasion ce matin de demander quelque chose à Dieu, un réconfort, une guérison. Et de guérison, il est question dans ce passage du 4e chapitre de Saint-Luc que nous écoutons. Il est commenté par le père Sébastien Anthony, qui est religieux assomptionniste et directeur du pèlerinage national qui a lieu chaque année à Lourdes au moment de l'Assomption.
8: En ce temps-là, Jésus quitta la synagogue de Capharnaüm et entra dans la maison de Simon. Or, la belle-mère de Simon était oppressée par une forte fièvre

et on demanda à Jésus de faire quelque chose pour elle. Il se pencha sur elle, menaça la fièvre, et la fièvre la quitta. À l'instant même, la femme se leva, et elle les servait. Au coucher du soleil, tous ceux qui avaient des malades atteints de diverses infirmités les lui amenèrent. Et Jésus, imposant les mains à chacun d'eux, les guérissait. Et même des démons sortaient de beaucoup d'entre eux en criant « C'est toi le Fils de Dieu !» Mais Jésus les menaçait et leur interdisait de parler parce qu'ils savaient, eux, que le Christ, c'était lui. Quand il fit jour, Jésus sortit et s'en alla dans un endroit désert. Les foules le cherchaient. Elles arrivèrent jusqu'à lui et elles le retenaient pour l'empêcher de les quitter. Mais il leur dit « Aux autres villes aussi, il faut que j'annonce la bonne nouvelle du règne de Dieu, car c'est pour cela que j'ai été envoyé. » Et il proclamait l'évangile dans les synagogues du pays des Juifs.

Bonjour. L'Évangile nous livre ce matin trois scènes très courtes, très simples, qui nous feront entrer dans l'intimité de Jésus. Chacune se laisse regarder comme un tableau et chacune éclaire les autres. Voici la première. Après l'office de la synagogue, Jésus se rend chez Simon pour y passer la journée. Mais la maison est désorganisée, comme toute maison de malades. La belle-mère est couchée, elle ne peut pas le recevoir. Elle n'a même pas la force de demander quoi que ce soit, ce sont ses proches qui implorent Jésus en sa faveur. Voilà déjà tout un enseignement sur la prière d'intercession. Prier pour quelqu'un n'est jamais un geste magique, c'est une manière très concrète de vouloir du bien. L'Évangile ne rapporte aucun mot de cette femme, seulement la prière des autres autour d'elle, et cela suffit. Jésus se penche sur elle, et ce mouvement est déjà le premier miracle. Nos vies changent radicalement le jour où nous découvrons que quelqu'un s'est approché de nous, précisément quand les autres s'en allaient. Le deuxième tableau. Au coucher du soleil, quand la chaleur est retombée et qu'on peut transporter les malades, Jésus guérit tous ceux qu'on lui amène, jeunes ou vieux, en proie à leurs démons quotidiens. Autour de lui, des centaines de personnes appellent et s'impatientent. Et lui, dans la foule, trouve le temps de regarder chacun. Reste la troisième scène. Tôt le matin, Jésus cherche la solitude. Il n'a pas boudé l'action, il s'est dévoué toute la journée et a guéri jusqu'à la nuit tombée. Mais il a besoin de la prière et il s'en donne les moyens. La foule le rejoint et voudrait le retenir. C'est bien notre réflexe à nous aussi. Quand nous avons rencontré le Seigneur, nous voudrions prolonger indéfiniment ces heures où enfin nous avons été vrais devant Dieu. Voilà ce qui va relier les trois tableaux. La prière véritable engage aussi nos mains et notre travail. Elle ne se contente jamais de paroles et de sentiments. Notre corps lui-même devient intercession comme un sacrement par lequel le Christ touche la vie des autres. Et pour ne jamais perdre le contact avec le Maître, il ne nous reste qu'à repartir sans cesse avec lui.

Notre Père qui es aux cieux, que ton nom soit sanctifié, que ton règne vienne, que ta volonté soit faite sur la terre comme au ciel. Donne-nous aujourd'hui notre pain de ce jour. Pardonne-nous nos offenses, comme nous pardonnons aussi à ceux qui nous ont offensés. Et ne nous laisse pas entrer en tentation, mais délivre-nous du mal. Car c'est à toi qu'appartiennent le règne, la puissance et la gloire, pour les siècles des siècles. Amen.

0: Vous écoutiez l'évangile de Saint-Luc, les versets 38 à 44 du chapitre 4. Et nous retrouvons à présent Clara Bévilacqua pour le Saint du jour. Il est 8h56, nous sommes le mercredi 2 septembre. Dans quelques minutes, Clara Bévilacqua vous nous présenterez les informations. Mais d'abord, c'est tout aussi important, voire plus, l'histoire du Saint du jour. Et aujourd'hui, en ce 2 septembre, nous fêtons les Ingrid.
1: Oui, alors c'est un prénom Théophore, c'est-à-dire que dans la composition duquel se trouve le nom d'une divinité...
0: Théophore, peut-être qu'on peut, pour les auditeurs qui jouent au Scrabble, T-H-E-O... P-H-O-R-E, c'est ça?
1: Il y a deux H, ouais, exactement.
0: Ah oui, ça doit être bien, ça, Scrabble.
1: Ça peut faire des points, ouais, y a moyen. Alors, dans Ingrid, on retrouve donc le nom de la déesse de la fécondité, Ing, dans la mythologie scandinave. La bienheureuse Ingrid était en fait une princesse danoise du XIIIe siècle, veuve assez jeune. Elle distribua ses biens et partit en pèlerinage en Terre Sainte. Au retour de son voyage, elle s'arrête à Rome et demande l'autorisation de fonder dans son pays un couvent dominicain.
0: Et c'est son frère, chevalier teutonique, qui en finança la construction.
1: Exactement. Alors, le mot teutonique, peut-être aussi bien pour le Scrabble, vient de Teuton, nom de l'ancienne Germanie. Les chevaliers teutoniques formés avec les Templiers, les chevaliers de l'ordre de Malte, le troisième ordre religieux et en même temps militaire. Peu après sa mort, la princesse Ingrid fut béatifiée. C'est la tante de Sainte Brigitte de Suède, l'une des copatronnes de l'Europe.
0: Décidément, quelle famille. Et nous commémorons aussi aujourd'hui les 191 bienheureux martyrs de septembre 1792.
1: Oui, un petit peu d'histoire après. Donc la chute de la monarchie le 10 août 1792. La fièvre monte à Paris et on arrête de nombreux suspects, dont beaucoup de religieux. Entre le 2 et le 5 septembre 1992, beaucoup seront exécutés collectivement, notamment au couvent des Carmes. Alors, je n'ai entendu se plaindre aucun de ceux que j'ai vus massacrés. C'est ce qu'écrit l'abbé de la Pannonie, blessé et rescapé dans cette tragédie. Morts directement au nom de leur foi, ont dénombré 3 évêques, 127 prêtres, 55 religieux et 5 laïcs, sans oublier les 3000 autres victimes dans toute la France de ce fameux septembre 1792. On peut encore voir aujourd'hui l'escalier appelé l'escalier des martyrs, situé dans le jardin du séminaire universitaire des Carmes de l'Institut catholique de Paris.
0: Merci beaucoup Clara, vous restez avec nous puisque les informations, c'est avec vous dans quelques secondes. Et puis dans 10 minutes, le débat du jour, avec un débat thématique ce matin proposé par Louis Dauphren. Comment l'Église doit-elle s'emparer de la question écologique en ce début du temps pour la création?
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0: Nous sommes aujourd'hui le mercredi 2 septembre. 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Et en ce 2 septembre, nous fêtons Sainte Ingrid.
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2: Il est 9h.
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10: Bonjour à toutes et à tous et bienvenue dans un nouvel épisode du Temps d'un Café sur RCF Sud Belgique. Aujourd'hui, j'accueille en studio une personnalité du monde de la marionnette. Benoît Deleu, notre invité du jour, est l'un des cofondateurs du Théâtre des Quatre Mains, une institution dans le monde des spectacles jeunesse et de marionnettes depuis maintenant 40 ans. Aujourd'hui, il est co-directeur artistique de ce lieu de culture, installé à Beauvechain. Mais Benoît Deleu, cela a été aussi l'un des marionnettistes et surtout la voix de Blabla à la télévision. Pendant près de 15 ans, ce personnage et ses camarades ont accompagné de très nombreux enfants à travers la Belgique, dont moi-même par ailleurs. Et Benoît Deleu, justement, nous fait la grande joie d'être là aujourd'hui en studio. Bonjour Benoît.
11: Bonjour. Merci. Salut les lardons.
10: Oh là là, quelle voix, on va en reparler hein, de Blabla, puisque c'est quand même une partie de votre, enfin, de ta vie, Benoît, on va se tutoyer, puisque voilà, ce sera plus simple ici. D'abord, on va revenir sur ton parcours, Benoît. Est-ce qu'il y a une personne ou quelqu'un de ton entourage qui t'a donné le goût ou la passion des marionnettes hein?
11: Oui, oui, oui, c'est un couple en fait. C'est Jean et Susan Gérardi qui étaient professeurs en binôme de marionnettes à l'IAD à la fin des années 70.
10: D'accord. Ah oui, donc c'est à l'IAD que ça t'est venu alors, cette passion.
11: Oui, mais moi, c'est assez curieux parce que moi, j'ai juste raté leur cours parce qu'ils ont pris leur retraite au moment où moi, je suis rentré. Mais ils donnaient encore cours aux années supérieures quand je suis rentré en première année. Et un jour, j'ai déchargé le coffre de sa voiture qui contenait des tas de merveilles, des marionnettes, évidemment. Mm-hmm. Et j'ai décidé de faire mon mémoire sur la théâtralisation des contes avec la marionnette à Gaines. Et il a été mon promoteur de mémoire. Et c'est là qu'il m'a vraiment passé la passion de la marionnette.
10: À l'IAD, tu as suivi quelle formation alors?
11: Moi, je suis comédien, je suis acteur.
10: D'accord, une formation de comédien. Et donc, dans la formation de comédien, il y avait une formation autour des marionnettes.
11: Oui, moi, je ne l'ai pas eue parce que ça a disparu au moment de leur retraite et je pense que ce n'est toujours pas remplacé.
10: D'accord.
11: Par contre, à Mons, j'ai eu la chance de donner cours pendant 4 ans à un master orphelin de marionnettes. Donc, c'est en un an. Hein, donc, une formation de construction, d'éveil, d'histoire et de manipulation de la marionnette.
10: D'accord. Voilà. Waouh, je ne savais pas que ça existait. Voilà, d'accord.
11: C'est la quatrième ou cinquième année maintenant.
10: D'accord, ok. Et est-ce qu'il y a des émissions jeunesse avec des marionnettes qui t'ont marqué, par exemple, dans ta jeunesse?
11: En fait, moi, pas tellement, parce que c'est assez curieux. Moi, je n'avais pas la télévision. J'étais un fan de radio, en fait.
10: Ah oui.
11: La radio s'allumait à 8h du matin à la maison et s'éteignait à 11h du soir quand ma maman allait se coucher. Et c'était l'RTB d'ailleurs. Hein. Moi, je connais encore tous les présentateurs de l'époque. Donc, oui, j'avais Ohé les jeunes, l'émission de jeunesse qui était animée par Roger Simons. Mm-hmm. Et j'ai des souvenirs quand même chez mes grands-parents de Jacques Carreuil avec l'émission Feu Vert.
10: Ah oui, Jacques Carreul, ça a marqué pas mal de monde, je pense, et ça a marqué nos auditeurs aussi. Mais parce qu'en plus, à cette époque-là, durant les années 60, 70, ça a été l'explosion des programmes jeunesse avec des marionnettes. Je pense notamment au Muppet Show, à Téléchat, à Bébé Antoine aussi, Lollipop avec Malvira aussi.
11: Donc, oui, tout ça, j'ai vu et revu parce que quand je me suis passionné par la marionnette, j'ai vraiment consulté tout ça. Mais enfant, oui, j'ai peut-être vu une fois Nounours. Ça, c'est possible.
10: Oui, Bonne nuit les petits.
11: Avec Nicolas et Paprenel.
10: Ah voilà, ça c'est des beaux souvenirs aussi. Et donc, études à l'IAD alors hein.
11: Oui.
10: Pourquoi ce choix-là de la comédie, de devenir comédien?
11: Ben en fait, c'est très curieux. C'est vraiment un hasard. Moi, j'ai d'abord fait des études d'instituteur que j'ai adoré. C'était une époque fabuleuse. C'était entre 78 et 80. C'était la pédagogie du projet. On voulait vraiment changer la façon le regard qu'on avait sur les enfants, la pédagogie. Et moi, j'avais un frère qui était très, très doué dans les études, mon frère aîné, qui a fait 5 ans de droit. Et mon père a toujours dit, vous aurez tous droit à 5 ans d'études comme lui. Et à l'époque, la formation d'instituteur, c'était 2 ans. Donc, il me restait 3 ans. Et j'adorais déjà, bien sûr, le monde de la jeunesse, puisque j'étais instituteur. J'adorais animer, raconter des histoires. Et c'est ma compagne qui est d'aujourd'hui, enfin, on est encore ensemble, Marie-Odile, qui m'a dit, mais pourquoi tu ferais pas des études de théâtre? J'ai obtempéré, j'ai fait ce qu'elle m'a dit. Mm-hmm. Et évidemment, le virus du théâtre m'a piqué. Et j'ai jamais enseigné, en fait.
10: Ah, tu n'as jamais enseigné. Waouh, ça, quel parcours, quand même. Ça va dans tous les sens.
11: Oui, en fait. Oui, mais par contre, ce que j'aime bien dire à mes enfants, par exemple, et à mes petits-enfants, c'est que ces études d'instituteur, elles sont toujours là. Parce que ma spécialité, c'est quand même, je suis un acteur, mais toute ma carrière a été destinée aux enfants.
10: Voilà.
11: Donc voilà.
10: Ça se rejoint finalement.
11: Oui, tout à fait.
10: Et donc tu as suivi ces études-là. Et comment, à un moment, on décide de créer le Théâtre des Quatre Mains?
11: Eh bien, c'est aussi une histoire tout à fait incroyable. En étudiant à l'IAD, on était comme encore ça se fait beaucoup maintenant, dans une maison communautaire, parce qu'on n'avait pas beaucoup de sous, on était une dizaine d'étudiants, pas tous comédiens et comédiennes d'ailleurs, hein. Il y avait un agronome là-dedans, il y avait une historienne de l'art, et moi je revenais de l'IAD, la tête pleine de mes expériences, j'adorais mes études, et alors on a décidé de faire une pièce, avec la colocation en fait.
10: C'est ça.
11: Donc avec des futurs pros et des pas pros du tout. Et la première pièce qu'on a faite, en fait, c'était une adaptation du Loup de Marcel Aimé. Donc, les Contes du Chat Perché, hein, c'est très connu. Si vous ne les avez pas lus, il faut les lire. Ça a un peu vieilli, mais c'est quand même extraordinaire comme histoire. Et c'était déjà destiné aux enfants, en fait. Et alors, on faisait tout nous-mêmes. On disait, ah, si on pouvait avoir quatre mains comme les parents, parce qu'il y a une expression qui dit les parents prirent leurs enfants à quatre mains et les mirent au lit, ce serait génial. Et c'est devenu le théâtre des quatre mains, mais il n'y avait pas de marionnettes à ce moment-là.
10: Ah, d'accord.
11: C'était un travail de comédien pur. Wow. C'était même avant que je rencontre Jean et Susan Gérardi. Et le nom est resté, on a fait deux spectacles tout à fait en amateur, mais en fait, ils ont quand même déjà tourné. Et puis, il y a eu ce mémoire dont je t'ai parlé, Adrien, hein, qui était la théâtralisation des contes, où il fallait absolument un exercice pratique. Et là, j'ai monté Crac dans le sac en marionnette à Gaines, mis en scène par mes promoteurs de mémoire, Jean et Susan Gérardi, avec Marie-Odile, ma compagne. Et c'était au départ, ça devait être un simple exercice qui devait être joué deux fois. Mais ça a eu tellement d'écho, parce que ça ne se sait plus, en fait. Les marionnettes à Gaines, à part Ratinet, des choses très, très amateurs, de manière professionnelle, ça n'existait plus en Belgique. Et alors, on a vraiment remis le travail sur l'établi. On a perfectionné ce spectacle et on l'a présenté à Oui, donc les rencontres sélection jeune public de Oui, à la fin de mes études, et ça a fait un tabac, en fait.
10: Et c'est quoi des marionnettes à Gaines, justement ?
11: Les marionnettes à Gaines, en fait, c'est des marionnettes qu'on manipule par le dessous. Donc moi, par exemple, je mesure 1m88, je suis très grand pour faire ça, parce que, en fait, tout se passe à 1m88 du sol. Ça veut dire que toutes les personnes qui jouent avec moi doivent avoir 1m88. C'est le plus grand qui impose sa taille. Et alors, j'ai joué avec Marie-Odile, qui avait à l'époque des sortes de cothurnes, qui étaient des sabots folk, remontés avec des semelles en liège, pour qu'on ait la même taille. C'est une technique très, très fatigante, très violente. Et on a fait une petite dizaine de spectacles avec cette technique-là. On était vraiment les spécialistes. Puis on a évolué, on a fait d'autres choses, mais on a fait des très beaux spectacles avec ces techniques-là, notamment le roman de Renard, Renard le Renard, oui. Notamment Charlie et la chocolaterie à l'époque, hein, dont on a arraché les droits parce que Tim Burton était déjà dans le coup.
10: En plus, waouh, faut le faire.
11: Des spectacles, c'est des spectacles qui ont été joués des centaines de fois. Ça a eu un succès fou. Hein. On ne se rend pas compte. On a écumé la France avec ça, sans s'en rendre compte. On a créé ce spectacle Charlie et la chocolaterie au moment où le ministère de la Culture française avait décidé qu'en primaire, en littérature anglophone, ça devait être Charlie et la chocolaterie qui devait être poussé en avant.
10: Quel coup de chance.
11: Ça, c'est un coup de bol, hein, oui.
10: Et aujourd'hui, quel est ton rôle, Benoît, donc, au Théâtre des Quatre Mains? Qu'est-ce que tu fais aujourd'hui?
11: Ben, moi, j'ai fait beaucoup de choses. Hein, donc, j'ai fait de la mise en scène, j'ai joué, j'ai été détaché pour jouer le petit soldat de plomb dans la compagnie Air et Couleurs. Ça, c'est un excellent souvenir de dans ma tête. J'ai fait Blabla pendant 15 ans. Donc oui. Là, c'était quand même... J'étais toujours au Théâtre des Quatre Mains. J'ai jamais été salarié à la RTB, mais ça me prenait quand même beaucoup de temps. Mais tout mon salaire était versé au théâtre. Donc ça a été très chouette pour le Théâtre des Quatre Mains, parce que c'était une sécurité.
10: Oui.
11: Et puis maintenant, aujourd'hui, je suis plutôt consultant. Je joue encore dans deux spectacles, mais qui petit à petit... vont vers leur fin. J'ai encore une dizaine de dates avec l'un, une quinzaine avec l'autre. Je suis aussi le concierge, parce que j'habite tout près du théâtre. Le théâtre, c'est Marie-Lille et moi qui l'avons fondé. Moi, je suis pensionné depuis 2 ans, mais voilà, je suis encore un peu dans les meubles, mais j'essaye de ne pas être la belle-mère. Hein.
10: C'est ça, donc, trop voilà. Présent non, non plus, non. De trop dirigé.
11: Voilà, on me sollicite souvent, c'est très très gai. Je suis hyper heureux parce que c'est Jérôme et Anaïs qui sont maintenant à la tête du bateau, qui sont des gens merveilleux, avec qui on a travaillé pendant 20 ans. C'est une très belle passation. Et j'ai aussi 3 filles qui sont artistes associées et qui de temps en temps rejoignent le théâtre aussi. Donc
10: elles sont aussi artistes, vos filles, alors, hein.
11: J'ai 3 filles comédiennes, une qui est plus dans le cinéma, une autre qui est plus dans le théâtre social, et une troisième qui est un peu dans tout. Mais il y en a déjà deux qui ont déjà fait des spectacles formidables au Théâtre des Quatre Mains.
10: Waouh, la passion de la comédie, du théâtre se transmet de génération en génération.
11: Oui, et c'est assez nouveau, ça. Ça a commencé à partir de ma génération. Par exemple, Marie-Paul Kums, qui est une super comédienne très connue en Belgique, ben, ses deux enfants sont au théâtre aussi. Éric de Starck, ben, oui. Il a aussi une fille qui est formidable, même un peu circassienne. Enfin voilà, c'est très très chouette de voir que malgré toutes les difficultés économiques, la passion se transmet.
10: Exactement. Je propose qu'on parte en musique. Benoît Deleu, donc, tu es la voix de Blabla, on va en parler juste après la pause musicale, et tu es le co-directeur artistique du Théâtre des Quatre Mains, installé à Beauvechain maintenant. Là, ici, on va s'écouter, je pense que c'est une évidence, Christophe, les marionnettes, voilà. On se retrouve juste après.

0: Nous voici dans la seconde partie du Temps d'un Café sur RCF Sud Belgique. Là maintenant, on venait de s'écouter Christophe avec les marionnettes. Et aujourd'hui, on parle de marionnettes avec Benoît Deleu. C'est le co-directeur artistique du Théâtre des Quatre Mains, installé à Beauvechain, un théâtre qui a maintenant 40 ans, 40 années d'existence. Et Benoît Deleu, c'est aussi l'un des marionnettistes et surtout la voix de Blabla durant 15 ans. Enfin, ça n'a pas été la seule voix, il y a une autre voix auparavant. La voix qui était là auparavant, c'était celle, si je ne dis pas de bêtises, d'Alain Perpète.
1: Oui, oui, tout à fait. Moi, je dois beaucoup Alain, parce que c'est quand même lui qui a mis la première année avec Bernard Allu les jalons de ce personnage. Et moi, quand je l'ai repris, on m'a demandé de le rajeunir. Donc c'était un exercice assez compliqué, hein, parce que donc je reprenais quelque chose qui avait déjà été bien mené, je trouve. Bon, et comme toujours, hein, c'était la première année, donc il y avait des choses qui n'étaient pas claires, ils se sont disputés, enfin ça c'est un peu... Parce que les balises n'étaient pas bien claires. Et puis moi je suis arrivé là et j'ai... Tout était prêt pour moi, donc j'ai eu beaucoup de chance. Mais donc, ça a été un gros travail sur la voix, hein, pour arriver finalement à une voix qui ne soit pas trop différente de celle d'Alain Perpète et qui soit la voix de mon blabla, moi.
0: Et comment on fait pour garder justement cette voix? Ça ne fatigue pas justement les cordes vocales à force de le faire, hein?
1: Mais c'est tout un exercice. Au début, je suis certain que si on réécoute la première année, il y avait des variations, c'était pas évident. Et petit à petit, Bernard, qui était à la fois le scénariste et le réalisateur, mmh, était très exigeant. Donc il était à ta place, Adrien, il avec son casque, et il me disait « Attention ta voix, on reprend ». Au début, on reprenait plusieurs séquences pour que vraiment la voix soit vraiment stabilisée. Et alors, ce qui a vraiment stabilisé la voix, c'est en 1999, quand on a fait le premier disque de chansons, là,
0: ah oui,
1: on devait. Et ça,
0: forcément,
1: une fois que le disque était fait, là, la voix n'a plus bougé. Et là, maintenant, des années après, je ne retrouve plus la voix. Je ne fais plus la voix de Blabla tous les jours, mais elle revient très facilement.
0: C'est ça. Et donc,
1: un Blabla. Oui, c'est vrai, c'est vrai.
0: Ah, c'est magnifique à écouter. Je pense que nos auditeurs vont être replongés dans leur enfance ou dans les souvenirs de leurs enfants. Je n'ai pas de doute là-dessus. Et je sais qu'en plus, il y avait un travail de collaboration avec votre collègue. C'était Françoise Wibert, je pense.
1: Oui, oui, ça c'est...
0: Qui elle s'occupait du corps, en fait.
1: C'est le côté merveilleux. En fait, Françoise, elle a commencé un boulot de jeune adulte, je dirais même presque d'étudiante, probablement parce qu'elle était peut-être encore aux Beaux-Arts, enfin ça, il faudrait lui poser la question, mais elle était porteuse de câbles. Donc à l'époque, il n'y avait pas encore les petites caméras comme maintenant, c'était des gros engins, mais qui étaient très performants, mais ça demandait beaucoup de maintenance, et il y avait beaucoup de câbles, donc il n'y avait pas le Bluetooth et tout ça, et donc il y avait des porteurs de câbles qui étaient dans ce grand studio 6 où se tournait... les émissions ici Blabla, et il y avait 2-3 porteurs de câbles, et un jour, c'était la première année de Blabla, on s'est rendu compte qu'il fallait vraiment 2 personnes pour manipuler, et ils ont essayé avec Françoise, et Françoise est restée.
0: C'est ça.
1: Françoise a 1 an de Blabla en plus que moi, en fait.
0: Oui, en plus.
1: Et elle, ce qui est formidable, c'est qu'en fait, c'est une plasticienne, donc elle est formidable en peinture, elle fait plein de choses, et c'est quelqu'un de très très discret, et il y a eu vraiment une espèce de symbiose entre nous deux extraordinaire au niveau du travail. Enfin, moi, j'ai un souvenir formidable. Elle aussi, je sais, et on se voit plus rarement maintenant, mais on se respecte et on s'apprécie vraiment. Et c'est vrai que moi, je cite toujours son nom parce que c'est pratiquement aussi important, mais c'est tout à fait invisible puisqu'elle ne parle pas.
0: Oui, c'est hein. ça. Elle est juste là pour le corps, en fait, puisque toi, tu faisais la tête avec la
1: bouche.
0: Moi,
1: je faisais la tête, les yeux.
0: C'est ça.
1: Donc, je portais la marionnette et elle faisait les mains, surtout.
0: Oui.
1: C'est surtout les mains. Les mains étaient très expressives. Hein.
0: Oui.
1: Blabla avait un clavier. Il y avait le cache-cache-pub. Je bouche mes yeux, je casse mes oreilles. Et alors, ce qui était extraordinaire, c'est que les 8 dernières années, on ne répétait jamais. Hein. Donc, moi, j'avais le texte, en général, 2-3 jours avant. Et donc, on tournait très, très vite et elle suivait. Et c'était pratiquement toujours juste, en fait. C'était formidable.
0: Wow.
1: C'était très rare qu'on doive refaire une séquence à cause d'elle. C'était plus à cause de moi qui était distrait ou qui faisait une faute de français. Mais elle était toujours juste.
0: Et puis, là, c'était tous les jours aussi, hein, je pense. Enfin, c'était du lundi au vendredi.
1: On faisait 2 émissions par jour. Donc, c'était 3 à 4 jours semaine. Donc, c'était 150 émissions par an. Hein, donc, c'est... 15 ans.
0: Enfin, fallait assurer quand même tous les
1: jours. Il fallait assurer. Et soyons de bon compte avec le recul, c'était pas tous les jours le top du top. Hein. Il y a des émissions qui étaient extraordinaires où il y avait une espèce on était en verve, le scénario était bien, les gens qui étaient là sur place en voulaient, la décoratrice, ce qu'il faut dire, c'était presque 30 personnes, hein, ici, blabla, ça n'existe plus maintenant. Donc c'était les caméras étaient assez lourdes, il y avait une script, il y avait une à deux maquilleuses, oui. Il y avait une ensemblière, enfin, c'était vraiment extraordinaire, hein. C'était en multicam, hein, donc il y avait déjà un prémontage, donc il y avait quatre caméras sur le plateau. C'était magnifique, hein. D'ailleurs, il y a beaucoup de jeunes réalisateurs qui ont fait leurs premières armes et qui sont devenus cinéastes après. Wow. Je pense à Delphine Noël qui vient de disparaître maintenant, mais qui a fait ses classes avec Blabla. Il y a aussi Didier Kinsella. Enfin, tous des gens maintenant qui ont la bonne cinquantaine maintenant, mais qui ont démarré et qui ont pu faire des fictions. Ça n'existe plus maintenant, hein. C'est très dommage. C'est vraiment très dommage. Parce que ce qui est très curieux, on a fait des progrès extraordinaires au niveau de tous les engins. Les caméras sont minuscules, oui. Mais par contre, on va à l'essentiel et au plus vite. Et on pourrait avoir la même exigence que Blabla avec ces engins-là, et on ferait du meilleur du travail, mais on dirait que ça n'intéresse pas. Il faut aller en superficie, vite. Et je n'ai plus jamais vu quelque chose d'aussi soigné. Et pourtant, on n'avait pas beaucoup de budget par rapport à une émission comme le Minicum, ce qui était notre grand concurrent en France.
0: Oui.
1: Mais il y avait quand même c'était un vrai artisanat, en fait.
0: Oui, c'est ça. Et puis après, Blabla, il y a aussi les scénarios, il y a les histoires. Voilà, il y avait plein de choses qui étaient abordées. Il y avait l'homosexualité, on parlait de la guerre, on a parlé du tri des déchets, de l'immigration, de la pauvreté, et même de la télé-réalité. J'ai vu ça tout récemment pour préparer cette émission.
1: Oui.
0: Ça allait dans tous les sens,
1: en fait. Ce qui est très, très intéressant de voir ça, donc après coup, c'est qu'il y a beaucoup de choses qui étaient... qu'on a anticipé, en fait, hein. Par exemple, quand on fait un Blabla en disant « Ah, Blabla a un ordinateur qui sait reproduire les choses », ben, ça existe maintenant.
0: Hein. Ah oui.
1: c'est très curieux. Il y a des tas de choses. Et alors, il y avait aussi une impertinence formidable. Il y a des choses qu'on ne pourrait peut-être pas faire aujourd'hui. Par exemple, quand on a fait une émission sur le Titanic à l'époque où le film est sorti, c'était extraordinaire, avec Blabla qui jouait le rôle de Caprio, enfin c'était formidable.
0: Oh là là.
1: On a fait Harry Potter au moment où il y avait Harry Potter. C'était quelque part par rapport à tous ces grands standards commerciaux qui sont quand même là, certains très talentueux. Attention, hein, Harry Potter, c'est, je crois que ça restera dans le temps.
0: Oui.
1: Mais on faisait beaucoup de pieds de nez par rapport aux choses qui voulaient faire de l'argent avant tout. Et ça c'est
0: C'était génial. Hein.
1: Oui,
0: c'était vraiment une émission unique qui a duré donc plus de 15 ans, je pense.
1: Oui.
0: Et pourquoi ça s'est arrêté? Pourquoi?
1: Ah, ça s'est arrêté parce qu'il y a eu vraiment un très gros différent entre la politique du directeur de la RTB, hein, qui est quelqu'un qui a des qualités, moi je ne dis pas du tout, qui prend sa pension maintenant, hein, Monsieur Philippot, et qui lui a vraiment voulu instaurer la publicité comme... cette télévision concurrente qui était dans le privé. Mais en oubliant, enfin en étant forcé d'oublier, parce qu'il est quand même très service public, et je suis encore très RTB maintenant. Hein. Mm-hmm. Faut pas, moi, je suis un fan de la RTB à 100%. Il y a encore des gens formidables. Et je crois que c'est une des dernières radio-télévisions où il y a encore, enfin, je pense à des Arnaud Reussen, à des Jérôme Collin. Enfin, il y a des gens encore qui s'engagent. Mais là, il n'a pas supporté, en fait, que tous les jours, ce petit bonhomme dise « La pub, merde, je bouche mes yeux, je cache mes oreilles et je regarde pas. » Ça le rendait fou, en fait.
0: Ah oui, oui. De dire non à la pub.
1: Et alors, les dernières années ont été dures parce que c'était un bras de fer politique, en fait. Hein. Et alors, quand on voit aujourd'hui ce que c'est devenu, c'est sûr que Blabla, à ce niveau-là, a perdu son combat. Moi, oui. J'ai regardé une émission au dernier mondial avec mon petit-fils, qui a 6 ans. Qui est très, ses parents sont très vigilantes, qui regardent très peu la télé. J'étais honteux, en fait, hein, de voir un joueur belge qui dit « Moi, je choisis telle banque pour l'argent. » C'est terrible, en fait.
0: Oui.
1: Et Blabla, en fait, a été créé à un moment où il y avait, aux USA, donc c'était en 1994, un petit garçon qui s'était pris pour Batman et qui a été sauté par la fenêtre.
0: Oui.
1: Donc, c'est pour en fait, à la fois... aller à fond dans l'imaginaire, dans la fiction, comme les enfants adorent. Et en même temps, les enfants, il y a un référent et un ami qui puisse leur dire « Eh, maintenant, tu n'éteindrais pas la télé parce que on a déjà beaucoup regardé ensemble. » Il faisait des choses comme ça, blabla, et les enfants le suivaient. Ce qui est, évidemment, dans un autre monde. Maintenant, c'est les bouquets, c'est les chaînes à thème. on a
0: oui, c'est plutôt
1: dans autre chose. Et, plus... et Blabla, en fait, le début de la fin de Blabla, ça a sonné quand on nous a appelé à RTB en voulant nous récompenser en disant « Oh, c'est génial, votre émission cartonne. On vous donne 4 heures d'émission le samedi matin, mais on ne pourra pas engager de comédien. Mais Blabla pourrait être avec les enfants pendant 4 heures. » On a dit « Mais 4 heures d'émission pour des enfants de 5 ans, c'est beaucoup trop. »
0: Ben oui.
1: Alors, on ne pouvait pas refuser le cadeau, ça aurait été très mal vu. Alors on a dit « D'accord, mais toutes les demi-heures, Blabla dit d'éteindre la télé. » Et on a eu des tas de lettres de parents qui nous remerciaient. Hein. Mais on nous a laissé comme ça pendant un an et demi.
0: Wow.
1: Ils ne supportaient pas ça, c'était insupportable, évidemment. Puisque c'était comme les autres télévisions, c'était l'audimat. Alors que le service public, ce n'est pas ça.
0: C'est
1: se mettre, proposer des choses qui puissent rentrer dans la vie d'une famille, en fait. Hein.
0: Et dans la vie de ses enfants aussi.
1: Blabla avait un succès fou, par exemple, chez les enfants du juge, dans les Homes,
0: oui.
1: Parce qu'ils rythmaient la vie. J'ai encore des contacts maintenant avec des enfants qui étaient autistes à l'époque, qui ont maintenant 25, 30 ans, qui contactent encore Blabla.
0: Oui.
1: Parce que Blabla leur a permis d'apprendre à lire, de s'intéresser au monde, en fait. Hein. Ça, c'est très émouvant.
0: Et ça reste dans les mémoires encore aujourd'hui. On en parle encore aujourd'hui. C'est ça
1: oui,
0: qui est fascinant.
1: Oui, parce que ce qui était très touchant, c'est que Blabla, en fait, c'est un anti-héros. Hein, Blabla était martyrisé par Wilbur Disque-Dur, son inventeur. Il avait une carte mère qui lui disait toujours d'éteindre et d'arrêter l'émission. Il se battait, il se révoltait, mais il le faisait. Comme les enfants, finalement. Et il avait ce rêve, et ça, c'est le syndrome de Pinocchio, d'un jour devenir un vrai petit garçon, un vrai lardon. Hein, et alors, il y avait aussi toute la problématique déjà de genre avec clique, hein, l'égalité homme-femme, c'était abordé très très fort avec cette petite clique qui est très vite intervenue, parce qu'on s'est très vite rendu compte que un simple blabla masculin, ça n'allait pas.
0: C'est
1: évidemment.
0: Ça. Il fallait son pendant féminin,
1: ah,
0: en quelque
1: sorte.
0: Ah
1: oui, oui, et qui était souvent bien plus fut que blabla, en fait.
0: Ah oui, elle avait du caractère.
1: Oui, oui, complètement.
0: Merci Benoît Deleuge. Je suis désolé, mais on doit s'arrêter là, puisque
1: mais
0: je
1: oui.
0: vois que le temps passe, mais on aurait pu parler encore, je pense,
1: c'est sûr.
0: Encore une heure de blabla
1: c'est
0: et de tout ça.
1: C'est quand même les 15 très, très belles années de ma carrière. Hein. Ça,
0: et si les gens s'en souviennent encore aujourd'hui, c'est que je pense que ça avait quand même de belles qualités, et il faut le dire aussi. Donc merci Benoît
1: c'est gentil, merci.
0: D'être venu en studio. Sache qu'on peut te retrouver au Théâtre des Quatre Mains avec les créations aussi qui arrivent durant ces prochains mois aussi. Donc merci
1: oui, oui.
0: à toi.
1: Merci.

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2: Bonjour à toutes et à tous et bienvenue dans un nouvel épisode de Vers demain sur RCF Sud-Belgique. Aujourd'hui, je suis en déplacement en ferme universitaire de Louvain-la-Neuve. Voilà, ça change un petit peu de cadre. En compagnie de Hugues Falise, on va parler de la Farmer Case. C'est un combat judiciaire de Hugues Falise, notre invité, qui est un agriculteur accompagné par la Ligue des droits humains, de la FIAN, de Greenpeace notamment, face à un géant des énergies fossiles, j'ai nommé Total Energy. Et justement, on va parler de cette affaire judiciaire, revenir sur tout ça. Déjà, bonjour Hugues.
3: Bonjour.
2: Merci d'avoir accepter l'invitation, de revenir sur tout ça. Je sais qu'il y a des échéances qui approchent tout doucement au mois de septembre, donc on va en parler par après. D'abord, est-ce que vous pourriez vous présenter en quelques mots aux auditeurs ?
3: Oui, donc je m'appelle Hugues Falise, je viens de la région de Hattes, Leuzen et Nau précisément. J'ai fait des études d'ingénieur agronome à l'époque, on appelait ça comme ça, maintenant on dit bio-ingénieur. Et très vite, j'ai repris une exploitation agricole à Bois-de-Lessines, que j'ai cédé à mon fils, en tout cas une bonne partie tout récemment. Et je travaille depuis 7 ans, pour les fermes universitaires de lycée Louvain en tant que responsable de ces fermes. Donc je suis encore agriculteur, mais plus à mon compte.
2: C'est ça. Et vous êtes également porte-parole de la FUGEA, si je ne dis pas de bêtises.
3: Oui, donc ça fait une bonne dizaine d'années que je me suis engagé dans ce syndicat agricole qui se dit résolument progressiste et qui prône la transition de l'agriculture. Donc j'en suis maintenant porte-parole depuis pas mal d'années.
2: Et pourquoi avoir justement choisi l'agriculture quand vous avez commencé votre carrière ? Pourquoi l'agriculture ?
3: Alors ça, je n'ai pas vraiment la réponse. Donc je vivais avec mes parents en bordure d'une petite ville, Leuzen et Nau en l'occurrence, et derrière la maison, on voyait les champs et une belle ferme, la ferme du Vieux-Pont, qui nous attirait. En fait, gamins, on montait sur les bicyclettes et on allait voir. C'était une ferme en carré et on faisait le tour de la ferme. Et à l'époque, les animaux étaient tous dans des vieux bâtiments tout autour de cette belle cour. Et on était attirés, on a sympathisé avec les agriculteurs, et puis de fil en aiguille, je dis on parce que c'était avec un de mes frères qui est également agriculteur, et de fil en aiguille, on a commencé à donner un coup de main et on a attrapé un virus.
2: Et ça fait combien de temps maintenant que vous êtes agriculteur, on va dire professionnel, on va dire à votre compte ?
3: Ah ben j'ai repris la ferme à Bois-de-Lessines en 1993.
2: Ah oui.
3: Donc, je vous laisse faire le calcul.
2: Plus de 30 ans alors.
3: Voilà.
2: plus de 30 ans en gros. Et donc, moi je voulais savoir aussi, donc on a eu un été qui était très très chaud avec plusieurs sécheresses, 3 vagues de canicule notamment, les incendies dans les Fagnes, on en a parlé dans l'actualité. Vous, comment vous avez vécu cet été 2026 ?
3: Alors, donc quand j'étais encore agriculteur à Bois-de-Lessines, je dirais à plein temps, on a déjà connu ces épisodes de sécheresse intense en 2018, 2020 et 2022. Et d'ailleurs, c'est notamment là-dessus que se base le procès Total Energy. On y reviendra sans doute. Cette sécheresse, c'était à peu près du même acabit. Hein. C'est un peu difficile de dire oui, c'était plus ou c'était moins. En tout cas, les conséquences sont les mêmes que ce qu'on a connu dans ces années-là, avec le fait de devoir nourrir les bêtes en prairie. Des interrogations sur les récoltes d'automne, hein, donc toutes les plantes qui ont été installées au printemps, les betteraves, les pommes de terre, les maïs, on aura probablement des pertes de rendement, mais enfin c'est encore un peu trop tôt pour le dire, puisque la pluie est revenue la semaine passée, donc il y a une certaine récupération qui est possible pour certaines cultures, certaines parcelles, donc c'est assez variable. Ce qui a été exceptionnel cette année, c'est la répétition des canicules, en fait, en plus de la sécheresse. Ça, je ne pense pas qu'on avait déjà connu des périodes à plus de 30 degrés aussi fréquentes à partir de fin mai, en fait, jusque tout récemment. Et encore, ces jours-ci sont encore des journées où on frôle les 30 degrés. Donc ça, je pense que c'est ce qui surclasse un peu cette sécheresse canicule.
2: Donc on verra dans les prochains mois si ça a des conséquences, un impact sur les fruits et les légumes, je suppose.
3: Oui, c'est sûr. Il y a déjà des impacts qui sont avérés. Par exemple, certains champs de pommes de terre, les fans, comme on dit, sont déjà mûrs, sont déjà en cours de maturité. Donc il n'y aura plus de récupération possible. Là où il y aura des récupérations possibles, c'est peut-être en betterave, parce que c'est une culture qui continue son développement encore certainement jusque courant du mois d'octobre. Bon, dans les maïs, il y a probablement une diminution de rendement, mais elle n'est pas encore quantifiée puisqu'on commence seulement les récoltes. Dans les fruits, il y a des grosses catastrophes. Dans les légumes, les maraîchers, il y a clairement des grosses catastrophes avec des plantes dont la fructification n'a pas fonctionné à cause des canicules, donc il n'y a pas de fécondation. Quand il n'y a pas de fécondation des fleurs, il n'y a pas de fruits. Donc là, on connaît déjà les conséquences.

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0: En 2021, vous avez décidé d'entamer un combat judiciaire avec la Ligue des droits humains, avec la FIAN et Greenpeace notamment, face à Total Energy. Comment s'est né ce combat, cette farmer case ?
1: Alors, c'est. Disons qu'il faut un petit peu, pour comprendre pourquoi et comment je me suis engagé là-dedans, revenir un petit peu sur mon parcours professionnel. En fait, dans les années 90, j'ai déjà pris conscience du fait que notre agriculture était terriblement basée sur les énergies fossiles, les engrais azotés qui sont le facteur du rendement et ce sur quoi est basée l'agriculture intensive moderne. Donc ces engrais azotés sont fabriqués avec de l'énergie fossile. Et donc très tôt, je me suis dit que à long terme, ce mode de production n'avait pas de sens. À l'époque, c'était même pas une conscientisation par rapport à l'enjeu climatique. C'était simplement qu'on utilisait une ressource qui allait s'épuiser et que donc le modèle agricole ne pourrait pas se prolonger au niveau de mes enfants, de mes petits-enfants éventuellement. Et puis finalement, il y a eu beaucoup d'évolutions sur mon exploitation agricole. Je passe un petit peu les étapes, mais pour finalement arriver en 2015 à un passage en agriculture biologique. Et aussi une recherche d'autonomie, notamment autonomie fourragère. C'était une ferme d'élevage et donc le bétail était exclusivement nourri avec les productions des terres de culture de la ferme. Et donc... Pendant ce parcours est venu aussi mon engagement à la FUGEA, qui est un syndicat progressiste, où on explique à nos membres et aux politiques qu'on rencontre que les pratiques de l'agriculture doivent évoluer vers cette autonomie par rapport notamment aux fossiles et à tous les intrants. J'ai un jour rencontré en fait des juristes de la faculté de droit au départ qui sont parallèlement membres bénévoles de la Ligue des droits humains et on en est arrivé à la conclusion qu'on pourrait faire quelque chose ensemble dans le cadre des procès en justice climatique. La Fédération internationale des ligues des droits humains avait lancé, il y a déjà pas mal de temps, un projet qui s'appelle See You in Court, donc qui s'adresse à des gros pollueurs, des industriels, les carbon majors, et qui leur propose de se donner rendez-vous devant le juge pour essayer de se mettre d'accord sur la responsabilité dans les enjeux climatiques. Et donc la Ligue des droits humains, associé avec des éminents juristes de la fac de droit de l'UC Louvain, avait ce projet d'attaquer une carbon major, en l'occurrence Total Energy, dans le cadre de ces procès climatiques. Voilà, je me suis rendu compte qu'en fait, j'étais probablement la bonne personne pour me lancer dans ce procès, épaulé évidemment par la Ligue des droits humains et ses juristes de la fac de droit. Et puis deux autres ONG sont venues se joindre à nous, donc FIAN et Greenpeace. Alors pourquoi j'étais la bonne personne ? Ben parce que j'avais un parcours de transition et je me trouvais légitime de m'adresser à Total Energy en disant est-ce qu'il ne serait pas le moment de faire vous aussi votre parcours de transition pour répondre aux enjeux climatiques et puis maintenant on le voit pour répondre aussi aux enjeux d'indépendance énergétique du continent européen en fait. Hein. Donc oui. L'actualité nous rejoint en plus des changements climatiques. Donc j'étais légitime pour cette raison-là. J'avais la motivation puisque dans tout mon parcours professionnel, cette transition agricole, elle a été toujours un moteur. Et voilà, donc c'est comme ça qu'on s'est associé, moi et les trois ONG, pour se lancer dans ce procès. La motivation, c'est aussi le constat qu'en fait nos dirigeants politiques n'ont que très peu de moyens d'action vis-à-vis des multinationales et que donc il nous semblait que la dernière chance était de s'adresser à la justice pour faire le job.
0: Et donc, Hugues Valiz, je sais que vous combattez Total Energy. Pourquoi avoir justement visé spécifiquement Total Energy et pas un autre groupe pétrolier, par exemple, ou qui contrôle des énergies fossiles ?
1: Donc, il faut bien comprendre que ce procès n'a de sens que parce qu'il s'inscrit dans toute une série de procès en justice climatique. Il y en a plusieurs milliers, en fait, hein, à l'échelle de la planète. Et donc, toutes les carbon majors y ont droit. Ah. Alors, pourquoi nous sommes adressés à Total Energy ? Ben, parce qu'elle est très, très implantée en Belgique et en France, qui est le pays juste voisin. Ça devient compliqué en tant que consommateur belge de ne pas être client de Total Energy, tellement ils ont un monopole chez nous pour l'électricité, pour les...
0: Les carburants aussi.
1: Les carburants, oui. Une autre raison, c'est que c'est en fait probablement le premier acteur mondial en termes de prospection pour des nouveaux gisements fossiles. Le message de l'Agence internationale de l'énergie pour lutter contre les changements climatiques, c'est d'arrêter en premier lieu, donc première décision à prendre, arrêter de prospecter pour des gisements fossiles et évidemment continuer pendant la transition à exploiter les gisements existants. Et donc il nous semble que c'est un acteur très important dans cette prospection et la demande qu'on fait aux juges, c'est de leur imposer d'arrêter en fait de prospecter.
0: Oui, c'est ça finalement votre objectif avec ce procès-ci, c'est d'arrêter, que Total Energy arrête de chercher des gisements et peut-être aussi de diminuer leur tout ce qui est utilisation d'énergie fossile notamment aussi.
1: Oui, c'est ça, donc diminuer leur empreinte carbone sur la planète, arrêter de prospecter pour des nouveaux gisements,

0: s'adresse à Total Energy. Un aspect supplémentaire, c'est que Total Energy est, depuis les années 60, un des acteurs de la fabrique du doute, qui a très tôt fait du lobbying pour convaincre nos décideurs du fait que les changements climatiques, c'était un leurre et qu'on pouvait continuer business as usual comme on l'a toujours fait avec l'utilisation des énergies fossiles.
1: C'est vrai qu'il fait un temps superbe pour un dimanche de février. 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

0: Et donc la Farmer Case, elle a été jugée recevable par le tribunal de Tournai, donc c'était le 18 mars 2026. Qu'est-ce que ça représentait pour vous et qu'est-ce que ça représente dans le cheminement de cette affaire judiciaire?
1: Alors pour notre procès, c'est déjà une grande victoire d'avoir la recevabilité, d'avoir la compétence du tribunal, donc un tribunal de l'entreprise belge est compétent pour s'adresser à une multinationale basée en France. Ce qu'on a obtenu aussi, c'est la qualité à agir, c'est-à-dire que le juge considère qu'il est légitime que quelqu'un qui se considère victime des changements climatiques s'adresse à la justice pour demander réparation à une industrie polluante. Alors, on n'a pas encore obtenu la responsabilité de Total Energy, ça c'est l'étape suivante, mais ces trois points, donc recevabilité, compétence et

0: qualité à agir sont déjà très importants pour notre procès, mais aussi pour tous les procès en justice climatique, puisque tous ces procès se nourrissent les uns des autres en termes de jurisprudence. Donc c'est déjà une grande victoire. Une autre grande victoire, c'est pas notre victoire, mais elle nous servira bien, c'est la condamnation de TotalEnergy dans un procès assez proche en France. Donc en France, on a également un procès qui s'est clôturé au mois de fin mai par une condamnation de TotalEnergy basée sur une réglementation propre à la France qui s'appelle le devoir de vigilance, qui impose à TotalEnergy, comme à toutes les grosses entreprises, de faire un plan de vigilance. Et ils sont condamnés parce que dans leur plan de vigilance, ils n'ont pas tenu compte de la pollution provoquée par l'utilisation par leurs clients de leurs produits. Ce qui veut dire que quand vous mettez de l'essence dans votre voiture, de l'essence vendue par TotalEnergy, eh bien, c'est TotalEnergy, pour le tribunal français, qui est responsable de la pollution provoquée par votre utilisation de leurs produits. Ça se base sur le fait qu'en fait, une firme prudente et vigilante devrait vous proposer des produits de remplacement qui ne sont pas polluants. Ça cadre tout à fait avec notre demande, puisqu'on demande au juge, à partir du moment où il aura reconnu la responsabilité de TotalEnergy dans les changements climatiques, eh bien on demande au juge d'imposer à TotalEnergy une transition en fait, de ces pratiques pour mettre sur le marché des produits qui ne sont pas polluants. Donc c'est clairement de réorienter les milliards d'euros de bénéfices annuels non plus vers la prospection pour des nouveaux gisements d'énergie fossile, mais pour la transition énergétique et donc pour le développement des énergies renouvelables.
1: Et justement, Ecphalys, quelles sont un petit peu les prochaines étapes, les prochaines échéances par rapport à cette Farmer Case? Qu'est-ce qui est prévu, je pense, au mois de septembre? Ça va reprendre tout ça?
0: Oui, donc c'est un cheminement juridique qui est un petit peu complexe, mais étant donné que nous avons déjà obtenu à tourner la compétence, la recevabilité et l'intérêt à agir, TotalEnergy a déjà fait appel de ces trois décisions-là, ce qui fait que tout le procès part directement à la cour d'appel de Mons. Donc la responsabilité de TotalEnergy n'a pas encore été jugée en première instance à Tournai, mais elle sera normalement, s'il n'y a pas de renversement de situation, donc la responsabilité totale devrait être jugée en appel à Mons, et on va débuter cette procédure-là le 8 septembre de cette année.
1: Et est-ce que vous pensez que ce procès va aboutir, que cette action en justice va aboutir sur quelque chose?
0: Ah ben, on ne se lancerait pas dans une affaire pareille si on ne pensait pas qu'on a des chances que ça aboutisse. Et on a quand même beaucoup d'indicateurs qui sont au vert avec les résultats déjà obtenus. Que ce soit en première instance ou que ce soit à Paris ou dans d'autres procès, puisque TotalEnergy a été condamné pour greenwashing en octobre 2025, de nouveau à Paris. Il y a beaucoup de procès en justice climatique qui évoluent plutôt dans le sens de la protection de l'environnement, ce qui est une bonne chose. Donc on reste confiant et on ne va pas se réjouir de ce qu'on a vécu cet été, mais les juges qui sont en charge de ces affaires le vivent comme nous, et donc on se dit qu'on est en plein dans l'actualité et que notre combat est tout à fait légitime et même probablement salutaire.
1: Ben, on va suivre ça durant les prochains mois, en tout cas, Ecphalys. Merci beaucoup. Est-ce qu'on peut donner les informations pratiques? Je pense qu'il y a un site internet où on peut suivre justement cette Farmer Case.
0: Oui, bien sûr, le site Farmer Case, très très facile à trouver, où vous avez toutes les informations. Vous pouvez aussi vous inscrire pour nous soutenir, puisque vous vous en doutez, ces actions
1: c'est un budget,
0: coûtent
1: c'est
0: de l'argent. Coup, oui. On a un crowdfunding qui est est en route depuis 2 ans, je pense, enfin, depuis le dépôt de la citation en mars 2024. Et donc, sur ce site internet, il y a toutes les informations utiles, tout ce qui s'est déjà dit, tout ce qui s'est déjà passé, et une ligne du temps qui explique un peu comment ça fonctionne.
1: Merci beaucoup. En tout cas, Hugues Fallis, donc vous êtes agriculteur et donc vous avez décidé de mener un combat judiciaire par rapport à Total Energy. Ça s'appelle la Farmer Case avec la Ligue des droits humains, la FIAN et Greenpeace. Je pense qu'on va en entendre parler dans les prochains mois, même dans les prochaines semaines, dans les médias aussi. Et j'espère que cette action va aboutir de votre côté. En tout cas, donc un tout grand merci à vous et merci de vous être exprimé ici sur tous les enjeux, sur les tenants et les aboutissants de cette affaire.
0: Merci à vous.

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0: Bonjour à toutes et à tous et bienvenue dans un nouvel épisode de Histoire de comprendre, cette fois-ci en duo. Bonjour Greg.
1: Bonjour Adrien. Bonjour tout le monde.
0: Aujourd'hui, on va parler d'un film qui a fait l'événement cet été. Voilà, c'était le film qui était attendu par pas mal de monde. C'est l'Odyssée, réalisé par Christopher Nolan avec tout un très beau casting aussi.
1: Ah, ça, c'est vrai.
0: C'était l'attente de l'année avec un film avec beaucoup de budget, beaucoup de moyens. Et justement, on va en parler ensemble puisque, voilà, ça vient de l'Odyssée d'Homère. Ça a été écrit il y a des années. Et justement, toi, avec ton regard un petit peu d'historien, on va dire, de connaisseur un petit peu de tout ça, on va justement regarder un petit peu les différences, les choses un petit peu similaires, tout simplement. Déjà, un petit peu ton avis. Toi, ton avis, qu'est-ce que tu en as pensé de ce film, Greg?
1: C'est toujours la question piège pour ceux qui font leur diplôme en langue classique. Parce que, évidemment, on est tenté, nous, de comparer ce qui est différent ou pas. Parce que On a lu l'Odyssée d'Homère au moins en traduction française en entier, donc on voit évidemment toutes les transformations et on voit à quel point c'est transformé. Donc on est toujours tenté de se dire « Ah, pourquoi c'est pas respecté ceci, cela ?» Et en même temps, on doit le voir comme un produit pour aujourd'hui, parce que Christopher Nolan fait un film. Déjà, il y a un changement de genre artistique, on passe au cinéma et c'est plus une œuvre littéraire, il y a déjà des codes très différents, ne serait-ce que la durée du film crée une exigence. Et de ce point de vue-là, c'est quand même un tour de force qu'il réalise d'essayer de mettre pas mal de choses dedans, d'en faire une interprétation. C'est clair que c'est une interprétation, mais on va y revenir. Je dirais que ça dit même plus de choses du monde d'aujourd'hui, de notre temps, que de l'époque ancienne. Hein. Donc il faut, je crois, le regarder pour ce que c'est vraiment, un produit d'aujourd'hui inspiré d'une œuvre ancienne.
0: Est-ce qu'on peut rappeler justement ce que c'est l'Odyssée d'Homère mots pour nos auditeurs qui ne savent pas, peut-être pas ce que c'est?
1: Oui, et donner aussi quelques chiffres quelque part. L'Odyssée d'Homère, c'est 12 111 vers, un ou l'autre près selon les éditions. Donc on voit déjà que c'est énorme comme quantité en chants différents, en chapitres, en gros chapitres, en 24 chants. Donc c'est une œuvre poétique qui elle-même a vécu une longue tradition orale. Donc il faut s'imaginer que des poètes, sans doute lors de banquets, racontaient des épisodes. En l'occurrence pour l'Odyssée, du retour d'Ulysse après la guerre de Troie, vers son île natale, vers son royaume natal, là où il est le roi, à Ithaque, une petite île de la Grèce. La guerre de Troie elle-même, ça a dû prendre une dizaine d'années.
0: Oui, 10-12 ans à peu près.
1: 10-12 ans. Le retour également, donc ça fait longtemps que Pénélope, l'attend. Voilà.
0: C'est long.
1: C'est long. Et l'Odyssée raconte donc ce retour, ce qu'on appelle en grec un nostos, d'où la nostalgie, c'est la douleur de ce qui nous ramène en arrière, de ce qui nous fait revenir de là où on vient. Et c'est ça, et toutes ces péripéties qui sont racontées, péripéties sur la mer, donc le passage avec le cyclope, le passage chez Circé, chez Calypso,
0: qu'on retrouve. Les sirènes.
1: Les sirènes, ça, on les retrouve dans le film, plus ou moins racontées avec fidélité, on y reviendra éventuellement. Et puis, tout un épisode où il est revenu et où il doit reprendre sa place par rapport à tous les prétendants qui espèrent prendre la place du calife, si on veut.
0: Et il y en a beaucoup des prétendants.
1: Et ça, il y en a beaucoup. Donc, je dirais que globalement, là-dessus, on surfe sur cette intrigue-là aussi dans le film, avec quelques coupes. On ne retrouve pas, par exemple, Ulysse chez Nausicaa, chez les Phéaciens, là où il raconte tout son retour. Ça, on ne retrouve pas ce passage-là. Mais il y a une sorte de double intrigue qu'on retrouve dans le film et qui est assez bien, je trouve, jusque-là respecté, c'est-à-dire qu'on a à la fois Télémaque, son fils, qui essaye de le retrouver, de retrouver son père, et qui va être l'héritier. Et on a à la fois le retour d'Ulysse dans l'autre sens, qui est raconté, en fait, sous une forme de flashback.
0: C'est ça.
1: Alors, dans l'Odyssée d'Homère, c'est plutôt un flashback depuis l'île des Phéaciens. Ici, c'est plutôt un flashback depuis l'île de Calypso. C'est une sorte de raccourci, mais on est quand même sur la dynamique du flashback où il raconte ce qui lui est arrivé. Et les deux parcours se croisent jusqu'au moment des retrouvailles.
0: Exactement. Je propose qu'on parte peut-être d'abord en musique ici avec les frères de la Vega. Et c'est la chanson Le Chant des Sirènes. Voilà, on parlait des sirènes rapidement ici. On s'écoute ça, puis après on va parler justement de comment on adapte aujourd'hui ce récit-là d'Homère, donc l'Odyssée d'Homère. On est parti avec Le Chant des Sirènes.

0: C'était donc le chant des sirènes sur RCF Sud Belgique, chanté par les frérots de La Veilla. Et aujourd'hui, on parle du film L'Odyssée, réalisé par Christopher Nolan, et de voir comment il a adapté ce récit écrit par Homer il y a déjà des années pour le cinéma. Justement, on va parler d'adaptation maintenant, Greg, avec plusieurs sujets dont on va aborder maintenant, notamment la place des dieux, puisque dans le récit original, je suppose que les dieux ont une importance assez importante. Et comment c'est traduit ici? Je pense qu'ils sont un peu plus absents.
1: Oui, en tout cas, c'est plus diffus. Mais alors, c'est tout à fait typique de réécriture d'aujourd'hui. Hein. Donc, faut situer. En fait, Christopher Nolan n'est pas le premier à réécrire l'Odyssée pour aujourd'hui. On en voit plein de réadaptations. On en voit en BD, on en voit en série. Enfin,
0: oui.
1: Notamment pas mal dans un contexte éducatif pour enfants, ou parfois sous forme romancée. On reprend un personnage. Il y a beaucoup de relectures féministes. On pourra y revenir aussi de l'Odyssée. Son interprétation, il y a quelques touches de féminisme, mais relativement moins que d'autres lectures féministes d'aujourd'hui. Mais donc, en fait, il s'inscrit dans toute une façon de relire des textes antiques avec des traits qui sont parfois tout à fait habituels, je dirais, pour ce genre de réinterprétation, et notamment le retrait, la mise en retrait du rôle des dieux. On n'est pas dans les valeurs antiques, on va dire, le code de valeurs où le héros, quelque part, se conforme à la destinée que les dieux lui ont prévue.
0: Non, justement, là, c'est totalement... Il essaye d'aller contre la destinée.
1: Il le dit parfois même, même si les dieux m'imposent quelque chose, moi, je vais essayer d'aller au-delà de la destinée des dieux, de prendre mon destin en main. Ça, par exemple, c'est quelque chose de typique pour aujourd'hui qu'on ne peut pas imaginer dans un texte antique, tout simplement parce que les valeurs héroïques du héros antique, du héros homérique, c'est justement de respecter le rôle social qui lui est attribué, en l'occurrence d'être roi de son île. Et donc, il doit se comporter comme un roi, pas vouloir la part de l'autre, pas se prendre pour un dieu, et donc, quelque part, aussi respecter les dieux. Alors, Poséidon, qui se met en colère contre lui après notamment ce qui arrive au Cyclope quand il crève l'œil du Cyclope et qu'il s'enfuit. La colère de Poséidon, on la voit un peu chez Christopher Nolan, elle est mentionnée, mais on voit que ça ne prend pas tellement place. Athéna, qui elle au contraire protège Ulysse dans son retour, intervient mais assez peu. Par exemple, c'est elle qui, dans le texte d'Homère, fait en sorte aussi que Ulysse décide de repartir de l'île de Calypso. Dans le texte de départ, il est là chez Calypso et il a un peu envie d'y rester, mais en même temps, ce ne serait pas normalement le rôle du héros, c'est d'assumer son humanité et de ne pas nécessairement aspirer à l'éternité des dieux. Et c'est Athéna qui convainc Calypso de laisser partir ce brave Ulysse pour qu'il puisse regagner sa terre natale. Ici, c'est un rôle qui est plus réservé à la relation entre Calypso et Ulysse lui-même. Donc ça, c'est assez habituel de voir un léger retrait de la place des dieux et tous les dieux comme Hermès, qu'on ne voit pas intervenir dans l'épisode avec Circé. Alors, on y reviendra peut-être plus tard aussi, mais donc... Voilà, ça, je dirais, c'est assez habituel.
0: Maintenant, les dieux ont quand même un pouvoir, je veux dire. Parfois, ils disent qu'il va se passer quelque chose, que Ulysse va perdre, je pense, cet homme en mer, par exemple. Ça se produit quand même malgré tout.
1: C'est ça, mais ça a été un peu remanié par Christopher Nolan dans le film, en fait. C'est un rôle qui n'est pas nécessairement celui-là de la même façon dans l'Odyssée, quoi. On est plus dans un rôle de divinité un peu tutélaire qui le protège ou qui s'oppose, mais pas nécessairement dans ce rôle du dieu qui prévoit l'avenir. Ça a été un peu retouché justement par Christopher Nolan pour faire du héros pour aujourd'hui quelqu'un qui prend son destin en main, qui peut essayer d'aller à l'encontre même du destin qui lui a été donné, d'essayer de le dépasser. Donc ça, c'est des valeurs en fait d'aujourd'hui qu'il arrive à insérer sur base d'un récit ancien, d'un mythe ancien, qu'il réinterprète à la sauce d'aujourd'hui, si je peux dire. Et c'est intéressant parce qu'on voit que ça peut encore nous parler aujourd'hui, mais revu
0: d'une autre
1: autrement.
0: Manière, voilà. Exactement.
1: C'est l'élasticité du mythe, quelque part, qui permet ces réinterprétations-là.
0: Exactement. Ouais. Et donc, il y a la partie donc, donc avec les dieux, et puis après il y a une autre partie très importante dans ce film, c'est par rapport à la place de la femme aussi, avec notamment la sorcière Circé, qui est vue de manière un petit peu différente ici, je pense.
1: Oui, tout à fait. Donc on va y revenir avec notamment la critique que j'ai trouvée de la traductrice anglaise de l'Odyssée, qui a inspiré Christopher Nolan, elle s'appelle Emily Wilson, qui a été manifestement un peu déçue du... elle trouve le film un peu confus, etc. Mais je vais passer la critique qui quelque part est... Enfin, je veux dire, c'est parce qu'elle le lit, elle, dans le sens qu'elle espérait sans doute voir respecter l'œuvre qui lui tient à cœur, alors qu'on est évidemment dans un déplacement de genre important. Mais elle regrettait notamment ce rôle des personnages féminins qu'elle trouvait un peu caricatural, un peu grandiloquent, ou si elle reproche des discours, parfois un peu des réflexions grandiloquentes. Et notamment, le film, dit-elle, n'apporte rien de convaincant sur des thématiques comme le temps, la mémoire, l'histoire, la guerre et la place, justement, des femmes. Alors, moi, je suis moyennement d'accord parce que je trouve quand même qu'on voit des touches de féminisme dans le film de Christopher Nolan, moins fortes que des réinterprétations actuelles. Pénélope, par exemple, moi, je trouve quand même que Anne Hathaway a un certain charisme.
0: Oui,
1: bon, c'est vrai qu'elle attend le retour d'Ulysse, mais je trouve quand même qu'on voit quand même des pics par rapport à son fils Télémaque, justement, comme quoi c'est pas parce qu'elle est une femme qu'elle l'a pas gérée
0: elle a du caractère.
1: Hein, elle a quand même du caractère dans ses répliques avec cet Tom Holland, je crois, qu'il joue le rôle de Télémaque, son fils. Donc voilà, moi je trouve qu'on est quand même, à mon sens, relativement dans le courant un peu féministe, malgré tout, d'aujourd'hui. Mais alors c'est vrai que Circé, c'est un bel exemple, parce que Circé... elle est dépeinte dans le film un peu comme une... J'ai trouvé un peu comme une sorcière médiévale. Hein, donc, on la voit dans sa petite hutte.
0: Sa petite cabane.
1: D'ailleurs, je crois que c'est tourné en Écosse, ce passage-là, sur les falaises écossaises. J'ai vu ça. Elle est un peu victime au départ. Bah, on voit qu'elle se défend, en fait, de ces hommes qui arrivent sur son île.
0: Oui, et qui veulent manger.
1: Elle sent que, bah oui, ils ont faim, ils ont des appétits dans tous les sens.
0: Ils ont des idées un peu grivoises.
1: Et qu'ils seraient sans doute, avec des idées grivoises, et que quelque part, si elle les transforme en pourceaux, elle dit dans le film, c'est parce qu'ils sont des pourceaux. Là, on voit clairement une critique d'aujourd'hui, un peu dans le style balance ton porc, dire. Donc, ça, c'est très d'aujourd'hui. Mais on peut peut-être revenir après une petite pause sur
0: Circé,
1: développer ce passage-là.
0: C'est
1: un bel exemple.
0: Oui, avec une autre chanson, une autre chanteuse ici qui est décédée au mois de juillet. C'est Marie-Paule Bell avec sa chanson Mon Odyssée.

0: C'était donc Mon Odyssée de Marie-Paul Bell sur RCF Sud-Belgique. Vous écoutez toujours Histoire de comprendre. Je suis toujours en compagnie de Greg qui nous parle aujourd'hui du film L'Odyssée, réalisé par Christopher Nolan. Et on parle d'adaptation et justement des thèmes qui sont un peu abordés durant ce film et voir un petit peu comment ils le sont. Là, ici, on parlait de la place de la femme notamment avec la sorcière Circé. Qu'est-ce que tu souhaitais dire d'autre par rapport justement à Circé?
1: Oui, c'est un passage qui est un bel exemple de comment l'adaptation est créée avec toutes des séries de modifications qui fait que, là aussi, je le redis, ben, si nos étudiants voulaient réviser ce qu'est l'Odyssée d'Homère, je ne leur conseille pas de regarder le film.
0: Non.
1: Qu'on soit clair, c'est pour le dire un peu simplement et avec le ton de l'humour, parce qu'en fait, il y a beaucoup, beaucoup de différences, mais qui, en fait, pour le grand public, ça n'a pas tellement d'importance, parce que le grand public n'a pas lu toute l'Odyssée et ne le fera probablement jamais. Et si vous deviez lire vraiment toute l'Odyssée, je vous assure que c'est quand même une sacrée tartine et que c'est du texte ancien, même quand c'est bien traduit, il faut quand même se le farcir. Hein, donc,
0: faut être bien accroché. Faut être,
1: oui, et puis ça demande une lecture un peu en connaissance de cause aussi, si on veut vraiment lire l'œuvre originale en traduction française. Mais alors, Circé, en plus, moi, ça me rappelle mon mémoire de fin d'études. À l'époque, j'avais travaillé sur les adaptations de Circé. Et alors, ce qui est assez amusant, c'est qu'ici, chez Homère, on est normalement dans une île où c'est un beau palais, avec toutes des servantes qui sont là autour de Circé. Alors ici, on est sur les falaises écossaises,
0: avec une cabane
1: de Christopher Nolan, avec une sorte de hutte, voilà. Et le petit corbeau qui est là dans la cage. Et alors, il y a quand même pas mal de différences. La première aussi sur le rôle du héros, c'est que chez Homère, c'est Ulysse. À un moment donné, il se divise en deux factions. Son compagnon Eurylochue va prendre en main l'un des groupes, et lui va prendre en main l'autre groupe. Et alors, on tire au sort qui va aller voir en reconnaissance, en repérage, ce qui se passe dans ce palais. Évidemment, ça tombe sur le groupe de Eurylochue, son compagnon. Donc, un Ulysse un peu ambigu, quoi. C'est pas le grand héros qui se propose le premier pour y aller tout seul. Hein. Ça n'apparaît pas dans le film, cette partie-là. On est dans un film où c'est plutôt les compagnons sont imprudents et vont voir quand Ulysse est en train de faire autre chose. Donc on voit que le héros, c'est un peu différent déjà dans la façon de concevoir le héros et la prudence ou le courage du héros. Alors ce qui est clair aussi, c'est que donc là, les compagnons sont transformés en pourceaux par Circé dans une scène assez, on pourrait dire, un peu trash. Hein.
0: Oui, un peu, elle fonctionne un peu d'horreur,
1: avec, oui, elle fonctionne avec ses mains.
0: Oui.
1: On la voit façonner dans le film les visages pour qu'ils deviennent des visages de porc. Ça aussi, c'est très différent du texte d'Homère, où en fait, elle leur donne à manger, à boire, et c'est dans une sorte de poison, de potion, qui est en grec le mot pharmakon, hein, comme nos pharmacologies, et le pharmakon, en fait, c'est le remède ou le poison, ça a un double sens en grec, c'est ce breuvage, et où on joue sur poison, antidote, sur cette ambiguïté-là de Circé dans le texte grec. Ici, elle façonne vraiment avec ses mains. Là aussi, c'est très différent. Et alors, Ulysse, comment il fait dans l'Odyssée d'Homère pour ne pas se faire avoir par Circé quand il arrive? Ben, en fait, c'est parce que Hermès, le dieu Hermès, lui dit comment faire dans l'Odyssée d'Homère et lui donne le contrepoison à mettre dans le breuvage, dans la potion. Alors qu'ici, dans le film de Christopher Nolan,
0: il se doute,
1: il comprend, enfin, il a une sorte d'inspiration, et on voit que là, les dieux interviennent nettement moins que dans l'Odyssée d'Homère. Donc, c'est toutes des façons de changer un peu le rôle. Et alors, ici, clairement, on a une Circé qui est en légitime défense par rapport aux compagnons chez Christopher Nolan. Donc, il y a quand même une touche de féminisme à ce niveau-là. Et une autre différence, c'est que Ulysse ne va pas rester pendant un an sur l'île de
0: non,
1: Circé.
0: Non, il part très vite. Hein.
1: Il part très vite, alors que dans l'Odyssée d'Homère, il reste un an. C'est ses compagnons qui doivent le tirer parce qu'il se plaît bien avec Circé. On dit même qu'il aurait pu avoir un enfant avec elle.
0: Ah bon? Ah oui,
1: dans le palais.
0: Rien à voir.
1: Voilà.
0: Ici.
1: Donc on est vraiment dans quelque chose quand on fait la comparaison de façon très proche, avec beaucoup, beaucoup de différences. Mais l'épisode fondamental est gardé, c'est-à-dire celui d'une transformation des hommes en bêtes sauvages. C'est plus général que seulement en pourceau. Il y a d'autres bêtes sauvages qui tournent autour. Hein. Ça, on le voit aussi dans le film.
0: Oui.
1: Donc, cet épisode fondamental, il est gardé. Mais je dirais tous les à côté ont été remaniés pour en faire une sorte de sorcière plus médiévale, comme ça, hein, dans sa cahute avec son corbeau. Ça aussi, il n'y a pas de corbeau chez Homère. C'est marrant parce que on comprend que dans le film que ça ferait allusion à sa sœur, mais
0: ça n'existe pas dans le texte original.
1: Non, et sa sœur, ce serait Pasiphae qui est liée au Minotaure. Donc, C'est un peu difficile. Flou. Oui, ça m'a intrigué. Mais c'est aussi ça que permet une adaptation, c'est d'y mettre sa propre touche. Parce que si on faisait un simple copier-coller mis en film de l'Odyssée, je vous assure que ce serait quand même pas toujours très...
0: Non, ce serait pas terrible, non, pas toujours très digeste,
1: non,
0: je pense.
1: Non, c'est ça. Alors, pour terminer, deux petits mots. Ce que moi m'a marqué quand même aussi, c'est qu'il y a quand même certains engagements politiques,
0: oui,
1: que j'ai trouvé dans
0: sur
1: le
0: la
1: film,
0: fin.
1: Notamment sur la fin et la façon de voir la guerre de Troie comme une sorte de gâchis, en fait,
0: oui,
1: de destruction d'une ville ancienne. Ça aussi, c'est une interprétation, mais un engagement, je trouve, de Christopher Nolan.
0: Oui, parce
1: qui
0: qu'on
1: m'a
0: pourrait s'attendre à quelque chose d'assez héroïque en disant c'est
1: ouais,
0: une guerre, et donc on arrive dans Troie, et c'est, voilà, il a réussi.
1: Mais oui, c'est ça.
0: Mais en fait, non, ici, c'est pas du tout le cas.
1: Et ici, on a quand même l'ambiguïté d'Ulysse qui a du remords, hein,
0: oui,
1: dans le film, par rapport à son subterfuge du cheval de Troie qui a permis justement de détruire cette ville, on va dire orientale, hein, mm-hmm, sur la côte turque actuelle. Il y a cette crainte du peuple de la mer qui pourrait revenir, qui est comme une menace d'un ennemi qui plane sur le monde. Alors, quelle serait cette menace pour aujourd'hui? Je crois qu'on peut y répondre,
0: voilà,
1: de différentes façons. Menace, mm-hmm, militaire, voire certains disent menace climatique ou d'autres. Mais en tout cas, il y a ce sentiment de menace qui nous habite aujourd'hui,
0: oui,
1: qui est rendu avec cet ajout de Christopher Nolan qui répond, je crois, à nos préoccupations actuelles. Alors, la fin est un peu tarte à la crème. Hein. C'est,
0: oui,
1: une fin à l'américaine.
0: Parce qu'il revient,
1: ça,
0: mais voilà, on
1: n'en
0: dira
1: pas
0: plus.
1: Mais en tout cas, je crois que c'est un film qui a beaucoup de caractère au niveau cinématographique. Je,
0: oui,
1: crois
0: c'est
1: que
0: ça,
1: c'est sur ce plan-là qu'il faut l'apprécier comme une œuvre d'aujourd'hui, avec quand même des prouesses. Ils ont tourné dans beaucoup de lieux différents.
0: Oui, des magnifiques décors.
1: Des magnifiques décors, des effets quand même très bien rendus.
0: Oui, bah, cette histoire de sorcière, voilà.
1: Et des géants, oui, ça fait quand même de l'effet. Ça fonctionne. Un,
0: oui,
1: jeu d'acteur, moi, je trouvais quand même Matt Damon, bon, on peut critiquer toujours, mais je trouve qu'il s'en sort quand même pas trop,
0: voilà,
1: mal dans le rôle d'Ulysse.
0: Oui.
1: Et certains personnages, je trouve Anataoui, moi, assez convaincante quand même dans le rôle de Pénélope et d'autres encore. Alors, il a même poussé l'extrême jusqu'à essayer de créer des musiques antiques. On entend par moments le son de l'holos, qui est une espèce d'instrument qui rappelle un peu le son du hautbois d'aujourd'hui,
0: ah,
1: instrument avec une hanche double. Et alors, bon, là aussi, je trouve que ça a ce mérite-là. Il n'aurait pas pu en mettre tout le temps parce que,
0: non,
1: nos oreilles ne sont pas habituées à ces sons un peu stridents, hein, parfois. Mais voilà, je trouve qu'il y a eu une recherche et il faut rendre honneur à ce travail-là. En acceptant que le résultat soit évidemment très différent de l'œuvre de départ de l'Odyssée d'Homère.
0: Exactement. Donc on vous recommande le film de Christopher Nolan, l'Odyssée. S'il est encore au cinéma, allez le voir au cinéma sur le grand écran, c'est vraiment génial. Et si vous avez l'occasion de lire aussi l'écrit original écrit par Homère.
1: Oui, il y a quelques adaptations aussi,
0: voilà,
1: et réductions pour que ce soit
0: bien
1: un peu
0: sûr,
1: plus
0: court.
1: Bien
0: sûr, en BD, dans d'autres formats.
1: Oui, voilà, pour connaître les épisodes, on va dire de façon plus fidèle, là on peut vous orienter vers ce genre de livres.
0: N'hésitez pas. Puis après là, ici, on termine ici cette émission d'Histoire de comprendre avec le titre Ulysse, chanté par Ridan. Merci à toi, Greg.
1: Merci, Adrien.

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2: Bien présent pour vous apporter le meilleur de la musique belge. Installez-vous confortablement, ils seront nombreux sur nos platines. Et on démarre avec Amel, on était en 2022.

0: On se souvient de ce passage important, on est en 2022, Nuit Noire. C'est grâce à cette chanson que nous sommes devenus fans d'elle, la voix de ML. Alors je rappelle que bien avant, ML faisait partie du groupe Sunfior et c'est lorsqu'elle a commencé à ressentir sa composition beaucoup plus personnelle qu'elle a pris la lourde décision de quitter le groupe. Mais sinon c'était important de savoir d'où elle est partie. C'était son tout premier coup de pinceau en solo. Voici le tout premier coup de pinceau de Méli Mélo, tout balancé.
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Lorsque vous l'entendrez très bientôt dans 5 ans sur les grandes radios à l'international, n'oubliez surtout pas de dire que la première fois que vous l'avez écouté, c'était sur RCF. Mélie Mello à l'instant avec ce titre « Tout balancé ». Alors je rappelle que c'est une chanson qui parle de l'artiste et surtout du divorce de ses parents. Mélie Mello qui est une chanteuse originaire de Arlon. Elle vit entre Arlon et Virton. Elle étudie à Saint-Hubert, elle n'a que 18 ans et ce single est sorti le 28 août dernier. Allez, voici un duo, deux rappeurs belges. L'un s'appelle Achille et l'autre Témoin. Arizona, le titre. Oui, ça parle de politique. Ce sont des rappeurs engagés. Écoutez bien, attentivement.

Alors là, ils sont contre le MR et la NVA. Les voix sont celles d'Achille et Témoin, deux rappeurs belges qui sont d'ailleurs très engagés parce que le texte est au centre de leurs préoccupations. Deux plumes, un seul propos. Et on comprend pourquoi les rappeurs ont décidé de faire ce duo-là, bien que Achille, lui, était déjà sorti avant avec un mini EP, un EP de 10 titres, parmi lesquels on a retenu le magnifique Maintenant.

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2: 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Alors, juste un extrait, hein, dont le rappeur, il est très engagé, il s'appelle Achille. Cette chanson est extraite de son EP, un EP de 10 chansons conscientes et engagées. Un EP qui porte le titre Quelques flocons. Alors, nous allons aller à la rencontre.

0: c'est important d'en parler, Jacques Janvier, anciennement connu sous le nom de Lizard, un groupe de musique originaire de Bruxelles qui mélange électro, post-punk et cold wave en français. Le groupe réunit 6 amis qui créent une musique décomplexée. Leur son s'inspire de Krautrock, de La Femme, de Block Party et d'Eloi. Alors je rappelle qu'ils préparent en ce moment un EP, ce sera d'ailleurs leur tout premier EP, provisoirement intitulé Bobby Cowboy, dont la sortie est prévue pour le printemps 2027. Lui, il s'appelle Japhet. Il est rappeur. Et il est belge. Sur talent belge.
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Ah ouais, l'histoire est la sienne. Japhet. Jeune rappeur belge qui a grandi dans une famille de 7 enfants avec l'absence marquante de son père, parti refaire sa vie ailleurs. Alors très jeune, il fait face à la précarité, au deuil et à des vérités douloureuses. Alors faut dire que soutenu par une mère courageuse, il apprend à survivre grâce à la foi, la force mentale et le respect familial. Il a enduré des moqueries, les douleurs de l'amour et bien sûr les pressions sociales sans jamais céder aux dérives. Et il nous propose là son tout premier single, Mirador. C'était Japhet.

Ignorance, le groupe Ariel à l'instant. Faut rappeler que leur pop est indolente et ancrée dans un univers dense et profond, porté par la voix d'Océane. Le projet puise autant dans la nouvelle scène francophone que dans ces univers de la Caroline Palenchek. Alors, rappelons évidemment que leur style musical, c'est de l'hyperpop. Leur démo est arrivée sur notre console et on s'est dit pourquoi ne pas diffuser pour donner un coup de pouce, n'est-ce pas? Allez, on va se quitter avec Nemode. Tragique. Ouais.

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1: Bonjour à toutes et à tous et bienvenue dans un champ à moissonner sur RCF. Aujourd'hui, je vous propose de découvrir deux interviews menées par Georges Quenon autour de l'armée du salut. En première partie d'émission, nous serons en compagnie du capitaine Michael Druyer. Il est également chargé de relations publiques à l'armée du salut. Et dans la seconde partie de cette émission, nous serons toujours en compagnie de Michael Druyer, mais aussi de Jean-Philippe Thomas, qui est cadet à l'armée du salut. Bonne écoute à toutes et à tous.

0: Alors, Armée du Salut, qui es-tu ?
1: Alors, l'Armée du Salut, c'est un mouvement chrétien international qui fonde en fait ses actions sur les enseignements bibliques et qui vient à la rencontre des personnes qui sont en quête de sens, des personnes qui sont fragiles par les situations sociales, financières, psychologiques, spirituelles.
0: Dites-nous comment tout cela a commencé ? On était dans les années 1860, peut-être.
1: Voilà.
0: À Londres.
1: Deuxième partie du 19e siècle. On est dans l'est de Londres. Révolution industrielle fait que les personnes se retrouvent dans une grande précarité avec des maladies et puis des consommations d'alcool à l'époque qui sont très, très fortes. Et William Booth, le fondateur, avec Catherine, il a grandi lui-même dans un milieu qui était assez fragile parce que son père n'était pas un bon gestionnaire en réalité. Et vers la fin de l'adolescence, il va prendre un premier job où il va devenir prêteur sur gage et il va être au contact des plus pauvres, les gens qui vont venir déposer leurs biens personnels en échange d'un petit crédit. Et William va devenir pasteur quelques années plus tard, et il est toujours sensible à cette pauvreté. Et à l'est de Londres, va s'inventer la mission chrétienne de l'est de Londres, qui n'est pas salutiste à la base. Ce sont quelques mouvements, quelques communautés qui se réunissent. Et William va rejoindre cette mission pour venir soulager les détresses. Et à un moment donné, en fait, il y a un article de journal qui paraît, et puis il voit comme titre « Une armée de volontaires ».
0: D'où le titre de « Armée ».
1: De l'armée. Et lui, il lui fait corriger ça. Ce n'est pas une armée de volontaires, c'est une armée de salut. Parce que sa mission est de venir donner les premiers besoins aux personnes qui sont les plus pauvres. Et à partir de ce moment-là, les gens peuvent se dire « Ah ben Dieu ne m'a pas oublié ».
0: C'est une armée un peu spéciale. Hein, puisque, effectivement, elle ne fait pas de victimes, mais elle combat ce qui fait des victimes.
1: Oui, tout à fait. Ben, en fait, la mission de l'Armée du Salut, elle se considère effectivement comme une armée spirituelle et sociale.
0: Alors, comment est-elle organisée, cette armée ?
1: Alors, l'Armée du Salut a un général qui n'a rien à voir avec un pape ou autre, mais c'est lui qui va donner la motivation de l'action sur le plan international. En dessous de lui, on a des commissaires. Les commissaires qui vont être responsables de zones, comme par exemple la zone Europe, la zone Amérique, etc. On a plusieurs zones. Et pour répondre aux objectifs de ces commissaires, on va avoir des chefs de territoire. Donc pour la France et la Belgique, l'Armée du Salut est un seul territoire. Et donc, chez nous, c'est le colonel Jacques Donzé et son épouse Claude Evelyne. Et sous leur vision, sous leur impulsion, les officiers de l'Armée du Salut, qui sont les ministères locaux, les ministères pastoraux...
0: Donc, en quelque sorte, c'est l'équivalent du pasteur ou du prêtre chez les protestants ou chez les catholiques.
1: Exactement. Et l'officier, lui, va coordonner le travail social. Et en même temps, il va être la... C'est les deux en même temps. On ne peut pas dissocier le travail social du spirituel. Parce que, après tout, l'action sociale est impulsée par ce que le Christ nous enseigne.
0: Et puis, c'est prendre en considération l'être humain dans son ensemble.
1: Dans sa globalité. Et il n'y a pas que l'Armée du Salut qui fait ça. Quand on regarde, par exemple, la charte internationale Sphère, qui a été validée par l'ONU, nous demande de prendre en considération la spiritualité des personnes. Parce que sinon, elles sont vulnérables et elles sont exposées au risque des mouvements sectaires qui se font un plaisir de récupérer les gens fragiles. Pour revenir sur cette idée d'appellation de poste, l'Armée du Salut n'a jamais voulu s'implanter comme une église. Parce qu'elle répond à un besoin local. Et à la base, c'était quand les gens venaient à l'Armée du Salut et que spirituellement et socialement, ils étaient en train de se relever, on passait le relais à une communauté.
0: Vous avez aussi... pas mal à travers le monde, d'hôpitaux, d'écoles, vous occupez vraiment des gens ?
1: Ah, on a des centaines d'écoles, des centaines d'hôpitaux. Là, actuellement, le chef de territoire, donc Jacques Donzé, est en train de me faire travailler avec la France sur l'aide à Mayotte. Il y a encore une catastrophe là, qui est en train d'arriver. Ils viennent d'essuyer un cyclone, il y a encore une tempête. Donc, je suis en train de travailler là-dessus. L'Armée du Salut a été vraiment... opérationnelle et très réactive pendant les inondations en Belgique. Ce qui est très important, c'est, si je peux me permettre, c'est de dire et de souligner que souvent, quand on parle de l'armée du salut, on voit son action humanitaire. La Belgique a besoin d'aide humanitaire. Et nous manquons aujourd'hui vraiment de dons financiers, parce que les gens aident d'autres organisations très connues, mais nous, on ne veut pas mettre l'argent dans les pubs à la télé ou autre, parce que ben, c'est beaucoup d'argent. L'Armée du Salut a besoin de chacun, parce que ce travail, il est fait pour les gens qui font leurs dons, par les gens qui font leurs dons.
0: Alors, vous êtes inclusif.
1: Oui.
0: Tous vos ministères, tous vos services sont ouverts aussi bien aux hommes qu'aux femmes, et cela depuis le début.
1: Ah oui, l'Armée du Salut a été...
0: On n'avait pas attendu des révolutions féministes pour dire « ben, nous sommes sur le même pied d'égalité ».
1: Dès le départ, d'ailleurs, en France, c'est une femme qui a lancé l'Armée du Salut. Et dans l'histoire de l'Église, pourquoi on a dû attendre autant de siècles pour reconnaître la force des femmes ?
0: Et encore, c'est parfois encore difficile.
1: Et c'est encore difficile aujourd'hui, mais je pense que ça s'explique par le fait que souvent les hommes sont au pouvoir des communautés. Mais il n'y aurait pas eu d'expansion du christianisme si les femmes n'étaient pas là dès le départ.
0: Absolument, c'est capital, oui. Et vous êtes aussi très mobile.
1: Ah oui, ça, on est mobile, comme une armée.
0: Oui.
1: En fin de compte, une armée qui n'est pas mobile, ça ressemble un peu à Pearl Harbor.
0: Tout à fait. Ce qui m'a toujours épaté au niveau de l'Armée du Salut, c'est son côté musical. Vous mettez l'accent sur la musique. Elle est importante pour vous.
1: La musique nous rejoint dans notre météo intérieur. C'est-à-dire que si j'ai un coup de blues, je vais écouter du blues. Si je suis un peu speed, je vais écouter du rock. Et l'Armée du Salut s'est inspirée de ce qu'avait fait John Wesley en rendant plus populaire, en prenant des musiques populaires et mettre des paroles chrétiennes. Donc l'Armée du Salut a développé des comédies musicales, des musiques...
0: Des fanfares aussi.
1: Il y a toujours des fanfares. On a eu un très bon concert à Bruxelles au moment de Noël, à l'église Sainte-Catherine, près de la Bourse. C'était formidable. Je pense qu'on a approché les 1500, 2000 personnes de passage. C'était vraiment formidable. Oui.
0: En fin d'émission, d'ailleurs, on écoutera un de vos morceaux musicaux...
1: Très bien.
0: Que vous aurez choisi vous-même. Qu'est-ce qu'il faut faire pour être salutiste ?
1: Alors, déjà, il y a le salutiste avec son uniforme, mais quelque part, on se veut aujourd'hui dire salutiste toutes les personnes qui sont en lien avec nous, puisqu'on ne veut pas exclure les gens. Mais si on part un peu plus loin dans le détail pour porter un uniforme ou autre, ben, premièrement, il faut reconnaître les doctrines, reconnaître Jésus-Christ comme son sauveur personnel, reconnaître la Bible comme le fondement de l'enseignement de la vie chrétienne, et ensuite adhérer aux valeurs de l'Armée du Salut.
0: C'est-à-dire, quelques valeurs.
1: Quelques valeurs, elles sont assez simples. C'est-à-dire respecter l'autre, quelle que soit son origine, sa mentalité, sa perception de la foi aussi. Puisque
0: donc vous êtes à la fois assez doctrinal.
1: Oui.
0: Mais vous restez excessivement ouvert aux personnes qui viennent. On peut donc frapper à votre porte, on peut donc assister peut-être
1: au culte,
0: salutiste, tout simplement parce qu'on a envie de vous découvrir.
1: Alors on a des musulmans, des chrétiens, des athées qui viennent au culte parce qu'il y a une certaine ouverture en fait. On n'a pas un langage très compliqué. Et parfois l'Église, elle est un peu en décalage avec ce que comprennent les gens. L'Armée du Salut, elle se veut d'être en proximité avec la réalité des personnes.
0: Dites-nous un peu, en Belgique, quelles sont vos actions essentielles, par exemple ?
1: Alors aujourd'hui, on sait qu'il y a des centaines d'enfants qui sont placés dans des hôpitaux parce qu'on manque de place dans les maisons d'accueil pour les enfants qui sont placés par le juge. Donc à Bruxelles, on a la maison de la mère et de l'enfant qui va nécessiter une restauration total. Et là, on n'a pas les fonds, mais voilà, une des actions de l'Armée du Salut. On est connu pour le sans-abrisme. On a des hôtelleries sociales sur le boulevard d'Ypres ou à Bodegem. On vient de refaire une maison qui nous coûte presque 400 000 euros de travaux, là, près de la Bourse, mais on se veut de lutter contre ça. On lutte contre le trafic humain. Aujourd'hui, il y a des personnes qui arrivent sans papier et qui sont les premières proies des exploitants. Et puis, on lutte surtout contre la faim. À Liège, mon épouse, qui est responsable du centre communautaire, aide 2000 personnes par mois.
0: C'est énorme.
1: Oui.
0: C'est notre réalité. Et comment vous suivre? Comment suivre votre actualité? Comment trouver peut-être un poste de l'armée du salut près de chez nous, par exemple?
1: Alors, c'est très facile. Il suffit d'aller sur le site www.armeedusalut.be. Sur Facebook, Armée du Salut Belgique, il y a des informations qui circulent. Et puis, les réseaux sociaux habituels que tout le monde connaît. Et j'ai envie de dire, tous les dimanches, à 10h ou 10h30, il y a un culte. Eh bien, que celui qui a envie d'être curieux et de vivre ou de découvrir quelque chose, venez à l'Armée du Salut, ça se termine toujours, comme on dit dans le Berlinage, par une tasse de café.

Nous voici dans la seconde partie de Un champ à moissonner sur RCF. Nous parlons toujours de l'armée du salut, mais cette fois-ci en compagnie de Michael Druard, il est chargé de relations publiques dans cet organisme, mais également en compagnie de Jean-Philippe Thomas, il est cadet à l'armée du salut.

0: pourquoi vous engager à l'Armée du Salut et pas dans un autre organisme? On sait que l'Armée du Salut est très sociale, oui. Elle a une présence très importante dans notre société. Pourquoi, justement, l'Armée du Salut et pas un autre organisme?
1: Mais premièrement, quand on est chrétien et qu'on se sent, appelé à entrer dans le domaine du travail pastoral et social, l'Armée du Salut, c'est l'organisation qui nous permet de faire tellement plein de choses dans ce domaine-là. C'est une église, une communauté, une organisation qui va nous permettre de nous épanouir dans beaucoup de champs.
0: Et une organisation qui est ancienne.
1: Ancienne, plus de 135 ans en Belgique, plus de 150 ans dans le monde, internationale, dans plus de 130 pays. Et du coup, l'Armée du Salut, elle offre des opportunités de mission qui sont tellement variées. Et voilà, pour moi, c'est très très riche parce que ça lie vraiment le côté spirituel au sens qu'on peut donner en tant que croyant dans la société d'aujourd'hui.
0: Et pour vous, Jean-Philippe ?
2: J'ai découvert l'Armée du Salut il y a peut-être 5 ans de là. Et franchement, je me suis vraiment épanoui à l'intérieur. J'ai vu vraiment une organisation, une structure vraiment, je ne vais pas dire différente, parce que chaque église a sa façon de faire. Mais je me suis senti vraiment bien dans une famille et vraiment des possibilités de choses vraiment extraordinaires dans notre mission. Et on nous donne la capacité de... par les formations, par toutes sortes de choses, de pouvoir faire notre vocation de la plus belle des manières.
0: Alors, vous parlez d'églises. Est-ce que ce sont des églises, justement? On parle aussi de postes de l'Armée du Salut, hein, de cadets, d'officiers. Vous pouvez un peu nous éclairer là-dessus?
1: Alors, c'est vrai que c'est le gros débat. Est-ce que l'Armée du Salut est une église? Mais elle fait partie de l'Église universelle, en fin de compte. Ça, c'est indiscutable. Maintenant, elle ne veut pas non plus être une église. Elle n'a pas de sacrement. On est une mission, on est un mouvement. Et je pense que l'Armée du Salut veut et doit rester ce mouvement qui va à la fois interpeller les pratiques religieuse et en même temps interroger les communautés, la foi, la philosophie des gens pour pouvoir venir les interpeller dans le sens de la vie.
0: Vous questionnez finalement ce que peut-être l'Église ne questionne plus, trop sûre d'elle.
1: Ou l'habitude, ou la tradition, ou voilà. Donc effectivement, par exemple, à l'Armée du Salut, on n'a pas la communion. Donc on peut se demander où est passée
0: Sainte Cène, Eucharistie,
1: où sont passées ces choses-là. Pour nous, le geste du Christ, quand il va rompre le pain, on ne va pas le limiter à des gens qui sont baptisés ou qui sont membres d'une communauté. Cette communion que Christ nous invite à avoir et à vivre, c'est avec tout le monde, sans aucune exclusion.
0: C'est ça. Mon autre question qui suit la précédente, tout simplement... Un officier de l'Armée du Salut, c'est un prêtre? C'est l'équivalent d'un prêtre ou d'un pasteur?
1: On pourrait dire qu'on est pasteur, déménageur, assistante sociale, aide-soignant. Dire que l'officier de l'Armée du Salut est pasteur, ce serait trop réducteur. La mission pastorale fait partie de la large mission d'un officier de l'Armée du Salut. L'officier de l'Armée du Salut est un serviteur.
0: Et un cadet alors? Qu'est-ce que c'est, Jean-Philippe, un cadet de l'Armée du Salut?
2: J'ai appris à le découvrir parce qu'en fin de compte, au tout départ, j'étais cadet de champ de bataille. Donc vraiment en stage. Et là, je suis cadet en formation, c'est-à-dire que je peux faire le travail, la vocation d'un officier, mais tout en étant sous la responsabilité, là, pour, en l'occurrence, d'une officière, d'une capitaine. On fait notre travail, mais tout en étant formé et en apprenant par nos frères et sœurs, par nos collègues. Donc pour moi, le cadet, c'est vraiment...
0: Un stagiaire, quoi.
2: C'est un stagiaire, mais avec eux, on nous donne quand même pas mal de responsabilités,
0: oui,
2: et beaucoup de confiance. Et ça, je trouve que c'est vraiment formidable. Moi, c'est ce don de confiance qu'on m'accorde, c'est extraordinaire.
0: Alors Jean-Philippe, qu'est-ce qui s'est passé dans votre vie pour qu'un jour vous décidiez à vous engager à l'Armée du Salut comme futur officier?
2: Alors, c'est pas habituel qu'un... Je vais dire, les salutis, généralement, c'est de famille, hein, c'est de génération en génération. Et moi, je ne viens pas de famille salutiste. Moi, je suis devenu salutiste il y a cinq ans. Et avant, j'étais dans les églises pentecôtistes. Donc, toute ma vie...
0: Vous étiez quand même tombé dans la marmite.
2: Voilà, quand même. Et je prenais vraiment plaisir à être utile au sein de mon église locale.
0: Et qu'est-ce qui a déclenché chez vous cette vocation, on pourrait dire?
2: Alors, ça s'est fait petit à petit. Déjà dans mon église locale avant, mon église pentecôtiste, hein, le fait de vouloir servir, d'aller un peu plus, que ce soit dans le ministre des cultes pour les chants, pour la prédication, tout ça. Et en fin de compte, j'ai découvert l'Armée du Salut avec Michael. Et quand j'ai vu tout ce qu'il faisait, que ce soit bien sûr spirituel, mais aussi social, je me suis tout de suite plu. On a été... Ils nous ont proposé une formation, ils nous ont fait découvrir une formation, un plan de formation, tout ce qui était possible. Et là, je me suis rendu compte tout de suite que, eh bien, Dieu me plaçait là. En fait, je n'ai pas choisi l'Armée du Salut. C'est Dieu, à un moment donné de ma vie...
0: C'est quelque chose en vous qui vous a dit, c'est ça la voie.
2: Ah ouais, complètement. C'était pendant qu'on nous présentait une formation. Et là, tout de suite, quand j'écoutais, et en fait, je buvais les paroles de l'enseignant. En fait, là, je me suis dit, ouais... C'est ça que je veux faire. Et je n'étais pas du tout salutiste. Je commençais vraiment à connaître l'Armée du Salut. Et je me suis senti interpellé. Et en plus, la cerise sur le gâteau, c'est que mon épouse a pu aussi rentrer dans cette formation. Donc on a eu cet appel, en fin de compte, en même temps. C'était vraiment quelque chose d'extraordinaire. Franchement, c'était... Et on ne regrette pas. Ça, c'est une aventure de tous les jours.
0: Vous êtes déjà engagé là, à plein temps. On va dire.
2: Comme je le disais tout à l'heure, on nous a fait confiance alors qu'on n'était pas salutiste depuis 15 ans. Et je remercie encore les chefs, les colonels qui nous ont mis cette confiance en nous. Et du coup, nous ont mis une responsabilité d'un poste, donc d'une église. Et ouais, ça se passe bien. Ça se passe bien. C'est un travail de tous les jours. Franchement, on apprend. On apprend et on apprend surtout à être à l'extérieur, voir les gens, voir les personnes en souffrance, la plupart, parce qu'on répond aussi à des besoins. Mais j'aime beaucoup de dire que mon appel, ça va de l'estrade jusqu'au bénéficiaire, en fin de compte. C'est pas juste être pendant un culte, c'est vraiment être à l'extérieur, être au plus près des gens. Et ça, je trouve, c'est vraiment notre rôle.
0: L'Armée du Salut, c'est l'église de la rue?
1: Pas que. Parce que aujourd'hui, c'est une armée qui lutte contre l'isolement, par exemple. Donc, dire
0: toutes sortes de souffrances.
1: Il y a tellement de gens qui souffrent quand ils sont enfermés chez eux parce qu'ils voient personne. Donc voilà, on est aussi dans ces endroits oubliés. Si je peux me permettre d'ajouter quelque chose à ce que disait Jean-Philippe, qui est très beau, c'est que, ok, il est rentré dans un cursus de formation, etc. Mais l'Armée du Salut, pour cibler un peu si les personnes sont aussi faites pour ça, il y a des entretiens qui sont faits, et non pas seulement par les responsables locaux. Il y a toute une équipe, tout un service qui est mis en place pour voir si les personnes sont bien sûres de pouvoir s'engager, parce que ça représente un coût financier pour l'Armée du Salut, mais aussi un coût sur la vie familiale par rapport à l'engagement qui est pris. Et ce que je tiens à ressouligner par rapport à ce que dit Jean-Philippe, mais je tiens quand même à appuyer dessus, c'est que les couples peuvent s'engager à deux. Et ce n'est pas toujours le cas. Donc, des fois, il y a des couples qui se disent qu'est-ce que je pourrais faire? Comment je pourrais donner plus de sens à ma philosophie de vie et en même temps la mettre en œuvre? L'Armée du Salut est une réponse.
0: Alors, il était question de formation. Oui. Vous pouvez nous en dire un peu davantage sur la formation que tout futur officier suit?
1: Alors, au niveau de la formation, il y a quand même une préparation qui est faite dans la communauté locale avant de s'engager officiellement et être reconnu cadet, étudiant, à l'EFO, l'école de formation pour officiers. Cette école de formation se base sur le savoir-faire. Et du coup, on va demander à la fois aux personnes qui s'engagent d'étudier la théologie, mais en même temps tout ce qui est en lien avec le travail social et aussi en lien avec le droit du pays dans lequel on se trouve. Donc les formations sont vraiment adaptées aux personnes. C'est du cas par cas. C'est des formations
0: aux
1: à la carte.
0: Aux personnes et aux pays dans lesquels elles ont lieu.
1: On va exercer. Donc, on travaille avec des instituts de théologie, avec des universités comme Genève, Strasbourg, Bruxelles. Et du coup, on s'adapte au niveau de la personne quand elle arrive pour la faire progresser pas à pas. Après ces 2 ans de formation, c'est pas terminé. On devient donc on est consacré officier. Et là, le travail commence encore davantage, puisqu'on devient lieutenant. Et en tant que lieutenant, on a 50 formations avec des devoirs à rendre pour être sûr que le travail continue d'être formé. Quand on devient officier, capitaine, major, etc., on continue d'avoir des séminaires et des formations en interne. En fin de compte, c'est un peu comme un soldat sur le terrain qui ne se forme pas, il ne devient plus un bon combattant. Donc la formation continue est très importante dans l'armée du Salut.
0: C'est une armée non violente.
1: Non violente.

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1: Mon premier appel à la vie religieuse, ça a été un deuil de tout. J'ai beaucoup résisté. Je ne voulais pas quitter l'idée d'un couple, d'une famille, d'enfants, de ma carrière, ma liberté extérieure de voyager. J'étais très sportive, très fêtarde. C'était un deuil de tout ça.
2: J'ai pas entendu des voix comme Jeanne d'Arc, mais c'est un peu des questions du sens de ma vie. J'ouvre les guillemets et je les ferme. C'est quoi Charles ta vie? C'est bien boire, bien manger, bien baiser. Est-ce qu'il n'y a pas autre chose? Fermer les guillemets. Et j'avais des amis catholiques qui me disent « tu as été touché par le doigt de Dieu ». Et quelques mois plus tard, j'ai pris contact avec des gens et je suis allé frapper à la porte du séminaire de Bruxelles.
3: J'ai incarné vraiment le concept de Dieu en moi. À chaque jour, je devais avoir une relation avec lui. Alors la Belgique a de nouveau mis la question, est-ce que finalement être prêtre n'est pas mon vrai appel? Et je ne peux pas passer à côté de la plaque. Je veux me donner pour l'Église du Seigneur ici.
4: À l'âge de 18 ans, à la fin de ma réto, je me suis posé la question en me disant « Tiens, est-ce que je ne suis pas appelé à devenir prêtre ?» Donc cette question, elle m'a quand même beaucoup habité. Et en fait, j'étais persuadé que Dieu m'appelait à devenir prêtre et j'avais qu'à dire oui ou non. Et en fait, après cette période de discernement, je me suis rendu compte que en fait, Dieu m'appelait tout simplement, mais pas forcément à devenir prêtre.
5: Bonjour à toutes et tous. La vocation, c'est quoi? C'est la question à laquelle nous nous intéressons aujourd'hui dans C'est clair.
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5: Alors que le nombre de prêtres, de religieux et religieuses décline, que des communautés centenaires mettent la clé sous le paillasson, qu'est-ce qui pousse encore aujourd'hui des hommes et des femmes à dédier leur vie à Dieu? Rentrer dans les ordres ou devenir prêtre, n'y a-t-il pas d'autres voies pour se mettre au service de l'Église? Quels sont les doutes ou les obstacles qui freinent ces engagements personnels et à l'inverse, quelles sont les joies et les motivations qui peuvent amener ce grand oui? Ce sont des questions que nous allons aborder avec nos experts Véronique Bontemps, auxiliaire de l'apostolat à Bruxelles, et Christopher Hinks, théologien et journaliste de Catobel. Bienvenue dans C'est clair. Christopher Hinks, une vocation répond-elle toujours à un appel?
7: Alors oui, une vocation répond toujours à un appel, et je dirais même que la vocation, c'est un appel. Le mot vocation, qui vient du latin, vocare, c'est vraiment l'équivalent de l'appel qu'on a appliqué alors pour les vocations spécifiquement religieuses. Donc oui, c'est un appel que Dieu adresse à toute l'humanité. C'est ce que nous dit la Bible. Dieu appelle l'humanité à entrer en communion avec lui, à faire alliance avec lui en termes bibliques. Et évidemment, le modèle de cette vocation, c'est la figure d'Abraham, hein, que Dieu appelle à quitter son pays pour aller vers la terre promise. Et puis les chrétiens aussi vont découvrir cet appel de Dieu à travers le Christ. Tous les chrétiens sont appelés par Dieu, mais au-delà des chrétiens, toute l'humanité. Et l'appel, en fait, pour les chrétiens, c'est suivre le Christ. On y répond d'abord en étant baptisé, on y répond par la foi. Le baptême étant pour les chrétiens la plongée dans la mort du Christ et le fait de ressusciter avec lui.
5: Donc là, on a déjà deux éléments intéressants. La vocation concerne vraiment tous les chrétiens et la première manière d'y répondre, c'est par la foi et le baptême. C'est à travers le baptême que chaque croyant répond à l'appel de Dieu qui lui donne la vie, mais qui l'envoie aussi en mission. C'est en ce sens qu'on parle également d'appel particulier, parce que chaque chrétien va participer au quotidien et dans le monde à la mission commune. Alors voyons maintenant quelles sont les différentes formes de vocation.
7: Alors il y a différentes formes, il y a toujours eu différentes formes de cette vocation. La vocation la plus commune, on peut dire que c'est le mariage, hein, qui est pour commencer une vocation naturelle, c'est lié à la création, c'est lié à la nature de l'humain d'être appelé au mariage, de fonder une famille. Et puis, dans le Nouveau Testament, dans la Nouvelle Alliance, le Christ aussi appelle certaines personnes à une vocation alors particulière, soit la prêtrise, soit ce qu'on appelle la vie consacrée. Donc être prêtre, c'est répondre à un appel particulier du Christ pour être pasteur de la communauté, pasteur de l'Église, avec plusieurs fonctions. Hein. Donc gouverner l'Église, enseigner, prêcher la bonne nouvelle et aussi célébrer les sacrements, célébrer l'Eucharistie. C'est une mission que les apôtres ont reçue du Christ et qu'ils ont transmis après aux évêques et aux prêtres qui sont les collaborateurs des évêques. Et donc le célibat consacré va prendre lui-même plusieurs formes dans l'Église. Au départ, il y avait des ermites, essentiellement, hommes ou femmes, et puis il y a eu les moines et les moniales qui vivent en communauté et qui vivent aussi cette vocation de virginité consacrée. Et puis plus tard, il y a eu tous les religieux et toutes les religieuses qui vivent également cet appel. Et parmi les religieux, bien certains sont en outre appelés à être prêtres. Et puis il y a aussi une troisième vocation, si on peut dire, qui est le célibat consacré. Donc très tôt dans le christianisme, des hommes et des femmes ont senti cet appel à se consacrer entièrement au Christ, à renoncer au mariage pour un amour plus grand qui est celui de Dieu. Et par là, les personnes consacrées, aujourd'hui encore, que ce soit les religieux, les religieuses, les moines, les moniales, ou encore des laïcs consacrés, témoigne que Dieu, en fait, peut combler toute une vie, même au niveau affectif. Et les personnes consacrées, par là, témoignent aussi du royaume à venir où, comme dit saint Paul, Dieu sera tout en tous.
5: Alors, que retenir de tout ceci? Eh bien, qu'il y a différentes manières de répondre à un appel et de vivre sa vocation. Par le mariage ou par le sacrement de l'ordre, donc les prêtres et les diacres, et enfin par la vie consacrée avec la vie monastique ou religieuse, mais aussi avec les laïcs consacrés. Véronique Bontemps, pour vous, la vocation a pris la forme de l'engagement comme auxiliaire de l'apostolat. De quoi s'agit-il au juste?
8: Alors, comme le nom l'indique, auxiliaire, c'est aide. Et l'apostolat, il faut se rendre compte que c'est la mission des apôtres au départ, apôtre, apostolat. Donc c'est tout ce qui concerne la communication de Dieu au monde. Et donc un évêque, qui est le successeur des apôtres, il reçoit la mission de gouverner, d'enseigner et de célébrer dans son diocèse, donc cette portion du territoire, mais pour tous les hommes, pas seulement pour les chrétiens. Et il se fait que au XXe siècle, on a découvert que les évêques pouvaient communiquer à des femmes laïques cette mission apostolique, c'est-à-dire de faire connaître comme une laïque l'amour de Dieu dans le travail d'une laïque.
5: Une vocation va donc mener à une mission. Mais encore faut-il que celle-ci soit bien comprise de tous, et ce n'est pas toujours le cas, comme nous l'explique encore Véronique Bontemps.
8: Mais oui, parce qu'en fait, on met très vite les gens dans des cases. Et donc, on pense au diaconat, aux prêtres, aux religieux, religieuses, aux consacrés. Et ici, il s'agit d'une vocation de laïque apostolique. Et c'est comme si on découvrait que c'était possible.
5: Une étape très importante quand on parle de vocation dans l'Église, c'est le discernement. Alors que faut-il entendre par ce terme et en quoi ça consiste finalement de discerner?
8: Donc au départ, le mot discernement, ça veut dire séparer, mettre à part, distinguer, mais à partir du XVIIe siècle, il a voulu dire cette faculté de l'esprit qui distingue une chose d'une autre. Donc c'est essayer de voir ce pourquoi je suis fait. Et pour ça, il faut toujours partir d'un regard aimant du Seigneur sur nous, qui veut notre bonheur, qui veut que nous soyons heureux. Alors, le discernement peut prendre différentes formes. On peut voir dans certaines vies que c'est une évidence. On répond, finalement, on n'a peut-être même pas pensé à la question. Et il y a une forme d'évidence qui s'impose à nous. C'est un peu la vocation de saint Paul. Je suppose aussi qu'on peut avoir beaucoup de témoignages qui vont dans ce sens-là. Le discernement, c'est aussi se mettre à l'écoute de sa vie intérieure et essayer de voir qu'est-ce qui me donne joie, qu'est-ce qui me donne tristesse. Saint Ignace parlera de consolation et de désolation. On sait que les jésuites ont cette particularité d'avoir développé un type de discernement. Et bon, on peut aussi, plus fondamentalement, prendre le temps de se poser, d'aller voir, de rencontrer. Et évidemment, au bout d'un discernement, il faudra à un moment donné faire le pas.
5: Pour mieux comprendre cette dimension de discernement, je vous propose d'entendre le témoignage de Florence, qui est aujourd'hui sœur au monastère de Soleilmont dans le Hainaut, et celui de Luc Mathuès, responsable de la communication du diocèse de Liège. Ils nous parlent tous deux de leur cheminement.
1: J'ai ressenti un appel à la vie monastique très fort quand j'avais 24 ans. J'ai passé donc entre 25 et 30 ans, 25 ans dans le monde, on va dire, à travailler comme ouvrière typographe et comme assistante personnelle d'un jeune myopathe. Mais l'appel à la vie monastique est resté très fort pendant ces 5 années, presque douloureusement. Et donc, j'ai fini par rechercher à rentrer à nouveau au monastère, mais dans un ordre plus contemplatif, quoi, enfin plus strictement contemplatif. Après avoir un peu cherché dans d'autres communautés, c'est une communauté qui m'a indiqué Solément. Et donc en fait, j'étouffais dans le monde. J'avais besoin de plus. Donc c'est comme ça que mon appel, c'est, oui, rester très fort. Quoi.
9: Et plus, c'est la vie monastique pour vous.
1: Plus, c'est la vie monastique, ouais. Ça a tout emporté.
4: On se pose la question aussi pratique de son engagement par rapport à l'Église, on se pose la question pratique de la vie d'un prêtre, avec tout ce que ça engage et que ça désengage aussi. J'avais l'impression que dans les défis qui m'attendaient si je faisais ce choix-là de la vie sacerdotale, il y avait quelque chose qui ne vivrait pas de la même façon, et donc pour moi c'était pas une réponse, mais la présence de Dieu était toujours forte pour moi. Après ça, j'ai eu une petite période de transition, et là la question de la vocation est revenue, et là je suis parti en fait à Maretsu, où je me suis posé la question si j'étais pas appelé à devenir moine. Et j'étais assez convaincu de ça et je me sentais vraiment bien dans ce parcours-là. Et donc, à tel point qu'on se dit, bon, on va démarrer le noviciat, là c'est bien, hein, on démarre ça samedi. Puis je dis, ah mais non, samedi j'ai un mariage, donc ça va être compliqué. Mon meilleur ami se marie. Il me dit, oh bah on fera ça samedi prochain, c'est pas grave. Et je vais au mariage. Et là, bah, comme j'étais célibataire, pour faire la suite, on me met à côté d'une jeune fille. Mais là, il y avait une évidence, quoi. J'ai su que c'était la femme de ma vie. Et aujourd'hui, on est mariés. Et effectivement, j'ai toujours cette évidence qui m'anime.
5: Christophe Herings, le choix de la prêtrise ou de la vie consacrée implique des renoncements. Le célibat est-il un frein aux vocations ?
7: Alors effectivement, aujourd'hui, le célibat est fortement remis en question, notamment en Occident et en lien à la vocation à la prêtrise. Dans l'Église latine, donc, c'est depuis environ le 9e siècle que l'Église, en fait, a choisi de n'ordonner prêtres que des hommes qui étaient appelés au célibat, alors que, en principe, comme on voit encore aujourd'hui dans les églises d'Orient, y compris des églises catholiques en Orient, le célibat n'est pas essentiellement lié, intrinsèquement lié à la prêtrise. Mais par ailleurs, le célibat est aussi une vocation en soi. Donc, comme on l'a entendu dans les deux témoignages, sœur Florence qui se destinait au mariage, mais finalement a perçu cet appel à se donner entièrement au Christ à travers le célibat. Et Luc, au contraire, se destinait à devenir également moine, mais finalement, c'est à travers une rencontre qu'il a perçu l'appel au mariage. Donc que ce soit le célibat ou le mariage, dans les deux cas, il y a un appel qui se manifeste, et souvent de façon très concrète, à travers une rencontre d'une personne, et même pour le célibat, c'est souvent en voyant des personnes vivre cette vocation avec une forme de sérénité, une forme de joie, qu'on voit que c'est possible, mais après il y a tout un discernement, et effectivement le célibat implique un renoncement, ce qui peut poser difficulté, parfois c'est vu même comme un sacrifice, en tout cas comme un don de soi, mais il y a ce discernement, et d'étape en étape, on va pouvoir vérifier aussi pour soi-même, sans que ce soit jamais une certitude absolue, si on se sent bien tout simplement dans cette vocation. Pour les moines, ben, y a un postulat, puis un noviciat, c'est un temps où on teste cette vocation avant de prononcer les vœux. Et donc, un des critères essentiels, c'est qu'on ait là une forme de joie, de sérénité, et qu'on puisse se rendre compte qu'effectivement, c'est possible, que ça nous épanouit, et que ce célibat n'est pas vécu comme une sorte de sacrifice permanent, de renoncement permanent qui pourrait finir par étouffer.
5: Véronique Bontemps, quel conseil donner à quelqu'un qui se pose la question de la vocation ? C'est prendre un temps de retraite, rencontrer un prêtre, un religieux, une religieuse ?
8: Alors je dirais d'abord peut-être fais silence. C'est pas si évident d'être en accord avec sa vie intérieure. Prie, demande au Seigneur, invoque l'Esprit, confie-toi à Marie. Ça c'est le point de départ. Et effectivement, mets-toi en route, fais-toi accompagner pour essayer d'objectiver ce qui se passe en toi et rencontre d'autres vocations, fais des lectures spirituelles, prends le temps d'une retraite. Alors pour répondre à tout ça, on a aussi dans différents diocèses proposé ce qu'on appelle le groupe Samuel, qui permet à des jeunes qui se posent la question d'être ensemble dans une démarche de recherche et de se rencontrer tous les mois, discrètement. Donc tout le monde n'a pas besoin de savoir que je suis en recherche. Mais là, ça va m'aider à mettre des jalons.
5: Entrer dans la vie religieuse, forcément, ça pose question. Quels sont les doutes ou les obstacles qui freinent ces engagements personnels ?
8: Je dirais que la vie de mariage n'est pas simple non plus. On n'est pas toujours sûr que l'autre est fait pour nous et que c'est vraiment celui-là ou celle-là avec laquelle je vais passer ma vie. Donc, je dirais aussi que chaque route est différente. Tout engagement dans la longueur fait peur parce qu'on ne sait pas ce que sera demain. Mais c'est au fond toute expérience humaine qui est exigeante. Je crois qu'on commence à aimer en traversant les épreuves. Donc, je ne crois pas qu'il faut avoir peur des épreuves, mais les épreuves nous font peur. Et on ne les connaît pas, et tant mieux d'une certaine manière.
5: Face aux peurs, il y a les joies, il y a les motivations qui peuvent amener à ce grand oui. Lesquelles mettriez-vous en avant ?
8: Alors, je crois que la joie profonde, c'est de correspondre à ce pourquoi nous sommes faits. Ça, c'est vraiment incroyable et ça donne une fécondité. En fait, on reçoit au centuple, on reçoit une fécondité qui nous dépasse, on reçoit quelque chose qu'on n'avait même pas prévu, et donc je crois que c'est ça la plus grande joie.
5: Se mettre au service de l'Église, ça peut se faire par du bénévolat, ça peut se faire dans des services diocésains, par exemple. Est-ce que ces voies-là sont autant valorisées que celles de la prêtrise ou l'engagement dans un monastère, par exemple ?
8: Alors, je dirais, moi, personnellement, que toutes les voies sont bonnes si elles sont les miennes. Mais je crois que ce qui fait la différence, c'est de ne pas confondre l'être et le faire. Dans une vocation particulière, on donne sa vie à Dieu, on est livré sans réserve à Dieu, ce qui est différent de dire « je vais faire telle chose ». Tout ça est complémentaire en fait. Moi je crois même que la vocation du mariage et la vocation particulière, elle est complémentaire. Si les familles vont bien, les vocations particulières iront bien. Si les vocations particulières iront bien, les familles iront bien.
5: Très concrètement, quelles sont les étapes ou les démarches pour une personne qui ressent une vocation ?
8: Il y a l'étape suivante qui est d'office ce que je vais appeler le discernement ecclésial. Et c'est une chance, c'est-à-dire que l'Église va m'aider à confirmer ce chemin. Parce que ça veut dire que si sur ma route j'ai un doute, je pourrai revenir au fait que ce n'est pas moi seule qui ai entendu cet appel. L'Église l'a confirmé. Et donc cette confirmation ou ce discernement ecclésial, il va prendre différentes formes en fonction de la vocation que j'ai. Si j'entre au séminaire, eh bien j'aurai d'abord la propédeutique qui va déjà confirmer, et puis après je pourrai commencer

0: et radicalement différents et en même temps complémentaires, c'est beau.
1: Si on pense au sacerdoce ou à la vie consacrée, quelles sont les conditions à remplir pour la prêtrise ou pour l'entrée dans les ordres ?
0: Bien, il faut avoir évidemment compris ce à quoi on est appelé. Et pour ça, on va aller rencontrer le président du séminaire pour ce qui est de la vocation à la prêtrise. Et pour la communauté religieuse, bien, si on est défini dans une communauté, c'est celle-là qu'on va rencontrer et qui va nous aider à faire tout ce chemin. Évidemment, il faut un certain équilibre. Hein. On ne vient pas dans une vocation spécifique par défaut.
1: C'est-à-dire ?
0: Mais ça veut dire que c'est pas parce que je ne veux pas me marier ou je ne trouve pas la personne qui ferait le bonheur de ma vie que je suis appelée à une vocation spécifique. Et inversement.
1: Comment déterminer si on est appelé au sacerdoce ? Deux prêtres nous ont partagé leur expérience personnelle. D'abord Charles de Clercq, qui était inspecteur de police avant de découvrir une nouvelle voie. Puis Jason Herrera Rios, qui a quitté sa Colombie natale pour la Belgique. On les écoute.
2: Un jour, j'avais une enquête à Arlon et mon chef me dit « Visitons l'église à Donna, c'est là que mes parents se sont mariés. » Et je me suis dit, excusé de la crudité du terme, il m'emmerde avec ses histoires de curé. Et je suis entré dans cette église, j'ai pas entendu des voix comme Jeanne d'Arc. Mais c'était un peu des questions du sens de ma vie. Et j'avais des amis catholiques qui me disent « Tu as été touché par le doigt de Dieu. » Et quelques mois plus tard, j'ai pris contact avec des gens et je suis allé frapper à la porte du séminaire de Bruxelles. Et donc, c'était mon premier contact avec l'église. Donc j'ai fait un an de précheminement. Et j'ai fait ma philosophie en cours du soir pendant ce temps-là. Et puis j'ai quitté mon travail pour entrer au séminaire pendant mes 4 ans de théologie. Et puis j'ai été nommé prêtre dans le Brabant wallon à Saint-Jean-Baptiste à Wavre. Pourquoi prêtre ? Enfin, je sentais qu'il y avait quelque chose de ce côté-là parce que j'étais poussé par quelque chose d'absolu. Et pour la petite histoire, j'avais été avec cet ami qui m'avait dit « Tu as été touché par le doigt de Dieu ». On est allé à Chimay, à la trappe de Chimay, parce que je voulais devenir moine, figurez-vous. Et je demande à rencontrer le maître des novices. Il m'a dit, écoutez, il est en train de manger, puis il va faire sa sieste. Et je dis à mon ami, Franz, écoute, s'ils ne sont pas là pour me recevoir, tant pis. Et j'ai laissé tomber la voie monastique. Mais j'avais rencontré quelques prêtres, et notamment ce prêtre qui s'occupait de délinquants, et je trouvais son parcours intéressant. Et notamment parce que quand il parlait des évangiles, il avait une lecture narrative des textes, et ça m'avait beaucoup séduit.
3: Je me souviens que je suis allé à la maison de mes grands-parents avec maman. Et là, à la terrasse, je vois mon grand-père face au soleil tapant, qui était le soleil de midi en Colombie, et avec ses bras grands ouverts devant un énorme livre aux feuilles dorées. Maman a dit « Ton grand-père prie ». À ce moment-là, il m'a dit « Prier, c'est parler avec Dieu ». Alors moi, je veux arriver à faire la même chose. Et vraiment, il a mis dans mon cœur d'enfant ce désir d'un jour moi-même parler avec Dieu. Donc depuis, j'ai cherché Dieu partout. Je me suis dit, punaise, j'aimerais bien faire quelque chose pour ces dieux qui me passionnent aujourd'hui, que je découvre dans ma vie, si proche de moi. Finalement, j'ai rentré au séminaire après mon lycée. Et en cherchant vraiment quoi faire pour mon avenir, quelqu'un m'a dit, va en Belgique. Et c'est là ma deuxième, disons, appel, disons ma deuxième cristallisation de ma vocation. Parce qu'en Belgique, tout le monde m'a demandé, ah, toi qui étudies la théologie, qui est Dieu pour toi ? La Belgique me l'a fait découvrir. Et là, j'ai découvert de nouveau comme mon enfance. C'est comme si je serais retourné à 7-8 ans devant l'image de mon grand-père. J'ai incarné vraiment le concept de Dieu en moi. C'est-à-dire, je devais le vivre, je devais le voir à chaque jour, je devais avoir une relation avec lui. Alors la Belgique a de nouveau mis la question, est-ce que finalement, être prêtre n'est pas mon vrai appel ?
1: On entend souvent parler de crise de vocation dans l'Église catholique. Véronique Bontemps, cela se vérifie-t-il vraiment ?
0: Juste avant de répondre à votre question, je trouve ça intéressant d'avoir entendu dans les différents témoignages ces questions de la forme d'une vocation que j'avais évoquée au début. Il y a l'initiative de Dieu, ils ont entendu une parole, il y a parfois une évidence, une rupture. On retrouve tous ces termes chez chacun différemment et pas tous chez chacun, ils ne l'ont pas raconté, mais je pense qu'on retrouve ça. Alors, y a-t-il une crise ? Une crise, c'est un moment décisif. Et je pense qu'on est à un moment décisif, on voit des choses, on voit que l'Esprit-Saint est à l'œuvre et qu'il est à l'œuvre de façon inattendue aujourd'hui, puisque ce n'est plus une évidence d'être chrétien, et le Seigneur vient dans des vies où les jeunes s'y attendent pas du tout. On voit ça avec les catéchumènes. Mais je dirais, est-ce que c'est une crise des vocations ? Tout est une question de proportion. On voit qu'il y a moins de chrétiens, c'est donc bien normal qu'il y ait moins de vocations. Il y a aussi moins d'enfants dans les familles, c'est donc bien normal qu'il y ait moins. Je pense aussi qu'il me semble indispensable

0: indispensable de montrer aujourd'hui qu'il y a une joie à vivre cette vocation, qu'il est normal de se poser la question de la vocation. C'est pas parce qu'on se la pose qu'on va d'office devoir dire oui. On l'a vu dans l'expérience de Luc qui pensait rentrer dans un monastère et puis, ben voilà, lors d'un mariage, il a rencontré l'épouse de sa vie et c'est une évidence. Je crois que se poser la question, c'est en fait permettre un véritable éveil à la liberté. On se pose les vraies questions et puis on répond librement, sans être pressé.
1: Vous parlez d'une certaine diminution de la pratique, de besoins forcément qui sont peut-être en baisse. Actuellement, y a-t-il tout de même assez de vocations en Belgique pour répondre aux besoins du pays ou faut-il inévitablement compter sur des personnes envoyées depuis d'autres régions, depuis d'autres continents en mission ?
0: En tout cas, je constate qu'il y a beaucoup de personnes qui viennent d'autres continents dans nos contrées. Et c'est beau, c'est l'évangélisation, c'est le retour de l'évangélisation d'une certaine manière. Alors, je pense aussi qu'on peut être inventif pour tout ce qui est mission. Notre confiance fondamentale, c'est que Dieu veille et que l'Esprit Saint nous inspire pour que les bonnes personnes soient aux bonnes places. Et ce qui est important, je vous dis aussi, c'est qu'il ne faut pas confondre le faire et l'être. Être un prêtre ou rendre un service, c'est deux choses différentes.
1: Mais donc, dans certaines régions du monde, cette crise des vocations, cette diminution des vocations se marque moins ?
0: Oui, je pense que si vous allez en Inde, si vous allez aux Philippines, si vous allez en Afrique, après, il faut discerner une vocation. Mais il n'y a rien à faire si le peuple est plus nombreux et si le terreau chrétien est plus développé et si on appelle, si on ose appeler aux vocations, il y en aura plus.
1: Dernière question, quelles sont les pistes pour faire face à cette diminution des vocations aujourd'hui ?
0: Eh bien, je crois qu'il faut mettre en évidence la joie d'être appelé et remettre en évidence la nécessité de se poser la question. Je pense que quand on a lancé la marche des vocations, à la suite d'une inspiration en groupe, je le dis bien, de tous les membres du service des vocations, eh bien, à cette rencontre, il y avait une vraie joie et des jeunes qui étaient invités ont pu rencontrer, avoir un contact avec des vocations très diverses. Ils ont pu voir une église vivante et je crois que c'est ça qu'on peut montrer et qui peut aider les jeunes à faire le pas. C'est une question qui devrait être le souci de tout le peuple de Dieu, parce que nos vocations sont complémentaires. Chacun de nous a une mission unique. Nous ne devons pas nous voir en rivaux, mais plutôt ensemble sur le chemin que Dieu nous demande.
1: Nous encourager dans les vocations.
0: Voilà.
1: Merci beaucoup, Véronique Bontemps.
0: Merci à vous.
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1: Que retenir de la question « la vocation, c'est quoi ?» D'abord qu'une vocation ne se limite pas à devenir prêtre, religieux ou religieuse. Dans l'Église, toute vocation naît d'un appel, l'appel à aimer, à servir et à donner du sens à sa vie. Pour certains, cet appel prend la forme du mariage et de la vie familiale, pour d'autres, celle du sacerdoce, de la vie consacrée, de la vie monastique ou encore de l'engagement de laïcs au service de la mission de l'Église. Nos témoins et nos experts l'ont souligné, il n'existe pas de parcours unique. Certaines vocations surgissent comme une évidence, d'autres mûrissent lentement au fil des rencontres, des questions, des expériences de vie. Souvent, elles naissent dans un dialogue intérieur, dans la prière, mais aussi à travers des personnes inspirantes qui donnent envie de suivre un chemin particulier. L'accompagnement est donc essentiel. Discerner une vocation, c'est apprendre à reconnaître ce qui apporte une joie profonde, ce qui fait grandir et ce qui correspond à ce pourquoi on se sent appelé. Cela demande des échanges, des conseils, parfois du silence et souvent plusieurs années de maturation. Au fond, le principal enseignement est peut-être qu'il ne s'agit pas de choisir la vocation la plus prestigieuse, mais celle qui est vraiment la sienne. Car les vocations sont complémentaires et c'est sans doute là le secret. Les vocations naissent là où on ose écouter, chercher et se laisser surprendre. Elles grandissent lorsqu'une communauté accueille, accompagne et montre qu'il est possible d'être pleinement heureux sur des chemins très différents, mais tous au service d'une mission commune. 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

0: Et merci d'être à l'écoute de RCF. Il est midi, Frédéric Petit avec vous pour un point sur l'information. Une urgence nationale, c'est en ces termes que le ministre de l'Intérieur, Bernard Quintin, a qualifié ce matin la manière dont les pouvoirs publics doivent lutter contre le trafic de drogue. Une semaine après une série de coups de feu survenus en région bruxelloise, une commission conjointe justice et intérieur était convoquée ce matin à la Chambre. Comme nous l'avons fait pour le terrorisme, la lutte contre le narcotrafic doit aujourd'hui mobiliser tous les niveaux de pouvoir, fédéral, communautaire, régional et communal, chacun dans le cadre de ses compétences propres, a déclaré Bernard Quintin. Une bascule s'est opérée dans la consommation dangereuse d'alcool chez les adolescents. Depuis 2020, les jeunes filles sont plus souvent victimes d'un coma éthylique que les garçons, alors que c'était systématiquement l'inverse avant. Le ministre de la Santé, Frank Vandenbroek, a dévoilé ses statistiques en réponse à une question parlementaire. Une information à lire dans La Libre. De tous les Européens, ce sont les Belges qui consacrent le plus de temps chaque jour pour se rendre au travail, une moyenne de 61 minutes par jour. Un paradoxe pour un petit pays comme le nôtre, mais il s'explique justement par la même raison. Nous ne vivons jamais trop loin de notre travail, ce qui ne nous pousse pas à quitter notre région pour nous en rapprocher. D'ailleurs, la Belgique figure aussi parmi les pays dans lesquels la proportion de travailleurs parcourant de longues distances pour aller travailler est la plus élevée, juste derrière les Pays-Bas. Une étude du spécialiste RHSD Works. Dans l'actualité internationale, l'armée américaine a repris ses bombardements contre l'Iran dans le sud du pays, près du détroit d'Ormuz. Le bilan est de 11 morts. L'Iran a riposté en ciblant des intérêts américains au Moyen-Orient, en Jordanie, au Koweït et à Bahreïn. Ce contexte géopolitique fait monter à nouveau le prix de l'essence. Il augmentera demain de 9,2 centimes pour atteindre 2,058 euros le litre, annonce le SPF Économie. Ça fait 4 ans que le prix n'avait pas plus été aussi élevé. Le cinéaste français Jean-Paul Rapneau est décédé hier à Paris. Il avait 94 ans. En 50 ans de carrière, Jean-Paul Rapneau a tourné avec les plus grands comédiens français, réalisateur multi-césarisé. On lui doit 8 longs métrages, dont Cyrano de Bergerac. Et puis en sport, en tennis, notre compatriote Elise Mertens s'est qualifiée pour le deuxième tour de l'US Open. Elle a battu l'Espagnole Kathleen Quevedo en 2-7 sur un double 6-4. Zizou Berks, lui, menait 2-1 lorsque son match a été arrêté par la pluie. Il remontera sur les cours ce soir, midi 3. Un excellent temps de midi à l'écoute de RCF.
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0: 1978. Dani Blondie avec la voix de Debbie Harry, qui a à son actif plus de 30 films.
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0: Et c'est parti, monsieur, dame. Si, vraiment très, très, très, très heureux à nouveau de vous accompagner pour une nouvelle saison de l'instant présent cinéma. IPC. Chaque mercredi, dès midi 3 après le journal, ainsi qu'à 17h. Et d'avance, j'espère vous proposer de bonnes bobines durant les semaines à venir. Entre nous, ce n'est pas le cas aujourd'hui, il n'y en aura pas. Il n'y a rien d'intéressant qui sort ce mercredi. Dans un instant, je vais d'ailleurs vous envoyer le menu de cette première de l'instant présent cinéma, légèrement modifié par rapport à la saison dernière. Est-ce que je vous ai salué ? Bonjour à tous et bonjour à toutes. Mais ce qui ne change pas, ce sont nos pauses musicales, composées de chansons d'hier et d'aujourd'hui. Et on va tout simplement démarrer avec une nouveauté sortie vendredi dernier, que vous avez déjà entendue dans le chocolat du samedi, que j'ai eu le plaisir de vous présenter entre 9h et midi, hein, vous le savez. Il s'agit du nouveau simple de Mademoiselle Angèle, Une seule vie, dans l'instant présent cinéma.
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0: C'est la rentrée pour Angèle. C'est la rentrée de l'instant présent cinéma. Qu'est-ce que les doutes ont fait de notre vie ? Je voudrais qu'on respire, nous chantait Angèle dans Une seule vie.
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0: Au menu de l'IPC, l'instant présent cinéma, nous ouvrirons avec la chronique du cinéma, nouvelle séquence. Un retour sur les moments clés de l'histoire du 7e art. Et aujourd'hui, on s'arrêtera sur le jeudi 28 décembre, ouf, 1895. Je n'en dis pas plus. Ensuite, on quittera 1895 pour les news qui seront consacrées au bilan ciné de l'été 2026. Dans vos salles, un bilan extrêmement positif. Merci Madame Canicule. Et puis il suivra notre plein feu sur une bobine sortie la semaine dernière, The Dog Star, le nouveau Ridley Scott. Et enfin, un aperçu des films qui sortiront dans les prochaines semaines, avec notamment, pour les petits et les grands, Du Commu et Le Fantôme de Saint-Potache.
3: Pour Halloween.
4: Halloween ? Qui c'est cet imbécile encore ?
3: Les fantômes sont de sortie.
5: Un esprit maléfique s'est emparé du corps de mon Gustave.
3: Et ils vont faire n'importe quoi.
4: Ça vous dirait d'aller polissonner avec moi ?
6: Mais c'est injuste, monsieur.
7: Mais vous vous prenez pour qui ? Merlin l'Enchanteur ? Mais on ne vous paye pas pour ça, enfin.
4: Calmez-vous, madame la directrice.
7: Madame ?
5: Hey, nous avons affaire à un démon.
6: Je connais la personne qui peut nous aider.
7: On est en terre hostile.
5: Rendez-moi mon Gustave !
7: Tirez !
3: Du Cobu est le fantôme de Saint-Potage.
4: T'as choisi ton déguisement d'Halloween ?
8: Je pensais me déguiser en Latouche.
6: Génial, ça va faire peur à tout le monde.
3: Le 7 octobre au cinéma.
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0: Une chanteuse qu'on aime beaucoup sur RCF. Oshi, pleurer en dansant. Chanson qui fait du bien. Pleurer en dansant et dans un instant, la chronique du cinéma.
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0: Et avant cela, quelques violons. Violon de Cigane, signé François Fellmann.

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1: Chaque semaine, l'instant présent cinéma débutera par un coup d'œil dans le rétro. Des événements, des anecdotes qui seront les ingrédients de la chronique du cinéma. Et je vous le dis, ma source est justement la chronique du cinéma, sortie aux éditions Chroniques il y a quelques années. Et le premier événement a eu lieu le 28 décembre 1895 à Paris. Et cela dans les sous-sols du Grand Café, boulevard des Capucines, où se trouve l'Olympia, je pense. Hein. Ce jour-là, la famille Lumière a convié la presse et le public pour un spectacle nouveau, le cinématographe. L'entrée est fixée à 1 franc et ce premier soir, eh bien, 33 personnes ont payé leur place. Rendez-vous compte, hein? Et c'est Antoine Lumière, le père d'Auguste et Louis, les inventeurs du cinéma, hein, qui accueille le public. Et soudain, la salle s'éteint et tout à coup, sur la toile blanche d'un écran apparaît la projection cinématographique de l'usine Lumière. Mais l'image est fixe. Bah, alors on sent que le public est déçu. Hein, l'image fixe. Mais tout à coup, l'image s'anime. Les portes de l'usine s'ouvrent et laissent échapper un flot d'ouvriers et d'ouvrières. Tout bouge. C'est la vie même, une vérité stupéfiante. Et quel fut le programme de la soirée? L'arroseur arrosé, entre autres, hein, le goûter de bébé et la mère. Et nous avons en archive quelques témoignages, parfois positifs, mais aussi négatifs, de cette première projection du jeudi 28 décembre 1895 à Paris. Une véritable lanterne magique avec des images qui marchent.
2: Un soir, mon père est rentré à la maison et il nous a dit « Je suis stupéfait, je viens de voir une lanterne magique dont les images marchent ». Tout le monde était d'une certaine incrédulité. Et puis finalement, il a dit, si vous voulez pas me croire, ben moi, je vais vous emmener. J'avais 7 ans, quoi. Personne ne comprenait rien. Les uns disaient, mais si, ce sont des petites plaques qui bougent les unes après les autres, comprenez? Mais en vérité, on ne savait rien. On était stupéfaits, un point. Il y avait un bateau, j'en m'en souviens très bien. Et ce qui nous avait surtout surpris, et ce qu'on avait admiré, là, c'était la mer. Ah ben moi... Je voulais pas en croire mes yeux.
3: Et c'était un jeudi, ça je m'en souviens. Et je me promenais sur les boulevards quand je vois un attroupement devant le Grand Café. C'était 1 franc. Alors je descends. Comme projection, c'était très mauvais. Ça tremblait, les gens avaient l'air de courir. J'étais étonné. Et puis alors, me demandant ce que ça deviendrait.
4: Nous étions tous déçus d'avoir attendu si longtemps pour voir ça, en somme, n'est-ce pas? Les ingénieurs eux-mêmes voyaient quand même, n'est-ce pas, sur nos visages, ils étaient sur les visages, la déception des gens, et ils étaient très ennuyés, et ils nous donnaient des explications en nous disant que c'était un essai, n'est-ce pas?
5: C'est la plus grande invention avec le feu que l'homme ait connue, et je dirais même avant l'imprévu.
1: Et chez nous, bien la première séance publique payante du cinématographe Lumière a eu lieu le 1er mars 1896 dans le passage Saint-Hubert au numéro 7, Galerie du Roi, prix d'entrée 1 franc, c'était à Bruxelles.

0: La première chronique du cinéma se terminait avec Jacques Brel et Bruxelles dans un instant. Les news de la semaine.
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0: La chanson numéro 1 actuellement à l'Ultra Top. Depuis samedi dernier, Des Fleurs, Lovedou et Stromae.
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0: Deuxième séquence, les news. Les retours aujourd'hui sur l'été 2026, qui avec les différentes canicules, fut excellent pour les salles de cinéma qui ont vu en France 22% d'augmentation de fréquentation. 17 millions d'entrées chez nos voisins. 22% par rapport à l'année dernière. C'est donc l'été de tous les records. Et les Belges, eh bien, aussi ont été très nombreux à venir chercher un peu de fraîcheur dans les cinémas. Mais la chaleur n'est évidemment pas la seule responsable des bons chiffres de fréquentation des salles en été. Chez nous, une hausse de 10% par rapport à 2023. Confirme l'un des responsables des Grignoux. Mais l'autre raison de cette augmentation fut évidemment, bah oui, l'essentiel, la programmation. On en parle juste après Eric Carmen avec All By Myself.
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0: Chanson qui fut reprise bien longtemps plus tard par Céline Dion. All by myself, c'était Eric Carmen.
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0: On continue à évoquer l'été 2026 au cinéma, avec cette fois la programmation de films. Hein. Se sont distingués, vous entendez derrière moi, si vous êtes allé voir le film, vous allez reconnaître cette bande originale, BO de l'Odyssée de Christopher Nolan, qui a fait en France 7 millions d'entrées, excusez du peu, et même sort pour Spider-Man Brand New Day. Deux films avec Tom Holland, hein, le roi du box-office cet été, puisqu'il est dans les deux films, avec également l'actrice Zendaya. Saluons aussi les bons résultats de Gaulle pour les enfants Toy Story, des mignons et des monstres, Vaiana et Pat Patrouille. Et enfin, deux comédies françaises, Tombée du ciel de Mohamed Hamidi et le film de la comédie française de Martin Darondeau et Bertrand Huskel. Eh bien, je propose de nous remettre dans les oreilles L'Odyssée, Spider-Man, Tombé du ciel et de la comédie française, les films qui ont marqué cet été 2026.
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7: Vous allez changer de lycée. Il s'agit d'un lycée catholique. Écoutez, madame, moi je viens d'arriver ici.
8: Vous m'appelez ma sœur.
7: J'ai pas le numéro de votre sœur. Et du coup, vous êtes qui?
8: C'est le frère Oscario.
7: Ça va, frère? Je suis dans une prison. Là, je vous appelle avec un meuble.
9: Tu fais quoi, là?
7: Je vais pas déjeuner ce matin.
10: Il est en train de manger tout le corps du crisp, là.
7: Commencez pas à dire j'ai mangé les gens.
11: Ce sont les hosties pour la messe de dimanche.
12: Vous avez de la chance qu'elle ne soit pas consacrée.
13: Allez immédiatement vous confesser.
9: On pourrait faire juste les deux projos à la face.
11: La face?
9: Tout simplement la face.
11: Bah, ça va être beaucoup trop fort, hein, puis tu vas aplatir les volumes, tu vois.
9: Bah, peut-être les latéraux?
11: Ah, les latéraux, tu vas perdre son regard, hein, tu verras pas les yeux.
9: Les contres?
11: Bah oui, mais là, tu le verras plus du tout. Hein.
14: Oh, oh, Jean-Michel Jarre, c'est bon,
9: Philippe, maintenant Philippe, on a bientôt fini. Oh, je l'ai, était dans mon pantalon.
14: Ah bah super, voilà, c'est bien. Bonne première. Et pas d'attentat.
0: Dans un instant, plein feu sur un film sorti la semaine dernière, The Dog Star de Ridley Scott.

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1: Tube de l'été 2026, le petit pêcheur, Manon Lisa.
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0: il y a 46 ans déjà. C'était le 20 août 1980. On se réécoutait cette chanson. La vie se chante, la vie se pleure. Et à présent,
1: plein feu sur A Dog Star de Ridley Scott.
0: Et oui, je vous le disais, plein feu sur un film sorti le 26 août dernier. The Dog Star de Ridley Scott. Donc vous entendez la BO derrière moi, avec Jacob Elordi et Joss Brolech. Ridley Scott le retour, qui déploie un western des temps modernes avec pour décor les rocheuses de l'ouest américain. High avait réalisé le rêve américain, la maison, la femme enceinte, le berger allemand, etc., etc. Jusqu'à ce qu'un virus mortel décime le pays et lui prenne tout, ou presque. Des années plus tard, il survit sur une base abandonnée avec un ex-marine qui partage son isolement et son pessimisme. Jusqu'au jour où une transmission radio le pousse à partir en quête d'une autre vie. The Dog Star, un film qui résonne comme un appel à la prise de risque, à l'ouverture, à l'autre et à l'espoir, même dans les périodes les plus sombres. Pour le même prix, je vous propose extrait, micro-trottoir et bande-annonce de The Dog Star de Ridley Scott.
2: Qu'est-ce que tu faisais avant la fin du monde?
3: Il n'y a plus que nous. Faut arrêter de s'accrocher au passé. Aujourd'hui, c'est tuer ou être tué.
4: C'est un super réalisateur. Ridley Scott, c'est génial. C'est chill. Je pensais qu'il y aurait plus d'action. Franchement, c'est bien.
5: Jacob Elordi, toujours aussi mignon. C'est plus calme, c'est plus réfléchi, il y a plus de sentiments.
6: J'ai plutôt apprécié le film. Une surprise, n'ayant pas vraiment apprécié les derniers Ridley Scott. Après, je n'avais pas lu le livre à la base du film, mais ça donne envie de le lire, en tout cas.
7: C'était très bien. Inquiétant, en plus. Tous les films de Ridley Scott sont comme ça. We were born
8: before the wind. On n'a aucune idée de ce qu'il y a là-bas.
3: Tu t'attends à trouver quoi? Des gens heureux à tous les coins de rue? Le monde que t'as connu n'existe plus.

0: Au chef des armées du Nord, général des Légions Félix, fidèle serviteur du vrai empereur Marc Aurel, père d'un fils assassiné, époux d'une femme assassinée. Et j'aurai ma vengeance, dans cette vie ou dans l'autre.
1: Si c'est ça, écoute. On se laisse pas arrêter. Explique, je te suis mal. On n'a que poursuivre. À quoi tu penses? Vas-y. Tu es sûr? Oui. Tout droit.
2: Plein feu sur Ridley Scott. Dans l'instant présent cinéma, avec cet extrait d'Alien, le Gladiator, dont vous entendez la BO, mais aussi Thelma et Louise. Et on va écouter l'une des chansons du film avec Suzanne Sarandon et Gina Davis, The Ballad of Lucy Jordan. C'était en 1991, une chanson de Marianne Faithfull. Marianne qui nous quittait le 30 janvier 2025. Extrait de Thelma et Louise sur RCF.

0: of Lucy Jordan, Maria's Faithful. Bon souvenir, hein? On m'a parlé du cinéma d'hier, du cinéma d'aujourd'hui, et à présent, le cinéma de demain, ou presque. Puisque ce mercredi, je n'ai rien repéré de particulier dans les sorties cinéma, on va se projeter, je vous le disais, dans un futur proche. D'abord, le mercredi 23 septembre, présentation en avant-première du film « La maison de nos rêves ». En présence de Kev Adams, Camille Aguillard et Chantal Latsou. La maison de nos rêves, présentée à La Cinépolis, en avant-première le 23 septembre, La maison de nos rêves de Claude Zidi Junior.
1: On peut plus se croire.
2: Maintenant qu'on a un bon petit apport, on pourra enfin acheter la maison de nos rêves.
3: Je te le dis, je le sens bien.
4: Vous savez ce que c'est, un viager ? Vous achetez une maison, mais vous ne pouvez l'habiter que lorsque la personne qui vend la maison en viager meurt. Elle vous dit bonjour.
5: Ah,
6: toutes mes félicitations.
5: Oh, j'ai besoin de m'étirer un peu après mon jogging.
6: À bientôt, les jeunes. Grâce à vous, je vais pouvoir revivre. Les jeunes, ils sont complètement cons. Je suis redevenu mondaine depuis que j'ai de l'argent. Enfin, depuis que j'ai votre argent.
2: On l'achète. C'est la maison de nos rêves, vous savez.
0: La
2: pas.
0: Maison de nos rêves.
4: Et on signe.
0: Avec Chantal Latsou et Kev Adams.
7: Pour Halloween.
4: Halloween ? Qui c'est cet imbécile encore ?
0: Et le 26 septembre,
7: les fantômes sont de
0: à 13h, au pâté Charleroi, vous serez les premiers à découvrir
7: quoi.
8: Ça vous dirait d'aller
0: du Comu et le fantôme de Saint-Potache
7: pour qui
0: en mais présence d'Elise Moon
2: mais on ne vous paye pas
0: et
2: pour ça.
0: Un certain Gérard Jugnot.
7: Madame.
0: Film qui sortira également comme La Maison des Rêves le 7 octobre prochain.
7: On est en terre hostile.
0: Voilà, messieurs, dames.
7: Tirez.
0: C'est ici qu'on va se quitter
7: de Saint-Potage
0: pour cette première édition de l'IPC, l'instant présent cinéma.
9: Génial, ça va faire peur.
0: J'étais en compagnie de Jean-Pascal Dessart. On se retrouve mercredi pour le chocolat et mercredi prochain pour une nouvelle édition de l'instant présent cinéma. On se quitte. Je vous dis au revoir avec Bourville.

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0: 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Et nous allons à Rome pour le journal de Radio Vatican.
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2: Audience générale de retour place Saint-Pierre devant 20 000 fidèles. Léon XIV a entamé un nouveau cycle de catéchèse sur un autre grand texte du Concile Vatican II, Gaudium et Spes, texte sur l'Église à l'écoute et au service du monde. Nous y reviendrons en détail en début de ce journal. Washington frappe, Téhéran riposte. L'Iran a visé ce mercredi des positions stratégiques à Bahreïn, en Jordanie, en Irak ou encore aux Émirats Arabes Unis. De son côté, Israël se dit prêt à riposter avec force à toute éventuelle attaque iranienne. Le Venezuela, toujours sous tutelle états-unienne, cède à Washington le contrôle d'un cinquième de son pétrole dans un accord inédit en passe d'être entériné aujourd'hui. Et puis, un mois après la découverte de drones explosifs à l'aéroport de Leipzig, Berlin accuse et sanctionne Moscou. L'UE convoque le chargé d'affaires russe à Bruxelles.
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2: Bonjour à tous. En ce premier mercredi de septembre, le pape a retrouvé 20 000 fidèles place Saint-Pierre pour l'audience générale. Après plusieurs semaines de catéchèse prononcées dans la basilique, l'occasion pour Léon XIV de poursuivre ses enseignements autour des fruits du Concile Vatican II en relisant ses grands textes. Ce matin, le souverain pontife a entamé un nouveau cycle de catéchèse sur la constitution pastorale Gaudium et Spes, un texte qui revient sur l'Église à l'écoute et au service du monde. Le compte-rendu d'Olivier Bonnel.
4: La promulgation de Gaudium et Spes.
5: À travers Gaudium et Spes, le Concile a souhaité approfondir le thème fondamental qu'est la relation de l'Église avec le monde contemporain, rappelait le pape. Au cœur des années 60, les bouleversements du monde ont donné le sentiment que l'humanité semblait entrer dans un nouvel ordre des choses. Léon XIV a ainsi souligné combien Gaudium et Spes montrait l'image d'une Église en prise avec les événements. La tâche des pères conciliaires, a-t-il rappelé, était donc d'y voir les desseins mystérieux de la divine providence qui se réalise au fil du temps par l'œuvre des hommes et souvent au-delà de leurs attentes.
4: Les tristesses et les angoisses degli uomini d'oggi.
5: La constitution conciliaire s'ouvre en déclarant que l'Église fait sienne les joies et les espoirs, les tristesses et les angoisses des hommes de ce temps, des pauvres surtout et de tous ceux qui souffrent, a encore rappelé le pape. Pour le souverain pontife, il n'est pas possible de rester des spectateurs désintéressés, mais il faut au contraire écouter avec le cœur, se laisser interpeller, s'impliquer. Avec le Christ et soutenu par la force de son esprit, les croyants sont donc appelés à prendre en charge les difficultés de leurs frères et sœurs. Gaudium et Spes est donc pour l'Église une invitation à un engagement permanent de conversion afin de témoigner qu'elle n'est mue par aucune ambition terrestre, mais qu'elle ne vise qu'un seul but, continuer sous l'impulsion de l'Esprit consolateur, l'œuvre même du Christ, venu dans le monde pour rendre témoignage à la vérité, pour sauver, non pour condamner, pour servir, non pour être servi.
4: À servir et non à être servito.
2: Le compte-rendu d'Olivier Bonnel. Et puis également à retenir dans l'actualité du Vatican ce mercredi, la publication par la Commission théologique internationale, rattachée à la Curie, d'un document intitulé « Prendre soin de notre maison commune » au lendemain de la Journée mondiale de prière pour la sauvegarde de la création. La question écologique est une question théologique, rapporte ce document, qui est le fruit de réflexions réalisées entre 2022 et 2025. Sa synthèse est à retrouver sur notre site vaticannews.va. À la une de l'actualité internationale, le Moyen-Orient qui s'embrase à nouveau. Téhéran a mené ce mercredi une riposte d'envergure sur les bases américaines dans le Golfe. Des frappes tous azimuts, Blandine Hugonnet, en réponse aux nouvelles frappes des États-Unis sur le sol iranien.
6: Oui, après un mois d'accalmie, la reprise des hostilités s'étend à un grand nombre de voisins de l'Iran, dans le Golfe et au Moyen-Orient. En Jordanie, ce sont 10 missiles tirés par Téhéran qui ont été détruits par l'armée. 3 autres sont tombés près de zones habitées. Des dizaines de frappes ont aussi pilonné des bases américaines à Bahreïn et aux Émirats Arabes Unis. Des drones ont été signalés aussi au Koweït, sur un bâtiment résidentiel de la capitale, et en Irak, où des explosions ont été entendues dans le nord à Erbil. Et puis le point le plus stratégique de cette zone est aussi touché. 2 navires pétroliers ont pris feu après avoir heurté des mines alors qu'ils traversaient le détroit d'Ormuz en dehors de l'itinéraire désigné par les Iraniens, selon les gardiens de la Révolution. La réplique de l'Iran est donc franche et massive. Téhéran est piqué au vif, notamment notamment par des frappes contre les civils qui ont fait 11 morts dans le sud, dont 4 pendant un mariage. Les Américains ont confirmé avoir visé également des installations militaires iraniennes, sites de défense aérienne, systèmes de radar, installations maritimes. Alors après cette deuxième série de bombardements américains sur le sol iranien, en quelques heures, Téhéran et Washington se répondent, on le voit, coup pour coup, et préviennent déjà ce mercredi, si les attaques se poursuivent, la riposte de Donald Trump sera plus dure et plus forte, celle de l'armée iranienne plus large et plus destructrice, seule préservée pour l'instant dans ses nouvelles frappes Israël, qui assure à son tour aujourd'hui être prêt à répondre avec force à toute attaque de l'Iran.
2: Merci Blandine Hugonnet. La guerre entre les États-Unis et l'Iran qui bouscule les alliances régionales. Le Caire déroule le tapis rouge au président chinois Xi Jinping ce mercredi. Reçu également ce mercredi par son homologue égyptien Abdel Fattah el-Sissi. Rencontre alors même que Washington prévoit d'étouffer économiquement l'Iran sans épargner les partenaires commerciaux de Téhéran comme la Chine et l'Égypte, tous deux pénalisés par les sanctions américaines. Les États-Unis qui comptent bien tirer profit du pétrole vénézuélien. 8 mois après l'enlèvement du président Nicolas Maduro, Donald Trump a annoncé vendredi être parvenu à un accord avec Caracas. Accord finalement approuvé hier par le Venezuela, aussi bien par l'armée que par l'Assemblée nationale, contrôlée par le pouvoir. Le ministre américain de l'énergie est arrivé dans la soirée hier à Caracas, probablement pour signer cet accord. Les précisions avec Gwendal Lavina.
7: Avant de décoller, Chris Wright a vanté un accord qui renforce la souveraineté des États-Unis et place le Venezuela en position de réussite à long terme. Le ministre de l'énergie américain doit rencontrer des officiels et des représentants d'entreprises locales impliquées dans l'exploitation du pétrole. Le groupe américain Chevron, présent dans la délégation, devrait aussi annoncer un élargissement de ses opérations dans le pays. Donald Trump a évoqué vendredi la prise de contrôle par les États-Unis de plus de 65 milliards de barils. Selon un haut responsable américain, cet accord permet à Washington de contrer l'influence de la Russie et de la Chine, jusqu'à récemment partenaires privilégiés du Venezuela. L'accord va peut-être aussi donner un peu de répit à Donald Trump. Même si les premiers barils de pétrole ne sont pas pour tout de suite, l'annonce pourrait soulager les marchés, faire baisser les cours et donc le prix à la pompe pour les Américains. Une aubaine à 2 mois des élections de mi-mandat, surtout que le gallon a augmenté de 30% depuis le début de la guerre contre l'Iran. Gwendal Lavina, New York, Radio Vatican.
2: Les efforts diplomatiques sous médiation américaine au point mort en Ukraine. Le président Volodymyr Zelensky a prévenu ses partenaires européens que les drones ukrainiens allaient rendre dangereux l'espace aérien russe. Interrogé sur ses propos, le président russe Vladimir Poutine a estimé qu'il s'agissait d'une déclaration de terrorisme d'État et a affirmé ne pas négocier avec les terroristes. Paris et Bruxelles emboîtent le pas à Berlin et accusent Moscou d'être derrière les drones chargés d'explosifs retrouvés au début du mois d'août à l'aéroport de Leipzig. Depuis Dublin, où les ministres des Affaires étrangères européens sont réunis ce mercredi, la chef de la diplomatie européenne a annoncé convoquer le chargé d'affaires russe à Bruxelles. La France convoque, elle, son chargé d'affaires russe à Paris. Hier, le gouvernement allemand avait déjà annoncé une série de mesures contre la Russie. Des mesures fermes mais modérées, qualifiées de nouvelles erreurs grossières par Vladimir Poutine. À Berlin, les précisions de Delphine Nerbollier.
8: Le gouvernement allemand aura mis un mois avant de réagir. Hier, le ministre de l'Intérieur et son collègue des Affaires étrangères ont confirmé que la Russie était bel et bien à l'origine de l'attaque hybride du 4 août sur l'aéroport de Leipzig. Il se base sur les enquêtes des services de police, de renseignement et d'autres pays alliés. Force de ce constat, les autorités allemandes ont donc annoncé des mesures de représailles, comme la fermeture du consulat russe à Bonn, le seul encore ouvert en Allemagne, la fermeture de la Maison de la Russie, un centre culturel berlinois soupçonné d'abriter des activités d'espionnage. Berlin annonce aussi une nouvelle liste de personnalités russes interdites d'entrer dans le pays et un renforcement des contrôles sur la flotte fantôme russe en mer du Nord et Baltique. Des mesures qualifiées par Berlin de fermes mais modéré. Le but est de ne rien laisser passer à la Russie sans toutefois entrer dans une escalade avec Moscou. Le sujet est de fait polémique. Si une majorité des Allemands soutient l'aide militaire à l'Ukraine, les supporters et électeurs de l'extrême droite sont beaucoup plus russophiles et opposés à de nouvelles sanctions contre Moscou. Une extrême droite qui justement pourrait remporter d'importantes élections régionales ce dimanche. Berlin, Delphine Arbolier pour Radio Vatican.
2: Et puis une bonne nouvelle pour terminer ce journal. Les deux réalisateurs français et leur collaborateur local arrêtés au Togo fin juillet et poursuivis pour fausses déclarations sont désormais en liberté provisoire. Un soulagement pour l'ONG Reporters sans frontières. Les trois hommes avaient été arrêtés le 27 juillet dans le nord du Togo où ils tournaient un épisode d'une série documentaire diffusée sur France Télévisions. C'est la fin de ce journal. Retour de l'actualité à 18h, heure de Rome. Vous serez en compagnie de Marie Duhamel. D'ici là, une belle après-midi à toutes et à tous.
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9: Nanette Johan Workman est une chanteuse et actrice américaine née le 20 novembre 1945 dans le Bronx aux États-Unis. Elle a grandi à Jackson dans le Mississippi et y a même commencé sa carrière. Son père, Ernest Workman, fut trompettiste pour l'orchestre de Tommy Dorsey et sa mère, Béatrice Kreisman, a été chanteuse de music-hall. Elle chante en français et en anglais et elle est même devenue une star au Québec. Elle a été choriste, excusez du peu, pour les Rolling Stones, John Lennon, Ringo Starr et Johnny Hallyday.

Wave of Destruction, c'est une chanson écrite en 1965. La version la plus connue de cette chanson a été enregistrée la même année par Barry McGuire et s'est classée en tête des hit-parades américains. Ces paroles douloureuses témoignent des événements de l'époque, la guerre du Vietnam et la peur de l'holocauste nucléaire, ainsi que le mouvement des droits civiques aux États-Unis. Cette chanson a également été adapté en français en 1965 pour Claude François sous le titre « Ce monde absurde ».

Le début de la période Yéyé est marqué par sa participation à la populaire revue musicale Zéro de Conduite. C'est à ce moment-là que Dominique Michel fut élu Miss Radio-Télévision 1966 par les lecteurs de l'hebdomadaire Téléradio Monde. Ce titre, fort convoité, confirma, si cela est encore nécessaire, son statut de reine de show business québécois. Son succès au petit écran ne l'empêche pas de chanter pour autant et à partir de sa reprise du hit de Nancy Sinatra. Alors Dominique, elle s'ouvre à de nouvelles influences musicales. Ses bottes sont faites pour marcher, reflètent bien les années à gogo, où la mode jeunesse et l'esprit d'indépendance triomphent dans tous les domaines.

Barry Mann est un compositeur américain. Une partie de son œuvre est réalisée avec sa femme Cynthia Weil. Plusieurs dizaines de ses chansons ont connu le succès. La chanson « Angelica » a été enregistrée pour la première fois en 1966.

0: Les membres des Gants Blancs étaient déjà des musiciens expérimentés lorsque le groupe prit ce nom à la fin de l'été 1964. Un peu plus d'un mois après cette transformation, les voici pour une première fois dans un studio d'enregistrement. L'année 1967 est une année de remous dans le domaine musical et les Gants Blancs tentent eux aussi de s'imposer plus fortement. Ils gravent 2 45 tours. « Pourquoi j'ai cru en toi », qui est une adaptation du classique de Screaming Jay Hawkins « I put a spell on you ». Malgré la qualité de ses interprétations, les nouveaux disques des Gants Blancs ne connaissent pas beaucoup de succès.
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Et si on a fait des bêtises, ben c'est noté dans le journal de classe, le cahier de notes, ou pire, le bulletin. Et quand il faut montrer les bêtises aux parents, ben c'est pas toujours évident. 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

Et puis à l'école, on invente toutes sortes de choses. Avec un crayon pour tout dessiner, un stylo pour tout écrire, une chanson pour tout chanter. 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

0: Alors pour terminer, une chanson pour les instituteurs et les institutrices. Une chanson pour les remercier d'être aux côtés des écoliers et les aider à grandir, pour découvrir leur avenir. Allez tiens, on la chante ensemble. 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
1: Il est 14h.
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0: Bonjour à toutes et à tous et bienvenue dans Chanson Chausson, votre rendez-vous avec la musique en français. Aujourd'hui, on va continuer d'explorer la discographie de Michel Sardou. La dernière fois, on avait parlé de ses chansons en lien avec des sujets de société. Cette fois-ci, je vous propose de voir comment l'artiste a rendu hommage au monde de la chanson et aux autres chanteurs. Au début de cette émission, vous avez pu entendre le titre « Fais des chansons » sorti en novembre 1975. Proposée en face B du 45 tours Le France, la chanson rend hommage à différents chants de la mémoire populaire. Sardou y parle de la Marseillaise, de l'Internationale ou encore de la Paimpolaise. Mais ce n'est pas la seule fois que l'artiste a consacré plusieurs de ses textes au monde de la chanson. En 1981, sur l'album Les Lacs du Connemara, on peut y trouver le titre « Musica » mis en musique par Toto Cutugno. Michel Sardou et Pierre Delanoë écrivent le texte qui rappelle étrangement une autre chanson sortie en 1978 intitulée « En chantant ». Pour cette seconde chanson, sa naissance fut plutôt complexe. À cette époque, Toto Cutugno propose des mélodies à plusieurs artistes, dont Gérard Lenormand. Lorsque Toto Cutugno arrive chez Michel Sardou, il lui propose de très nombreuses compositions. Sardou tombe sur le charme de la mélodie de « En chantant ». Toto Cutugno, un Italien un peu fou, lui propose une idée de sujet. Celle d'un pilote de voiture victime d'un accident. Mais Pierre Delanoë et Michel Sardou ne sont pas convaincus par ce qu'il propose. À la place, les deux auteurs préfèrent rendre hommage au monde de la chanson à travers les différentes étapes de vie d'un homme. Lorsque Pierre Delanoë termine le texte, il n'est clairement pas satisfait du résultat et n'ose même pas le faire lire au chanteur. Pourtant, Sardou est convaincu du potentiel de la chanson. Lors de sa sortie, le 45 tours de En chantant se vend plus d'1,2 million d'exemplaires dans l'Hexagone.
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0: Tout au long de sa carrière, Michel Sardou a rendu hommage aux autres artistes, notamment à son papa saltimbanque, Fernand Sardou. Fernand Sardou a toujours été un second couteau du cinéma français, jouant dans des films de Marcel Pagnol, d'Henri Verneuil ou encore de Jean Renoir. Mais le papa de Michel s'est aussi fait connaître grâce à la musique. En 1946, juste après la Seconde Guerre mondiale, il enregistre Aujourd'hui peut-être, qui connaît un beau succès à travers la France en mettant en avant le doux art de la procrastination. Bien des années plus tard, en 1971, Michel Sardou, son fils, reprend cette chanson pour son premier Olympia. Par la suite, après le décès de Fernand Sardou, en 1976, l'artiste rendra hommage à son père lors de plusieurs de ses tournées.
1: Quand j'étais petit garçon, il y avait à la maison un grand et gros monsieur qui, tous les matins, répétait son tour de chant parce qu'en ce temps-là, ce grand et gros monsieur, lui aussi, faisait du music-hall. Alors il m'est resté dans le cœur une de ses chansons que j'aimerais vous chanter ce soir, mais je crois que vous la connaissez un peu. Elle s'appelle « Aujourd'hui peut-être » ou « Alors demain ». Devant ma maison, il y a une peine superbe, dont la grosse branche pourrait bien tomber. Non, là, je me suis trompé, je crois. Hein? Je crois que je me suis trompé. Je vais vous dire pourquoi, parce qu'en ce moment, là, je suis très concentré parce qu'on enregistre ce soir. Et en général, quand j'enregistre un disque d'un spectacle, je me trompe toujours dans la plus vieille des chansons. Elle a 37 ans, cette chanson. Ça fait 32 que je la connais. Ça vous ennuie pas si je recommence? Alors donc, devant ma maison, il y a une peine terrible.

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Michel Sardou a lié de nombreuses amitiés dans le monde du show business, notamment avec Claude François. Pendant de longues années, ses deux compères se sont battus pour le haut du hit parade. Mais entre deux, une amitié forte s'est construite au fil du temps. Un jour, Sardou a même lancé un défi à Claude François. Michel souhaitait enregistrer la chanson comme d'habitude et faire davantage de ventes que Claude François. En février 1978, le 45 tours est publié et s'écoule à plus de 300 000 exemplaires, soit plus que les 200 000 exemplaires vendus par Claude François. Normalement, Sardou aurait dû célébrer cette victoire au restaurant avec Clo-Clo. Mais le décès de ce dernier, le 11 mars 1978, aura terni ce joli souvenir. L'année suivante, Michel Sardou décide de dédier son titre « Je ne suis pas mort, je dors » à Claude François.

Michel Sardou est également devenu un grand ami de Johnny Hallyday. Ils se rencontrent la première fois sur le tournage du film « D'où viens-tu, Johnny ?» en 1963. Lors de sa venue, Michel chante à Johnny l'une de ses compositions, « Le dernier métro » à la guitare. Johnny, par gentillesse, remercie le tout jeune garçon, mais refuse la chanson. L'idole des jeunes lui donne, malgré tout, l'une de ses chemises. En 1973, Michel Sardou, désormais populaire, décide d'écrire une chanson destinée à Johnny, intitulée « Le Phénix ». Malgré un travail acharné sur le texte et une mélodie d'exception de Jacques Revaux, le rocker refuse le titre. C'est finalement Michel Sardou qui l'interprète sur son album « La maladie d'amour ».

Le dernier grand ami de Sardou, c'est Eddie Mitchell. Ils se rencontrent durant les années 70 et sympathisent rapidement. Lorsqu'ils se retrouvent sur scène, Sardou choisit toujours d'interpréter en duo la chanson « Sur la route de Memphis », la seule qu'il connaît par cœur. Et Sardou rend également hommage au crooner en 1992 sur son album « Le Bac G ». Avec le titre « La chanson d'Eddie », Michel Sardou s'inspire d'une autre chanson de Monsieur Mitchell, « Under the Rainbow ». Michel Sardou souhaitait, avec cette chanson, rendre hommage au texte travaillé d'Eddie Mitchell.

Michel Sardou est également un grand fan des Beatles. Depuis sa plus tendre jeunesse, l'artiste est fasciné par le groupe anglais et par leur musique. Déjà en 1988, Michel Sardou fait une référence aux Beatles dans sa chanson « La même eau qui coule », en parlant des hauts fourneaux de Liverpool, ville dont sont originaires les membres du groupe. Mais en 1990, c'est toute une chanson qui leur est dédiée. Intitulé « Le vétéran », Michel Sardou et Didier Barbelivien décident de déclamer leur admiration pour le groupe. Les deux paroliers se placent alors dans la peau d'un vieil homme, se remémorant avec nostalgie ses jeunes années. L'artiste décide de citer l'un ou l'autre titre des Beatles, tels que « Yesterday » ou encore « Let it be ». Par ailleurs, au début de la chanson, on peut entendre un riff de guitare qui constitue un petit clin d'œil à la chanson « Twist and Shout ». À la fin du titre « Le vétéran », on peut même entendre Michel Sardou s'essayer au rap. Ce premier et unique essai a été improvisé par l'artiste lors de l'enregistrement. En 1991, la chanson est choisie comme étant le troisième single de l'album « Le Privilège ». Mais à l'époque, le titre reste confidentiel et atteint seulement la 35e place du top 50.

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En 2017, Sardou rendra également un autre hommage aux Beatles avec sa chanson « Pour moi, elle a toujours 20 ans » sur son album « Le Figurant ». Et puis, Michel s'inspire également de sa vie d'artiste pour concevoir ses textes. En 1973, sur son album « Danton », on retrouve la chanson « J'ai chanté ». Dans ce titre, le chanteur y retrace ses jeunes années. Il y parle de ses parents, de ses amours, mais surtout de son arrivée dans le monde de la chanson. Il rend également un hommage au parolier Maurice Vidalin, auteur qui a collaboré avec lui sur le titre « Danton ».

0: On arrive doucement à la fin de cet épisode de Chansons, Chaussons. C'est le moment de revenir sur l'histoire de la chanson « Salut » enregistrée en 1997. Ce titre est d'abord né dans l'esprit de Michel Sardou. À cette époque, il souhaitait proposer une belle conclusion à ses spectacles à Bercy. Dans cette chanson, il y parle de la différence entre l'homme Michel Sardou et les personnages qu'il interprète dans ses chansons. Certes, le chanteur avoue qu'il y a chaque fois une partie de lui dans ses textes, mais pour le reste, c'est tout simplement du spectacle. Dans le texte de la chanson, coécrit avec Jean-Loup Dabadie, l'artiste rend également hommage à Barbara avec cette phrase « Ma seule histoire d'amour, c'est nous ». Michel fait également appel à Jacques Revaux et Jean-Pierre Bourterre pour la musique. Et pour accompagner la seconde partie de la chanson, l'équipe artistique fait appel au chœur de l'Opéra de Paris. Et enfin, pour couronner le tout, la chanson est enregistrée avec un vrai public pour la version album. Lors de sa sortie, « Salut » s'impose comme un beau final à la fin de ses concerts. De plus, à cette époque, Michel Sardou pense également à arrêter sa carrière musicale pour se consacrer entièrement au théâtre. Et enfin, cette chanson marque en partie la fin de la collaboration entre l'artiste et Jacques Revaux. Ils retravailleront une dernière fois ensemble en 1998 sur le titre « Qu'est-ce que j'aurais fait moi ?» avant de totalement couper les ponts.
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2: Bien le bonjour à tout le monde et bienvenue dans ce nouvel épisode de À la page consacré à Malone Première. Bonjour Dany Rousselet.
3: Bonjour, bonjour tout le monde.
2: Ça a été les vacances?
3: Oui, ça a été bien mieux que notre enregistrement du mois de juillet.
2: Hein. Ah, on ne peut pas tout avoir. On ne peut pas tout avoir. Les ordinateurs étaient certainement fatigués.
3: Oh là là là là, ils voulaient être en vacances, ces ordinateurs.
2: C'est ça, c'est ça. Et donc, on reprend nos affaires et nous attaquons le mois de septembre.
3: Mais oui. Alors, et avec le mois de septembre, nous avons l'annonce d'une nouveauté à l'intérieur de Malone Première, mais qui, je pense, ne va pas révolutionner les choses ni dans Malone, ni chez les lecteurs. C'est un nouvel organe d'administration à Malone Première. Donc ça fait à peu près 6 ans que je demande de pouvoir être remplacé parce que j'en suis à ma 13e ou ma 14e année de présidence. Et je juge que, bon, j'ai donné. Ce n'est pas que je ne souhaite plus donner, mais il est temps d'avoir un nouveau pilote dans l'avion, je pense, parce qu'il ne faut pas avoir des accidents.
2: Il vaut mieux partir de son plein gré avant qu'on ne te pousse vers la porte. Hein.
3: Oui, c'est mieux comme ça. C'est mieux comme ça. Voilà. Et donc, nous avons eu une belle réunion d'organisation du nouvel organe d'administration avec 2 nouveaux administrateurs qui sont arrivés lors de la dernière Assemblée générale. Et nous nous sommes répartis un petit peu les tâches. Vraiment, je dois remarquer et souligner que ça s'est fait vraiment très sereinement et tout compte fait assez rapidement pour redistribuer un petit peu les rôles. Je ne vais pas citer tous les rôles parce que c'est des problèmes presque internes, mais le thème de l'éditorial, c'est d'expliquer aux gens, parce que les gens de Malone, je pense, ont le droit de savoir un petit peu à l'intérieur de l'association qui mène le journal, qui est leur journal tout compte fait. C'est présenté et le titre, c'est « Nouveauté dans la continuité ». Donc, ça dit bien ce que ça veut dire. Ça veut dire qu'on va continuer, on espère en tout cas. J'espère qu'il n'y en aura pas trop qui veulent virer à uniquement la version informatisée et numérisée, parce que je pense que ça éliminerait toute une série de lecteurs, sans doute dans les plus âgés. Ok, d'accord, mais ne leur empêchons pas le plaisir d'avoir leur journal, de le recevoir, de le toucher, de le lire où ils veulent, quand ils veulent, de faire les mots croisés sur le journal lui-même, etc., etc., etc. Moi, je suis pour le maintien d'un journal papier, tant qu'on peut tenir que c'est faisable avec les budgets dont on dispose, je pense que c'est bien. Et aussi, pour ce nouveau conseil d'administration ou organe d'administration, eh bien, il y a la préparation, et on va faire ça tous ensemble, des 40 ans de Malone Première. Donc, fin de l'année, nous sommes en septembre. En octobre, la première fois, l'idée a été émise soit en septembre, soit en octobre 1986. Donc, il y a tout juste 40 ans que l'idée était dans l'air.
2: Et ah ben, c'est magnifique, ça.
3: Ça a démarré en novembre. Nous avons fait à ce moment-là un numéro qui s'appelle le numéro 0, hein, qu'on a tourné sur une Gestetner, distribué dans tous les foyers de Malone, en leur disant eh bien, on va organiser une réunion. Cette réunion a eu lieu dans un centre qui est le centre sportif du Champ A. On était une petite centaine. Et puis là-bas, la décision a été prise de commencer un journal. Et il y en avait bien, pof, allez, sûrement 20 ou 30 qui disaient, bah oui, c'est une bonne idée, mais ça tiendra 3 mois, quoi. Voilà. Et nous y sommes à 40 ans.
2: Ah ben c'est magnifique.
3: Mois,
2: un bel anniversaire.
3: Après les
2: 3 premiers mois. Voilà. Alors, il y a eu un... Ou il va y avoir, je ne sais pas. Il y a eu, je pense, hein, un vote participatif.
3: Oui, il y a eu un vote participatif à Namur. Et donc, c'est surtout les associations qui sont invitées à présenter des projets. Et la ville de Namur sélectionne ces projets. Je ne saurais pas vous dire comment ils les sélectionnent, parce que je ne fais pas partie du jury, moi, cette affaire-là. Mais en tout cas, ce qui s'est passé, c'est que parmi les... Je pense qu'il y en a eu 12 projets qui ont été cités comme lauréats et qui ont gagné des prix quand même substantiels, autour de 30 000 euros le prix. Quoi.
2: Ça vaut la peine.
3: C'est pas rien. Je pense que c'est distribué sur plusieurs années suivant le projet, quand tu as des projets qui vont durer, quoi, hein. Mais ça vaut la peine, ça vaut la peine pour le petit coup de pouce que la ville peut donner à ces projets-là. Et il y en a 3 de Malone qui ont été sélectionnés. Je vais les citer. Le premier, c'est... Enfin, il n'y a pas de premier là-dedans, hein, ils sont tous lauréats. Hein. C'est l'atelier mobile en vol. Donc c'est un projet pour promouvoir la mobilité active. C'est ça qui a été le moteur. Mais en vol, je veux dire, partant dans la mobilité active et favorisant le vélo, le vol, c'est le vélo, hein, c'est en vélo, en vol, quoi.
2: Ah, bon, voilà.
3: Voilà, tu sais, quelquefois, il faut décoder hein, les sigles qu'on propose. Tu verras, il y en a un aussi après. Donc, ils s'en vont vers la transition et l'importance du transport qui ne coûte rien ou qui coûte peu, en tout cas, qui n'est pas en abus d'énergie.
2: La mobilité énergie, douce.
3: Énergivore, quoi.
2: Ouais.
3: Hein? Oui.
2: Sauf donc, celle des mollets. Voilà.
3: Sauf celle des mollets, mais ça ne fait pas de tort. Hein.
2: Non, effectivement.
3: Ça, c'est le premier lauréat. Puis il y a le jardinarium. Le jardinarium est, je veux dire, une expansion de l'imaginarium. Et l'imaginarium, c'est un groupe de 2-3 dames qui organise des activités essentiellement centrées sur l'éducation et l'occupation des enfants lorsqu'il y a des vacances, lorsqu'il y a des congés scolaires, le mercredi après-midi, et qui se centre sur des activités telles que la musique, la cuisine, l'art plastique, les loisirs créatifs, visiter la nature, voilà. Donc c'est ça leur projet, c'est de soulager un petit peu les familles, surtout les familles nombreuses sans doute, qui ont des enfants, je veux dire, qui sont présents lorsque les parents sont en activité. Je crois, en gros, je ne dénature pas le projet. Et enfin, il y a Autandem, ça s'écrit autant, comme le temps qui passe ou le temps qui fait.
2: La météo, oui.
3: DM, d'accord ?
2: Oui.
3: Mais ça veut dire aussi le tandem. Ils ont comme principe de toujours travailler 2 par 2.
2: En binôme. Voilà.
3: Ils sont en tandem. Et ça, c'est un projet qui a été mis en place par Malone Transition, mais... le principal moteur, si tu veux, c'est d'arriver à réaliser un café convivial, un lieu, un tiers-lieu où on peut prendre un verre, se retrouver, se délasser un petit peu, etc. Et donc, ils sont occupés à aménager au sein même, ici, de l'abbaye de Malone, un lieu qui sera comme ça,
2: ouvert à tous.
3: Un bistrot de quartier, voilà
2: c'est ce ça. Qu'ils appellent. J'allais le dire, on réinvente le café de village.
3: Oui, c'est ça, exactement. Il faut dire qu'il y en avait un ici, presque en face de l'endroit où ils vont le construire, qui fonctionnait vraiment très bien et qui était très... ça s'appelait chez Mo, parce que c'était Maurice qui le tenait, c'était chez Mo. Et c'était un lieu de rencontre, un lieu plaisant où les vieux allaient jouer aux cartes, enfin voilà. Et donc ils veulent reconstruire ce bistrot de quartier et réoffrir cette vie de quartier conviviale. Et ils ont eu un prix.
2: On va se faire une petite pause maintenant et on se retrouve tout de suite pour parler des camps. Les camps, c'est quelque chose de très important à Malone.

0: Il y a quelque chose à Malonne qui est très très très important, ce sont les camps des jeunes, pas trop, scouts, guides, que sais-je, oui. Mais il y a aussi les parents, hein.
1: Oui, oui, oui. Il n'y a plus de patros. Les patros ont fusionné avec les scouts. Voilà. Oh. Ce qui est sympa d'ailleurs. Hein. Hein, les chefs
0: patros. Les fusions sont à la mode. Hein.
1: Oui, voilà, voilà. Et, mais par contre, il y a autour de 350 enfants qui sont dans les troupes scouts et guides.
0: Oui, ça vaut la peine.
1: Les Balatins, les Newtons, les Pionniers. Les routiers. Et donc, depuis maintenant presque toujours, il y a au moins un petit article, mais depuis 10 ans, il y a un grand article, ça veut dire une page complète, avec une photo de chaque camp envoyée par chaque section. Et donc, je dois les féliciter parce que c'est toujours un petit défi que d'écrire une dizaine de lignes sur comment s'est passé le camp et de nous envoyer à temps et à heure la photo en question de l'affaire, etc. Et donc, il y a une grande page couleur avec une dizaine de photos de tous les jeunes qui vont dans les camps. Et juste en face, il y a deux un peu plus longs récits. Des camps des parents et je dirais volontiers des grands-parents. Cette année-ci, les grands-parents ou les parents ont été en Afrique. Alors, on a toujours une photo de déguisement. Hein. Donc, on a là-dedans, on a des éléphants, on a des girafes, on a des gens habillés comme en Afrique. Et il y a même un sorcier africain qui est dans la bande. Et voilà. Ça donne un petit peu l'ambiance des camps parents. Et il y a le camp des darons et des daronnes qui se fait maintenant depuis 2 ans. En fait, il se fait pour être en coordination, pour deux raisons, être en coordination avec le congé scolaire, parce qu'ils sont un peu décalés, et donc, et surtout les dates des camps des enfants, hein. En fait, le camp des darons et des daronnes se fait pendant le camp des enfants. Et voilà. Je ne saurais pas dire le thème qu'ils avaient pris, mais ils sont aussi tous un peu déguisés.
0: Ils voilà. Se sont sûrement très très bien amusés.
1: Je pense, oui. Il y a aussi deux visites qui ont été faites. Une visite commentée par notre... comment est-ce que je vais dire ? Inspecteur des lieux qui entourent Malonne. Thierry, qui a été visité un petit peu et qui décrit un petit peu la vie du casino de Namur, hein, ces vieux murs, son histoire, ses bâtiments, les jeux qu'on y joue, etc. Et puis il y a eu une visite avec le garde forestier local, centré sur la biodiversité. Je crois que vraiment, on a vraiment la chance ici à Malonne d'avoir une belle biodiversité. Et elle est due essentiellement à la variété du sous-sol géologique. On a énormément de types de couches géologiques différentes. Il y a du carbonifère, il y a du jurassique, il y a du volcanique, ce qui est très rare en Belgique. Et donc, fatalement, la faune et la flore sont impactées par cette influence du sol. Et donc, c'est ce qu'il nous a fait découvrir.

0: Et voilà, nous arrivons donc à la troisième partie de cette émission par la fête des noces d'or. On vit vieux à Malone, hein?
1: Il y en a qui meurent aussi un peu trop jeunes.
0: Mais les ménages ont l'air de tenir.
1: Ah, cette fois-ci, je pense qu'il y en a... ils sont 9, 4 et 5, je pense. Donc, ceux qui ont eu 60 ans, à savoir les noces de diamant, et ceux qui ont leurs noces d'or. Donc, ça se passe le dimanche, pas ce dimanche-ci qui va arriver. Enfin, je vais dire le dimanche 6 septembre, comme ça, c'est clair.
0: C'est ça, ouais.
1: Ils ont, cette année-ci, comme les autres années, une messe est organisée, une messe, on va dire, d'action de grâce. C'est souvent ça qu'on propose. Mais cette année-ci, la messe d'action de grâce qui a lieu à 10 heures à la chapelle du Frémussien aura la joie, j'espère en tout cas, d'avoir avec elle un petit échantillon de molons qui vont chanter en wallon.
0: Ah oui, c'est vrai que tu fais partie des molons maintenant.
1: Oui, mais c'est pas moi, c'est le curé qui a demandé.
0: Ah ouais.
1: Oui. Mais c'est vrai, j'irai chanter.
0: Ah ben c'est bien.
1: En wallon.
0: Il n'y a pas de frais de déplacement.
1: Non. Donc ça, c'est les noces d'or. Et puis après, on a une réception, on va dire officielle, faite, organisée par la ville de Namur et l'association des 3x20. Et la présentation de chacun des couples qui est honoré avec des petits cadeaux et un apéro avant qu'ils retournent dans leur famille, soit qu'ils font ce qu'ils veulent dans leur famille. Hein, ils
0: organisent
1: un repas ou bien c'est une fête de famille. Voilà, c'est toujours très, très sympathique. Il y a, on est une bonne centaine de personnes quand même, même si c'est limité aux familles qui sont fêtées, évidemment. Et alors aussi, le 2 et le 3 octobre, il y aura la kermesse à Malone, donc le vendredi et le samedi. Kermesse à Malone, c'est la succession de la fête au village. Donc, il y a des balades qui sont organisées, il y a des jeux qui sont organisés, souvent de sortes de jeux d'Olympiade, et puis un repas qui est tantôt un repas frugal, tantôt un repas... Ça, c'est eux qui choisissent un petit peu l'organisation de ça. Mais la fête au village, c'est une petite institution et qui est vraiment bien prise en main maintenant par tout un groupe de jeunes. C'est d'ailleurs ce groupe de jeunes qui est mis en l'honneur dans le face et profil du journal de septembre. Donc on présente un petit peu tous ceux qui participent à l'animation du village et qui sont parmi les jeunes. Qui sont-ils, ces jeunes-là, qui nous animent?
0: C'est très bien. Et alors, il y a une exposition de champignons, mais le temps a été tellement sec. Est-ce qu'il y aura des champignons seulement?
1: J'espère. En fait, cette exposition n'est pas organisée ni à Malone, ni par des Malonois. Mais Malone Première a été sollicitée pour faire un petit peu la réclame de cette exposition, où les gens peuvent venir avec des champignons qu'ils auraient trouvés, qu'ils ne connaissent pas du tout. Il y aura des spécialistes botanistes, mycologues, comme on dit.
0: C'est ça.
1: Ce sont des mycologues. Pour identifier les champignons, leur signaler si c'est comestible, si c'est pas comestible, pour demander où on les a trouvés et peut-être parfaire un peu la cartographie des localisations des champignons, pour autant que ce soit possible, parce que les champignons, ils sont très très discrets, ils sont le plus souvent dans le sol, en train de grandir tranquillement, et puis de temps en temps, ils sortent leur petit chapeau à l'air.
0: Oui, c'est ça.
1: Oui.
0: Eh bien, c'est toujours très intéressant hein, de feuilleter, même si c'est à distance, de feuilleter le Malone Première. La chose que je retiens essentiellement et qui est essentielle, c'est que ça vit, ça bouge là-bas.
1: Oui, oui, manifestement.
0: Ah oui, très manifestement. Merci, Dany, pour toutes ces informations. On se retrouve
1: avec
0: dans...
1: plaisir. Merci
0: on se
1: à
0: retrouve
1: tous ceux qui
0: dans
1: nous écoutent.
0: Quelques semaines. Hein, on se retrouve dans quelques semaines avec grande joie pour recommencer, enfin on vient de commencer, mais approfondir le sujet. Merci, à bientôt.

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1: 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Je vous emmène sur les traces des pionniers oubliés, depuis les origines jusqu'à l'âge d'or. 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Quatrième mousquetaire de l'équipe Sun, le dernier entré en date, mais pas le moindre, c'est Roy Orbison. Né en 1936 à Vernon dans le Texas, le jeune Roy apprend vite à jouer de la guitare et à chanter. Il est influencé par son père, mécanicien professionnel et également musicien amateur mais éclairé. Roy Orbison ne garde son enfance que de bons souvenirs. Il joue et chante avec son père, sa mère, tous les parents, tous les amis qui passent à la maison. Avec des copains, ils montent différents groupes. Ils font des maquettes, se produisent lors de soirées ou de banquets. Un de ses condisciples de collège qui vient de se lancer dans la chanson, un certain Pat Boone, qui l'encourage lui aussi à laisser tomber les études et se jeter à fond dans la musique.

Roy Orbison l'a écouté comme il écoute un autre jeune chanteur, Buddy Holly, qui lui conseille d'aller voir de sa part un certain Norman Petit dont le studio d'enregistrement se trouve à Clovis. Début 1956, il enregistre avec son groupe pour le label Jewel. Mais il doit plus que ça, Buddy Holly. Après l'avoir vu sur scène, il se fait acclamer. Être entouré de hordes de filles, cela lui a retiré un énorme complexe. Ainsi, on peut être un rock'n'roller et une star sans avoir le physique d'Elvis Presley. Du coup, Roy Orbison, qui en montant sur scène, retirait systématiquement ses lunettes, au vert façon qu'une bouteille, mais il n'y voyait plus rien pendant toute la prestation. Pour lui également, les lunettes à grosse monture deviendront une forme de symbole, une signature. Come on.

En avril 1956, il se présente à son tour au 706 Union Avenue. Il a dans ses cartons deux de ses compositions. Sam Phillips, qui a le bon réflexe de le signer aussitôt, va vendre plus de 500 000 de copies de ce titre.

Intégré à l'équipe Sun, Roy Orbison sympathise avec Jerry Lee Lewis, Carl Perkins et Johnny Cash. Pourtant, moins de 2 ans plus tard, Roy Orbison quitte déjà Sun. Et cette fois, ce n'est pas un problème de royalties, mais plus d'orientation musicale. Sam Phillips, élevé au blues rural et à la country sudiste, aime les sons bruts, les chansons rythmées, ce qui secoue. Roy Orbison, lui, se sent au contraire de plus en plus attiré par les ballades, les belles mélodies, les orchestrations sophistiquées. Fort du succès que les Everly Brothers remportent avec sa chanson Claudette, numéro 1 en 1958, Roy Orbison signe sur le label Monument.

Roy Orbison abandonne le rock'n'roll de ses débuts pour se créer un répertoire de ballades, bien rythmées pour certaines, dont bon nombre cartonnent dans les hit-parades. En 1964, il réussit même le challenge, en pleine Beatlemania, de placer « Oh Pretty Woman » 3 semaines en première place du Billboard.

L'optimisme dont il aime se prévaloir en prend néanmoins un rude coup via la disparition de ceux qu'il aime le plus. Sa femme Claudette, tuée sur sa moto lors d'un accident de la route, et ses deux fils décèdent brûlés dans un incendie. Il reprend pourtant courageusement le chemin des studios et des tournées. Durant les années 60, Roy Orbison se produit aux États-Unis comme en Angleterre, notamment en compagnie des Beatles et des Rolling Stones. Sa musique ne prend pas une ride.

Charlie Gracie, eh bien, c'est le nom de scène de Charles Anthony Gracie. C'est un chanteur et guitariste américain de rock'n'roll et de rockabilly d'origine sicilienne, né le 14 mai 1936. Issu d'une famille pauvre, Charlie Gracie obtient sa première guitare à 10 ans. Comme beaucoup de pauvres à cette époque, il écoute les radios où sont diffusés de tels artistes comme Big Joe Turner ou B.B. King. Il écoute également les chanteurs de l'époque comme Tennessee Ernie Ford, Hank Williams, Frankie Lane, Frank Sinatra. Il participera à 15 ans au Poulton Club TV Show et en 1951, il enregistre Boogie Woogie Blues pour le label Cadillac Records. Le son est déjà proche de rockabilly, 3 ans avant les premiers enregistrements de King.

Après plusieurs enregistrements sans succès, Charlie Gracie signe chez Cameo Records de Philadelphie et enregistre Butterfly en décembre 1956. Butterfly est numéro 1 au Billboard et Charlie Gracie devient une grande vedette aux États-Unis.

0: avril 1957 sort un second single, plus rock que le précédent. Le succès est à nouveau au rendez-vous et le single se classe à la 16e place des Billboard aux États-Unis et à la 8e place en Angleterre.
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1: Dès 1957, Charlie Gracie se rend compte que ses revenus sont bien inférieurs aux autres stars de la musique de l'époque. Il tente alors une action en justice contre Bernie.

ni Lowe, le directeur de Cameo Records. Même si le différend fut réglé hors tribunal à l'amiable, Charlie Gracie est désormais rejeté de l'industrie de la musique et son troisième single est le dernier à intégrer le Billboard. Sort ensuite Cool Baby, qui ne se classera qu'au Royaume-Uni. Le single suivant ne connaît que peu de succès. Il décédera le 17 décembre 2022.

Eh bien, un petit flashback pour terminer. Aux États-Unis, le 10 janvier 1956, c'est la première session d'enregistrement d'Elvis Presley pour sa nouvelle firme RCA. Elvis est accompagné de ses fidèles musiciens, c'est-à-dire Scotty Moore, Bill Black et Didi Fontana, et il grave cette chanson que je vous propose. C'est ici que se termine la saga du rock. À très bientôt pour de nouvelles histoires.

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1: Il est 16h.
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4: D'aucuns diraient que quand vient la fin de l'été, c'est l'automne, ben, forcément. Mais ce n'est pas encore la fin de l'été tout à fait. Hein. Ici à Bertogne, il y a encore pas mal d'activités à faire, n'est-ce pas Claudine?
5: Oh oui Théo, oui, et puis la pluie arrive et ça va permettre de reverdir un peu ces zones qui sont devenues ocre après la terrible sécheresse.
4: Ça va faire un bien énorme. Mais en plus, la pluie, la bruine... Le brouillard, c'est propice au mystère, c'est propice aux ambiances un peu particulières.
5: Je vous vois venir, je parie que vous allez nous parler ou me faire parler du mystère de Beltrogne.
4: Déjà, j'ai une Beltrogne en face de moi.
5: Oh.
4: Alors Beltrogne, nous sommes à Bertogne,
5: oui.
4: On est dans
5: oui.
4: ce coin-là,
5: oui.
4: Donc évidemment... Le jeu de mots est facile.
5: Le jeu de mots est facile. Mais d'autant que nous sommes aussi à côté de la pierre.
4: Alors, voilà, ça, c'est pas n'importe quel caillou.
5: Non. Donc, comme je vous l'ai dit tout à l'heure, c'est une pierre qui date du néolithique. Ce serait l'hypothèse, c'est que c'est un polissoir qui aurait permis de polir, évidemment, des haches en pierre à cette époque-là, c'est-à-dire 4000 ans à peu près avant Jésus-Christ. Une pierre d'alluvion au départ.
4: Oui, et il y a des fameuses traces aussi. Hein.
5: Oui, on voit les traces effectivement sur le flanc de la pierre. On voit des traces qui pourraient certainement être les traces justement de ces haches en pierre qui ont été frottées contre cette pierre pour pouvoir mieux aiguiser.
4: Alors vous nous aviez dit que tout à l'heure que cette pierre, elle n'a pas toujours été à cet emplacement-là, elle a voyagé.
5: Oui, un peu. En fait, elle se trouvait dans une sapinière. Nous, la première fois qu'on l'a vue, c'était dans une sapinière dans les années 70. À cette époque-là, il y avait une certaine une culture romagna, donc on était passionnés par la civilisation celte, enfin bon. Bref, ce qui drainait pas mal de monde, qui connaissait déjà cette pierre que l'on appelait druidique à l'époque, et les gens venaient pour la voir. Évidemment, comme elle se trouvait dans une sapinière et au bord de chemins qui n'étaient pas très praticables et surtout pas très carrossables, on avait souvent besoin de l'aide des fermiers pour venir sortir les voitures des ornières dans lesquelles elle s'était empêtrée. Et donc, à un moment donné, les fermiers ont dit « halte là, quoi, la pierre, il faut qu'on la déménage ». Et donc, on l'a déménagée près de cette fontaine, ici, dans ce très beau hameau de Bétaumont, à l'ombre d'arbres, de chênes. Et elle dégage un air tellement particulier qu'elle donne aux habitants de ce territoire une belle trogne.
4: Et de bonnes idées pour faire de l'animation, et c'est propice à la créativité tout ça.
5: En tout cas, on respire quelque chose de paisible, de différent, d'inspirant, oui, probablement propice à la créativité. Oui.
4: Alors avant de parler du projet en tant que tel, il est lié à une date. Hein. Il y aura un spectacle, on va développer tout ça, mais donnons déjà une première date, c'est bientôt que ça va se jouer, après on la donnera encore une fois à la fin de l'émission, de manière à ce que les gens puissent se préparer pour venir.
5: Le samedi 12 septembre.
4: Et ben voilà, les cyclistes qui passent. Salut les gars.
5: oui, comme c'est un village en anneau, ça fait vraiment des circuits. Donc c'est bien le samedi 12 septembre que nous allons vous invitons à parcourir une balade de 6 km qui sera une balade théâtrale.
4: Théâtre itinérant.
5: Un théâtre itinérant, oui. 4 scènes de théâtre qui jalonnent ce parcours de 6 km entre Bertogne et Bétaumont. Et qui vont tourner autour d'une énigme.
4: Ah.
5: Ah.
4: Alors là, on veut en savoir plus, mais je sens déjà que je n'en saurai pas trop. Mais...
5: non. C'est vraiment Comme quoi les choses vont parfois bien, magiquement comme ça. De nouveau, on en revient à cette pierre de Béthomont qui dégage quelque chose. Mais l'année dernière, c'est mon mari qui reçoit un coup de fil d'une employée de la région wallonne. Il existe, figurez-vous, à la région wallonne, un département consacré à la statuaire.
4: Bon.
5: Ah, nous, on ne savait pas non plus que ça existait. Bon. Et alors, cette dame, donc, qui téléphone à mon mari parce qu'on l'a renseignée comme étant l'historien du village, elle s'interroge, elle s'émeut, elle s'inquiète de savoir pourquoi, à 2 kilomètres du cimetière de Bertogne, on trouve une pierre tombale qui n'a rien à voir à faire, qui n'a rien à faire dans ce lieu aussi éloigné de l'église et du cimetière. Et en fait, il s'agit d'une pierre tombale qui est celle de Jean-Baptiste Toussaint et de sa femme Françoise Adam et qui date de 1855. Donc, que fait cette pierre-là ? Qui, quoi, comment, où ? Hop, c'est au public à le découvrir ou à l'imaginer à travers les 4 scènes qu'ils vont vivre sur ce parcours de 6 km et à travers des personnages hauts en couleur, les personnages connus du passé récent de Bertogne.
4: Eh bien, je propose qu'avant de continuer à essayer, en tout cas pour ma part, de déflorer le sujet pour qu'elle puisse venir, on va écouter une première chanson et on se retrouve tout de suite.

0: Claudine, si j'habite le Brabant wallon et que je viens en visite chez mes amis qui habitent ici, est-ce que je vais comprendre l'histoire ?
1: Oh, c'est vrai que c'est une histoire extrêmement subtile. Blague à part.
0: C'est pas que je sois plus idiot qu'un autre.
1: Blague à part. Donc je vous ai parlé des personnages de Bertogne. C'est vrai que ce sont donc des personnages qui sont liés à l'histoire récente de Bertogne, ou même parfois un peu plus éloignés. C'est l'épicière du village, c'est avant les crèches, les nounous du village, c'est les facteurs qui passaient, ce sont les facteurs qui passaient, l'école, l'instituteur, le curé, inévitable, dans tous les villages il y avait un curé. Et donc justement ce sont des personnages que l'on retrouve un peu partout, dans toutes les communautés, dans tout ce qui était village.
0: J'ai l'impression d'écouter de l'Arthur Masson.
1: Oh oui, voilà. Oui, il y a un peu de ce côté-là. Donc ce que vous allez vivre, en fait, ça pourrait se vivre un peu partout.
0: Voilà, c'est ça.
1: Donc c'est une portée bien précise, puisqu'on parle de Bertogne et de Bethaumont, mais ça acquiert très vite une portée vraiment très générale. Et puis, la mise en scène qui est imaginée par Dominique Lambert est vraiment très, très fantaisiste.
0: Ça, c'est un plus. C'est pas n'importe qui, Dominique. C'est un enseignant hein, qui est bien connu ici dans la région, mais l'aspect théâtre est très, très, très présent chez lui.
1: Oui, oui, c'est quelqu'un qui est même passé professionnel de la mise en scène. Donc, il a son actif, je ne sais combien de mises en scène qui ont déjà fait parler beaucoup d'elle. Et il a une approche vraiment très artistique et très créative du théâtre. On n'est pas du tout dans le théâtre de boulevard, on n'est pas du tout dans le théâtre wallon. C'est vraiment quelque chose de très particulier. C'est une signature, en fait. Voilà, une pièce de Dominique Lambert, c'est d'abord une signature Dominique Lambert. Et donc, l'ambiance de ce spectacle n'est pas du tout un recueil de légendes ou d'histoires anciennes. Vous parliez d'Arthur Masson, mais on n'est pas dans cette ambiance-là, visuelle et théâtrale. On est plutôt dans quelque chose de très fantaisiste, déjanté, belge, un peu surréaliste. On parle de pierres tombales, mais est-ce qu'elles sont volées ou volantes ? Donc, tout, vraiment, c'est la porte ouverte à l'imaginaire, porte ouverte en grand à toute forme d'imaginaire. Et c'est drôle, ça se veut drôle, bienveillant, sympathique, bref, avec une belle trogne.
0: Donc le public est sollicité, déjà physiquement, il doit parcourir plusieurs kilomètres pour participer à la pièce.
1: C'est ça.
0: Et puis avoir l'esprit très ouvert sur ce qui va se passer, ce qu'il va voir et ce qu'il va entendre.
1: Envie de s'amuser d'abord. Alors la marche, non, parce que c'est pas très compliqué. Hein. Il y a deux petits kilomètres entre chaque scène de théâtre. Et il n'y a pas de pente raide, c'est assez plat. Bon.
0: Je vais dire accessible PMR.
1: Alors là, c'est une question qu'on m'a déjà posée. Je dirais aux poussettes, oui. Aux voiturettes pour personnes à mobilité réduite, il y a quand même 800 mètres sur un chemin un peu caillouteux. Donc je ne suis pas certaine que cela puisse convenir.
0: Avec de l'aide, sans doute.
1: Peut-être. Et puis, il y a surtout les scènes qui sont dans des jardins privés. Et donc, il faut pouvoir accéder à ces jardins privés. Et là, c'est là peut-être que ça va demander une aide particulière. Maintenant, il y a dans les trois parcours, puisqu'il y a trois parcours qui sont prévus. Oui, j'ai oublié de vous dire ça, où nous n'en avons pas parlé vraiment de la manière dont le projet est construit. Mais le public est réparti en trois groupes. Et il y a pour chaque groupe un parcours.
0: Qui partent de trois points différents.
1: Qui partent tous du même point, qui arriveront au même point in fine, qui verront tous les mêmes scènes, mais dans des chemins différents. Donc moi, je ne vous dis pas le casse-tête pour avoir essayé.
0: J'imagine, oui, j'essaie d'imaginer. J'essaie d'imaginer, c'est les acteurs qui bougent d'un coin à l'autre.
1: Ah oui, non, les spectateurs bougent, mais les acteurs, eux, ne bougent pas. Donc, ils restent bien sur leur lieu, dans des jardins privés. Mais les trajets pour arriver à ces points d'arrivée sont tous différents. Donc là, ça a été vraiment une très, très grande
0: recherche. Mais on voit toutes les scènes dans le même ordre ou
1: pas ? Et vous ne voyez pas toutes les scènes dans le même ordre.
0: Ah, voilà.
1: Voilà. Donc c'est pour ça que je vous parlais aussi de fantaisiste. Donc vous n'avez pas vraiment une approche linéaire d'une intrigue, mais vous avez quatre scènes qui vont vous permettre in fine de voir qui a permis à cette pierre de se placer là, comment, pourquoi, quand, bref. Vous aurez l'occasion de découvrir par vous-même l'énigme du mystère.
0: J'ai peur de rien ici. C'est extraordinaire de faire ça, parce que avoir des spectacles itinérants, il y en a. À Villers-la-Ville, ils font ça depuis très longtemps, hein, le oui. public qui va d'un podium à un autre. Mais ici, avoir des scènes interchangeables, vous pouvez regarder la scène A ou la scène D, et vous arrivez au même résultat.
1: Oui.
0: C'est un casse-tête pour écrire.
1: Ah, c'était. Mais c'est pour ça que je vous parle de la créativité de Dominique Lambert. C'est sa signature, en fait. Donc, ce n'est pas la première réalisation qu'il fait dans ce genre. Il a déjà réalisé pas mal de projets de ce genre-là. Et entre autres, dans une commune proche de celle de Bastogne, qui est Vaux-sur-Sûre, avec un village qui s'appelle Cibray, et où chaque année, maintenant, il propose une balade policière autour du personnage qui s'appelle Carcano. C'est en voyant ce spectacle l'année dernière que je me suis dit, mais tiens, why not? Et pourquoi pas pour notre fête à la pierre à Béthoumont?
0: Ce n'est donc pas la première fête à la pierre.
1: C'est notre cinquième fête à la pierre qui, chaque année, prend une couleur différente en fonction des animations que l'on propose. Pour les enfants, pour les parents, pour les marcheurs, il y a toujours, en tout cas, une marche qui est prévue. Il y a toujours aussi une animation pour enfants, il y a toujours un moment de conte, il y a toujours un bal folk avec des artistes et là aussi des atmosphères qui sont différentes d'une année à l'autre.

0: Le Lodin, bon an, mal an, la cinquième édition. Combien de gens viennent participer au spectacle? Je parle pas. On va parler des acteurs tout de suite parce qu'il y a un sérieux casting à faire. Mais le public qui suit, c'est le public de la région, ce sont des vacanciers. C'est quelle jauge? Comme on est dehors, on peut accueillir plein de gens.
1: Oui, ça varie aussi. Là. Mais tout compte fait, quand je dis que ça varie, pas trop. La jauge du public, elle est de 100 à 120, 150 personnes.
0: Ah, du coup, on n'a pas besoin de sonoriser ou de faire des prouesses techniques.
1: Pour les balles, les orchestres. Non, pour le théâtre, il n'y aura pas de sonorisation particulière, puisque ça va être de nouveau une mise en scène qui rend très proche le spectateur et le comédien. Donc on va circuler entre des groupes de comédiens. Je dirais qu'une image qui me vient, ce serait une réalisation un peu genre Chassepierre.
0: D'accord.
1: Vous voyez, un théâtre de rue, plutôt une forme comme ça. Ouais. Il y a d'ailleurs une scène qui va se passer dans une caravane. Donc,
0: avec les Gypsy Kings.
1: Ah, je ne dis pas.
0: Faut amener une guitare.
1: Je ne dis pas plus.
0: Alors, les acteurs, c'est eux qui font vivre le spectacle. Ils viennent d'où?
1: De Bertogne, de Mantes-Saint-Étienne, de Compoigne, de Longchamp, de Monaville, de Champs, de Bastogne, de Doncols, de Bodange, de Liège, de Gives, de Flamierges. Vraiment, ils viennent d'un peu partout. Évidemment, une forte concentration de Bastogne, du territoire de Bertogne, de l'ancien territoire de Bertogne. Ça, c'est pour les comédiens. Ils sont 21 comédiens qui se répartissent sur les 4 scènes de théâtre. Et il y a aussi des guides. Donc, nous avons 9 guides. On a prévu 3 guides par groupe pour être sûr que chaque groupe soit bien encadré. On a les propriétaires des jardins dans lesquels vont se dérouler les spectacles et qui ont été aussi très vite enthousiasmés par le projet. Donc, on nous a ouvert grand les portes et les grilles des jardins. On a les raconteurs d'histoires. Je vous ai parlé tout à l'heure des habitants qui racontaient leurs souvenirs, mais ça a été très très émouvant d'interviewer ces personnes et de capter tous ces souvenirs qui font le lot de notre histoire.
0: C'est ça, c'est la matière première.
1: La matière première
0: du texte et de la mise en scène.
1: Oui, c'est ça, c'est la matière première qui a été donnée à Dominique Lambert, qui à partir de cela a créé son spectacle. Et je voudrais aussi parler de l'école de Bertogne, qui va être partie prenante aussi dans ce spectacle-là, avec une chanson qu'ils ont créée eux-mêmes pour l'occasion, sur une mélodie qu'ils créeront eux-mêmes aussi. Donc c'est vraiment une aventure collective qui fédère de très très belles énergies. Et tout ça est orchestré par la SBL culturelle de Racines et d'Idées.
0: Ce qui est fantastique, c'est que c'est fédérateur dans un lieu comme ici à la campagne, où on a l'impression qu'une fois que le frima va arriver, chacun va être cloîtré chez soi, auprès de l'âtre, pour faire une image. Non, ce sont des territoires qui vivent, qui bougent.
1: Oui, bien sûr. Écoutez, on a tous un ordinateur, on a tous... On cuit notre viande,
0: c'est pas le Moyen-Âge, bon. L'âge de la pierre.
1: On a des panneaux photovoltaïques qui nous alimentent en bonne électricité. Et les hâtres sont vraiment des cassettes qui servent de décoration.
0: Oui, c'est vrai. Mais mis à part ça, le fameux ordinateur et la fameuse TV peut aussi cloisonner les gens à rester chez eux.
1: Alors là, écoutez, dans notre région, en tout cas, je ne sais pas ce qui se passe autre part, mais dans la région de... Maintenant, on parle du territoire de Bastogne. Ça n'arrête pas. Hein.
0: C'est un constat.
1: Chaque week-end, il se passe quelque chose. Et quand je parle de week-end, c'est vendredi, samedi, dimanche, sans compter ce qui va encore se passer pendant la semaine. Non, on a un terrain qui est extraordinairement fertile en groupe, en association, en moment de rencontre, en moment de festivité. Vraiment, c'est un territoire étonnant de ce point de vue-là, oui.
0: Donc, le 12 septembre.
1: Le 12 septembre.
0: Est-ce qu'il faut s'inscrire?
1: Ah là, c'est vraiment fortement conseillé, puisque le nombre des places est limité. On ne peut pas accueillir 200 personnes, ça va être trop compliqué. Donc, nous avons une jauge du public voilà, qui est limitée, qui est celle dont je vous ai parlé tout à l'heure. Et donc, il est fortement conseillé de s'inscrire. Oui, oui.
0: Où ça?
1: Alors, le mieux, c'est de regarder la page Facebook de Racines et d'Idées. Vous avez là, évidemment, tous les renseignements. Et vous avez aussi sur les flyers que l'on a distribués, sur les affiches qui vont être affichées, on a une adresse... une adresse mail qui est de racines et d'idées en un mot et au pluriel. Et c'est @outlook.fr.
0: Donc de racines.
1: De racines et d'idées. @outlook.fr.
0: Et voilà. Et on s'annonce, il y a un prix.
1: 10 euros. Et pour les enfants. Jusqu'à l'âge de 12 ans, c'est gratuit.
0: C'est ça. Il vaut mieux avoir un kawé, hein, je pense.
1: Bon, enfin, vous savez, maintenant...
0: Faut regarder la météo.
1: Maintenant, avec tout ce qui se passe au niveau du climat, peut-être des lunettes de soleil et des palmes et un tuba.
0: On ne sait pas de quoi l'avenir est fait. Hein.
1: Oh, et voilà.
0: Bon, enfin, voilà, cas, oui. Oui, c'est
1: fait. De toute façon, on a prévu aussi les choses. Donc, en cas de pluie, il y a un plan B avec des tonnelles qui sont prévues. Et les comédiens, eux, joueront avec des parapluies. Tous les plans sont prévus et mis en éventail en fonction du climat que l'on aura ce jour-là.
0: Voilà, c'était Claudine Lévesque qui nous parle du mystère de Beltrogne. C'est un spectacle unique qui se jouera
1: une fois,
0: donc à ne pas manquer sous aucun prétexte. C'est le 12 septembre et c'est ici à Bétomont, Beltrogne. Pas loin de la Nationale 4, pas loin de La Roche. C'est un beau territoire, bien rural, bien de chez nous.
1: Et le point de départ, le point de rendez-vous, c'est la Halle du Commerce à Beltrogne, sur la Place du Commerce. Donc la Halle du Commerce est un nouveau bâtiment qui vient d'être inauguré au mois de juillet, qui est magnifique. Vraiment, c'est une très très belle construction. C'est là que se feront les inscriptions. C'est là que se fera aussi la dernière scène. Et si vous ne pouvez pas participer à la balade pour une raison ou pour une autre, vous pouvez toujours arriver pour la dernière scène. L'entrée sera gratuite, évidemment. Et ça se fera vers 17h30, 17h45.
0: Ah oui, on n'a pas dit à quelle heure ça commençait.
1: À 14h.
0: Ah oui, parce qu'on avait...
1: 14h.
0: Moi, personnellement, j'avais dans l'idée que c'était le soir.
1: Ah non, non, non, non, non, non, non, non, non, on ne se balade pas le soir. On se balade à 14h. Et la dernière scène se fera, comme je viens de le dire, vers 17h30, 17h45, dans la Halle du Commerce de Beltrogne.
0: Donc plein jour, pleine heure. Eh bien, avis aux amateurs, une belle balade, un beau spectacle, de belles rencontres, que veut le peuple.
1: Un grand merci Théo.

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1: Bonjour à toutes et à tous et bienvenue dans un nouvel épisode de Familistic sur RCF Sud Belgique. Et dans cette émission, je vous propose de découvrir des ateliers pour aider les jeunes de 10 à 14 ans atteints de TDAH. Et donc justement, on va les aider et ces ateliers sont menés par deux enseignants de formation et qui mêlent sophrologie, hypnose et art-thérapie notamment aussi. Et pour nous en parler, je suis en compagnie d'Eleanor Ramakers qui est hypnothérapeute et de Marie Lesseux qui est sophrologue. Et ensemble, elles mènent le projet justement de ces ateliers, cycle de 10 ateliers le samedi matin pour aider ces enfants atteints de TDAH. Déjà, bonjour à toutes les deux.
2: Bonjour.
3: Bonjour.
1: Merci d'avoir fait le déplacement jusqu'ici, jusqu'en studio. C'est un plaisir. On va parler un petit peu de ces ateliers par après. D'abord, je propose qu'on revienne un peu sur le parcours de chacune, de voir un petit peu comment vous êtes arrivés dans tout ce qui est hypnose, enseignement, etc. Je vais d'abord commencer avec Eleanor. Qu'est-ce qui vous a poussé à vous intéresser d'abord à l'enseignement?
2: Alors, j'ai refait des études d'institutrice primaire quand j'avais 29 ans. Et suite à tout un parcours un petit peu, j'ai fait beaucoup de choses à l'envers, mais à 29 ans, j'ai vraiment eu envie de réétudier l'enseignement. J'avais envie de travailler avec des enfants et j'ai adoré les cours de psychologie de l'enfant, j'ai adoré tous ces cours de pédagogie. Donc ça, c'était le tout premier pas vers l'enseignement. Donc j'ai tout de suite été embauchée dès que j'ai été diplômée. Mais deux, trois ans après, je me suis rendu compte que j'avais par moments des difficultés relationnelles avec les gens. Donc j'ai eu envie, je me disais bien que c'était pas que les autres. Je me suis dit, il y a certainement en moi des choses qui ne fonctionnent pas ou qui me font réagir de cette manière. Donc je me suis orientée vers une formation en coaching mental. J'avais très envie de découvrir comment je fonctionnais. Donc j'ai commencé des premières formations en PNL. Et puis coaching mental. Ensuite, tout de suite, j'ai découvert l'hypnose. Là, je suis tombée amoureuse de l'hypnose. Vraiment, j'ai découvert ce qu'on pouvait créer avec l'hypnose, comment on pouvait presque devenir maître de soi, pouvoir être maître de ses pensées et avancer vers ses projets plutôt qu'avec nos auto-sabotages, etc. Et puis, donc, j'ai continué les deux, l'enseignement qui me passionne toujours, et l'hypnose, et j'ai continué à me former, et il y a 2 ans ou 3 ans, j'ai commencé à travailler avec une psychologue, et là, on avait créé ces ateliers sur le TDAH, et elle était psychologue, donc on avait droit à des subventions avec l'INAMI, et on a créé tous ces cycles avec dans le Brabant Wallon, et c'était super, j'ai adoré. Et c'est pour ça que j'ai eu envie de reproduire, entre guillemets, ce même genre de concept avec Marie, parce que je trouvais que c'était très pertinent. On a une grande demande pour ces enfants. Il y a une vraie demande d'aider ces jeunes. Ils ont besoin d'aide. Oui. C'est quelque chose d'important aujourd'hui de leur donner des ressources, de leur donner des stratégies pour apprendre à vivre avec ça. Donc, voilà. Sinon, donc j'ai fait une formation qui s'appelle Hyper Super TDAH en France. C'est une des premières formations pionnières en France. Elle date de, je crois, dans les années 80. Et j'ai trouvé très intéressant cette formation. Donc j'ai mélangé mes connaissances avec l'hypnose et mes connaissances avec le TDAH. Et voilà, on a créé un petit outil ici qui, je pense, est...
1: Indispensable.
2: Est indispensable et prêt. Et qui apporte, à mon avis, quelque chose de très chouette pour les jeunes.
1: Et d'unique, je pense aussi. Et Marie Lesseux, c'est quoi votre parcours à vous? Vous avez été aussi dans l'enseignement. Qu'est-ce qui vous a poussé à vous diriger vers cette voie-là?
3: Alors oui, j'ai commencé, en fait, moi, mes études, ma formation de base, c'est l'enseignement. Donc, j'ai commencé jeune dans l'enseignement. J'ai avancé comme j'ai pu. Ce qui m'a passionnée, en fait, c'était, au départ, je donnais des cours d'histoire. Comprendre comment fonctionne le monde, pourquoi on en est arrivé là. Enfin, puis le système de notre fédération à Bruxelles faisant que j'ai fini par donner des cours de géographie et puis j'ai donné des cours de sciences humaines. Enfin, et je me suis un peu perdue dans tout ça. J'ai pas forcément apprécié donner tous ces cours-là et je me suis aussi remise en question. Donc à un moment donné, j'ai décidé de vraiment tourner la page et de donner des cours de religion, ce que je fais toujours aujourd'hui et avec plaisir. Mais dans ma vie privée, il y a eu aussi des événements qui ont fait que je me suis penchée sur notamment les enfants TDAH, des problématiques que je rencontrais en classe mais sans les comprendre. Et une fois en fait que j'ai eu mes propres enfants, et ici c'est la maman qui parle en fait et qui est présente dans les ateliers plus que l'enseignante, j'ai compris ce que c'était le TDAH, parce que j'ai notamment un de mes enfants, le deuxième qui est en plein dedans. Mais on a eu besoin, nous, en tant que famille, d'un accompagnement, d'un neuropédiatre, de neuropsy, etc. Et au fur et à mesure que j'avançais avec mon fils, j'ai compris le fonctionnement d'Octave, il s'appelle Octave, et j'ai compris aussi que j'avais besoin, moi, de prendre du recul. Donc j'ai pris du recul d'une manière que moi j'avais toujours faite, c'est-à-dire suivre des cours du soir, et je me suis inscrite en sophrologie. Ça m'a tentée, je ne savais pas trop au départ à quoi m'attendre. Et petit à petit, c'est une formation de 3 ans, et au bout de déjà la première année, j'ai compris qu'il y avait des outils là que je pouvais réellement utiliser avec mon fils, donc je l'ai fait. Et donc, vraiment, au bout des 3 ans, j'étais vraiment, oui, outillée pour accompagner à la maison, en tout cas. Et je me suis dit, pourquoi pas accompagner, puisque j'avais le diplôme de sophrologue, accompagner réellement des adultes et des enfants, pas forcément TDAH. En fait, la sophrologie est un outil formidable qui peut aider les gens sur plusieurs plans, mais notamment, principalement, sur la gestion des émotions. Et c'est là que c'est très intéressant pour les enfants TDAH.
1: On va en parler juste un petit peu après. Je propose qu'on fasse déjà la pause ici, avant de parler pleinement de ces ateliers, de comment ça va se passer justement, et qu'est-ce que vous proposez auprès de ces enfants atteints de TDAH notamment. Ici, on va partir en musique avec Mentissa, avec son titre « La vie qu'on mène ».

0: Nous voici dans la seconde partie de Familistique sur RCF Sud Belgique. Nous venons d'écouter Mentissa avec La vie qu'on mène. Et aujourd'hui, on parle des ateliers qui sont organisés pour les enfants atteints de TDAH, pour les jeunes qui sont atteints de TDAH, et qui sont organisés par deux personnes qui sont là en studio aujourd'hui pour nous en parler. Nous sommes toujours en compagnie d'Eleonore Ramakers. Elle est hypnothérapeute et aussi enseignante. Et je suis aussi en compagnie de Marie Lesseux. Elle est sophrologue et également enseignante de religion aussi. Maintenant, on va parler de ces ateliers, justement, de comment c'est venu, comment vous êtes rejointes un petit peu. Je posais la question à Eleonore, peut-être. Comment vous êtes retrouvées toutes les deux à organiser ces ateliers-là?
1: Alors, il faut savoir quelque chose, c'est que Marie et moi, on se connaît depuis toujours. Nous sommes cousines et ce sont nos passions, donc elle avec la sophrologie et moi avec l'hypnose, c'est cette passion qui nous a rapprochées. Et d'abord, ça ne s'est pas fait tout de suite. On s'est retrouvés parce qu'elle était curieuse de l'hypnose, elle me questionnait. Moi, je trouvais, j'ai toujours compris que la sophrologie et l'hypnose fonctionnaient très bien ensemble et étaient vraiment complémentaires. Et un jour, je l'ai invitée pour parler de la sophrologie sur ma page « À hauteur d'enfant ». Et ça a super bien... on a eu une très, très belle complicité. Et donc... Moi, à ce moment-là, j'étais en train de terminer mes formations sur le TDAH. J'avais envie de créer des ateliers avec les jeunes, elle aussi. Et donc, on s'est dit, ben voilà, c'est quelque chose qui est vraiment nécessaire pour les jeunes. Ça a du sens et ça correspondait à nos formations, à nos passions. Donc, on s'est dit, voilà, qu'est-ce qu'on pourrait mettre en place pour aider, mettre notre petite... être un peu colibri dans ce système, dans cette vie qui parfois est un peu qui part dans tous les sens, et certainement pour ces enfants-là, où justement on avait toutes les deux des outils pour gérer les émotions, pour gérer l'impulsivité, pour gérer, pour apprendre à se concentrer, et on s'est dit ok, qu'est-ce qu'on fait ? Et c'est venu comme ça.
0: Et c'est quoi un petit peu la métaphore, on va dire, le mantra qui guide un petit peu ce projet ? Vous avez peut-être quelque chose qui pourrait le définir, ce projet-là ?
1: Moi, j'ai plutôt une petite métaphore de ce qu'est un enfant qui a un TDAH. Je ne sais pas si ça répond vraiment à votre question, mais c'est la métaphore du pilote, du petit pilote d'avion. Donc, je vais vous la raconter. Il était une fois un petit pilote d'avion. Son avion était puissant, rapide, capable de choses extraordinaires. Le seul problème, c'est que son tableau de bord était très sensible. Le bouton de vitesse fonctionnait très bien, les émotions aussi, l'énergie illimitée, d'ailleurs les émotions aussi, mais le bouton pause était difficile à trouver. Alors, il y avait aussi un bouton de direction qui était difficile à trouver. Alors autour de lui, on lui disait « il va trop vite, il n'écoute pas, il ne fait pas attention », mais en réalité, ce petit pilote, il n'avait pas un problème de volonté comme on essayait de lui faire croire, il avait juste besoin d'apprendre à piloter son tableau de bord. Et beaucoup d'enfants qui ont un trouble déficit de l'attention avec ou sans hyperactivité sont exactement comme ce petit pilote. Et je dirais que le message que nous on a envie, c'est pas une maladie, c'est un fonctionnement, et c'est apprendre à mieux vivre avec ce fonctionnement, parce que c'est pas... Ce sont des enfants extrêmement doués, extrêmement créatifs, avec une énergie vraiment illimitée. Et quand c'est bien canalisé, ils peuvent faire des choses incroyables. Ils peuvent faire. Il y a des génies qui ont ce trouble. Donc je ne sais pas si j'ai répondu à la question, mais c'est comme ça que moi je vois les enfants TDAH.
0: Et c'est important de les voir comme ça, de voir qu'elles sont des personnes à part entière, avec une créativité différente, un fonctionnement différent. Mais si on arrive un petit peu à canaliser cette énergie-là, finalement, on arrive à avancer aussi. Je vais passer maintenant la parole à Marie. Qu'est-ce que finalement vous proposez durant ces ateliers ? Donc ça aura lieu pendant plusieurs samedis ici, pendant le mois de septembre, octobre, novembre, décembre. Et qu'est-ce que vous allez proposer concrètement auprès de ces enfants atteints de TDAH ?
2: Alors en fait, on va leur proposer des outils concrets et vraiment utilisables directement pour gérer leurs émotions. Ça, c'est la base. Parce que les émotions, c'est ce qui, en fait, implose à l'intérieur et qui provoque le comportement. Donc, pour améliorer leur comportement et qu'ils puissent mieux, entre guillemets, se sentir à l'aise dans différents cadres, eh bien, on va les aider à gérer cette espèce de volcan qui est à l'intérieur. Et ben, on parle souvent, quand on dit TDAH, on parle d'impulsivité, d'hypersensibilité. Voilà, donc tous ces mots-là, en fait, ce sont des troubles qui sont associés au TDAH et qui rendent la vie compliquée à ces enfants. C'est vraiment tous ces côtés un peu mal perçus par les gens qui les entourent. On va essayer d'aider les enfants, en fait, à mieux gérer ce côté un petit peu parfois bizarroïde ou le tableau de bord qui a des boutons dans tous les sens et qu'on ne sait pas comment. Voilà, ici, c'est... Donc, le but, c'est vraiment des outils concrets. Alors, c'est quoi ces outils ? Ben, ce sont clairement des séances d'hypnose et d'auto-hypnose, donc des histoires, des visualisations. On fait ça aussi beaucoup en sophrologie. On va demander aux enfants d'imaginer des choses et on va créer des jeux avec eux aussi. Donc, ce sera très ludique. Ce ne sont pas des ateliers, ça ne ressemble pas du tout à l'école. Hein. Créer des jeux. Donc, on joue avec les images du mental, les images aussi en lien avec les émotions, en lien avec des exercices plus dynamiques. Ça, c'est la sophrologie. et le but, c'est que chaque enfant, quand qu'il détecte une émotion dans son corps, il puisse justement se dire « Ah, elle est là, c'est celle-là, comment je la gère ?» par exemple. Voilà, il y a des outils comme ça. Et puis, on a aussi décidé de travailler un peu avec de l'art-thérapie. Donc là, c'est plus pouvoir exprimer les choses, pas les écrire forcément, les dessiner, les faire apparaître dans le monde matériel, puisque les émotions, c'est quelque chose qu'on a parfois du mal à nommer ou à expliquer, mais on peut parfois plus facilement les dessiner ou les modeler. Voilà, il y a plusieurs techniques. Et tout ce qu'on va proposer aussi au niveau peut-être méthodologique, des méthodes d'organisation, en fait, ça dépendra un peu de ce que les enfants vont nous demander et les parents. Parce qu'on est bien conscient qu'avoir un enfant TDAH à la maison, moi c'est une expérience que je vis tous les jours, eh bien ça complique un peu la vie familiale et on voudrait que ces outils soient évidemment utiles à l'enfant lui-même, mais qu'ils permettent aussi aux parents à un moment donné de se dire « Ah ok, là je vois que mon enfant est dans une émotion trop forte, qu'est-ce que je peux faire moi pour redescendre la pression, faire redescendre la tension, etc. » Donc, c'est vraiment donc, il y aura des fiches un peu pédagogiques, les enregistrements des visualisations et des exercices d'hypnose ou de sophrologie qu'on fera. Les parents y auront accès. Donc, voilà, on a un peu... C'est comme si on allait créer pour eux, c'est ce qui va se faire matériellement, en fait, une valise avec des outils à utiliser à la maison.
0: Éléonore, vous souhaitez rajouter quelque chose ?
1: Oui, enfin, je pense qu'elle a déjà tout dit. Je dirais que ce sont des stratégies. On va leur donner une stratégie, une procédure, parce que ces enfants-là ont parfois besoin de savoir ce qu'ils doivent faire en premier. C'est d'ailleurs souvent leur plus grosse difficulté, c'est de s'organiser. Par exemple, s'habiller, parfois ils ne savent pas s'habiller, ils vont d'abord commencer avec les chaussures alors qu'on doit d'abord commencer à mettre le t-shirt ou autre chose. Et on fera des mises en situation aussi. Donc l'art-thérapie, ce sera aussi au niveau de la théâtrothérapie. Ce sera des mises en situation avec l'aide du théâtre aussi, où ils vont pouvoir jouer des situations, par exemple à l'école, se mettre dans les chaussures de l'autre pour mieux comprendre et observer leur propre comportement. Ça, c'est très coaching, mais le faire avec des enfants, avec le théâtre, ça donne... l'enfant le vit et comprend mieux ce qu'il fait vivre à l'autre. Il va comprendre ses propres comportements aussi. Donc, c'est un peu tout un processus qui va lui permettre de s'auto-réguler, de mieux comprendre. D'ailleurs, ces ateliers permettent vraiment des améliorations. On a des enfants qui, suite à ce genre d'atelier, se comportent mieux à l'école, ont moins de commentaires des professeurs qui disent « arrête de bouger ». C'est comme s'ils pouvaient s'observer un peu plus, avoir cette position, comme on appelle en coaching, la position dissociée, où on peut s'observer un peu comme la montgolfière, se regarder de loin et te dire « Ah, ce comportement, pour cette situation, elle est OK. ce comportement pour cette situation, c'est pas génial. Et je peux... C'était quoi qu'on a vu pendant l'atelier? Ah oui, c'était ça qu'on avait fait. Et ah oui, je peux tenter de tester autre chose. Et c'est vraiment changer juste le circuit. Quand on allume une lampe, la réaction par défaut, quand on appuie sur la lampe, c'est que la lampe s'allume. Mais parfois... l'enfant, quand il a une habitude, la lampe, elle va s'allumer, mais elle va s'allumer avec un mauvais comportement, enfin un comportement qui n'est pas adapté à la situation, comme de l'impulsivité, comme de la précipitation, comme je coupe la parole au professeur alors que ce n'est pas le moment de couper la parole. Et justement, ce genre d'atelier va permettre...

0: réutilisables et par les parents. Voilà, ça c'est ce qu'on... Donc ils auront concrètement une petite farde avec des fiches qu'ils reprendront à la maison. Et des audios, des sophrologies de Marie et des auto-hypnoses de moi.
1: Est-ce qu'on peut donner les informations pratiques par rapport justement à ces ateliers? Où est-ce qu'on peut les retrouver? Comment on peut s'inscrire à ces ateliers-là?
2: Donc les ateliers vont se dérouler à Bouges, au jardin du Moulin à Vent. Donc c'est le verger où j'habite. Et en fait, on a donc sur les pages, ma page et celle d'Éléonore, fait plusieurs posts. Et sinon, avec les liens donc, pour s'inscrire, des liens de réservation. Donc c'est la page à hauteur d'enfant ou Catch Your Life Sophrology. Ça, c'est sur Facebook. Mais en fait, on a chacune un site internet aussi. Donc moi, c'est le site, c'est sophrologienature.com. Éléonore, le tien.
0: Moi, c'est Éléonore-Ramakers avec un E entre le deuxième A et le K. .be.
1: Merci beaucoup, en tout cas, à toutes les deux d'être venues en studio, d'avoir parlé donc de ces ateliers qui voilà, concernaient les jeunes de 10 à 14 ans atteints de TDAH. Voilà, on doit déjà s'arrêter ici, mais il y aurait eu encore plein d'autres choses à aborder. Mais je pense qu'on a dit l'essentiel surtout, donc n'hésitez pas à inscrire vos enfants et peut-être vous-même à vous intéresser à l'hypnose aussi, à la sophrologie. Voilà, ça, peut-être qu'on en parlera une autre fois, qui sait, ça sera peut-être l'occasion d'une autre émission. Merci en tout cas, je vais redire vos titres à chacune. Donc merci beaucoup à Éléonore Ramakers, vous êtes hypnothérapeute et également enseignante. Et merci à Marie Lesseux, qui est sophrologue et également enseignante de religion. Merci.
0: Merci, merci beaucoup.
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1: Il est 17h.
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0: 1978. Dani Blondie. Avec la voix de Debbie Harris, hein, qui a à son actif plus de 30 films.
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0: Et c'est parti, monsieur, dame. Si, vraiment très, très, très, très heureux à nouveau de vous accompagner pour une nouvelle saison de l'instant présent cinéma. IPC. Chaque mercredi, dès midi 3 après le journal, ainsi qu'à 17h. Et d'avance, j'espère vous proposer de bonnes bobines durant les semaines à venir. Entre nous, ce n'est pas le cas aujourd'hui, il n'y en aura pas. Il n'y a rien d'intéressant qui sort ce mercredi. Dans un instant, je vais d'ailleurs vous envoyer le menu de cette première de l'instant présent cinéma, légèrement modifié par rapport à la saison dernière. Est-ce que je vous ai salué ? Bonjour à tous et bonjour à toutes. Mais ce qui ne change pas, ce sont nos pauses musicales, composées de chansons d'hier et d'aujourd'hui. Et on va tout simplement démarrer avec une nouveauté sortie vendredi dernier, que vous avez déjà entendue dans le chocolat du samedi, que j'ai le plaisir de vous présenter entre 9h et midi, hein, vous le savez. Il s'agit du nouveau simple de Mademoiselle Angèle, Une seule vie, dans l'instant présent cinéma.
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0: C'est la rentrée pour Angèle. C'est la rentrée de l'instant présent cinéma. Qu'est-ce que les doutes ont fait de notre vie ? Je voudrais qu'on respire, nous chantait Angèle dans Une seule vie.
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0: Au menu de l'IPC, l'instant présent cinéma, nous ouvrirons avec la chronique du cinéma, nouvelle séquence. Un retour sur les moments clés de l'histoire du 7e art. Et aujourd'hui, on s'arrêtera sur le jeudi 28 décembre, ouf, 1895. Je n'en dis pas plus. Ensuite, on quittera 1895 pour les news qui seront consacrées au bilan ciné de l'été 2026. Dans vos salles, un bilan extrêmement positif. Merci Madame Canicule. Et puis il suivra notre plein feu sur une bobine sortie la semaine dernière, The Dog Star, le nouveau Ridley Scott. Et enfin, un aperçu des films qui sortiront dans les prochaines semaines, avec notamment, pour les petits et les grands, Du Commu et Le Fantôme de Saint-Potache.
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4: Halloween ? Qui c'est cet imbécile encore ?
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5: Un esprit maléfique s'est emparé du corps de mon Gustave.
3: Et ils vont faire n'importe quoi.
6: Ça vous dirait d'aller polissonner avec moi ?
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8: Mais vous vous prenez pour qui ? 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Mais on ne vous paye pas pour ça, enfin.
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6: 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Je pensais me déguiser en la touche.
9: Génial, ça va faire peur à tout le monde.
3: Le 7 octobre au cinéma.
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0: Une chanteuse qu'on aime beaucoup sur RCF. Oshi, pleurer en dansant. Chanson qui fait du bien. Pleurer en dansant et dans un instant, la chronique du cinéma.
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0: Et avant cela, quelques violons. Violon de Cigane, signé François Fellmann.

0: Bien des années avant, il avait chanté Slave. François Feldman. Avec ses violons de cigane.
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0: Chaque semaine, l'instant présent cinéma débutera par un coup d'œil dans le rétro. Des événements, des anecdotes qui seront les ingrédients de la chronique du cinéma. Et je vous le dis, ma source est justement la chronique du cinéma, sortie aux éditions Chronique il y a quelques années. Et le premier événement a eu lieu le 28 décembre 1895 à Paris. Et cela dans les sous-sols du Grand Café, boulevard des Capucines, où se trouve l'Olympia, je pense. Hein. Ce jour-là, la famille Lumière a convié la presse et le public pour un spectacle nouveau, le cinématographe. L'entrée est fixée à 1 franc et ce premier soir, eh bien, 33 personnes ont payé leur place. Rendez-vous compte, hein. Et c'est Antoine Lumière, le père d'Auguste et Louis, les inventeurs du cinéma, hein, qui accueillent le public. Et soudain, la salle s'éteint et tout à coup, sur la toile blanche d'un écran apparaît la projection cinématographique de l'usine Lumière. Mais l'image est fixe. Bah, alors on sent que le public est déçu. Hein, l'image fixe. Mais tout à coup, l'image s'anime. Les portes de l'usine s'ouvrent et laissent échapper un flot d'ouvriers et d'ouvrières. Tout bouge. C'est la vie même, une vérité stupéfiante. Et quel fut le programme de la soirée ? L'arroseur arrosé, entre autres, hein, le goûter de bébé et la mère. Et nous avons en archive quelques témoignages, parfois positifs, mais aussi négatifs, de cette première projection du jeudi 28 décembre 1895 à Paris. Une véritable lanterne magique avec des images qui marchent.
2: Un soir, mon père est rentré à la maison et il nous a dit « Je suis stupéfait, je viens de voir une lanterne magique dont les images marchent ». Tout le monde était d'une certaine incrédulité. Et puis finalement, il a dit, si vous voulez pas me croire, ben moi, je vais vous emmener. J'avais 7 ans, quoi. Personne ne comprenait rien. Les uns disaient, mais si, ce sont des petites plaques qui bougent les unes après les autres, vous comprenez? Mais en vérité, on ne savait rien. On était stupéfaits, un point, c'est tout. Il y avait un bateau, j'en m'en souviens très bien. Et ce qui nous avait surtout surpris, et ce qu'on avait admiré, là, c'était la mer. Ah ben moi... Je ne voulais pas en croire mes yeux.
3: Et c'était un jeudi, ça je m'en souviens. Et je me promenais sur les boulevards quand je vois un attroupement devant le Grand Café. C'était 1 franc. Alors je descends. Comme projection, c'était très mauvais. Ça tremblait, les gens avaient l'air de courir. J'étais étonné. Et puis alors, me demandant ce que ça deviendrait.
4: Nous étions tous déçus d'avoir attendu si longtemps pour voir ça, en somme, n'est-ce pas? Les ingénieurs eux-mêmes voyaient quand même, n'est-ce pas, sur nos visages, ils étaient sur les visages, la déception des gens, et ils étaient très ennuyés, et ils nous donnaient des explications en nous disant que c'était un essai, n'est-ce pas?
5: C'est la plus grande invention avec le feu que l'homme ait connue, et je dirais même avant l'imprévu.
0: Et chez nous, bien la première séance publique payante du cinématographe Lumière a eu lieu le 1er mars 1896 dans le passage Saint-Hubert au numéro 7, Galerie du Roi, prix d'entrée 1 franc, c'était à Bruxelles.

0: La première chronique du cinéma se terminait avec Jacques Brel et Bruxelles dans un instant. Les news de la semaine.
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0: La chanson numéro 1 actuellement à l'Ultra Top. Depuis samedi dernier, des fleurs. L'Ove Doux et Stromae.
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0: Deuxième séquence, les news. Et retour aujourd'hui sur l'été 2026, qui avec les différentes canicules, fut excellent pour les salles de cinéma qui ont vu en France 22% d'augmentation de fréquentation. 17 millions d'entrées chez nos voisins. 22% par rapport à l'année dernière. C'est donc l'été de tous les records. Et les Belges, eh bien, aussi ont été très nombreux à venir chercher un peu de fraîcheur dans les cinémas, mais la chaleur n'est évidemment pas la seule responsable des bons chiffres de fréquentation des salles en été. Chez nous, une hausse de 10% par rapport à 2023, confirme l'un des responsables des Grignoux. Mais l'autre raison de cette augmentation fut évidemment, bah oui, l'essentiel, la programmation. On en parle juste après Eric Carmen avec All By Myself.
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0: Chanson qui fut reprise bien longtemps plus tard par Céline Dion. All by myself, c'était Eric Carmen.
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0: On continue à évoquer l'été 2026 au cinéma, avec cette fois la programmation de films. Hein. Se sont distingués, vous entendez derrière moi, si vous êtes allé voir le film, vous allez reconnaître cette bande originale, BO de l'Odyssée de Christopher Nolan, qui a fait en France 7 millions d'entrées, excusez du peu, et même sort pour Spider-Man Brand New Day. Deux films avec Tom Holland, hein, le roi du box-office cet été, puisqu'il est dans les deux films, avec également l'actrice Zendaya. Saluons aussi les bons résultats de De Gaulle pour les enfants Toy Story, des mignons et des monstres, Bayana et Pat Patrouille. Et enfin, deux comédies françaises, Tombée du ciel de Mohamed Hamidi, et le film de la comédie française de Martin Darondeau et Bertrand Huskel. Eh bien, je propose de nous remettre dans les oreilles l'Odyssée, Spider-Man, Tombée du ciel et de la comédie française, les films qui ont marqué cet été 2026.
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7: Vous allez changer de lycée. Il s'agit d'un lycée catholique. Écoutez, madame, moi je viens d'arriver ici.
8: Vous m'appelez ma sœur.
7: J'ai pas le numéro de votre sœur. Et du coup, vous êtes qui ?
8: C'est le frère Oscario.
7: Ça va, frère ? Je suis dans une prison. Là, je vous appelle avec un meuble.
8: Tu fais quoi, là ?
7: Je peux pas déjeuner ce matin.
9: Il est en train de manger tout le corps du Christ, là.
7: Commencez pas à dire j'ai mangé les gens.
10: Ce sont les hosties pour la messe de dimanche.
11: Vous avez de la chance qu'elle ne soit pas consacrée.
10: Allez immédiatement vous confesser.
12: On pourrait faire juste les deux projos à la face.
10: La face ?
12: Tout simplement la face.
10: Mais ça va être beaucoup trop fort, hein. Puis tu vas aplatir les volumes, tu vois.
12: Bah, peut-être les latéraux ?
10: Ah, les latéraux, tu vas perdre son regard, hein. Tu verras pas les yeux.
12: Les contres.
10: Bah oui, mais là, tu le verras plus du tout. Hein.
13: Oh, oh, Jean-Michel Jarre, c'est bon,
12: Philippe,
13: là, non ?
12: Philippe, on a bientôt fini. Oh, je l'ai, il était dans le pantalon.
13: Ah bah super, voilà, c'est bien. Bonne première. Et pas d'attentat.
0: Dans un instant, plein feu sur un film sorti la semaine dernière, The Dog Star de Ridley Scott.

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1: Tube de l'été 2026, le petit pêcheur, Manon Lisa.
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0: y a 46 ans déjà. C'était le 20 août 1980. On se réécoutait cette chanson. La vie se chante, la vie se pleure. Et à présent...
1: Plein feu sur Dog Star de Ridley Scott.
0: Et oui, je vous le disais, plein feu sur un film sorti le 26 août dernier. The Dog Star de Ridley Scott. Donc vous entendez la BO derrière moi. Avec Jacob Elordi et Joss Brolech. Ridley Scott le retour, qui déploie un western des temps modernes avec pour décor les rocheuses de l'ouest américain. High avait réalisé le rêve américain, la maison, la femme enceinte, le berger allemand, etc., etc. Jusqu'à ce qu'un virus mortel décime le pays et lui prenne tout, ou presque. Des années plus tard, il survit sur une base abandonnée avec un ex-marine qui partage son isolement et son pessimisme. Jusqu'au jour où une transmission radio le pousse à partir en quête d'une autre vie. The Dog Star, un film qui résonne comme un appel à la prise de risque, à l'ouverture, à l'autre et à l'espoir. Même dans les périodes les plus sombres. Pour le même prix, je vous propose extrait, micro-trottoir et bande-annonce de The Dog Star de Ridley Scott.
2: Qu'est-ce que tu faisais avant la fin du monde?
3: Il n'y a plus que nous. Il faut arrêter de s'accrocher au passé. Aujourd'hui, c'est tuer ou être tué.
4: C'est un super réalisateur. Ridley Scott, c'est génial. C'est chill. Je pensais qu'il y aurait plus d'action. Franchement, c'est bien.
5: Jacob Elordi, toujours aussi mignon. C'est plus calme, c'est plus réfléchi. Il y a plus de sentiments.
6: J'ai plutôt apprécié le film. Une surprise, n'ayant pas vraiment apprécié les dernières Ridley Scott. Après, je n'avais pas lu le livre à la base du film, mais ça donne envie de le lire, en tout cas.
7: C'était très bien. Inquiétant, en plus. Tous les films de Ridley Scott sont comme ça. We were born
3: before the wind. On n'a aucune idée de ce qu'il y a là-bas. Tu t'attends à trouver quoi? Des gens heureux à tous les coins de rue? Le monde que t'as connu n'existe plus. Y a que nous ici. On essaye de s'accrocher à nos souvenirs. Et puis y a les autres.
8: Ce monde te convient, Bentley. Dès le réveil.
0: The Dog Star, sorti
8: survivre.
0: La semaine dernière sur vos écrans.
8: Il doit forcément.
0: The Dog Star,
2: le rêve
0: de Ridley Scott. À qui l'on doit notamment, ben oui, Thelma et Louise, Gladiator et Alien.
9: J'ai jamais vu une chose pareille.
10: Attendez, ça bouge. On dirait qu'il y a une vie organique.
11: Mon nom est Maximus Decimus Meridius. Commandant en chef des armées du Nord. Général des Légions Félix. Fidèle serviteur du vrai empereur, Marc Aurel. Père d'un fils assassiné. Époux d'une femme assassinée. Et j'aurai ma vengeance. Dans cette vie ou dans l'autre.
12: Si c'est ça, écoute. On se laisse pas arrêter. Explique, je te suis mal. On n'a qu'à poursuivre. À quoi tu penses? Vas-y. Oui.
0: Plein feu sur Ridley Scott. Dans l'instant présent cinéma, avec cet extrait d'Alien, le Gladiator, vous entendez la BO, mais aussi Thelma et Louise. On va écouter l'une des chansons du film avec Suzanne Sarandon et Gina Davis, The Ballad of Lucy Jordan. C'était en 1991, une chanson de Marianne Faithfull. Marianne qui nous quittait le 30 janvier 2025. Extrait de Thelma et Louise sur RCF.

0: Ballade of Lucy Jordan, Maria Faithfull. Bon souvenir, hein? On m'a parlé du cinéma d'hier, du cinéma d'aujourd'hui, et à présent, le cinéma de demain, ou presque. Puisque ce mercredi, je n'ai rien repéré de particulier dans les sorties cinéma, on va se projeter, je vous le disais, dans un futur proche. D'abord, le mercredi 23 septembre, présentation en avant-première du film « La maison de nos rêves ». En présence de Kev Adams, Camille Aguillard et Chantal Latsou. La maison de nos rêves, présentée à La Cinépolis, en avant-première le 23 septembre. La maison de nos rêves de Claude Zidi Junior.
1: On peut plus se croire.
2: Maintenant qu'on a un bon petit apport, on pourra enfin acheter la maison de nos rêves. Je te le dis, je le sens bien.
3: Vous savez ce que c'est un viager ?

0: au pâté Charleroi. Vous serez les premiers à découvrir
1: quoi.
2: Ça vous dirait d'aller
0: du Comu et le fantôme de Saint-Potache
1: pour qui
0: en mais présence d'Elysée Moon
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0: et
1: pour ça.
0: Un certain Gérard Jugnot.
1: Madame.
0: Film qui sortira également comme La Maison des Rêves le 7 octobre prochain.
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0: Voilà, messieurs, dames.
1: Tirez.
0: C'est ici qu'on va se quitter
1: de Saint-Potage
0: pour cette première édition de l'IPC, l'instant présent cinéma.
3: Génial, ça va faire peur.
0: J'étais en compagnie de Jean-Pascal Dessart. On se retrouve mercredi pour le chocolat et mercredi prochain pour une nouvelle édition de l'instant présent cinéma. On se quitte, je vous dis au revoir avec Bourville.
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0: Deuxième jour de frappe américaine en Iran, la Chine n'acceptera pas les interventions étrangères au Moyen-Orient, promet d'aider les pays arabes à sécuriser Hormuz, déclaration de Xi Jinping venu faire des affaires au Caire. Nous irons en Égypte, début de ce journal. 12 ans après la tentative de l'État islamique d'instaurer son califat, l'Irak va poursuivre en justice les présumés djihadistes, au moins ceux venant de Syrie. À Bagdad, la justice a interrogé 5700 suspects. Au Venezuela, l'Assemblée et l'armée soutiennent l'accord pétrolier proposé par Washington. Les États-Unis qui ont envoyé le ministre américain de l'énergie à Caracas. L'objectif est de contrôler environ un cinquième des réserves pétrolières du pays. Et puis enfin, dans ce journal, nous irons en RDC où la rentrée des classes a été maintenue malgré l'épidémie d'Ebola. Vous entendrez le recteur d'un collège jésuite de Bukavu.
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0: Bonsoir à tous. La guerre a donc repris au Moyen-Orient. Les États-Unis ont frappé pour le deuxième jour consécutif l'Iran. Après un mois d'accalmie, l'armée américaine d'avoir visé des sites de défense aérienne, des systèmes de radar. Mais l'Iran parle de 11 morts, dont au moins 4 civils tués lors d'un mariage dans le sud-est du pays. Un crime de guerre immédiatement dénoncé par Téhéran, qui a riposté avec des tirs tout azimuts sur la Jordanie, le Koweït, Bahreïn, l'Irak, les Émirats. Ce soir, les gardiens de la Révolution promettent de briser les fondements de l'ennemi en adoptant une nouvelle stratégie sans plus de précision. En tout cas, comme à chaque échange de frappe, les cours des hydrocarbures ont bondi avant de rebaisser, et ce après une déclaration du président chinois. Xi Jinping a assuré les pays du Moyen-Orient du soutien de la Chine pour assurer la sécurité de la navigation à Hormuz. Une déclaration faite depuis le Caire où le président chinois s'est rendu après 10 ans d'absence pour faire du business. La correspondance de Justine Babin.
2: Xi Jinping a été reçu avec les honneurs au Caire pour sa première visite en 10 ans. Son homologue, le président égyptien Al-Sisi, a salué la venue d'un ami et mis en avant la profondeur des liens historiques entre les deux pays. Sur le plan politique, pour le Caire, cette alliance est un moyen de réduire sa dépendance vis-à-vis d'autres alliés, dont les États-Unis. Pékin trouve, elle, en l'Égypte, un allié arabe influent et stable, stratégiquement localisé avec le canal de Suez. Sur le plan économique, en revanche, le bilan est loin d'être équilibré. La Chine est certes le premier partenaire commercial de l'Égypte, mais les exportations de produits manufacturés chinois représentent l'essentiel des échanges. En contrepartie, le Caire compte donc depuis plusieurs années sur les entreprises chinoises pour investir dans l'industrie locale. Elles sont notamment déjà plus de 200 à s'être implantées dans une zone économique spéciale co-gérée par l'Égypte et la Chine, près du canal de Suez. Ce parc industriel va être étendu, a annoncé mercredi le président Sisi. Le modèle de ces entreprises devra cependant encore évoluer afin d'avoir un réel impact sur l'économie locale, la plupart de ces entreprises faisant appel à des fournisseurs chinois. Justine Babin pour Radio Vatican.
0: Nous contrôlons 60% de la bande de Gaza et nous ne nous retirerons pas. C'est ce qu'a déclaré le Premier ministre israélien lors d'une rare visite dans l'enclave palestinienne ce mercredi. Benjamin Netanyahou s'y rend en pleine campagne électorale avant les législatives du 27 octobre. Et alors qu'hier, ses troupes revendiquaient l'arrestation à Gaza du chef de la sécurité du Hamas, Israël poursuit sa guerre malgré la signature d'un cessez-le-feu depuis octobre 2025. Au moins 1334 Palestiniens de Gaza ont été tués parmi 300 enfants, affirment les Nations Unies. Une réalité dont il sera question demain au Vatican. Le pape recevra en audience les évêques latins du Moyen-Orient, de Jérusalem à Beyrouth, en passant par Riyad. 12 ans après la conquête de vastes pans de territoire en Syrie et en Irak, à Bagdad, le Conseil supérieur de la magistrature affirme avoir mis fin aux interrogatoires de plus de 5700 personnes transférées de Syrie et soupçonnées d'appartenir au groupe État islamique. On attend maintenant leur procès. À Bagdad, Anne-Sophie Lemoff.
3: Le Conseil supérieur de la magistrature irakien a annoncé mardi avoir achevé la phase de leurs interrogatoires. Au total, 67 nationalités, parmi lesquelles figurent 3497 Syriens et 474 Irakiens, le reste provenant de pays arabes et européens. Des sources proches du dossier assurent que des commandants de l'organisation terroriste, dont de hauts responsables liés à des crimes commis à l'échelle internationale, ont été identifiés. Au moins 6 d'entre eux sont soupçonnés d'être impliqués dans l'esclavage de familles yézidis. Ces milliers de détenus ont passé plusieurs années dans des camps syriens gérés par les forces kurdes avant que ces dernières ne se retirent en janvier dernier de territoires du nord de la Syrie, et ce, sous la pulsion des nouvelles forces armées syriennes. Des tribunaux compétents vont désormais devoir juger ces hommes. Pour l'heure, 457 Syriens vont être libérés, renvoyés dans leur pays, faute de preuves suffisantes. À Bagdad, Anne-Sophie Lemauve pour Radio Vatican.
0: Attaque de l'extrême gauche ou d'un agent étranger, l'Allemagne enquête sur de nouveaux sabotages visant son réseau électrique. Des explosifs artisanaux ont été tirés ce matin sur un site près de la frontière polonaise, tandis qu'un court-circuit a été provoqué dans un poste électrique à l'ouest du pays. En moins de 24 heures, 100 000 personnes ont réservé leur place pour voir la tapisserie de Bayeux déplacée avec succès au British Museum à Londres. Et les premiers visiteurs à pouvoir admirer la célèbre broderie du XIe siècle sont illustres puisqu'il s'agit du couple royal et du président français Emmanuel Macron qui profitera de sa venue sur place pour faire la connaissance d'Andy Burnham, le nouveau Premier ministre britannique. Et c'est en raison de l'instabilité géopolitique croissante que les Pays-Bas ont fait le choix de transférer à Londres justement quelques 86 tonnes d'or néerlandais. Ils étaient stockés jusqu'à maintenant au Canada et aux États-Unis. L'administration Trump voit les choses en grand pour la production pétrolière du Venezuela. La signature d'un accord entre les deux pays doit permettre à Washington de bénéficier d'hydrocarbures à prix coûtant et d'installer durablement les entreprises américaines au Venezuela. Après la validation du texte par Caracas, le ministre de l'Énergie américain tente de le défendre, Gwendal Lavina.
4: De très bonnes années s'annoncent et les investissements vont créer davantage d'emplois et augmenter les salaires. Chris Wright, le ministre de l'énergie, est en opération séduction. Sur la chaîne CNBC, il a ainsi annoncé ce matin depuis Caracas l'objectif de faire passer la production quotidienne d'1 200 000 barils actuellement à 1,5 million d'ici le premier semestre 2027 et même 2 millions d'ici 2030. Pour y parvenir, l'administration Trump compte sur les entreprises locales, mais aussi et surtout sur les majors américains. Nous améliorons la confiance des entreprises privées envers le gouvernement. Cela accroît la sécurité et la foi dans la règle de droit, précise encore Chris Wright. Depuis l'enlèvement de Nicolas Maduro en janvier et l'installation d'un régime plus favorable, Washington cherche à faire revenir les entreprises américaines pour exploiter les plus grandes réserves de pétrole au monde et en profiter au passage. Pour l'instant, seul Chevron, qui n'avait jamais vraiment cessé ses opérations, a saisi la perche tendue. Il a annoncé ce matin l'obtention de nouveaux gisements, tout comme le groupe italien Eni qui évoque un accord sans donner davantage de détails. Gwendal Lavina, New York, Radio Vatican.
0: Et sur le continent africain, l'Ouganda inaugure un gisement de pétrole dans l'ouest du pays. Le français Total et le chinois CNOOC aideront Kampala à l'exploiter. Le pays compte extraire ses premiers barils de brut d'ici la fin de l'année. En RDC, l'épidémie d'Ebola a fait plus de 3000 morts. Bilan publié aujourd'hui, mais pas question de suspendre la rentrée des classes. L'école a ainsi repris dans l'est du pays, notamment zone de guerre et zone frappée par le virus Ebola. Des centres de dépistage se trouvent à 20 km de Bukavu, mais pour le moment, la ville n'aurait connu que 2 décès, dixit les autorités locales qui se sont entretenues avec le père Dieudonné Tika il y a 3 jours, le recteur du collège Alfagiri, est donc confiant, d'autant que les mesures sanitaires sont toujours aussi strictes qu'avant l'été.
5: Nous avions placé des points d'eau où les enfants doivent laver les mains quand ils entrent dans la cour de l'école. Et certains de ces enfants ont aussi des gels hydroalcooliques dans leur sac. Et par rapport à l'école, nous essayons d'observer les enfants. Si jamais nous constatons des signes cliniques de maladie ou de fièvre, l'infirmerie de l'école essaie de mettre l'enfant à l'écart. Mais nous n'avons pas enregistré jusqu'à ce jour un cas suspect de cette fièvre virus Ebola. Évidemment, les parents, ils essayent de s'informer quand ils viennent déposer les enfants à l'école, quand ils viennent de reprendre, si jamais à l'école, on signale qu'un enfant est contaminé ou tout ça, quoi. Et quand ils n'ont pas ces preuves-là, évidemment, ils n'ont pas peur outre mesure. Mais nous essayons nous-mêmes aussi de faire un travail au niveau des enfants pour ne pas créer une panique, une peur exagérée qui n'a pas raison d'être. Mais la prudence nous oblige à ce que chaque jour, les enfants et leurs enseignants qu'ils continuent à garder les mesures barrières.
0: Des propos recueillis par Moriba Camara. Et puis enfin au Vatican, le pape a entamé ce mercredi un nouveau cycle de catéchèses sur les grands textes du Concile Vatican II, s'arrêtant sur la constitution pastorale Gaudium et Spes, qui revient avant tout sur l'Église à l'écoute et au service du monde. La nature pastorale de l'Église, a précisé Léon XIV, n'est pas un optimiste naïf, mais une fidélité renouvelée au mystère du Christ. Plus de détails bien sûr sur notre...
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7: 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Nanette Johan Workman est une chanteuse et actrice américaine, née le 20 novembre 1945 dans le Bronx, aux États-Unis. Elle a grandi à Jackson, dans le Mississippi, et y a même commencé sa carrière. Son père, Ernest Workman, fut trompettiste pour l'orchestre de Tommy Dorsey et sa mère, Béatrice Kreisman, a été chanteuse de music-hall. Elle chante en français et en anglais et elle est même devenue une star au Québec. Elle a été choriste, excusez du peu, pour les Rolling Stones, John Lennon, Ringo Starr et Johnny Hallyday.

Wave of Destruction, c'est une chanson écrite en 1965. La version la plus connue de cette chanson a été enregistrée la même année par Barry McGuire et s'est classée en tête des hit-parades américains. Ces paroles douloureuses témoignent des événements de l'époque, la guerre du Vietnam et la peur de l'holocauste nucléaire, ainsi que le mouvement des droits civiques aux États-Unis. Cette chanson a également été adapté en français en 1965 pour Claude François sous le titre « Ce monde absurde ».

Le début de la période Yéyé est marqué par sa participation à la populaire revue musicale Zéro de Conduite. C'est à ce moment-là que Dominique Michel fut élu Miss Radio-Télévision 1966 par les lecteurs de l'hebdomadaire Téléradio Monde. Ce titre, fort convoité, confirma, si cela est encore nécessaire, son statut de reine de show business québécois. Son succès au petit écran ne l'empêche pas de chanter pour autant et à partir de sa reprise du hit de Nancy Sinatra. Alors Dominique, elle s'ouvre à de nouvelles influences musicales. Ses bottes sont faites pour marcher, reflètent bien les années à gogo, où la mode jeunesse et l'esprit d'indépendance triomphent dans tous les domaines.

Barry Mann est un compositeur américain. Une partie de son œuvre est réalisée avec sa femme Cynthia Weil. Plusieurs dizaines de ses chansons ont connu le succès. La chanson Angelica a été enregistrée pour la première fois en 1966.

0: Les membres des Gants Blancs étaient déjà des musiciens expérimentés lorsque le groupe prit ce nom à la fin de l'été 1964. Un peu plus d'un mois après cette transformation, les voici pour une première fois dans un studio d'enregistrement. L'année 1967 est une année de remous dans le domaine musical et les Gants Blancs tentent eux aussi de s'imposer plus fortement. Ils gravent 2 45 tours. Pourquoi j'ai cru en toi, qui est une adaptation du classique de Screaming Jay Hawkins, I Put a Spell on You. Malgré la qualité de ses interprétations, les nouveaux disques des Gants Blancs ne connaissent pas beaucoup de succès.
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0: Bonjour à vous tous qui, vous toutes qui nous faites le grand plaisir de nous rejoindre dans cette émission Femmes en campagne. C'est la première de la saison, rassurez-vous, il y en aura bien d'autres qui vont suivre avec une belle régularité mensuelle. Et nous sommes heureux bien sûr d'accueillir tout d'abord Aurore Kesch.
1: Bonjour.
0: La directrice d'ACRF Femmes en milieu rural. Et puis aujourd'hui nous avons aussi une invitée, Sophie Mignon.
2: Bonjour.
0: Bonjour Sophie, vous êtes...
2: Je suis animatrice en éducation permanente pour la CRF.
0: Eh bien, on est heureuse de vous retrouver. Et c'est précisément, vous savez que Femmes en milieu rural organise toutes sortes d'activités tout au long de l'année et que cette émission, eh bien, précisément, elle peut concerner tout le monde, en priorité les femmes, je veux dire, mais les hommes ne sont pas exclus non plus. Mais c'est l'actualité des femmes qui vivent dans nos milieux plus ruraux, périruraux, pas loin des villes, mais quand même pas tout à fait dans les villes. Et donc, on va d'abord se consacrer aux activités en cours ou futures. Et vous allez, Sophie, nous parler des ateliers d'écriture.
2: Oui, c'est ça.
0: Alors, qu'est-ce que c'est qu'un atelier d'écriture ?
2: Alors, c'est un atelier où on utilise l'écriture et la lecture, en tout cas dans le cas des ateliers que je donne, comme moyen de discussion et de partage. En fait, c'est un point de départ et c'est un mode d'expression.
0: Pourquoi est-ce que parfois l'écriture est plus efficace que se dire, ben voilà, on s'assied autour d'une tasse de café et on va parler ?
2: Parce qu'on prend le temps de la réflexion et on prend le temps de poser les mots sur le papier. Et ça amène tout de suite un autre regard sur ce qu'on a à dire, en fait.
0: Voilà, on a du temps, parce que c'est sûr que les mots, on n'écrit pas n'importe quoi. Parfois, il peut arriver que l'on dise un peu n'importe quoi, ou des mots, comme on dit, qui dépassent la pensée. Écrire, effectivement, ça met en jeu un peu la raison, l'intelligence, les souvenirs, toute une partie de notre personnalité. Alors, dites-nous pourquoi, quelle est l'idée de cette proposition d'atelier d'écriture ? Pourquoi ? Avec qui ?
2: Alors, c'est parti de moi. Donc, je suis venue avec qui je suis dans les ateliers. J'adore personnellement lire, et lire surtout des autrices féministes souvent, des autrices de romans ou d'essais. Je voulais aborder des phénomènes et des émotions ressenties par les femmes depuis la lecture et depuis l'écriture. Et voilà, c'est parti comme ça. En fait, j'ai développé un premier cycle d'atelier qui s'appelait Elle s'ancre, qui s'appelle toujours Elle s'ancre. J'ai développé ça à Marche, en Famène.
0: Alors, je dois dire tout de suite, excusez-moi de vous interrompre, mais j'ai le petit folder sous les yeux. Évidemment, la radio a ça de limité, c'est qu'on ne sait pas toujours où il y a des jeux de mots. Oui. Et dans le « elle s'ancre », on peut penser « s'ancrer », c'est un navire qui jette l'ancre et qui empêche de dériver. Mais ici, c'est « elle s'ancre », comme il est question d'écriture, avec un « e ». Comme l'encre que l'on utilise. Donc à la fois, j'imagine quand même que ce jeu de mots n'est pas purement gratuit.
2: Tout à fait.
0: Il y a à la fois l'écriture, mais c'est aussi un moyen de s'ancrer, de se donner une forme de solidité.
2: Oui, tout à fait. Le premier atelier était sur la confiance en soi. Et l'idée, c'était de montrer aussi que nos voix de femmes, elles comptent. Et qu'elles comptent grâce à nos écrits aussi. Mais elles peuvent aussi compter quand... Enfin, donc, par exemple, maintenant, il y a une scène slam qui se développe beaucoup avec beaucoup de femmes. Et on peut être très assertive et prendre de la place en parlant et en écrivant en tant que femme. Et donc l'idée, c'était que par l'écriture, on ose prendre une place qu'on ne prend pas toujours en tant que femme. Et c'est aussi l'objectif, c'est aussi d'arriver à montrer aux femmes qu'elles ont quelque chose à dire et qu'elles ont quelque chose à écrire. Il y a souvent, dans les femmes que je rencontre, elles disent souvent « j'écris pour moi ». Parce qu'elles ont peur d'être prétentieuses en disant qu'elles savent écrire ou qu'elles écrivent vraiment ou qu'elles rêvent d'être peut-être des autrices publiées. Et l'idée, c'est de leur montrer aussi qu'elles peuvent le faire, en fait, et qu'elles écrivent très bien et qu'elles écrivent aussi bien que les hommes et qu'elles ont quelque chose à dire.
1: Il y a un déficit de sentiment de légitimité par rapport à l'écriture pour les femmes, tu crois ?
2: Oui, vraiment. En tout cas, au départ des ateliers, c'est ça qui ressort. Et puis, petit à petit, comme l'objectif, c'est qu'il y a toujours une production finale dans les ateliers. Et alors, elles lisent tous leurs textes. Je leur dis toujours, elles peuvent lire, enfin, garder des choses pour elles et ne lire qu'une partie ou pour, voilà, parce que le papier permet aussi de se confier comme on ne le ferait pas oralement ou dans nos pensées. Le fait de se lire ensemble et de s'écouter et de s'encourager ou d'avoir les retours des autres, ça leur donne de plus en plus confiance en elles.
0: Mais je suppose qu'il y a quand même un point de départ, un petit peu le top signal. Hein. Je suppose que ne viennent pas, maintenant on a un carnet ou une feuille, et puis on dit, maintenant allez, on écrit.
2: Non, je vais expérimenter ça dans le prochain cycle d'ateliers. Mais donc il y a ici ce cycle-là, c'était il y avait 8 thématiques. Donc il y a eu la confiance en soi, la culpabilité, la colère, l'amour, la liberté, la folie, l'âge et le temps qui passe et la femme parfaite. Donc c'était vraiment pour explorer des thèmes qui nous touchaient en tant que femmes et qui étaient des thèmes qui sont aussi explorés dans les écrits. En général, il y a toujours une petite mise en bouche, donc un petit exercice d'écriture pour se mettre en jambes. Et puis, on va lire des textes ensemble. Souvent, ça les fait réagir. Elles échangent assez rapidement dessus. Et puis je leur donne des consignes assez vastes par rapport au texte qu'on vient de lire. Donc, soit c'est refaire du slam, mais en sachant qu'il n'y a aucune exigence non plus. Le but, c'est pas d'écrire vraiment comme ou de... Il n'y a pas d'exigence technique ou littéraire. Elles le font vraiment... comme elles sont, et donc je leur donne quelques consignes, soit de faire oui comme telle autrice ou un portrait, ou enfin donc je leur donne quand même des lignes directrices, et il y a toujours l'option de vous faites ce que vous voulez. Et parfois elles prennent ça parce qu'elles ont besoin de sortir des choses, et elles le font vraiment comme ça leur vient. Il y a un cadre, mais il y a aussi la liberté pour ne pas qu'elle soit bloquée par la page blanche. Quoi.
0: Oui, on n'est pas dans un atelier d'écriture destiné à des écrivains.
2: Non. La qualité y est toujours. Ça,
0: Bien sûr.
2: Le but, c'est pas... Je ne suis pas là pour leur apprendre à écrire un roman, voilà, parce que je ne sais pas comment faire. Je ne suis pas là pour leur donner des consignes... ou des clés vraiment incroyables pour bien écrire. Je suis là pour... qu'elles s'ancrent, qu'elles prennent confiance en elles, qu'elles prennent conscience de certaines choses dans leur vécu de femme, et pour qu'elles osent entraîner leur voix à l'écrit. Et puis peut-être à l'oral, qui sait.
0: Alors elles sont combien? Ça dure combien de temps, un atelier d'écriture?
2: Alors à Marche, elles sont toujours 8. Ça dure, alors... Moi, c'est la question qu'il ne faut pas me poser, parce que c'était censé durer 2h30, entre 2h et 2h30, et on est passé à 3h.
0: D'accord.
2: Aussi à leur demande, parce qu'elles avaient envie qu'on aille plus loin dans les textes, elles avaient envie d'avoir plus de temps pour écrire, et elles avaient ce temps-là, et en fait, elles voulaient vraiment prendre toute une matinée. Donc, c'est passé à 3h.
0: Voilà. Et c'est plusieurs séances, j'imagine.
2: Donc là, il y avait 8 séances.
0: Oui. 8 séances, oui. C'est pas rien.
2: Elles sont restées... elles sont restées là les 8 séances. Bon, la première séance, elles étaient 3, la seconde, elles étaient 6, et puis petit à petit, il y en a qui se sont rajoutées. Et quand elles ne savaient pas venir, elles me demandaient de garder le petit carnet pour la suite.
1: Est-ce qu'elles te font part parfois de type d'impact en fait, que ça peut avoir dans leur quotidien ou dans leur vie? Si vous faites des évaluations, par exemple, est-ce qu'elles te parlent de quelque chose qui a un peu changé dans leur regard ou dans leur perception d'elles-mêmes?
2: Il y a des prises de conscience en direct. Sur leur quotidien, je ne sais pas. Il y en a une qui m'a dit... donc, je réorganise ces groupes-là pour l'année prochaine. Enfin, pour cette année-ci, pardon. On y est déjà. Il y en a une qui m'a dit, nous, on garde bien le matin. Donc, certaines ont un peu de mal à se lever le matin, etc. Je voulais être sûre que l'horaire leur convenait. Elle me disait, non, garde ça, parce qu'après, moi, j'ai la niaque toute la journée. Alors que j'ai l'impression que ça pouvait être fatigant, en fait, vu que c'est long, qu'on discute beaucoup, qu'il y a beaucoup d'émotions. Mais elle me disait, non, moi, c'est mon moteur du matin, quoi. Donc ça, c'est chouette. Un autre exemple, c'est des prises de conscience. Pour la colère, il y avait un texte qui parlait de... Donc c'était une autrice qui s'appelle Joya, qui explique... qui parle de sa colère au quotidien, et donc elle dit, elle disait par exemple, je suis en colère de devoir choisir les vêtements que je mets le matin en fonction de où je vais aujourd'hui. Et là, il y a une participante me dit, ah mais purée, c'est vrai en fait, je fais attention à ça. Et au boulot, comme je travaille avec des hommes, je voyais tout d'un coup sa colère qui est montée parce qu'elle n'avait pas pris conscience. Elle le faisait, mais elle se rendait pas compte qu'elle le faisait. Donc ça, c'est des choses, je pense, qui agissent un petit peu sur leur quotidien.
0: Il y a des échanges entre elles, alors ce n'est pas
2: tout
0: 3 heures d'écriture.
2: Non, il y a vraiment des échanges. Parfois, il y a des moments où elles déposent. Donc, certaines se connaissaient, certaines pas du tout. Et en fait, il y a vraiment un climat de confiance où elles arrivent à se... à déposer des choses. Donc, il y a eu un moment, elle parlait de, enfin, où elle venait de lire un texte et puis elle dit ah oui, il se passe ça aussi dans ma vie. Et donc elle a pris 5 minutes pour expliquer un problème personnel. Et les autres l'ont écouté et puis voilà, elle a déposé et puis ça. Oui. C'était
0: ça va quand même beaucoup plus loin.
2: Ça va beaucoup plus loin, tout à fait. Oui, oui, oui, ça va beaucoup plus loin. Et elles ont créé, enfin, j'ai créé à leur demande un groupe WhatsApp où elles s'envoient, par exemple, des actualités par rapport aux droits des femmes, par rapport à la situation dans le monde et des choses comme ça, où elles disent ça m'a déprimée aujourd'hui. Donc il y a des beaux échanges qui restent de ça.
0: Ça fait très, c'est bien dans l'esprit de la CRF, hein, de travailler ensemble quand même. Ça va mieux que quand on se retrouve tout seul. Et donc, le réseautage, et comme on dit, c'est quelque chose de très important.
2: Oui, même elles disent, elles viennent chercher de la sororité, quoi. Elles en ont vraiment besoin, et oui. C'est le mot qu'elles utilisent. Et il y en a une qui m'a dit, j'avais peur au début d'arriver dans un énième atelier d'écriture où on vient déverser toute la journée. Oui, et oui. Elle dit, en fait, non, ça l'arme un peu plus, quoi.
0: C'est magnifique, ça doit être c'est valorisant pour vous quand même. Ça.
2: J'essaye de prendre ce que je reçois, c'est pas évident.
0: Oui,
2: mais...
0: quand on fait quelque chose de bien, hein, il faut le reconnaître aussi. Mm-hmm. Ben, ouais. Alors, est-ce qu'il y a encore, dernière question, est-ce qu'il y a moyen encore de participer à un atelier d'écriture ?
2: Alors, le groupe de marche, donc il y a deux choses. Le groupe de marche se poursuit cette année, et je pense qu'elles seront ouvertes à avoir de nouvelles membres. Ce sera normalement tous les deuxièmes jeudis du mois. En matinée à 9h30 au centre culturel. Et là, on va plus continuer sur ce format-là, mais on va beaucoup plus pratiquer l'écriture et elles veulent aussi se donner des conseils de lecture, donc pour venir avec leurs propres livres, etc. On va essayer de créer quelque chose à partir des textes.

0: Donc peut-être un spectacle ou un objet. Ça, ce sera à construire avec elle. Et la deuxième chose, c'est que je relance un cycle d'ateliers d'écriture ici ce vendredi. Donc là, c'est aussi en matinée à Rivière et ça s'appelle là Accor et Acri. J'aime bien les jeux de mots. Donc il y a le Accor, c'est avec un PS.
1: Oui.
0: Et là, c'est un atelier autour du corps des femmes.
1: D'accord.
0: Et l'objectif, c'est d'avoir une création collective qui sera ensuite exposée au Delta.
1: Est-ce que c'est annoncé sur le site de la
0: C'est annoncé sur le site de la CRF.
1: CRF.be, hein, bien
2: sûr. Tout à fait.
3: On peut-être en dire un mot par rapport à cette actualité, parce que c'est une grande actualité dont tu viens de parler. Donc, un atelier que tu vas mener à Corps et à Cri. Il y aura un deuxième atelier qui parle des ménopauses et qui s'appelle Les ménopauses sans cause. Et là, qui est déjà complet aussi. Ce sont nos deux ateliers qui vont contribuer, enfin, qui vont finaliser en fait une création, enfin, deux créations, une création par atelier, qui va être exposée et mise en scène lors du Festival des Égalités qui a lieu en novembre et qui est une coproduction, une collaboration avec le Delta, le CAL et le Grand Manège. Donc on est ravis que la CRF soit dedans, mais en tout cas, ça se prépare à cette rentrée.
1: Bien
3: voilà.
1: Sûr. Merci Sophie. Et donc, encore une fois, allez sur le site de la TRF, vous trouverez toutes les informations si cela vous intéresse. Alors, on va se faire une petite pause en compagnie d'une chanteuse qui s'appelle Paris Paloma et une chanson qui s'appelle Labor, donc le travail. Entre parenthèses, alors je pense que c'est le titre du disque de tout l'album, The Cacophony.
0: Je pense que c'est la version, parce qu'il y a une version plus calme, et là c'est une version avec d'autres voix en fait. C'est la chanteuse
1: alors,
0: plus...
1: The Cacophony.
0: C'est ça.
1: Bien. Mais si vous allez voir les paroles, ça le chante en anglais bien sûr, The Labour, mais aussi c'est un peu la femme qui est chez elle et qui doit travailler, même quand s'user les mains, avoir des mains calmes quand elle est chez elle. Voilà, je pense que ça parlera à beaucoup de femmes. On écoute Paris Paloma.

0: C'était Paris Paloma, un extrait de sa chanson Labour. Suggestion, bienvenue de Aurore Cash et Sophie Mignon qui sont nos invités dans l'émission. Ben, Aurore, c'est une permanente, hein, mais Sophie est l'invitée dans l'émission. Femmes en campagne avec la CRF Femmes en milieu rural. Nous allons passer maintenant aux actualités. Hein. La CRF, c'est un mouvement où il se passe, je ne le redirai jamais assez, toujours quelque chose. Et donc, un titre a retenu mon attention, c'est la parade des lanternes du réseau wallon de lutte contre la pauvreté.
1: C'est ça.
0: Qu'est-ce que c'est que ça? Et vous y participez?
1: Oui, pour la première fois, on est vraiment très très heureuse de pouvoir y participer.
0: Qu'est-ce que la parade des lanternes?
1: Eh bien, donc en fait, c'est une parade très symbolique où tout le monde peut participer en confectionnant une lanterne dans son association ou dans un lieu qu'il a créé pour l'occasion, et ensuite se retrouver le jeudi 15 septembre, si je ne m'abuse, pour pouvoir défiler avec ses lanternes.
2: 15 octobre.
1: Oh, pardon, 15 octobre. Oui, c'est ça. On est début septembre.

0: Non, mais c'est pour dans un mois. Le 15 octobre, donc à l'occasion de la journée de la lutte
1: Ah
0: contre
1: oui.
0: la pauvreté, qui est normalement le 17, mais c'est le jeudi pour différentes raisons
1: Oui.
0: plus concrètes et plus faciles. Mais donc, on va toutes et tous se retrouver là pour lutter contre la pauvreté et pour vraiment dénoncer. En fait, donc là, on parle de le réseau Wallon parle de méritocratie, parle du fait que il y a des sous, en fait, mais qui ne vont pas forcément là où on
1: On en
0: voudrait
1: aurait
0: qu'ils
1: besoin.
0: aillent. Et donc, bah, voilà, on a rencontré une des co-organisatrices de cette parade et de cette campagne, parce que c'est une campagne annuelle pour le
1: Oui,
0: réseau Wallon, pour pouvoir vraiment en faire partie. Donc, ça se passera chez nous. Il y aura deux après-midi qui seront consacrés à la
1: donc
0: confection
1: à Assès.
0: à Assès, tout à fait. Et donc là, ce sera les 21 et 28 septembre, donc c'est déjà tout proche,
1: Oui.
0: après-midi, où on invite toutes les femmes qui le souhaitent à venir confectionner de leurs propres mains des lanternes que nous
1: Oui.
0: pourrons arborer fièrement et porter. Donc, ce n'est pas forcément les femmes qui vont faire les lanternes qui devront être
1: D'accord.
0: dans la manifestation et dans la parade des lanternes, mais on peut évidemment enfin, passer les lanternes à d'autres femmes qui ont envie de les porter. Nous, on
1: Voilà.
0: y sera en tout cas, avec Sophie et moi, on y sera, et une bonne partie aussi du reste de notre équipe et toutes les femmes qui le souhaitent. C'est important.
1: Ça.
0: En fait, aujourd'hui, je crois que c'est vraiment important de se soutenir, de faire alliance avec les personnes qui portent un projet de société qui est parallèle au nôtre ou le même.
1: Et cette parade, elle est en journée?
0: C'est plutôt le soir, donc je
1: Ben
0: pense qu'elle
1: oui,
0: démarrera à 19h,
1: 19h30, voilà.
0: 19h30, mais le programme est en train de sortir
1: Voilà.
0: de manière plus
1: Il
0: précise.
1: est clair que des lanternes, c'est de la lumière, c'est de l'espérance. Et au mois d'octobre, le soleil commence déjà à se coucher nettement plus tôt, puisqu'on est déjà en train d'aller vers l'hiver, ne l'oublions pas. Donc vous participez, en rappelons donc les deux dates 21 et 28 à Assès à
0: C'est
1: la
0: ça.
1: CRF.
0: Et donc, pour en savoir un peu plus, il y aura aussi, c'est déjà sur le site où ça va l'être incessamment, donc sur le site de la CRF.
1: Très bien. Alors, deuxième actualité, vous avez, c'est toujours des c'est bien, c'est des titres énigmatiques, donc qui posent des questions. Une soirée intitulée La
0: Ah
1: Riposte.
0: oui, mais ça, la riposte, ça ne vient pas de nous, hein. Ça vient de l'autrice et de la personne qui va venir faire son spectacle. Ça, ce sera le 10 septembre, et donc c'est Laurence Rosier, qui est une femme assez extraordinaire, qui est linguiste, qui est prof aussi à Bruxelles, et qui a écrit un livre qui s'intitule La Riposte, les femmes, discours et violence. Donc en fait, elle fait un diagnostic, elle pose un diagnostic, mais elle va aussi chercher les racines des violences, mais que ce soit par les mots ou par autre chose que les femmes peuvent encore subir dans leur vie, dans leur quotidien. Et donc là, elle a décidé de faire un seul en scène. Donc c'est un spectacle qui va donner corps, en fait, à son bouquin qu'elle a appelé La Riposte, donc Anatomie de la Riposte. Et là, ce sera à 19h30, donc le 10 septembre, aussi à Assès. C'est gratuit parce qu'on a envie que tout le monde puisse en profiter très largement. Il paraît que c'est un. Donc, on va bientôt la rencontrer, mais il paraît que c'est un spectacle qui donne. Ben, tu parlais de Niac tout à l'heure, sauf, mais ici, qui donne vraiment de l'espoir et l'envie, en fait, de ne plus se laisser faire. Et plein de petites ficelles, de trucs et astuces pour y arriver, plus ou moins, ou en tout cas pour tenter d'y arriver de manière bienveillante, mais radicale.
1: Bien, voilà, donc d'une deuxième date, ça cule, le mois de septembre va être. C'est le mois de la rentrée, hein,
0: Mais
1: c'est
0: ça va être
1: bien.
0: comme ça de plus en plus, Myriam. Franchement, on sent qu'il y a une énergie pour le moment.
1: C'est
0: Oui, on
1: magnifique,
0: vient
1: hein.
0: d'avoir. On lance un. Enfin voilà, on a encore des offres d'emploi qui sont en cours et on voit que ça répond beaucoup plus encore que les autres années. Donc on sent vraiment qu'il y a une vie qui s'installe
1: C'est
0: dans notre beau
1: super.
0: réseau.
1: C'est super. Donc rappelons le 10 septembre, 19h30. Toujours à la CRFA Assès.
0: C'est ça. Mais
1: Et
0: ça, il y
1: c'est.
0: a plein de choses qui se passent ailleurs, hein, mais je veux dire,
1: Oui, mais
0: ces
1: ici, ça, c'est
0: actus-là, oui.
1: vraiment chez vous.
0: Oui.
1: Et donc, ça, c'est gratuit en plus. Hein.
0: Oui.
1: Aujourd'hui, ben, ça vaut la peine d'être signalé, hein, parce
0: Ben
1: que
0: oui.
1: ça ne peut pas être un empêchement de dire oui, j'irai bien, mais il faut encore donner ne
0: C'est
1: plus que
0: gratuit. Il y aura un
1: ça.
0: petit moment convivial après. On pourra déguster
1: Voilà.
0: certaines petites boissons.
1: Super! Et puis enfin, on en a déjà parlé ici, avant les vacances, mais l'avantage de cette émission, c'est qu'on peut faire des suivis, hein, parce qu'il y a des émissions dans lesquelles bon, on annonce des choses, et puis après, on ne sait pas si ça s'est passé bien ou mal, ou quoi, ou qu'est-ce. Bref, ici, on va reparler de quelque chose qui est encore à venir, mais qui est quand même un événement très important dans la vie de la CRF, ce sont les journées d'études.
0: Oui.
1: Alors, rappelez-nous ça, Aurore. De quoi s'agit-il? Deux journées complètes à Assès, toujours.
0: C'est ça, deux journées auxquelles on invite évidemment tout le monde, tout
1: Alors,
0: le
1: le
0: réseau plus
1: thème, c'est.
0: traditionnel. Ah, le thème, c'est quel sort l'Arizona réserve aux femmes?
1: Alors, quel sort l'Arizona veut faire aux femmes? On précise tout de suite, et je le fais ici dans le cadre de cette émission, ce n'est pas une proposition.

0: c'est de réfléchir ensemble avec les personnes qui sont là, se donner des clés de compréhension, s'informer déjà, parce que la plupart des femmes, en réalité, qu'on rencontre, ne savent pas toujours ce qui est en train de se passer. Mesures qui sont prises, les mesures qui sont annoncées. Est-ce que les mesures qui sont prises sont les mêmes que celles qui ont été annoncées? Voilà, tout ça, ça, c'est notre job, en fait, de permettre aux femmes d'avoir plus leur vie en main. Et pour ça, il faut savoir dans quoi on est.
1: Et pour le mouvement, c'est important aussi, hein.
0: Ah ben c'est très important. Donc il faut qu'on travaille sur le collectif. On parlait d'alliances tout à l'heure. Je crois que les alliances pour le moment sont plus importantes que jamais. On ne doit plus travailler chacune dans notre coin à un projet de société. Si on veut un projet de société solidaire et égalitaire, par la force des choses, ça doit se faire avec les autres. Et donc là, par exemple, on a invité trois personnes, qui ont le même souci que nous pour la solidarité, pour la discrimination de genre, pour le collectif, et donc trois personnes qui viennent d'associations qui sont dans ce mood-là, comme
1: on va dire.
0: Vous
1: pouvez mettre le haut à la bouche,
0: tout à fait. Donc je peux dire maintenant, parce qu'on a vraiment, donc on a la confirmation de nos trois invités. Il s'agit de Wivine Gazio qui vient pour Solidaris.
1: Oui.
0: Qui vient pour Soralia.
1: Soralia.
0: Et donc on va déjà avoir tout le retour sur une étude qu'elles ont fait directement sur l'impact des mesures Arizona sur les femmes. On va avoir aussi Ariane Esten, elle qui va venir clôturer avec nous le deuxième jour. Donc Ariane Esten, c'est la présidente du MOC national, qui va aussi avoir un point de vue. Mais vous voyez, ce sont déjà des personnes qui sont dans l'action. Donc à chaque fois, ce sont des personnes qui vont nous apporter des clés de compréhension, qui vont aider les femmes et nous-mêmes d'ailleurs à ouvrir notre champ de vision sur ce qui est en train de se passer concrètement et réellement, mais aussi, on l'espère, et c'est pour ça qu'on les invite aussi, pour nous donner des clés d'action si nous avons envie d'agir à la fin de ces deux jours. Bon, je pense qu'on aura envie d'agir sur un certain nombre de choses, mais voilà, on va construire ça toutes ensemble. Et la troisième invitée de choc, ça va être Christine Mailly. Elle vient répondre...
1: Secrétaire générale du réseau wallon de lutte contre la pauvreté.
0: Exactement, donc c'est vraiment chouette parce que du coup, on voit bien que les alliances se construisent de mieux en mieux. Et donc toutes les trois, elles ont un cahier des charges très clair. Nous aider à comprendre ce qui est en train de se passer, nous donner des pistes d'action qu'elles ont déjà testées ou qu'on peut tester ensemble. C'est vraiment important. Et c'est d'autant plus important qu'on voit que, par exemple, le titre de nos journées d'études provoque un peu de remous déjà au sein de notre réseau parce que certaines femmes pensent qu'on va monter au créneau, on va peut-être le faire, mais ça ne va pas être ad hominem. On ne va pas faire ça contre des personnes. Ce qu'on peut faire, par contre, c'est aller trouver des personnes qui ont des responsabilités politiques pour leur dire « Voilà ce que ton parti est en train de porter. Est-ce qu'on peut faire quelque chose avec toi ? Est-ce qu'on peut te montrer ce que les femmes vivent, nous ? Est-ce qu'on peut te rapporter les vécus des femmes qui sont dans nos groupes locaux, dans nos projets, pour te montrer à quel point ça va être délétère pour un certain nombre d'entre elles ?» Voilà, donc c'est tout ça qu'on a envie de travailler. Donc n'ayez pas, j'ai envie de dire aux femmes et aux hommes qui nous écoutent, n'ayez pas peur du titre, n'ayez pas peur de ce qu'on va y faire. Il ne va y avoir que du bon qui va sortir de là. Une construction de savoir, comment on sait le faire mieux que personne en éducation permanente, et aussi une construction déjà quand même d'une certaine force de contre-pouvoir, toute petite, à notre échelle, mais qui peut faire des émules.
1: Mais vous êtes dans un grand mouvement alors il y a la problématique des femmes, je pense aussi pour le moment, dans des mouvements qui s'occupent des seniors, il y a exactement le même type de problématique où on se rassemble, où on identifie les problèmes aussi, notamment les pensions, etc. Donc vraiment, ce ne sera pas un meeting politique, mais ça concerne les personnes pour essayer d'être plus conscient, d'être bien au courant aussi, parce que parfois, il y a des idées qui courent, et puis non, c'est pas ça ce qu'on trouve sur les réseaux sociaux, ailleurs, c'est pas forcément la bonne info. Et puis surtout, comment s'organiser, comment faire
0: c'est
1: en
0: ça.
1: Sorte...
0: Et ce n'est pas un meeting politique, c'est vraiment... Nous invitons en fait des personnes de la société civile qui vont nous aider et voir plus clair. Et je voudrais préciser aussi que ces deux jours sont pensés de manière assez légère. On a envie aussi... important ça ne doit pas être rébarbatif. Donc, on aura des temps différents, des temps où on entend des personnes, des temps où on réagit, évidemment, et où il y a des débats, mais aussi des temps où on va s'amuser.
1: Et ça se passe au mois d'octobre. Rappelez-nous les dates.
0: Les 9 et 10 octobre. Donc, c'est un vendredi et un samedi. On peut y venir, évidemment, à une journée ou à une autre. la totale, c'est le mieux, bien sûr, c'est parce que tout est pensé pour être lié.
1: Merci pour toutes ces infos. On voit combien c'est chargé, combien la CRF est vivante. Et le dernier cadeau que vous nous faites, ben, c'est une chanson. C'est celle de Suzanne, la chanteuse Suzanne Viril, qui s'en prend aussi aux stéréotypes. Les femmes, les hommes sont forts et les femmes...

0: Oui, elle, donc elle dit que ce qu'elle fait, on dit d'elle quand elle fait ça que c'est un garçon, mais en fait elle le fait comme une fille.
1: Voilà, exactement. Merci à vous deux,
0: Merci
1: infiniment.
0: beaucoup.
1: Merci à Adrien qui est là, toujours très fidèlement à la console et qui met en boîte notre émission. Merci à vous qui nous avez écoutés. À très bientôt.
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0: Et à ce choutan tranche de wallon, à vous Bernard.
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1: Bonjour à toutes et à tous et bienvenue dans un champ à moissonner sur RCF. Aujourd'hui, je vous propose de découvrir deux interviews menées par Georges Quenon autour de l'armée du salut. En première partie d'émission, nous serons en compagnie du capitaine Michael Druyard. Il est également chargé de relations publiques à l'armée du salut. Et dans la seconde partie de cette émission, nous serons toujours en compagnie de Michael Druyard, mais aussi de Jean-Philippe Thomas, qui est cadet à l'armée du salut. Bonne écoute à toutes et à tous.

0: Alors, Armée du Salut, qui es-tu ?
1: Alors, l'Armée du Salut, c'est un mouvement chrétien international qui fonde en fait ses actions sur les enseignements bibliques et qui vient à la rencontre des personnes qui sont en quête de sens, des personnes qui sont fragiles par les situations sociales, financières, psychologiques, spirituelles.
0: Dites-nous comment tout cela a commencé ? On était dans les années 1860, peut-être.
1: Voilà.
0: À Londres.
1: Deuxième partie du 19e siècle. On est dans l'est de Londres. Révolution industrielle fait que les personnes se retrouvent dans une grande précarité avec des maladies et puis des consommations d'alcool à l'époque qui sont très, très fortes. Et William Booth, le fondateur, avec Catherine, il a grandi lui-même dans un milieu qui était assez fragile parce que son père n'était pas un bon gestionnaire en réalité. Et vers la fin de l'adolescence, il va prendre un premier job où il va devenir prêteur sur gage et il va être au contact des plus pauvres, les gens qui vont venir déposer leurs biens personnels en échange d'un petit crédit. Et William va devenir pasteur quelques années plus tard, et il est toujours sensible à cette pauvreté. Et à l'est de Londres, va s'inventer la mission chrétienne de l'est de Londres, qui n'est pas salutiste à la base. Ce sont quelques mouvements, quelques communautés qui se réunissent. Et William va rejoindre cette mission pour venir soulager les détresses. Et à un moment donné, en fait, il y a un article de journal qui paraît, et puis il voit comme titre « Une armée de volontaires ».
0: D'où le titre de « Armée ».
1: De l'armée. Et lui fait corriger ça. C'est pas une armée de volontaires, c'est une armée de salut. Parce que sa mission est de venir donner les premiers besoins aux personnes qui sont les plus pauvres. Et à partir de ce moment-là, les gens peuvent se dire « Ah ben Dieu ne m'a pas oublié ».
0: C'est une armée un peu spéciale. Hein, puisque, effectivement, elle ne fait pas de victimes,
1: oui.
0: Mais elle combat ce qui fait des victimes.
1: Oui, tout à fait. En fait, la mission de l'Armée du Salut, elle se considère effectivement comme une armée spirituelle et sociale.
0: Alors, comment est-elle organisée, cette armée ?
1: Alors, l'Armée du Salut a un général qui n'a rien à voir avec un pape ou autre, mais c'est lui qui va donner la motivation de l'action sur le plan international. En dessous de lui, on a des commissaires. Les commissaires qui vont être responsables de zones, comme par exemple la zone Europe, la zone Amérique, etc. On a plusieurs zones. Et pour répondre aux objectifs de ces commissaires, on va avoir des chefs de territoire. Donc pour la France et la Belgique, l'Armée du Salut est un seul territoire. Et donc, chez nous, c'est le colonel Jacques Donzé et son épouse Claude Evelyne. Et sous leur vision, sous leur impulsion, les officiers de l'Armée du Salut, qui sont les ministères locaux, les ministères pastoraux...
0: Donc, en quelque sorte, c'est l'équivalent du pasteur ou du prêtre chez les protestants ou chez les catholiques.
1: Exactement. Et l'officier, lui, va coordonner le travail social. Et en même temps, il va être la... C'est les deux en même temps. On ne peut pas dissocier le travail social du spirituel. Parce que, après tout, l'action sociale est impulsée par ce que le Christ nous enseigne.
0: Et puis, c'est prendre en considération l'être humain dans son ensemble.
1: Dans sa globalité. Et il n'y a pas que l'Armée du Salut qui fait ça. Quand on regarde, par exemple, la charte internationale Sphère qui a été validée par l'ONU, nous demande de prendre en considération la spiritualité des personnes. Parce que sinon, elles sont vulnérables et elles sont exposées au risque des mouvements sectaires qui se font un plaisir de récupérer les gens fragiles. Pour revenir sur cette idée d'appellation de poste, l'Armée du Salut n'a jamais voulu s'implanter comme une église. Parce qu'elle répond à un besoin local. Et à la base, c'était quand les gens venaient à l'Armée du Salut et que spirituellement et socialement, ils étaient en train de se relever, on passait le relais à une communauté.
0: Vous avez aussi... pas mal à travers le monde, d'hôpitaux, d'écoles, vous occupez vraiment des gens ?
1: Ah, on a des centaines d'écoles, des centaines d'hôpitaux. Là, actuellement, le chef de territoire, donc Jacques Donzé, est en train de me faire travailler avec la France sur l'aide à Mayotte. Il y a encore une catastrophe là, qui est en train d'arriver. Ils viennent d'essuyer un cyclone, il y a encore une tempête. Donc, je suis en train de travailler là-dessus. L'Armée du Salut a été vraiment... opérationnelle et très réactive pendant les inondations en Belgique. Ce qui est très important, c'est, si je peux me permettre, c'est de dire et de souligner que souvent, quand on parle de l'armée du salut, on voit son action humanitaire. La Belgique a besoin d'aide humanitaire. Et nous manquons aujourd'hui vraiment de dons financiers. Parce que les gens aident d'autres organisations très connues. Mais nous, on ne veut pas mettre l'argent dans les pubs à la télé ou autre, parce que c'est beaucoup d'argent. L'armée du salut a besoin de chacun, parce que ce travail, il est fait pour les gens qui font leurs dons, par les gens qui font leurs dons.
0: Alors, vous êtes inclusif.
1: Oui.
0: Tous vos ministères, tous vos services sont ouverts aussi bien aux hommes qu'aux femmes, et cela depuis le début.
1: Ah oui, l'armée du salut a été...
0: On n'avait pas attendu des révolutions féministes pour dire « ben, nous sommes sur le même pied d'égalité ».
1: Dès le départ, d'ailleurs, en France, c'est une femme qui a lancé l'armée du salut. Et dans l'histoire de l'Église, pourquoi on a dû attendre autant de siècles pour reconnaître la force des femmes ?
0: Et encore, c'est parfois encore difficile.
1: Et c'est encore difficile aujourd'hui, mais je pense que ça s'explique par le fait que souvent les hommes sont au pouvoir des communautés, mais il n'y aurait pas eu d'expansion du christianisme si les femmes n'étaient pas là dès le départ.
0: Absolument, c'est capital, oui. Et vous êtes aussi très mobile.
1: Ah oui, ça, on est mobile, comme une armée.
0: Oui.
1: En fin de compte, une armée qui n'est pas mobile, ça ressemble un peu à Pearl Harbor.
0: Tout à fait. Ce qui m'a toujours épaté au niveau de l'armée du salut, c'est son côté musical. Vous mettez l'accent sur la musique. Elle est importante pour vous.
1: La musique nous rejoint dans notre météo intérieur. C'est-à-dire que si j'ai un coup de blues, je vais écouter du blues. Si je suis un peu speed, je vais écouter du rock. Et l'armée du salut s'est inspirée de ce qu'avait fait John Wesley en rendant plus populaire, en prenant des musiques populaires et mettre des paroles chrétiennes. Donc l'armée du salut a développé des comédies musicales, des musiques...
0: Des fanfares aussi.
1: Il y a toujours des fanfares. On a eu un très bon concert à Bruxelles au moment de Noël, à l'église Sainte-Catherine, près de la Bourse. C'était formidable. Je pense qu'on a approché les 1500, 2000 personnes de passage. C'était vraiment formidable. Oui.
0: En fin d'émission, d'ailleurs, on écoutera un de vos morceaux musicaux.
1: Très bien.
0: Que vous aurez choisi vous-même. Qu'est-ce qu'il faut faire pour être salutiste ?
1: Alors, déjà, il y a le salutiste avec son uniforme, mais quelque part, on se veut aujourd'hui dire salutiste toutes les personnes qui sont en lien avec nous, puisqu'on ne veut pas exclure les gens. Mais si on part un peu plus loin dans le détail pour porter un uniforme ou autre, premièrement, il faut reconnaître les doctrines, reconnaître Jésus-Christ comme son sauveur personnel, reconnaître la Bible comme le fondement de l'enseignement de la vie chrétienne, et ensuite adhérer aux valeurs de l'armée du salut.
0: C'est-à-dire, quelques valeurs.
1: Quelques valeurs, elles sont assez simples. C'est-à-dire respecter l'autre, quelle que soit son origine, sa mentalité, sa perception de la foi aussi. Puisque
0: donc vous êtes à la fois assez doctrinal.
1: Oui.
0: Mais vous restez excessivement ouvert aux personnes qui viennent. On peut donc frapper à votre porte, on peut donc assister peut-être
1: au culte,
0: salutiste, tout simplement parce qu'on a envie de vous découvrir.
1: Alors on a des musulmans, des chrétiens, des athées qui viennent au culte parce qu'il y a une certaine ouverture en fait. On n'a pas un langage très compliqué. Et parfois, l'Église, elle est un peu en décalage avec ce que comprennent les gens. L'armée du salut, elle se veut d'être en proximité avec la réalité des personnes.
0: Dites-nous un peu, en Belgique, quelles sont vos actions essentielles, par exemple ?
1: Alors aujourd'hui, on sait qu'il y a des centaines d'enfants qui sont placés dans des hôpitaux parce qu'on manque de place dans les maisons d'accueil pour les enfants qui sont placés par le juge. Donc à Bruxelles, on a la maison de la mère et de l'enfant qui va nécessiter une restauration totale. Et là, on n'a pas les fonds, mais voilà, une des actions de l'armée du salut. On est connu pour le sans-abrisme. On a des hôtelleries sociales sur le boulevard d'Ypres ou à Bodegem. On vient de refaire une maison qui nous coûte presque 400 000 euros de travaux, là, près de la Bourse, mais on se veut de lutter contre ça. On lutte contre le trafic humain. Aujourd'hui, il y a des personnes qui arrivent sans papier et qui sont les premières proies des exploitants. Et puis, on lutte surtout contre la faim. À Liège, mon épouse, qui est responsable du centre communautaire, aide 2000 personnes par mois.
0: C'est énorme.
1: Oui.
0: C'est notre réalité. Et comment vous suivre? Comment suivre votre actualité? Comment trouver peut-être un poste de l'armée du salut près de chez nous, par exemple?
1: Alors, c'est très facile. Il suffit d'aller sur le site www.armeedusalut.be. Sur Facebook, Armée du Salut Belgique, il y a des informations qui circulent. Et puis, les réseaux sociaux habituels que tout le monde connaît. Et j'ai envie de dire, tous les dimanches, à 10h ou 10h30, il y a un culte. Eh bien, que celui qui a envie d'être curieux et de vivre ou de découvrir quelque chose, venez à l'Armée du Salut. Ça se termine toujours, comme on dit dans le Berlinage, par une jatte de café, par une tasse de café.

Nous voici dans la seconde partie de Un chant à moissonner sur RCF. Nous parlons toujours de l'armée du salut, mais cette fois-ci en compagnie de Michael Druard, il est chargé de relations publiques dans cet organisme, mais également en compagnie de Jean-Philippe Thomas, il est cadet à l'armée du salut.

0: pourquoi vous engager à l'Armée du Salut et pas dans un autre organisme? On sait que l'Armée du Salut est très sociale, oui. Elle a une présence très importante dans notre société. Pourquoi, justement, l'Armée du Salut et pas un autre organisme?
1: Mais premièrement, quand on est chrétien et qu'on se sent, appelé à entrer dans le domaine du travail pastoral et social, l'Armée du Salut, c'est l'organisation qui nous permet de faire tellement plein de choses dans ce domaine-là. C'est une église, une communauté, une organisation qui va nous permettre de nous épanouir dans beaucoup de champs.
0: Et une organisation qui est ancienne.
1: Ancienne, plus de 135 ans en Belgique, plus de 150 ans dans le monde, internationale, dans plus de 130 pays. Et du coup, l'Armée du Salut, elle offre des opportunités de missions qui sont tellement variées. Et voilà, pour moi, c'est très très riche parce que ça lie vraiment le côté spirituel au sens qu'on peut donner en tant que croyant dans la société d'aujourd'hui.
0: Et pour vous, Jean-Philippe ?
2: J'ai découvert l'Armée du Salut il y a peut-être 5 ans de là. Et franchement, je me suis vraiment épanoui à l'intérieur. J'ai vu vraiment une organisation, une structure vraiment, je ne vais pas dire différente, parce que chaque église a sa façon de faire. Mais je me suis senti vraiment bien dans une famille et vraiment des possibilités de choses vraiment extraordinaires dans notre mission. Et on nous donne la capacité de, par les formations, par toutes sortes de choses, de pouvoir faire notre vocation de la plus belle des manières.
0: Alors, vous parlez d'église. Est-ce que ce sont des églises, justement? On parle aussi de postes de l'Armée du Salut, hein, de cadets, d'officiers. Vous pouvez un peu nous éclairer là-dessus?
1: Alors, c'est vrai que c'est le gros débat. Est-ce que l'Armée du Salut est une église? Mais elle fait partie de l'Église universelle, en fin de compte. Ça, c'est indiscutable. Maintenant, elle ne veut pas non plus être une église. Elle n'a pas de sacrement. On est une mission, on est un mouvement. Et je pense que l'Armée du Salut veut et doit rester ce mouvement qui va à la fois interpeller les pratiques religieuse et en même temps interroger les communautés, la foi, la philosophie des gens pour pouvoir venir les interpeller dans le sens de la vie.
0: Vous questionnez finalement ce que peut-être l'Église ne questionne plus, trop sûre d'elle.
1: Ou l'habitude, ou la tradition, ou voilà. Donc effectivement, par exemple, à l'Armée du Salut, on n'a pas la communion. Donc on peut se demander où est passée
0: Sainte-Seine-Eucharistie,
1: où sont passées ces choses-là. Pour nous, le geste du Christ, quand il va rompre le pain, on ne va pas le limiter à des gens qui sont baptisés ou qui sont membres d'une communauté. Cette communion que Christ nous invite à avoir et à vivre, c'est avec tout le monde, sans aucune exclusion.
0: C'est ça. Mon autre question qui suit la précédente, tout simplement, un officier de l'Armée du Salut, c'est un prêtre? C'est l'équivalent d'un prêtre ou d'un pasteur?
1: On pourrait dire qu'on est pasteur, déménageur, assistante sociale, aide-soignant. Dire que l'officier de l'Armée du Salut est pasteur, ce serait trop réducteur. La mission pastorale fait partie de la large mission d'un officier de l'Armée du Salut. L'officier de l'Armée du Salut est un serviteur.
0: Et un cadet alors? Qu'est-ce que c'est, Jean-Philippe, un cadet de l'Armée du Salut?
2: J'ai appris à le découvrir parce qu'en fin de compte, au tout départ, j'étais cadet de champ de bataille. Donc vraiment en stage. Et là, je suis cadet en formation, c'est-à-dire que je peux faire le travail, la vocation d'un officier, mais tout en étant sous la responsabilité, là, pour, en l'occurrence, d'une officière, d'une capitaine. On fait notre travail, mais tout en étant formé et en apprenant par nos frères et sœurs, par nos collègues. Donc, pour moi, le cadet, c'est vraiment...
0: Un stagiaire, quoi.
2: C'est un stagiaire.
0: C'est un stagiaire,
2: On nous donne quand même pas mal de responsabilités.
0: Oui.
2: Et beaucoup de confiance. Et ça, je trouve que c'est vraiment formidable. Moi, c'est ce don de confiance qu'on m'accorde, c'est extraordinaire.
0: Alors Jean-Philippe, qu'est-ce qui s'est passé dans votre vie pour qu'un jour vous décidiez à vous engager à l'Armée du Salut comme futur officier?
2: Alors, c'est pas habituel qu'un... Je vais dire, les salutis, généralement, c'est de famille, hein, c'est de génération en génération. Et moi, je ne viens pas de famille salutiste. Moi, je suis devenu salutiste il y a cinq ans. Et avant, j'étais dans les églises pentecôtistes. Donc, toute ma vie... J'étais...
0: Vous étiez quand même tombé dans la marmite.
2: Voilà, quand même. Et je prenais vraiment plaisir à être utile au sein de mon église locale.
0: Et qu'est-ce qui a déclenché chez vous cette vocation, on pourrait dire?
2: Alors, ça s'est fait petit à petit. Déjà dans mon église locale avant, mon église pentecôtiste, hein, le fait de vouloir servir, d'aller un peu plus, que ce soit dans le ministre des cultes, pour les chants, pour la prédication, tout ça. Et en fin de compte, j'ai découvert l'armée du salut avec Michael. Et quand j'ai vu tout ce qu'il faisait, que ce soit bien sûr spirituel, mais aussi social, je me suis tout de suite plu. On a été... Ils nous ont proposé une formation, ils nous ont fait découvrir une formation, un plan de formation, tout ce qui était possible. Et là, je me suis rendu compte tout de suite que, eh bien, Dieu me plaçait là. En fait, je n'ai pas choisi l'armée du salut. C'est Dieu, à un moment donné de ma vie...
0: C'est quelque chose en vous qui vous a dit, c'est ça la voie.
2: Ah ouais, complètement. C'était pendant qu'on nous présentait une formation. Et là, tout de suite, quand j'écoutais, et en fait, je buvais les paroles de l'enseignant...

0: d'une église. Et ouais, ça se passe bien. Ça se passe bien. C'est un travail de tous les jours. Franchement, on apprend. On apprend et on apprend surtout à être à l'extérieur, voir les gens, voir les personnes en souffrance, la plupart, parce qu'on répond aussi à des besoins. Et moi, j'aime beaucoup de dire que mon appel, c'est, ça va de l'estrade jusqu'au bénéficiaire, en fin de compte. C'est pas juste être pendant un culte, c'est vraiment être à l'extérieur, être au plus près des gens. Et ça, je trouve, c'est vraiment notre rôle.
1: L'armée du salut, c'est l'église de la rue?
2: Pas que. Parce que aujourd'hui, c'est une armée qui lutte contre l'isolement, par exemple. Donc, dire qu'elle est dans la rue, il y a tellement de gens qui souffrent quand ils sont enfermés chez eux parce qu'ils voient personne. Donc, voilà, on est aussi dans ces endroits oubliés. Si je peux me permettre d'ajouter quelque chose à ce que disait Jean-Philippe, qui est très beau, c'est que, ok, il est rentré dans un cursus de formation, etc. Mais l'armée du salut, pour cibler un peu si les personnes sont aussi faites pour ça, il y a des entretiens qui sont faits, et non pas seulement par les responsables locaux. Il y a toute une équipe, tout un service qui est mis en place pour voir si les personnes sont bien sûres de pouvoir s'engager, parce que ça représente un coût financier pour l'armée du salut, mais aussi un coût sur la vie familiale, par rapport à l'engagement qui est pris. Et ce que je tiens à ressouligner par rapport à ce que dit Jean-Philippe, mais je tiens quand même à appuyer dessus, c'est que les couples peuvent s'engager à deux. Et c'est pas toujours le cas. Donc, des fois, il y a des couples qui se disent, qu'est-ce que je pourrais faire? Comment je pourrais donner plus de sens à ma philosophie de vie et en même temps la mettre en œuvre? L'armée du salut est une réponse.
1: Alors, il était question de formation. Vous pouvez nous en dire un peu davantage sur la formation que tout futur officier suit.
2: Alors, au niveau de la formation, il y a quand même une préparation qui est faite dans la communauté locale avant de s'engager officiellement et être reconnu cadet, étudiant, à l'EFO, l'école de formation pour officiers. Cette école de formation se base sur le savoir-faire et du coup, on va demander à la fois aux personnes qui s'engagent d'étudier la théologie, mais en même temps tout ce qui est en lien avec le travail social et aussi en lien avec le droit du pays dans lequel on se trouve. Donc les formations sont vraiment adaptées aux personnes. C'est du cas par cas. C'est des formations
1: aux
2: à la carte.
1: Aux personnes et aux pays dans lesquels elles ont lieu.
2: On va exercer. Donc, on travaille avec des instituts de théologie, avec des universités comme Genève, Strasbourg, Bruxelles. Et du coup, on s'adapte au niveau de la personne quand elle arrive pour la faire progresser pas à pas. Après ces 2 ans de formation, c'est pas terminé. On devient donc on est consacré officier. Et là, le travail commence encore davantage, puisqu'on devient lieutenant. Et en tant que lieutenant, on a 50 formations avec des devoirs à rendre pour être sûr que le travail continue d'être formé. Quand on devient officier, capitaine, major, etc., on continue d'avoir des séminaires et des formations en interne. En fin de compte, c'est un peu comme un soldat sur le terrain qui ne se forme pas, il ne devient plus un bon combattant. Donc la formation continue est très importante dans l'armée du salut.
1: C'est une armée non violente.
2: Non violente.

0: Au nom du Père et du Fils et du Saint-Esprit.
1: Amen.
0: Chers frères et sœurs, soyez les bienvenus à Lourdes dans cette grotte de Massabiel, où la Vierge Marie, l'Immaculée Conception, est apparue à Bernadette. Avec elle, nous méditerons les mystères glorieux du rosaire. Nous prierons avec tous les pèlerins présents à Lourdes. Nous prierons aussi avec tous ceux et celles qui, de par le monde, nous sont unis. Et cela par l'écoute de leur radio chrétienne francophone, par l'écoute de la chaîne de télévision catholique KTO, ou par leur connexion au site internet du sanctuaire de Lourdes. Je crois en Dieu, le Père Tout-Puissant, Créateur du ciel et de la terre,
2: et en Jésus-Christ, son Fils unique, notre Seigneur, qui a été conçu du Saint-Esprit, et né de la Vierge Marie, a souffert pour cela, a été crucifié, et est mort, a été ressuscité, et est descendu aux enfers, le troisième jour, a ressuscité des morts, et est monté aux cieux. Est assis à la droite de Dieu le Père, il viendra juger les vivants et les morts. Je crois en l'Esprit Saint, à la Sainte Église catholique, à la communion des saints, à la rémission des péchés, à la résurrection de la chair, à la vie éternelle. Amen.
0: Notre Père qui es aux cieux, que ton nom soit sanctifié, que ton règne vienne, que ta volonté soit faite sur la terre comme au ciel. Je vous salue Marie, pleine de grâce, le Seigneur est avec vous. Vous êtes bénie entre toutes les femmes, et Jésus, le fruit de vos entrailles, est béni.
2: Sainte Marie, Mère de Dieu, priez pour nous pauvres pécheurs, maintenant et à l'heure de notre mort. Amen.
0: Je vous salue Marie, pleine de grâce, le Seigneur est avec vous. Vous êtes bénie entre toutes les femmes, et Jésus, le fruit de vos entrailles, est béni. Je vous salue Marie, pleine de grâce, le Seigneur est avec vous. Vous êtes bénie entre toutes les femmes, et Jésus, le fruit de vos entrailles, est béni.
2: Sainte Marie, Mère de Dieu, priez pour nous pauvres pécheurs, maintenant et à l'heure de notre mort. Amen.
0: Gloria Patri et Filio, et Spirito et Sancto.

0: Ô Marie conçue sans péché. Premier mystère glorieux, la résurrection du Seigneur. Du livre des Actes des Apôtres. Pierre dit à la foule, Jésus que vous avez fait mourir en le clouant au bois de la croix, Dieu l'a ressuscité. Prions pour toutes les intentions que nous venons d'entendre, les intentions qui nous sont confiées et les intentions que nous portons dans notre cœur. Notre Père qui es aux cieux, que ton nom soit sanctifié, que ton règne vienne, que ta volonté soit faite sur la terre comme au ciel. Je vous salue Marie, pleine de grâce, le Seigneur est avec vous. Vous êtes bénie entre toutes les femmes, et Jésus, le fruit de vos entrailles, est béni. Je vous salue Marie, pleine de grâce, le Seigneur est avec vous. Vous êtes bénie entre toutes les femmes, et Jésus, le fruit de vos entrailles, est béni.
1: Sainte Marie, Mère de Dieu, priez pour nous pauvres pécheurs, maintenant et à l'heure de notre mort. Amen.
0: Je vous salue Marie, pleine de grâce, le Seigneur est avec vous. Vous êtes bénie entre toutes les femmes, et Jésus, le fruit de vos entrailles, est béni. Je vous salue Marie, pleine de grâce, le Seigneur est avec vous. Vous êtes bénie entre toutes les femmes, et Jésus, le fruit de vos entrailles, est béni.
1: Sainte Marie, Mère de Dieu, priez pour nous pauvres pécheurs, maintenant et à l'heure de notre mort. Amen.
0: Je vous salue Marie, pleine de grâce, le Seigneur est avec vous. Vous êtes bénie entre toutes les femmes, et Jésus, le fruit de vos entrailles, est béni.
1: Sainte Marie, Mère de Dieu, priez pour nous pauvres pécheurs, maintenant et à l'heure de notre mort. Amen.
0: Je vous salue Marie, pleine de grâce, le Seigneur est avec vous. Vous êtes bénie entre toutes les femmes, et Jésus, le fruit de vos entrailles, est béni. Je vous salue Marie, pleine de grâce, le Seigneur est avec vous. Vous êtes bénie entre toutes les femmes, et Jésus, le fruit de vos entrailles, est béni.
1: Sainte Marie, Mère de Dieu, priez pour nous pauvres pécheurs, maintenant et à l'heure de notre mort. Amen.
0: Je vous salue Marie, pleine de grâce, le Seigneur est avec vous. Vous êtes bénie entre toutes les femmes, et Jésus, le fruit de vos entrailles, est béni.
1: Sainte Marie, Mère de Dieu, priez pour nous pauvres pécheurs, maintenant et à l'heure de notre mort. Amen.
0: Je vous salue Marie, pleine de grâce, le Seigneur est avec vous. Vous êtes bénie entre toutes les femmes, et Jésus, le fruit de vos entrailles, est béni.
1: Sainte Marie, Mère de Dieu, priez pour nous pauvres pécheurs, maintenant et à l'heure de notre mort.
0: Je vous salue Marie, pleine de grâce, le Seigneur est avec vous. Vous êtes bénie entre toutes les femmes, et Jésus, le fruit de vos entrailles, est béni.
1: Sainte Marie, Mère de Dieu, priez pour nous pauvres pécheurs, maintenant et à l'heure de notre mort.
0: Gloria Patri et Filio, et Spirito et Sanctus.

0: Ô Marie conçue sans péché. Deuxième mystère glorieux, l'ascension. De l'Évangile selon saint Jean. Jésus ressuscité dit à ses apôtres: je monte vers mon Père et votre Père, vers mon Dieu et votre Dieu. Prions pour toutes les personnes malades présentes à Lourdes, pour leurs familles et pour tous ceux et celles qui les accompagnent. Notre Père qui es aux cieux, que ton nom soit sanctifié, que ton règne vienne, que ta volonté soit faite sur la terre comme au ciel.
1: Donne-nous aujourd'hui notre pain de ce jour. Pardonne nos offenses, comme nous pardonnons aussi à ceux qui nous ont offensés. Et ne nous laisse pas entrer en tentation. Je vous salue Marie, pleine de grâce. Le Seigneur est avec vous. Vous êtes bénie entre toutes les femmes. Et Jésus, le fruit de vos entrailles, est béni. Je vous salue Marie, pleine de grâce. Le Seigneur est avec vous. Vous êtes bénie entre toutes les femmes. Et Jésus, le fruit de vos entrailles, est béni. Je vous salue Marie, pleine de grâce. Le Seigneur est avec vous. Vous êtes bénie entre toutes les femmes. Et Jésus, le fruit de vos entrailles, est béni. Je vous salue Marie, pleine de grâce. Le Seigneur est avec vous. Vous êtes bénie entre toutes les femmes. Et Jésus, le fruit de vos entrailles, est béni. Je vous salue Marie, pleine de grâce. Le Seigneur est avec vous. Vous êtes bénie entre toutes les femmes. Et Jésus, le fruit de vos entrailles, est béni. Je vous salue Marie, pleine de grâce. Le Seigneur est avec vous. Vous êtes bénie entre toutes les femmes. Et Jésus, le fruit de vos entrailles, est béni. Je vous salue Marie, pleine de grâce. Le Seigneur est avec vous. Vous êtes bénie entre toutes les femmes. Et Jésus, le fruit de vos entrailles, est béni. Je vous salue Marie, pleine de grâce. Le Seigneur est avec vous. Vous êtes bénie entre toutes les femmes. Et Jésus, le fruit de vos entrailles, est béni. Je vous salue Marie, pleine de grâce. Le Seigneur est avec vous. Vous êtes bénie entre toutes les femmes. Et Jésus, le fruit de vos entrailles, est béni. Je vous salue Marie, pleine de grâce. Le Seigneur est avec vous. Vous êtes bénie entre toutes les femmes. Et Jésus, le fruit de vos entrailles, est béni.
0: Gloria.

0: Ô Marie conçue sans péché.
1: Priez pour nous qui avons le plus grand.
0: Troisième mystère glorieux, la Pentecôte. De l'Évangile selon saint Jean. Jésus dit à ses apôtres, « Le Père vous donnera un autre paraclet pour qu'il soit avec vous à jamais. » Prions pour notre pays, pour ceux qui y habitent, y séjournent et y passent. Notre Père qui es aux cieux, que ton nom soit sanctifié, que ton règne vienne, que ta volonté soit faite sur la terre comme au ciel. Je vous salue Marie, pleine de grâce, le Seigneur est avec vous. Vous êtes bénie entre toutes les femmes, et Jésus, le fruit de vos entrailles, est béni.
1: Sainte Marie, Mère de Dieu, priez pour nous pauvres pécheurs, maintenant et à l'heure de notre mort. Amen.
0: Je vous salue Marie, pleine de grâce, le Seigneur est avec vous. Vous êtes bénie entre toutes les femmes, et Jésus, le fruit de vos entrailles, est béni.
1: Sainte Marie, Mère de Dieu, priez pour nous pauvres pécheurs, maintenant et à l'heure de notre mort. Amen.
0: Je vous salue, Marie, pleine de grâce, le Seigneur est avec vous. Vous êtes bénie entre toutes les femmes, et Jésus, le fruit de vos entrailles, est béni.
1: Sainte Marie, Mère de Dieu,
0: je vous salue Marie, pleine de grâce, le Seigneur est avec vous. Vous êtes bénie entre toutes les femmes, et Jésus, le fruit de vos entrailles, est béni.
1: Sainte Marie, Mère de Dieu, priez pour nous pauvres pécheurs, maintenant et à l'heure de notre mort. Amen.
0: Je vous salue Marie, pleine de grâce, le Seigneur est avec vous. Vous êtes bénie entre toutes les femmes, et Jésus, le fruit de vos entrailles, est béni.
1: Sainte Marie, Mère de Dieu, priez pour nous pauvres pécheurs, maintenant et à l'heure de notre mort. Amen.
0: Je vous salue, Marie, pleine de grâce, le Seigneur est avec vous. Vous êtes bénie entre toutes les femmes, et Jésus, le fruit de vos entrailles, est béni.
1: Sainte Marie, Mère de Dieu, priez pour nous pauvres pécheurs, maintenant et à l'heure de notre mort.
0: Je vous salue Marie, pleine de grâce, le Seigneur est avec vous. Vous êtes bénie entre toutes les femmes, et Jésus, le fruit de vos entrailles, est béni.
1: Sainte Marie, Mère de Dieu, priez pour nous pauvres pécheurs, maintenant et à l'heure de notre mort. Amen.
0: Je vous salue Marie, pleine de grâce, le Seigneur est avec vous. Vous êtes bénie entre toutes les femmes, et Jésus, le fruit de vos entrailles, est béni.
1: Sainte Marie, Mère de Dieu, priez pour nous pauvres pécheurs, maintenant et à l'heure de notre mort.
0: Je vous salue, Marie, pleine de grâce. Le Seigneur est avec vous. Vous êtes bénie entre toutes les femmes, et Jésus, le fruit de vos entrailles, est béni.
1: Sainte Marie, Mère de Dieu, priez pour nous pauvres pécheurs, maintenant et à l'heure de notre mort. Amen.
0: Je vous salue, Marie, pleine de grâce, le Seigneur est avec vous. Vous êtes bénie entre toutes les femmes, et Jésus, le fruit de vos entrailles, est béni.
1: Sainte Marie.

0: Marie conçue sans péché,
1: priez pour nous qui avons recours à
0: vous. Quatrième mystère glorieux, l'Assomption de la Vierge Marie. De l'Évangile selon saint Luc. Élisabeth dit à Marie, « Heureuse celle qui a cru à l'accomplissement des paroles qui lui furent dites de la part du Seigneur. » Prions pour toutes les personnes en fin de vie, afin que, soutenues par l'intercession de la Vierge Marie et par les sacrements de l'Église, elles se préparent à rencontrer Dieu. Notre Père qui es aux cieux, que ton nom soit sanctifié, que ton règne vienne, que ta volonté soit faite sur la terre comme au ciel.
2: Je vous salue Marie, pleine de grâce. Le Seigneur est avec vous. Vous êtes bénie entre toutes les femmes, et Jésus, le fruit de vos entrailles, est béni.
3: Sainte Marie,
2: Je vous salue Marie, pleine de grâce. Le Seigneur est avec vous. Vous êtes bénie entre toutes les femmes, et Jésus, le fruit de vos entrailles, est béni. Je vous salue Marie, pleine de grâce. Le Seigneur est avec vous. Vous êtes bénie entre toutes les femmes, et Jésus, le fruit de vos entrailles, est béni.
3: Sainte Marie, Mère de Dieu, priez pour nous pécheurs.
2: Je vous salue Marie, pleine de grâce. Le Seigneur est avec vous. Vous êtes bénie entre toutes les femmes, et Jésus, le fruit de vos entrailles, est béni.
3: Sainte Marie, Mère de Dieu, priez pour
2: Je vous salue Marie, pleine de grâce. Le Seigneur est avec vous. Vous êtes bénie entre toutes les femmes. Et Jésus, le fruit de vos entrailles, est béni. Je vous salue Marie, pleine de grâce. Le Seigneur est avec vous. Vous êtes bénie entre toutes les femmes. Et Jésus, le fruit de vos entrailles, est béni.
3: Sainte Marie, Mère de Dieu, priez pour nous pécheurs.
2: Je vous salue Marie, pleine de grâce. Le Seigneur est avec vous. Vous êtes bénie entre toutes les femmes. Et Jésus, le fruit de vos entrailles, est béni.
3: Sainte Marie, Mère de Dieu, priez pour nous pécheurs, maintenant
2: Je vous salue Marie, pleine de grâce. Le Seigneur est avec vous. Vous êtes bénie entre toutes les femmes. Et Jésus, le fruit de vos entrailles, est béni. Je vous salue Marie, pleine de grâce. Le Seigneur est avec vous. Vous êtes bénie entre toutes les femmes. Et Jésus, le fruit de vos entrailles, est béni.
3: Sainte Marie, Mère de Dieu, priez pour nous pécheurs.
2: Je vous salue Marie, pleine de grâce. Le Seigneur est avec vous. Vous êtes bénie entre toutes les femmes. Et Jésus, le fruit de vos entrailles, est béni.
3: Sainte Marie, Mère de Dieu, priez pour nous pécheurs.

0: Ô Marie conçue sans péché,
1: priez pour nous qui avons recours à vous.
0: Cinquième mystère glorieux, le couronnement de Marie. Du livre de l'Apocalypse. Un grand signe apparut dans le ciel, une femme vêtue de soleil. Prions pour les vocations sacerdotales et prions pour les familles. Notre Père qui es aux cieux, que ton nom soit sanctifié, que ton règne vienne, que ta volonté soit faite sur la terre comme au ciel.
1: Donne-nous aujourd'hui notre pain de ce jour. Pardonne-nous nos offenses, comme nous pardonnons aussi à ceux qui nous ont offensés. Et ne nous laisse pas entrer en tentation, mais délivre-nous du mal.
0: Je vous salue Marie, pleine de grâce, le Seigneur est avec vous. Vous êtes bénie entre toutes les femmes, et Jésus, le fruit de vos entrailles, est béni.
1: Sainte Marie, Mère de Dieu, priez pour nous pauvres pécheurs, maintenant et à l'heure de notre mort. Amen.
0: Je vous salue Marie, pleine de grâce, le Seigneur est avec vous. Vous êtes bénie entre toutes les femmes, et Jésus, le fruit de vos entrailles, est béni.
1: Sainte Marie, Mère de Dieu, priez pour nous pauvres pécheurs, maintenant et à l'heure de notre mort. Amen.
0: Je vous salue, Marie, pleine de grâce, le Seigneur est avec vous. Vous êtes bénie entre toutes les femmes, et Jésus, le fruit de vos entrailles, est béni.
1: Sainte Marie, Mère de Dieu, priez pour nous pauvres pécheurs, maintenant et à l'heure de notre mort. Amen.
0: Je vous salue Marie, pleine de grâce, le Seigneur est avec vous. Vous êtes bénie entre toutes les femmes, et Jésus, le fruit de vos entrailles, est béni.
1: Sainte Marie, Mère de Dieu, priez pour nous pauvres pécheurs, maintenant et à l'heure de notre mort. Amen.
0: Je vous salue Marie, pleine de grâce, le Seigneur est avec vous. Vous êtes bénie entre toutes les femmes, et Jésus, le fruit de vos entrailles, est béni.
1: Sainte Marie, Mère de Dieu, priez pour nous pauvres pécheurs, maintenant et à l'heure de notre mort. Amen.
0: Je vous salue Marie, pleine de grâce, le Seigneur est avec vous. Vous êtes bénie entre toutes les femmes, et Jésus, le fruit de vos entrailles, est béni.
1: Sainte Marie, Mère de Dieu, priez pour nous pauvres pécheurs, maintenant et à l'heure de notre mort. Amen.
0: Je vous salue Marie, pleine de grâce, le Seigneur est avec vous. Vous êtes bénie entre toutes les femmes, et Jésus, le fruit de vos entrailles, est béni.
1: Sainte Marie, Mère de Dieu, priez pour nous pauvres pécheurs, maintenant et à l'heure de notre mort. Amen.
0: Je vous salue Marie, pleine de grâce, le Seigneur est avec vous. Vous êtes bénie entre toutes les femmes, et Jésus, le fruit de vos entrailles, est béni.
1: Sainte Marie, Mère de Dieu, priez pour nous pauvres pécheurs, maintenant et à l'heure de notre mort. Amen.
0: Je vous salue Marie, pleine de grâce, le Seigneur est avec vous. Vous êtes bénie entre toutes les femmes, et Jésus, le fruit de vos entrailles, est béni.
1: Sainte Marie, Mère de Dieu, priez pour nous pauvres pécheurs, maintenant et à l'heure de notre mort. Amen.
0: Je vous salue Marie, pleine de grâce, le Seigneur est avec vous. Vous êtes bénie entre toutes les femmes, et Jésus, le fruit de vos entrailles, est béni.
1: Sainte Marie, Mère de Dieu, priez pour nous pauvres pécheurs, maintenant et à l'heure de notre mort. Amen.

0: Marie conçue sans péché.
1: Priez pour nous qui avons
0: recours. Prions. Tu as voulu, Seigneur, qu'à l'annonce de l'ange, ton Verbe prit chair dans le sein de la Vierge Marie. Réponds à nos supplications, puisque nous la croyons vraiment Mère de Dieu. Fais que nous trouvions secours dans sa prière auprès de toi. Par Jésus-Christ, ton Fils, notre Seigneur, qui vit et règne avec toi dans l'unité du Saint-Esprit, Dieu pour les siècles des siècles.
1: Amen.
0: Le Seigneur soit avec vous.
1: Et
0: que Dieu Tout-Puissant vous bénisse, le Père, le Fils et le Saint-Esprit.
1: Amen.
0: Notre-Dame de Lourdes,
1: priez pour nous.
0: Notre-Dame de Lourdes,
1: priez pour nous.
0: Notre-Dame de Lourdes,
1: priez pour nous.
0: Sainte Bernadette,
1: priez pour nous.

Dieu de silence, Dieu caché, Père, dans le secret, tu te laisses parfois chercher longuement sur un chemin d'incertitude et de nuit. Tu as envoyé ton Fils, image la plus parfaite de toi, prendre chair parmi nous. Pourtant, Jésus s'est heurté au manque de foi des gens de son peuple, présage de tant d'aveuglement, d'indifférence, de refus et de haine qui le conduiront jusqu'au défigurement de la croix, jusqu'au cri de détresse. Fais-nous comprendre, Père, que ce chemin obscur et difficile mène à la résurrection et à la vie. Dévoile toujours davantage au cœur de tous ceux qui te cherchent cette parfaite image de ta présence et de ta beauté qu'est le Seigneur ressuscité. Donne à tous ceux qui sont ouverts à ton esprit de feu un visage de sauvé qui invite les hommes à te connaître, à t'aimer et à te louer en ton Fils Jésus.

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2: Père François Evé, bonjour.
3: Bonjour.
2: Nous poursuivons avec vous notre discussion sur la foi catholique. Peut-on avoir une foi solide aujourd'hui, en ces temps de post-modernité? Le monde catholique est traversé par différentes tendances. La foi est comprise de différentes façons. Est-ce que c'est dans son ADN de s'adapter à notre époque, ou bien notre époque ne vient-elle pas tordre, voire reconfigurer les données de la foi? Parmi les courants actuels, on observe un retour à la tradition, avec cette idée assez forte, semble-t-il, fédératrice même, d'avoir la foi de toujours qu'il s'agit de défendre. Ce retour du catholicisme traditionnel, quel regard est-ce que vous posez dessus, Père François Evé?
3: Oui, alors, il ne faut pas confondre tradition et passé. La tradition, c'est ce qui se transmet étymologiquement. Ça se transmet depuis le début, de génération en génération, et qui dit transmission, dit aussi transformation. Dans les familles, on se transmet des objets, bon, il y en a qui restent, puis ça s'enrichit, il y en a qui disparaissent, vous voyez. C'est... Alors, après ça, il y a quand même le credo qui reste, le symbole de foi qui reste constant. Alors, de toujours, enfin, la foi se dit dans une histoire. Le credo, il a été adopté par les évêques en 381. Voilà, c'est daté. Et puis, la manière de l'interpréter, à la fois, évidemment, il y a des constantes, mais il y a aussi des variations selon les sensibilités de l'époque. Donc, il y a une transformation de la théologie. C'est banal de le dire. Enfin, il faut toujours le rappeler. Après ça, il y a des époques où les changements sont plus rapides. Et donc, forcément, on aime bien trouver des constantes, des références plus stables quand tout bouge autour de soi. Bon, certains sociologues parlent d'accélération actuellement. Il ne faudrait pas que le christianisme devienne une sorte de refuge un peu hors du monde. Il a toujours été au cœur du monde. Il y a toujours eu ce genre de débat. Et c'est pas...
2: Cette vision de la foi comme refuge, est-ce que c'est ça qui est critiqué quand on parle du mouvement identitaire au sein du catholicisme?
3: Oui, il peut y avoir cet élément. Alors après ça, c'est bon d'avoir une identité. Hein. On n'est pas à sorte d'ectoplasme indifférencié. Mais qu'est-ce que c'est qu'une vraie identité? Enfin, c'est quelque chose qui, justement, encore une fois, je reviens à cette catégorie de relation. Nous sommes en relation les uns avec les autres et nous sommes solidaires d'un monde. Les chrétiens ne sont pas à l'écart du monde. Enfin, je suis critique à l'égard de ce qu'on a appelé le syndrome bénédictin, ou le un petit peu étonnant l'expression.
2: Le syndrome bénédictin.
3: Bénédictin, d'un écrivain américain qui pensait que les communautés catholiques devaient se replier sur elles-mêmes pour se protéger d'un monde perverti. Je crois que ça n'a jamais été vraiment... Alors, ça a pu arriver en histoire, enfin, on trouve toutes les positions, hein. Mais enfin, c'est quand même pas été la position majoritaire dans l'Église, cette idée d'une citadelle assiégée. D'autant plus que, comme on regarde le monde comme il est, on voit qu'il y a aussi des choses qui se construisent, et pas forcément parmi les chrétiens.
2: Et dans un article paru dans La Croix récemment, il était question de jeunes qui se tournaient vers l'Église et qui demandaient le baptême, je cite, parce que français. Est-ce que vous pensez que ce serait condamnable, le fait d'associer une forme de patriotisme au catholicisme?
3: Alors, je distinguerais d'abord nationalisme et patriotisme. Qu'on soit patriote, parce que bon, on est français, donc on est solidaire de la France, ça c'est tout à fait normal, il n'y a rien.
2: Oui, par exemple, le général de Gaulle, il y a un film actuellement, on le voit
3: exactement.
2: En train de se confesser, fervent catholique.
3: Tout à fait. Alors, nationaliste, ça a un sens plus fort, ça veut dire vraiment, comment dire, ma nation représente le bien, et les autres c'est le mal.
2: Bon, c'est l'exclusion des autres.
3: Voilà, c'est ce qui est plus excluant, et là ça pose problème, il y a une contradiction. Il y a toujours cette dimension fondamentalement universelle dans la tradition chrétienne. Hein. On est solidaire de l'ensemble de l'humanité. Alors après ça, on peut être conduit à la foi chrétienne par différents canaux, parfois paradoxaux. Pourquoi pas? Je n'ai pas de jugement à porter sur les personnes, à condition que ça conduise vraiment à une rencontre du Christ et pas à une sorte de défense de l'ordre moral. Je pense à une figure comme Charles Maurras, par exemple, dans les années 10 et 20, qui défendait le catholicisme parce que c'était l'ordre. Et mais en revanche, il enlevait l'évangile, ce qui est quand même un peu problématique.
2: Alors, vous parliez de l'histoire. C'est assez intéressant, puisque finalement, on peut se dire que toutes les religions ont besoin de s'inscrire dans une antériorité, dans peut-être même l'idée d'une préfiguration, pour reprendre un mot qu'on emploie souvent au sujet de la Bible. Confondre histoire et mémoire, ça arrive souvent, ça, dans l'histoire des religions. Et même éprouver la fidélité de Dieu dans l'histoire, ça, c'est très biblique. Donc finalement, l'histoire a son importance. On ne peut pas l'écarter quand on est chrétien.
3: Ah bien, absolument, absolument. L'histoire est fondamentale. Important de connaître aussi l'histoire, de savoir d'où on vient. François l'a rappelé du reste dans un texte, avoir le sens de l'histoire, parce qu'encore une fois, le Dieu biblique parle dans une histoire. Ce qui est constant, en fait, quand on lit la Bible, c'est la fidélité de Dieu. Voilà. Après ça, les manières de parler sont variables selon les temps.
2: Par exemple, ceux qui vont chercher aujourd'hui dans la foi catholique quelque chose comme un appui, comme une solidité, aller vers l'Église pour ça, finalement, c'est pas exactement aller vers l'Évangile, c'est ça que vous nous dites?
3: Oui, enfin, après tout, ça peut être un chemin vers l'Évangile, pourquoi pas, hein, à condition que ça ne mette pas en dehors. Enfin, si c'est simplement une affaire de rassurance psychologique, enfin, que j'ai rien contre, enfin, c'est quand même pas fondamental. La foi est solide, de toute façon, par nature.
2: La foi est solide, c'est intéressant, ça.
3: Oui, comment dire, est solide. On peut s'interroger sur son expression, sur les mots qu'on emploie, ça c'est légitime, mais enfin, l'enjeu, c'est de retrouver en soi-même ce fond de solidité. Ben, c'est un peu comme l'amour, finalement. Cette sorte d'intuition, je ne sais pas comment il faut la caractériser, qu'il y a quelque chose de plus profond que toutes les questions qu'on peut se poser.

0: J'ouvre mon cœur vers celui qui l'a conquis simplement parce que tu es Dieu. Un chant d'espérance sur RCF Notre-Dame, une espérance chrétienne qui n'attend pas de preuves. Père François Heuvé, à notre époque postmoderne, on est friand de preuves. Vouloir des preuves de l'existence de Dieu, c'est naturel, vous diriez?
1: À l'époque moderne, est scientifique, donc la science repose sur des preuves. Donc on est assez volontiers porté là-dessus.
0: Oui, je rappelle que vous-même, vous êtes physicien, c'est ça, de formation. Vous avez écrit La science, l'épreuve de Dieu en 2022. Vous dites que le risque, c'est de croire que la foi vient de ce qu'on aura réussi à comprendre, alors même que au départ, c'est une révélation. Qu'est-ce que ça veut dire,
1: hein? Révélation, c'est vrai, ça vient d'ailleurs. Ça m'est révélé. C'est pas le discours que j'ai construit moi-même. Et assimiler la foi à une construction rationnelle, c'est procéder à partir de soi, finalement. Hein, c'est à partir de l'image que je me fais du monde, je me construis un Dieu à mon image. Bon, qui peut être très bien, enfin, dire, un Dieu à mon image, pas forcément un Dieu pervers. Mais c'est pas le Dieu révélé.
0: Avoir un discours rationnel pour prouver l'existence de Dieu, en fait, ça suffit pas, c'est ça?
1: La foi n'est pas non plus irrationnelle, donc il y a des arguments en faveur de l'existence de Dieu. La tradition classique, c'est bien connu. Est-ce que ce sont des preuves absolues? Ben, ça se saurait. Le discours scientifique, évidemment, il a besoin de preuves. Mais toute proposition scientifique peut être discutée. C'est aussi ce qui fait sa valeur, avec des arguments pertinents, évidemment. Donc on est pris dans une spirale indéfinie. On n'en sortira jamais. Encore une fois, oui, réfléchir sa foi, profiter des signes qui me sont donnés, ça peut réveiller quelque chose, mais la foi ne repose pas sur les signes, elle repose sur autre chose. Les signes, ça peut nous aider à prendre conscience, encore une fois, que la présence de Dieu habite en moi. C'est ça qui est fondamental.
0: Et finalement, cette approche rationnelle, peut-être qu'elle ne laisse pas assez de place à la foi comme expérience. C'est ça aussi ce qu'il faut comprendre.
1: Il faut les deux. Ce n'est pas antinomique. Il n'y a pas à opposer une démarche rationnelle et une démarche qui serait plutôt sentimentale, où on est corps et âme et esprit, tout ça fait partie de l'humanité, à condition de ne pas réduire à une seule dimension.
0: Et si on réduit à la seule

0: là, au profit de la personne humaine. Je dirais, il y a deux choses. D'un côté, on peut effectivement prendre conscience que l'univers n'est pas une grande machine sans âme, que le vivant n'est pas une sorte de grande machine, qu'il y a effectivement quelque chose d'autre, bon, quel que soit le nom qu'on lui donne, on parle d'âme, d'énergie, etc. Ça, c'est vrai. Mais en même temps, en tant que personne humaine, la relation principale passe par l'humanité. Et ce qui me pose problème dans ces nouvelles spiritualités, c'est qu'on a le sentiment que finalement, ces énergies cosmiques, elles sont plus importantes que l'amour interhumain. Réservons le mot amour, disons, relation interhumaine.
1: Mais est-ce qu'il n'y a pas quelque chose qui se joue dans cette idée toujours d'avoir une foi solide, qui est le défi dans le rapport au réel, quelque part ? Toujours la tentation d'idéaliser soit le passé, idéaliser le monde dans lequel on vit
0: Ah oui, bien sûr. Bah, l'idéalisation, elle fait partie, c'est peut-être une source d'énergie, si on veut voir les choses positivement, ça peut être très bien. Mais l'important, c'est justement la confrontation à la réalité qui est plus dure, plus âpre que l'image idéale qu'on s'en fait. Et dans notre monde actuel qui est beaucoup marqué par les crises multiformes que nous traversons, on peut être tenté de se réfugier dans un cocon, dans une communauté chaleureuse, dans une histoire idéalisée, etc. C'est une protection, il ne s'agit pas de casser systématiquement les protections, mais un moment ou un autre, eh bien, on va être amené à se heurter à la réalité telle qu'elle est. Et c'est là où il faut s'y préparer. Enfin,
1: avoir une foi authentique, c'est quelque part accepter quelque chose de l'ordre de l'imperfection.
0: Bah, l'idéalisation, c'est un peu l'idéalisation de soi-même, qui est une manière aussi de se protéger, parce qu'on est conscient qu'on n'est pas parfait. Mais justement, accepter ces imperfections, c'est aussi accepter d'être aidé, et d'être aidé par les autres, être aidé par Dieu.
1: Oui, on en vient souvent à la relation, en fait.
0: Bien sûr.
2: Merci à vous, Père François Vevey.

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ce même Dieu qui m'a délivré de la griffe de l'ours et du lion, et ce même Dieu qui me délivrera de la main de Goliath. Ce sont les mots de David qui se basaient sur un historique de ce que Dieu avait déjà fait pour marcher avec l'assurance qu'il ferait encore. J'irai, qui veut dire Dieu, ma providence, est également le nom qu'Abraham a donné à la montagne où il était venu perdre ce qu'il avait le plus cher. Il était prêt à aller jusqu'au bout, faire ce sacrifice et être obéissant. Et à ce même endroit où il était censé tout perdre, le Seigneur a pourvu. Et nous prenons autorité sur nos situations et sur l'endroit dans lequel nous sommes, sur les difficultés de nos foyers, sur nos difficultés financières, pour dire que mon foyer s'appelle Jiré, que cet endroit s'appelle Jiré, que mon problème s'appelle Jiré. Là où les gens voient un problème, je vois Jiré. Là où les gens voient une épreuve, je vois Jiré. Et sans

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Bonjour à tous et à toutes. Bienvenue dans cette nouvelle émission consacrée à la musique sacrée. Je suis Brigitte Van Huymerch, professeure de musicologie à l'Université catholique de Louvain. Et je vous propose, durant l'heure qui va suivre, et les émissions aussi qui vont suivre ensuite, un petit parcours à travers l'histoire de la musique sacrée. Nous y verrons quelques étapes importantes de la formation du répertoire, quelques grands noms, connus ou moins connus, de compositeurs qui ont marqué la musique religieuse, ou de quelques grandes œuvres ou textes fondateurs pour cet art sacré. Et nous pourrons mettre aussi en lumière comment et pourquoi la musique a une telle importance dans la liturgie, pourquoi la musique et la prière sont si intimement liées. Et pour le comprendre, nous ferons appel à la parole même de l'Ancien et du Nouveau Testament, mais aussi aux grands textes que la tradition nous livre, aux écrits des théologiens, des philosophes, des musiciens ou d'autres encore qui éclairent l'importance du chant et de la musique dans notre relation à la transcendance. Je vous propose donc un parcours chronologique au cours de ces émissions, en commençant par le tout début de la chrétienté. Mais ce parcours ne sera pas un carcan. Il ne peut nous empêcher à certains moments de l'année liturgique d'aborder telle ou telle œuvre propre au temps que nous célébrons, ou à faire dialoguer les œuvres à travers les siècles, comme nous le ferons aussi aujourd'hui. Ce parcours est avant tout l'occasion d'écouter de la musique sacrée. Et nous verrons que la sacralité n'est pas toujours là où nous l'attendons. Ce terme même de musique sacrée et de sacralité de l'art pourra être sujet à débat lors d'une prochaine émission. Et au fil de l'écoute, je vous proposerai quelques commentaires, des mises en contexte, des clés de lecture, des points d'attention. Et nous commençons donc par le début, les premiers temps de la chrétienté. Mais que chantaient donc les toutes premières communautés chrétiennes ? Il n'y a pas à chercher très loin. Les toutes premières communautés chrétiennes, comme le Christ lui-même, chantaient ce qui se chantait alors dans les synagogues. Notre musique chrétienne, comme notre liturgie, a ses racines dans la culture juive. Notre musique chrétienne puise également à une autre source, le chant gréco-romain, mais j'y reviendrai plus tard. Que chantaient donc le Christ et les apôtres dans le cadre liturgique ? Ce que chantaient tous les Juifs, des psaumes et des cantiques propres à certaines fêtes. Mais aussi la parole elle-même, et notamment le texte de la Torah. La Torah était ainsi cantilée. Il s'agit d'une lecture chantée du texte, dont la tradition au départ orale a été codifiée ensuite par les massorètes qui ont fixé les mouvements vocaux. Donc cette cantillation a un usage liturgique, elle apporte un revêtement solennel à la lecture publique des textes sacrés. Et ajoutons que cette cantillation permet aussi de mémoriser plus facilement le texte. C'est une pratique courante, hein. N'oublions pas par exemple que l'Iliade et l'Odyssée étaient aussi des épopées chantées. Alors, il existe de nombreux rites de cantillation qui varient selon les communautés juives de la diaspora, ce qui conduit à des interprétations multiples. Mais globalement, la cantillation est une récitation musicale d'un texte qui est vocalisé autour d'une seule note, avec des inflexions vers le grave ou l'aigu, en fonction même des accents de ce texte, avec souvent une intonation de départ et une formule cadentielle ou semi-cadentielle. C'est un art très ancien, et vous vous en doutez, d'abord oral, et puis ensuite savant, mis en texte par les massorètes pour préserver cette tradition, aider à la mémorisation, à la compréhension des textes. Et ces savants juifs ont utilisé tout un système de signes qui ne sont pas des notes absolues, mais des indications de mouvements mélodiques, de rythmes, accompagnés de motifs musicaux stéréotypés. On pourrait dire que les neumes du 9e siècle, chez nous, bien plus tard, ont cette même fonction que les théamines des massorètes. Alors cette cantillation guide la lecture des textes sacrés, elle indique les pauses, les accentuations, les relations entre les mots et les phrases. Et à titre d'exemple, je vous propose d'écouter un extrait. Simplement la cantillation des premiers versets de la Genèse. Au commencement, Bereshit, premier mot de la Torah. Voilà, je vous le propose, c'est une cantillation d'une certaine tradition, mais qui sans doute est assez proche de ce qui se faisait à l'époque.

Il y aurait beaucoup à dire sur ces traditions de cantillation et les systèmes qui régissent cette diction cantillée des versets bibliques, mais nous n'allons pas nous y attarder. Le Christ et ses apôtres ont entendu ce type de cantillation, ça c'est sûr, mais ils ont aussi entendu et chanté eux-mêmes les psaumes. Alors bien évidemment, les psaumes sont la prière chantée par excellence. Le livre des psaumes est au cœur de la liturgie juive, comme il sera au cœur de la liturgie des heures, des religieux, des moines, des moniales et des priants de l'Église en toute généralité. Rappelons une petite chose à propos des psaumes. Ils sont traditionnellement attribués au roi David, le roi musicien, mais l'origine de ces 150 textes poétiques est plus incertaine. Il s'agirait probablement d'un ensemble de poèmes écrits au cours des 4 à 5 siècles qui suivirent le règne de David. La rédaction des psaumes s'établirait donc entre 538, évidemment, qui marque la fin de l'exil babylonien. Il est impossible de donner une datation précise des psaumes pris individuellement. Seul le psaume 137 peut être daté dans sa composition, dans la mesure où il fait référence à l'exil babylonien. Et nous reviendrons plus tard dans cette émission sur ce psaume assez particulier. Alors je vous ai dit que les psaumes sont la prière chantée par excellence. Et en fait, c'est ce que le terme même de psaume nous dit. Le nom de psaume vient de la traduction littérale du grec « biblios psalmon » et du latin « liber psalmorum ». Et en grec, « psalmos » désigne un air joué sur un instrument à cordes, appelé le psalterion, de la famille des sitars. Et donc, selon André Chouraki, ces traductions du terme psaume ont donné au contenu du recueil des psaumes un nom évoquant la manière dont ces éléments, ces poésies, peuvent être chantées plutôt que la nature même de ces poésies. Donc ce qui évoque pour nous une prière poétique signifie en fait dans la Bible des Septante « chant accompagné d'un instrument ». L'hébreu, lui, utilise un mot qui dérive du verbe « louanger » pour désigner ces poèmes orientés vers la louange de Yahvé. Et donc, la littérature rabbinique postérieure va qualifier cet ensemble de 150 psaumes d'un terme hébreu qui signifie littéralement « livre des louanges ». Et donc, vous comprenez bien qu'on ne peut concevoir les psaumes sans la musique qui les accompagne. Comment le peuple juif chantait-il ces psaumes ? En les psalmodiant, tout simplement. Ce n'est pas très malin, une fois que je vous ai dit ça, je n'ai pas dit grand-chose. La psalmodie, qu'est-ce que c'est ? C'est une sorte de cantillation, mais adaptée au texte du psaume. Psaume, psalmodie, vous aurez compris que c'est la même racine. Et cela donnera plus tard notre plein chant. C'est un chant monodique, une seule ligne mélodique, assez simple. Même si plusieurs fidèles chantent ensemble, ils chantent tous la même mélodie. Mais nous pouvons aussi avoir un accompagnement instrumental. Les instruments sont loin d'être bannis dans la Bible. Le psaume 150 nous le rappelle. Louez-le en sonnant du cor, louez-le sur la harpe et la cithare, louez-le par les cordes et les flûtes, louez-le par la danse et le tambour, louez-le par les cymbales sonores, louez-le par les cymbales triomphantes, et que tout être chante la louange au Seigneur. Alléluia. Cette louange qui est le terme même qui désigne ces psaumes. Les instruments donc accompagnaient le culte à Jérusalem, on le sait, même si après la destruction du temple en 70 après Jésus-Christ, dans les synagogues, le chant sera surtout a cappella par respect et en signe de deuil. La psalmodie est donc une vocalisation autour d'une note que l'on appellera plus tard la teneur, avec des formules d'intonation, de lancement et de conclusion, pour que ce ne soit pas trop monotone, et aussi des inflexions vers le grave et l'aigu, des cadences intermédiaires qui séparent les membres d'un verset ou d'une strophe, des légères formules d'accentuation selon le texte, mais tout est fait de façon assez sobre. Alors ce chant peut être responsorial, c'est-à-dire qu'il y a une alternance entre un soliste et un chœur, mais il peut être aussi de forme antiphonée, deux chœurs, deux parties de l'assemblée chantent chacune à leur tour les strophes du psaume. Alors avant d'aller plus loin, écoutons un de ces psaumes chanté en hébreu. Alors je vous propose, j'aurais pu choisir beaucoup d'autres psaumes, mais je vous propose le psaume 4, celui de la prière du soir.
celui qui nous invite à la nuit, au repos, dans la tendresse de Dieu. Et l'on peut très bien imaginer Marie ou Joseph chantant cela au jeune Jésus, cette prière que nous chantons encore lors des complis le samedi. Je vous lis le psaume en français et nous l'écouterons ensuite dans sa version psalmodiée en hébreu. « Quand je crie, réponds-moi, Dieu, ma justice. Toi qui me libères dans la détresse, pitié pour moi, écoute ma prière. Fils des hommes, jusqu'où irez-vous dans l'insulte à ma gloire, l'amour du néant et la course au mensonge ? Sachez que le Seigneur a mis à part son fidèle. Le Seigneur entend quand je crie vers lui. Mais vous, tremblez, ne péchez pas, réfléchissez dans le secret, faites silence. Offrez les offrandes justes et faites confiance au Seigneur. Beaucoup demandent qui nous fera voir le bonheur. Sur nous, Seigneur, que s'illumine ton visage. Tu mets dans mon cœur plus de joie que toutes leurs vendanges et leurs moissons. Dans la paix, moi aussi je me couche et je dors, car tu me donnes d'habiter, Seigneur, seul dans la confiance. » Alors je vous propose une version chantée avec phonétique et mélodie traditionnelle, en un style très simple, monodique, finalement assez proche de la cantilation, avec un simple accompagnement.

Alors, petite précision, quand nous avons entendu cet extrait, alors nous sommes bien d'accord qu'aucun enregistrement de l'époque ne nous permet de savoir avec certitude comment on chantait. Nous avons plusieurs traditions de cantilation et il n'y a à l'époque aucune notation, si ce n'est ces petits signes au-dessus du texte. Mais nous avons un certain nombre de témoignages, évidemment, issus des Écritures, et nous avons cette tradition qui se prolonge. Globalement, les psaumes sont donc psalmodiés, c'est-à-dire chantés autour d'une seule note, avec des inflexions vers le grave et l'aigu, selon le texte hébreu. C'est, comme je l'ai dit, ce qui deviendra notre plain chant, ce qui sera la base de notre plain chant. Alors, ces formules d'intonation, de conclusion, les formules d'accentuation permettent vraiment d'éviter une monotonie stricte, permettent d'enrichir la récitation. Ce n'est donc pas un chant recto-tonneau, hein, sur un même ton au sens strict, même s'il s'en rapproche. Et encore une fois, cette psalmodie permet de retenir un texte très facilement. Alors écoutons peut-être maintenant une interprétation moderne et chrétienne en langue française de ce psaume par les moines de l'abbaye de Tamier. Alors on verra qu'on a un chœur des moines qui répond au solis, c'est donc un chant responsorial, et l'on a aussi un contre-chant très simple, sur fond d'un son grave tenu à l'orgue, un son grave qui aide à garder le ton pour qu'on ne descende pas dans le grave au fil du psaume. Nous ne sommes donc pas dans un plein chant monodique au sens strict, mais l'esprit de ce psaume et du chant de louange est bien conservé. Alors ce psaume est chanté au complet du vendredi soir et à la veille des solennités. Écoutons cet extrait par les moines de l'abbaye de Tamier.

Les Juifs chantent donc. C'est un des principes de leur culte, de leur prière communautaire. Mais ils chantent et ils dansent aussi librement en dehors de l'espace liturgique. Pensons à Myriam, la sœur d'Aaron, qui danse après avoir traversé la mer Rouge. Je vous cite cet extrait de l'Exode. Myriam, la prophétesse, sœur d'Aaron, prit un tambourin dans sa main, et toutes les femmes sortirent à sa suite avec des tambourins et des danses. Myriam leur répondit : Chantez pour l'Éternel, car il a fait éclater sa gloire. Pensons aussi à David qui danse devant l'arche qui entre à Jérusalem. Si dans le deuxième livre de Samuel, on peut lire David, vêtu d'un pagne de lin, dansait devant le Seigneur en tournoyant de toutes ses forces. David et tout le peuple d'Israël firent monter l'arche du Seigneur parmi les ovations au son du cor. Or, comme l'arche du Seigneur entrait dans la cité de David, Michal, la fille de Saül, se pencha par la fenêtre. Elle vit le roi David qui sautait, tournoyait devant le Seigneur, et dans son cœur, elle le méprisa. Signe sans doute d'un certain mépris par rapport à l'enthousiasme de la louange davidique. Alors, cette identité musicale de la prière juive est restée prégnante dans l'imaginaire chrétien. Et si nous avons un psaume particulier qui sera souvent mis en musique en dehors d'un cadre liturgique, c'est le psaume 137 ou 136. Rappelons aussi que nous avons une double numérotation des psaumes. Elle n'est pas la même dans la Bible des Septante et dans la Vulgate que dans le texte massorétique, même si on aboutit à un même total de 150 psaumes. Vous le savez, à partir du psaume 11 et jusqu'au psaume 147, on peut trouver, en fonction de la Bible consultée, deux numérotations différentes. Le psaume 10, hébreu, est devenu la deuxième partie du psaume 9, en grec, ce qui explique le décalage qui s'observe jusqu'au psaume 147, qui correspond, vous aurez fait le calcul, au psaume 146 et 147 dans la traduction grecque. Alors les Juifs et les protestants ont gardé la numérotation hébraïque, alors que catholiques et orthodoxes, nous nous appuyons plus sur la Vulgate de Saint Jérôme, on a adopté la numérotation grecque. Aujourd'hui, Dieu merci, l'usage, y compris chez les catholiques, veut que l'on suive la numérotation hébraïque. Et donc revenons au psaume 137. C'est un psaume très visuel, dans lequel nous voyons les Juifs exilés à Babylone, qui ne veulent plus chanter. Ils sont sur les rives des fleuves de Babylone. Ainsi commence le psaume en nous plongeant dans un décor « Super flumina Babylonis ». Ils sont assis et ils pleurent. Ils ont accroché leur harpe aux arbres des alentours. Les saules, dit la traduction commune, alors qu'il s'agit probablement plus de peupliers de l'Euphrate selon un érudit hébraïste. Alors on imagine les exilés conduits à la promenade le long des canaux de Babylone et sommés par leurs geôliers de chanter, de danser. « Chantez-nous, disait-il, quelques chants de Sion. » Mais ils n'ont pas la force de chanter. Ils ne peuvent le faire et ils pleurent en se rappelant Jérusalem que jamais ils ne veulent oublier. Alors je vous lis la traduction française. Dans les traductions françaises des psaumes ou des textes, nous nous basons toujours sur la traduction de l'AELF. C'est beaucoup plus simple, bien entendu. Je vous lis cette traduction. Au bord des fleuves de Babylone, nous étions assis et nous pleurions, nous souvenant de Sion. Au saule des alentours, nous avions pendu nos harpes. C'est là que nos vainqueurs nous demandèrent des chansons et nos bourreaux des airs joyeux. Chantez-nous, disaient-ils, quelques chants de Sion. Comment chanterions-nous un chant du Seigneur sur une terre étrangère? Si je t'oublie, Jérusalem, que ma main droite m'oublie. Je veux que ma langue s'attache à mon palais si je perds ton souvenir, si je n'élève Jérusalem au sommet de ma joie. Souviens-toi, Seigneur, des fils du pays d'Édom et de ce jour à Jérusalem où ils criaient « Détruisez-la, détruisez-la de fond en comble. Ô Babylone misérable, heureux qui te revaudra les maux que tu nous valus, heureux qui saisira tes enfants pour les briser contre le roc. » Alors évidemment, les trois derniers versets de ce psaume, depuis le Concile Vatican II, ont été retirés des livres liturgiques en raison de leur cruauté difficilement compatible avec le message évangélique, vous en conviendrez. Et de nombreux compositeurs se sont emparés de ce psaume et l'ont mis en musique. Ce qui est assez paradoxal dans la mesure où le psalmiste crie dans ce psaume son impossibilité de chanter
de chanter la louange du Seigneur alors qu'il est sur une terre étrangère. C'est évidemment, comme tous les psaumes, un chant qui résonne au-delà du seul peuple juif en exil. Et nous pouvons faire nôtres ces paroles, tout en pensant aussi à tous les exilés du XXIe siècle, ceux qui doivent quitter leur pays ou ceux qui, à l'intérieur même de leur terre, ne savent plus où fuir pour échapper aux bombes. Alors je vous propose trois interprétations de deux époques différentes, de styles différents. La première extrait que je vous propose, c'est de Palestrina. Je trouve ça assez magnifique. Palestrina publie en 1584, dans son second livre de motets à quatre voix, cette version du psaume Super Flumina Babylonis. Il le publie un tout petit peu avant ses magnifiques motets sur le Cantique des Cantiques. C'est une œuvre, le Cantique des Cantiques, sur lequel nous reviendrons certainement dans une autre émission, car s'il y a bien aussi une œuvre propre à être chantée, c'est le livre des Cantiques des Cantiques, bien entendu. Mais le motet sur le psaume 136-137 est une œuvre

Alors pour le plaisir, après cette musique très planante, très spirituelle de Palestrina, écoutons la version de Thomas Louis de Vitoria, contemporain de Palestrina. C'est le plus célèbre polyphoniste de la Renaissance espagnole. Et comme il l'indique dans la préface de son premier recueil de motets, Vitoria veut mettre en valeur la splendeur de la liturgie et attirer les fidèles. Mettre en valeur la splendeur de la liturgie, c'est sans doute l'un des moteurs de cette musique qui nous anime dans cette émission. Alors, Vitoria est ordonné prêtre en 1575 et il va rentrer 3 ans après dans la congrégation de l'oratoire, fondée par saint Philippe de Néri. Et l'on sait à quel point cette congrégation, donc cette congrégation qui réunissait les prêtres dans une fraternité, tenait la musique pour essentielle. On parlera des prêtres au beau chant dans cette congrégation de l'oratoire. Alors nous allons l'écouter ici, ce motet sur les rives du fleuve de Babylone. Nous allons l'écouter ici, interprété par l'ensemble des éléments dirigés par Joël Soubiette.

Alors certes, nous aurions pu aussi vous faire écouter le Va Pensiero de Verdi, le cœur des esclaves du Nabucco de Verdi, œuvre ultra connue. Et il est clair que si les paroles utilisées par le librettiste de Verdi ne sont pas celles du psaume, l'esprit du psaume 136-137 est bien présent dans ce cœur, qui est comme un hymne national pour les Italiens, tant il a suscité une poussée patriotique et un rejet de l'occupation. Le librettiste de Verdi, Solera, ajoute des éléments qui ne sont pas dans le psaume. La notion de patrie au sens 19e, notamment une notion peu biblique. Patrie où la pensée va en pensant aux tours abattues de Sion, à sa patrie si belle et perdue. Mais globalement, cette image du peuple d'Israël réduit en esclavage sur les rives de l'Euphrate ne pouvait manquer d'entrer en résonance avec la figure de l'exilé. Une figure familière dans le paysage européen en 1830-1840, figure qui est tout aussi familière aujourd'hui dans notre Europe. Évidemment, cet opéra Nabucco dans lequel figure cette paraphrase très très très libre du psaume n'est pas une œuvre de musique sacrée, c'est un opéra. Elle n'est pas une prière et n'a pas été conçue pour une fonction liturgique ou paraliturgique. Elle ne l'est prière que pour ceux qui veulent la recevoir comme telle. En fait, elle est plutôt un manifeste musical contre l'oppression et un appel à la liberté. J'ai donc préféré vous passer, dans cette heure consacrée à la musique sacrée, une œuvre qui est spécifiquement écrite pour être de la musique sacrée. C'est une œuvre qui est aussi du 19e et qui suit vraiment de très près le texte du psaume. Il s'agit d'une œuvre très peu connue de Gabriel Fauré. Le compositeur l'a composée en 1863. Il a alors 18 ans, pour un concours, un examen à l'école Niedermeyer. Niedermeyer est une école nouvellement fondée par Louis de Niedermeyer. C'est l'école de musique religieuse de Paris. Une école qui a vraiment formé d'excellents musiciens. Et elle attendait donner cette école un enseignement musical et général à une trentaine d'élèves, pas énormément, une trentaine d'élèves, destinés à devenir des maîtres de chapelle. Fauré y va faire toute sa scolarité, de 9 ans à 20 ans. Et l'œuvre qu'il écrit à 18 ans s'inscrit dans le cadre d'une éducation musicale bien assimilée. Cette œuvre est écrite pour chœur mixte et orchestre. Alors, c'est assez paradoxal, cette œuvre de Fauré est considérée par certains comme un petit chef-d'œuvre, mais d'autres la considèrent comme un travail fort académique. Alors, je vous laisse juge, bien entendu, et je vous en laisse juge dans cette interprétation du chœur de l'Orchestre de Paris sous la direction de Paavo Jarvi. Écoutons et vous verrez ce que vous me direz, ce que vous en pensez.

Et enfin, pour terminer cette petite incursion dans la musique des psaumes, et peut-être sur une note un peu plus joyeuse que ce psaume de l'exil, je vous propose une mise en musique du psaume 95 par Arvo Pärt. Un psaume qui nous exhorte à chanter le Seigneur sur un chant nouveau et à le louer sans cesse. Chantez au Seigneur un chant nouveau, chantez au Seigneur terre entière, chantez au Seigneur et bénissez son nom. De jour en jour, proclamez son salut, racontez à tous les peuples sa gloire, à toutes les nations ses merveilles. Cantate Domino. Alors c'est une très courte pièce, très légère, dansante, où les voix de soprano et alto vont alterner avec les voix de ténor et de basse. Alors nous avons toujours une technique qui peut paraître très simple, hein, c'est celle d'Arvo Pärt, basée sur l'accord parfait. Et c'est une technique qui donne toute sa saveur aux œuvres d'Arvo Pärt. Compositeur estonien, né en 1935, et qui a cette technique bien particulière appelée tintinnabulum, on pourra revenir là-dessus, hein, qu'il développe à partir des années 76-77, et dont, parmi ses premières œuvres faites avec cette technique très simple, basée sur le tintement, la résonance de la tierce et de la quinte de l'accord parfait, et bien parmi ses premières œuvres, nous avons ce cantate domino, canticum novum, une de ses premières réalisations, écrite donc en 1977. Avant cela, soulignons qu'Arvo Pärt a écrit dans un style sérialiste, dans un style tel que cela se faisait à l'époque, dans la musique classique savante très, très pointue. Alors ici, nous écoutons cette œuvre dans la version du Theatre of Voices, dirigée par Paul Hillier, un disque de Harmonia Mundi, un enregistrement de 1997, une œuvre donc assez courte, mais assez extraordinaire.

Et puisque nous avons encore un peu de temps, nous pouvons peut-être prolonger, mais pour le plaisir, par Summa, une pièce composée la même année, 1977, et qui reprend le texte du Credo. Nous ne sommes plus du tout dans les racines juives de notre musique chrétienne, je suis bien d'accord, mais néanmoins, nous prolongeons par cette très très belle pièce d'Arvo Pärt. Et sans cesse, dans cette pièce, nous pensons entendre le même matériel musical. Et pourtant, sans cesse, il est différent. C'est une grande simplicité, une grande sérénité, et c'est toute la profondeur de la foi qui s'exprime ainsi dans cette pièce.

Dieu de silence, Dieu caché, Père, dans le secret, tu te laisses parfois chercher longuement sur un chemin d'incertitude et de nuit. Tu as envoyé ton Fils, image la plus parfaite de toi, prendre chair parmi nous. Pourtant, Jésus s'est heurté au manque de foi des gens de son peuple, présage de tant d'aveuglement, d'indifférence, de refus et de haine qui le conduiront jusqu'au défigurement de la croix, jusqu'au cri de détresse. Fais-nous comprendre, Père, que ce chemin obscur et difficile mène à la résurrection et à la vie. Dévoile toujours davantage au cœur de tous ceux qui te cherchent cette parfaite image de ta présence et de ta beauté qu'est le Seigneur ressuscité. Donne à tous ceux qui sont ouverts à ton esprit de feu un visage de sauvé qui invite les hommes à te connaître, à t'aimer et à te louer en ton Fils Jésus.

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2: Environ 500 à 600 000 chrétiens orthodoxes vivent aujourd'hui en France. Un petit nombre d'entre eux s'intéressent au judaïsme et au dialogue avec les juifs. Comparés aux catholiques et aux protestants, les voix officielles de l'orthodoxie chrétienne reconnaissent qu'elles sont en retard dans ce dialogue, quelles en sont les raisons et quelle est la spécificité du regard chrétien orthodoxe sur le judaïsme. Du 9 au 12 juillet 2026, l'association Kodj, chrétien orthodoxe en dialogue avec les juifs, a organisé son week-end annuel à Strasbourg. Nous nous sommes rendus sur place pour rencontrer l'une de ses fondatrices, Sandrine Canery.
3: Je suis professeure à l'Institut de théologie orthodoxe Saint-Serge. J'enseigne le corpus johannique, Saint-Jean et l'Apocalypse, et l'exégèse patristique, c'est-à-dire la façon dont les pères de l'Église ont donner quelques règles d'interprétation pour les textes bibliques, Premier et Deuxième Testament.
2: Et vous êtes engagée dans le dialogue entre chrétiens orthodoxes et juifs.
3: Voilà, et je suis mandatée par l'AEOF, c'est-à-dire Assemblée des évêques orthodoxes de France, pour le dialogue entre les chrétiens orthodoxes et les juifs.
2: Est-ce que vous pouvez nous dire ce que représente aujourd'hui, au sein de l'orthodoxie, ce dialogue avec les juifs ? Est-ce que c'est quelque chose qui est très important chez les orthodoxes ? Ou est-ce que ça concerne une minorité de personnes ?
3: Alors, le dialogue judéo-chrétien en général est un dialogue récent. Du côté des catholiques et des protestants, il a démarré vraiment, disons, en 1948.
2: Donc avec la création de l'amitié judéo-chrétienne ?
3: Exactement. Le dialogue avec les orthodoxes est beaucoup plus récent encore. C'est-à-dire que les orthodoxes ont essayé de participer de manière ponctuelle et de manière personnalisée, ici ou là, à quelques groupes de l'amitié judéo-chrétienne. Il y a eu des participations d'orthodoxes de manière ponctuelle, mais de manière, j'ai envie de dire, institutionnelle, c'est très récent. J'ai été nommée en 2006 par l'Assemblée des évêques orthodoxes de France. Ceci dit, il y a toujours eu, avant moi, plusieurs qui ont été nommés aussi pour ce dialogue, mais qui l'ont fait au sein de l'amitié judéo-chrétienne de France, qui étant largement majoritairement catholique, n'ont pas pu avoir de visibilité. Voilà, on va dire comme ça.
2: Dans cette émission Connaître le judaïsme, on parle souvent de Vatican II, de la déclaration Nostra Aetate. Est-ce que chez les chrétiens orthodoxes, il y a eu aussi un moment, un texte fondateur qui a permis d'ouvrir ce dialogue, ou en tout cas qui l'a encouragé ?
3: Alors non, justement, nous n'avons pas de texte fondateur, pour la bonne raison que nous ne sommes pas une église unifiée, entre guillemets, par un magistère. Là, il n'y a pas un magistère qui va donner des directives pour toutes les églises, comme chez les catholiques. Donc nous n'avons pas de texte fondateur, mais nous avons quand même des textes. Le texte, en tout cas francophone, qui devrait normalement faire autorité, ce serait celui qu'on appelle la Charta Ecumenica. Si ma mémoire est bonne, c'est 2002. Cette charta ecumenica, il y a tout dedans. Il y a tout ce qu'il faut pour avoir un bon dialogue, on pourrait dire. Donc ça pourrait être un texte de référence. Mais nous pouvons aussi en avoir d'autres, notamment un texte qui est paru, si ma mémoire est bonne, c'est en 2023, qui s'appelle « Pour la vie du monde » et qui est un texte de l'Église grecque, donc du patriarche Bartholomée. C'est un grand texte qui est un peu une récapitulation. Et là, il y a des directives très claires. Mais là, ça concerne l'Église grecque. C'est-à-dire que chaque Église peut avoir son propre texte.
2: Et donc ça, c'est pour les textes officiels, mais il y a aussi des penseurs, je pense à Nicolas Berdiaev, qui ont émis des textes où ils ont dénoncé l'antisémitisme.
3: Oui. Alors il y a même Soloviev, Vladimir Soloviev, qui avant lui, à la fin du 19e siècle, avait déjà dit « Les Juifs se sont toujours comportés selon leur loi juive de manière bienveillante avec les chrétiens, mais nous sommes très très mal comportés. Voilà. »
2: Quelle est la spécificité du dialogue juif-chrétien du point de vue du christianisme orthodoxe ?
3: Alors ça, c'est une grande question, on pourrait en parler longuement. Il se trouve que le dialogue, tel qu'il s'est instauré en tout cas dans la francophonie, il part sur les rails d'abord de Jules Isaac en 1948 et ensuite de Vatican II. Vatican II ayant évidemment pris l'esprit de ce qu'a insufflé Jules Isaac, puisque c'est la rencontre entre Jules Isaac et le pape qui a déclenché toute cette réflexion et qui s'est finalement inscrite dans le Concile Vatican II. Nous, on n'a pas du tout ça comme base de départ. Nous, notre dialogue, il commence depuis Jésus. Il ne commence pas en 1948 ou en 1965 avec Nostra Aetate. Il commence depuis Jésus. Et donc, qu'est-ce qu'on va regarder? On va regarder d'abord l'Évangile et on va regarder les pères de l'Église. Et c'est eux qui vont nous donner l'élan pour nous dire comment on trace notre dialogue.
4: Vous dites que pour la majorité donc, des chrétiens catholiques ou protestants, que le dialogue a commencé avec la prise de conscience de ce qu'a été la Shoah. C'est ça, oui. C'est sur une base de cette mémoire et de cette repentance.
3: Oui.
4: Ce qui est moins importante ou qui est différente.
3: Qui est très différente chez nous. Ça ne veut pas dire que la Shoah n'est pas une catastrophe aussi pour nous, mais nous ne sommes pas impactés du tout de la même manière, et ni ne cherchons ni ne voulons entrer dans cet aspect de culpabilité. Alors ça ne veut pas dire qu'il n'y a pas des fautes graves également dans le monde russe, dans le monde grec, dans le monde... Enfin, il y a des fautes graves aussi du même ordre. Mais il y a aussi des personnes qui ont, comme d'ailleurs en France, hein, des personnes qui ont sauvé des juifs. Il y a beaucoup d'exemples qu'on pourrait donner.
4: Et puis en Russie, en Grèce, donc ces pays où l'orthodoxie chrétienne est importante, ce sont aussi des populations qui ont souffert des totalitarismes.
3: Voilà. Et puis en Grèce, plus de 400 ans d'Empire ottoman quand même, d'oppression, de déplacement de population, enfin des choses atroces, atroces, dont personne ne peut imaginer ce que c'était, quoi. Et donc, ces chrétiens qui ont tellement souffert, ils n'ont pas tout à fait le même regard, et on peut comprendre.
4: Et donc vous dites, c'est pour ça que vous partez de Jésus. Donc,
3: Alors ce n'est pas à cause de ça, mais c'est ça qui fait que d'abord on est très différents. Et donc nous, on va éplucher toute la problématique du Christ avec ses propres contemporains. D'abord le Christ juif, déjà. Et puis quand il parle avec les pharisiens, même s'il y a des grosses disputes, il parle entre eux. Il parle entre eux, donc on ne peut pas regarder ça de l'extérieur. Donc on a déjà tout un travail de lecture, simplement de lecture des évangiles. Et puis après, on va regarder qu'est-ce que disent les pères de l'Église. Et on va voir effectivement que les pères de l'Église, il y a eu des moments où il y avait des incompréhensions.
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4: Sandrine Canery, nous évoquons avec vous le regard que posent les chrétiens orthodoxes sur le judaïsme et sur la rencontre avec les juifs. Alors vous venez d'évoquer les pères de l'Église et comme vous dites, c'est dans leurs textes que l'on puise les fondements du dialogue avec les juifs. Il y a quelque chose sur lequel il faut d'abord insister, c'est l'importance des pères de l'Église en général dans la tradition orthodoxe. On n'en a pas toujours conscience quand on connaît mal cette tradition. Est-ce que vous pouvez nous expliquer, nous donner à comprendre leur importance?
3: C'est fondamental. Il n'y a pas d'orthodoxie chrétienne sans pères de l'Église. Je pourrais presque dire qu'on connaît presque mieux parfois les pères de l'Église que la Bible. Non, pas l'Évangile, hein, mais la Bible en général. Parce que nous entrons dans la lecture de la Bible par les pères de l'Église. Pourquoi ? Parce que nous avons ce qu'on appellera une hymnographie, un corpus de textes liturgiques qui contient des milliers de pages, dont nous en disons une bonne trentaine ou une bonne quarantaine chaque jour. Et tout ça, ce n'est que des écrits des pères de l'Église ou des compilations des pères de l'Église, ou en tout cas dans une inspiration de type patristique.
4: Donc ça veut dire que la liturgie, donc ce qui ordonne le culte, c'est sur la base des textes des pères de l'Église.
3: Absolument. Donc tout le corpus liturgique sur toute l'année liturgique, avec plus ou moins d'importance selon évidemment les fêtes, etc. Et c'est que du corpus qui est en tout cas assimilé aux pères de l'Église. Donc c'est fondamental. Or, qu'est-ce que nous racontent ces textes ? Ben, c'est la Bible et les fêtes. Donc forcément, remâché et revu par eux et réinterprété. Et là, on rejoint exactement ce que vivent les Juifs avec le Midrash, le Talmud.
4: Le Midrash, donc, c'est le commentaire des textes. Donc,
3: par les rabbins.
4: Voilà, c'est important de rappeler que dans le judaïsme, il existe la Torah écrite, la Torah orale. La Torah écrite, c'est la Bible, c'est la parole de Dieu. Et tout ce qui est Torah orale, c'est les commentaires, c'est des milliers de pages, c'est le Talmud. Et vous dites que vous avez votre propre Talmud quelque part.
3: On pourrait dire, en mettant quelques guillemets, on pourrait dire.
4: Et ça, c'est le travail des pères de l'Église dans les premiers siècles.
3: Oui, dans les premiers siècles jusqu'à aujourd'hui. Alors, il se trouve que la compilation liturgique a trouvé, j'ai envie de dire, son sommet et sa compilation finale à la charnière du 1er et du 2e millénaire, mais on compose encore des textes liturgiques, ne serait-ce que pour les saints, pour les nouveaux saints. Il faut bien qu'on ait la fête du saint et qu'on ait les textes liturgiques qui vont avec, quoi. Donc ça continue.
4: Donc les pères,
3: c'est du vivant.
4: Et les pères de l'Église, ils sont un peu vénérés aussi, on pourrait dire, c'est ça?
3: Ils sont très vénérés, c'est des saints. Enfin, 95% c'est des saints et 80% sont des évêques, donc quand même. Et puis on est des nains juchés sur leurs épaules, voilà. Il ne faut pas l'oublier. Quoi.
4: C'est Grégoire de Nazianze, Jean Chrysostome.
3: Ah, voilà, ça c'est des grands. Alors, ce qu'on appelle les trois grands hiérarques, Basile, Grégoire de Nazianze et Chrysostome, c'est ce qu'on appelle les trois grands hiérarques. Mais il y a aussi Grégoire de Nice et puis il y a ceux qui sont avant eux. Il y a Irénée de Lyon, il y a Justin Martyr. Basile et Jean Chrysostome, c'est les deux liturgies qu'on utilise, la liturgie de Saint Basile et la liturgie de Jean Chrysostome. Et donc c'est énorme. Enfin.
4: Alors il y a tout de même un aspect qui est difficile à comprendre, c'est que ces textes des Pères de l'Église, pour certains, parfois sont très défavorables aux Juifs. Mmh. Qu'est-ce qu'on en fait ça aujourd'hui pour vous qui êtes engagé dans ce dialogue justement avec les Juifs?
3: Et c'est ça la difficulté pour nous. Nous ne pouvons pas jeter l'eau avec le bébé du bain, mais nous devons reconnaître qu'il y a un contexte. C'est-à-dire que là où il y a des paroles assez désagréables, pour ne pas dire parfois féroces, de certains de nos saints pères contre les Juifs, c'est parce qu'il y a un contexte. Voilà. Et que ce contexte n'est pas le même aujourd'hui, il est même rien à voir. Et donc, il nous est interdit, donc la seule chose qu'il nous faudrait apprendre, c'est qu'il nous est interdit de transposer des paroles données dans

0: courtois et amical avec les Juifs ou même avec n'importe quelle autre tradition religieuse.
1: Donc il y a un travail historico-critique, enfin de lecture.
0: Absolument.
1: Très vigilant à avoir, très précis, absolument, et rigoureux.
0: Absolument.
1: Un grand merci Sandrine Caneri. Nous nous retrouvons dans une prochaine émission pour poursuivre notre découverte de l'approche chrétienne orthodoxe du judaïsme. Cet épisode est disponible en réécoute sur rcfnotredame.fr.

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0: 1978. Dani Blondie. Avec la voix de Debbie Harry, hein, qui a à son actif plus de 30 films.
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0: Et c'est parti, monsieur, dame. Si, vraiment très, très, très, très heureux à nouveau de vous accompagner pour une nouvelle saison de l'instant présent cinéma. IPC. Chaque mercredi, dès midi 3 après le journal, ainsi qu'à 17h. Et d'avance, j'espère vous proposer de bonnes bobines durant les semaines à venir. Entre nous, ce n'est pas le cas aujourd'hui, il n'y en aura pas. Il n'y a rien d'intéressant qui sort ce mercredi. Dans un instant, je vais d'ailleurs vous envoyer le menu de cette première de l'instant présent cinéma, légèrement modifié par rapport à la saison dernière. Est-ce que je vous ai salué ? Bonjour à tous et bonjour à toutes. Mais ce qui ne change pas, ce sont nos pauses musicales, composées de chansons d'hier et d'aujourd'hui. Et on va tout simplement démarrer avec une nouveauté sortie vendredi dernier, que vous avez déjà entendue dans le chocolat du samedi, que j'ai le plaisir de vous présenter entre 9h et midi, hein, vous le savez. Il s'agit du nouveau simple de Mademoiselle Angèle, Une seule vie, dans l'instant présent cinéma.
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0: C'est la rentrée pour Angèle. C'est la rentrée de l'instant présent cinéma. Qu'est-ce que les doutes ont fait de notre vie ? Je voudrais qu'on respire, nous chantait Angèle dans Une seule vie.
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0: Au menu de l'IPC, l'instant présent cinéma, nous ouvrirons avec la chronique du cinéma, nouvelle séquence. Un retour sur les moments clés de l'histoire du 7e art. Et aujourd'hui, on s'arrêtera sur le jeudi 28 décembre, ouf, 1895. Je n'en dis pas plus. Ensuite, on quittera 1895 pour les news qui seront consacrées au bilan ciné de l'été 2026 dans vos salles. Un bilan extrêmement positif. Merci Madame Canicule. Et puis il suivra notre plein feu sur une bobine sortie la semaine dernière, The Dog Star, le nouveau Ridley Scott. Et enfin, un aperçu des films qui sortiront dans les prochaines semaines, avec notamment, pour les petits et les grands, Du Commu et Le Fantôme de Saint-Potache.
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4: Halloween ? Qui c'est cet imbécile encore ?
3: Les fantômes sont de sortie.
5: Un esprit maléfique s'est emparé du corps de mon Gustave.
3: Et ils vont faire n'importe quoi.
6: Ça vous dirait d'aller polissonner avec moi ?
7: Mais c'est injuste, monsieur.
8: Mais vous vous prenez pour qui ? Merlin l'Enchanteur ? Mais on ne vous paye pas pour ça, enfin.
6: Calmez-vous, madame la directrice.
8: Madame ?
5: Hey, nous avons affaire à un démon.
9: Je connais la personne qui peut nous aider.
8: On est en terre hostile.
5: Rendez-moi mon Gustave !
8: Tirez !
3: Du Cobu est le fantôme de Saint-Potage.
10: T'as choisi ton déguisement d'Halloween ?
11: Je pensais me déguiser en la touche.
9: Génial, ça va faire peur à tout le monde.
3: Le 7 octobre au cinéma.
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0: Une chanteuse qu'on aime beaucoup sur RCF. Oshi, pleurer en dansant. Chanson qui fait du bien. Pleurer en dansant et dans un instant, la chronique du cinéma.
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0: Et avant cela, quelques violons. Violon de Cigane, signé François Fellmann.

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1: Chaque semaine, l'instant présent cinéma débutera par un coup d'œil dans le rétro. Des événements, des anecdotes qui seront les ingrédients de la chronique du cinéma. Et je vous le dis, ma source est justement la chronique du cinéma, sortie aux éditions Chronique il y a quelques années. Et le premier événement a eu lieu le 28 décembre 1895 à Paris. Et cela dans les sous-sols du Grand Café, boulevard des Capucines, où se trouve l'Olympia, je pense. Hein. Ce jour-là, la famille Lumière a convié la presse et le public pour un spectacle nouveau, le cinématographe. L'entrée est fixée à 1 franc et ce premier soir, eh bien, 33 personnes ont payé leur place. Rendez-vous compte, hein. Et c'est Antoine Lumière, le père d'Auguste et Louis, les inventeurs du cinéma, hein, qui accueille le public. Et soudain, la salle s'éteint et tout à coup, sur la toile blanche d'un écran apparaît la projection cinématographique de l'usine Lumière. Mais l'image est fixe. Bah, alors on sent que le public est déçu. Hein, l'image fixe. Mais tout à coup, l'image s'anime. Les portes de l'usine s'ouvrent et laissent échapper un flot d'ouvriers et d'ouvrières. Tout bouge. C'est la vie même, une vérité stupéfiante. Et quel fut le programme de la soirée? L'arroseur arrosé, entre autres, hein, le goûter de bébé et la mère. Et nous avons en archive quelques témoignages, parfois positifs, mais aussi négatifs, de cette première projection du jeudi 28 décembre 1895 à Paris. Une véritable lanterne magique avec des images qui marchent.
2: Un soir, mon père est rentré à la maison et il nous a dit « Je suis stupéfait, je viens de voir une lanterne magique dont les images marchent ». Tout le monde était d'une certaine incrédulité. Et puis finalement, il a dit, si vous ne voulez pas me croire, ben moi, je vais vous emmener. J'avais 7 ans, quoi. Personne ne comprenait rien. Les uns disaient, mais si, ce sont des petites plaques qui bougent les unes après les autres, comprenez? Mais en vérité, on ne savait rien. On était stupéfaits, un point, c'est tout. Il y avait un bateau, j'en m'en souviens très bien. Et ce qui nous avait surtout surpris, et ce qu'on avait admiré, là, c'était la mer. Ah ben moi... Je ne voulais pas en croire mes yeux.
3: Et c'était un jeudi, ça je m'en souviens. Et je me promenais sur les boulevards quand je vois un attroupement devant le Grand Café. C'était 1 franc. Alors je descends. Comme projection, c'était très mauvais. Ça tremblait, les gens avaient l'air de courir. J'étais étonné. Et puis alors, me demandant ce que ça deviendrait.
4: Nous étions tous déçus d'avoir attendu si longtemps pour voir ça, en somme, n'est-ce pas? Les ingénieurs eux-mêmes voyaient quand même, n'est-ce pas, sur nos visages, lisaient sur les visages la déception des gens. Et ils étaient très ennuyés et ils nous donnaient des explications en nous disant que c'était un essai.
5: C'est la plus grande invention avec le feu que l'homme ait connue, et je dirais même avant l'imprévu.
1: Et chez nous, bien la première séance publique payante du cinématographe Lumière a eu lieu le 1er mars 1896 dans le passage Saint-Hubert au numéro 7, Galerie du Roi, prix d'entrée 1 franc, c'était à Bruxelles.

0: La première chronique du cinéma se terminait avec Jacques Brel et Bruxelles dans un instant. Les news de la semaine.
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0: La chanson numéro 1 actuellement à l'Ultra Top. Depuis samedi dernier, Des Fleurs, Lovedou et Stromae.
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0: Deuxième séquence, les news. Et retour aujourd'hui sur l'été 2026, qui avec les différentes canicules, fut excellent pour les salles de cinéma qui ont vu en France 22% d'augmentation de fréquentation. 17 millions d'entrées chez nos voisins. 22% par rapport à l'année dernière. C'est donc l'été de tous les records. Et les Belges, eh bien, aussi ont été très nombreux à venir chercher un peu de fraîcheur dans les cinémas, mais la chaleur n'est évidemment pas la seule responsable des bons chiffres de fréquentation des salles en été. Chez nous, une hausse de 10% par rapport à 2023, confirme l'un des responsables des Grignoux. Mais l'autre raison de cette augmentation fut évidemment, l'essentiel, la programmation. On en parle juste après Eric Carmen avec All By Myself.
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0: Chanson qui fut reprise bien longtemps plus tard par Céline Dion. All by myself, c'était Eric Carmen.
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0: On continue à évoquer l'été 2026 au cinéma, avec cette fois la programmation de films. Hein. Se sont distingués, vous entendez derrière moi, si vous êtes allé voir le film, vous allez reconnaître cette bande originale, BO de l'Odyssée de Christopher Nolan, qui a fait en France 7 millions d'entrées, excusez du peu, et même sort pour Spider-Man Brand New Day. Deux films avec Tom Holland, hein, le roi du box-office cet été, hein, puisqu'il est dans les deux films, avec également l'actrice Zendaya. Saluons aussi les bons résultats de Gaulle pour les enfants Toy Story, des mignons et des monstres, Vaiana et Pat Patrouille. Et enfin, deux comédies françaises, Tombée du ciel de Mohamed Hamidi et le film de la comédie française de Martin Darondeau et Bertrand Huskel. Eh bien, je propose de nous remettre dans les oreilles l'Odyssée, Spider-Man, Tombée du ciel et de la comédie française, les films qui ont marqué cet été 2026.
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7: Vous allez changer de lycée. Il s'agit d'un lycée catholique. Écoutez, madame, moi je viens d'arriver ici.
8: Vous m'appelez ma sœur.
7: J'ai pas le numéro de votre sœur. Et du coup, vous êtes qui ?
8: C'est le frère Oscario.
7: Ça va, frère ? Je suis dans une prison. Là, je vous appelle avec un meuble.
9: Tu fais quoi, là ?
7: Je vais pas déjeuner ce matin.
10: Il est en train de manger tout le corps du Christ, là.
7: Commencez pas à dire j'ai mangé les gens.
11: Ce sont les hosties pour la messe de dimanche.
12: Vous avez de la chance qu'elles ne soient pas consacrées.
11: Allez immédiatement vous confesser.
9: On pourrait faire juste les deux projos à la face.
11: La face ?
9: Tout simplement la face.
11: Mais ça va être beaucoup trop fort, hein. Puis tu vas aplatir les volumes, tu vois.
9: Bah peut-être les latéraux ?
11: Ah, les latéraux, tu vas perdre son regard, hein. Tu verras pas les yeux.
9: Les contres ?
11: Bah oui, mais là, tu le verras plus du tout. Hein.
13: Oh, oh, Jean-Michel Jarre, c'est bon,
9: Philippe,
13: là, non ?
9: Philippe, on a bientôt fini. Oh, je l'ai, était dans mon pantalon.
13: Ah bah super, voilà, c'est bien. Bonne première. Et pas d'attentat.
0: Dans un instant, plein feu sur un film sorti la semaine dernière, The Dog Star de Ridley Scott.

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1: Tube de l'été 2026, le petit pêcheur. Manon Lisa.
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0: a 46 ans déjà. C'était le 20 août 1980. On se réécoutait cette chanson. La vie se chante, la vie se pleure. Et à présent...
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0: Et oui, je vous le disais, plein feu sur un film sorti le 26 août dernier. The Dog Star de Ridley Scott. Donc vous entendez la BO derrière moi. Avec Jacob Elordi et Joss Brolech. Ridley Scott le retour, qui déploie un western des temps modernes avec pour décor les rocheuses de l'ouest américain. High avait réalisé le rêve américain, la maison, la femme enceinte, le berger allemand, etc. etc. Jusqu'à ce qu'un virus mortel décime le pays et lui prenne tout, ou presque. Des années plus tard, il survit sur une base abandonnée avec un ex-marine qui partage son isolement et son pessimisme. Jusqu'au jour où une transmission radio le pousse à partir en quête d'une autre vie. The Dog Star, un film qui résonne comme un appel à la prise de risque, à l'ouverture, à l'autre et à l'espoir. Même dans les périodes les plus sombres. Pour le même prix, je vous propose extrait, micro-trottoir et bande-annonce de The Dog Star de Ridley Scott.
2: Qu'est-ce que tu faisais avant la fin du monde?
3: Il n'y a plus que nous. Faut arrêter de s'accrocher au passé. Aujourd'hui, c'est tuer ou être tué.
4: C'est un super réalisateur. Ridley Scott, c'est génial. C'est chill. Je pensais qu'il y aurait plus d'action. Franchement, c'est bien.
5: Jacob Elordi, toujours aussi mignon. C'est plus calme, c'est plus réfléchi, il y a plus de sentiments.
6: J'ai plutôt apprécié le film. Une surprise, n'ayant pas vraiment apprécié les derniers Ridley Scott. Après, je n'avais pas lu le livre à la base du film, mais ça donne envie de le lire, en tout cas.
7: C'était très bien. Inquiétant, en plus. Tous les films de Ridley Scott sont comme ça. We were born
8: before the wind. On n'a aucune idée de ce qu'il y a là-bas.
3: Tu t'attends à trouver quoi? Des gens heureux à tous les coins de rue? Le monde que t'as connu n'existe plus. Y a que nous ici. On essaye de s'accrocher à nos souvenirs. Et puis y a les autres.
9: Ce monde te convient, Bentley. Dès le réveil.
0: The Dog Star, sorti
9: survivre.
0: La semaine dernière sur vos écrans.
9: Il doit forcément.
0: The Dog Star.
2: Le rêve.
0: De Ridley Scott. À qui l'on doit notamment, ben oui, Thelma et Louise, Gladiator et Alien.
10: J'ai jamais vu une chose pareille.
11: Attendez, ça bouge. On dirait qu'il y a une vie organique.
12: Mon nom est Maximus Decimus Meridius. Commandant en chef des armées du Nord. Général des Légions Félix. Fidèle serviteur du vrai empereur, Marc Aurèle. Père d'un fils assassiné. Époux d'une femme assassinée. Et j'aurai ma vengeance. Dans cette vie ou dans l'autre.
13: Si c'est ça, écoute. On se laisse pas arrêter.
14: Explique, je te suis mal.
13: On n'a que poursuivre.
14: À quoi tu penses?
13: Vas-y. Oui.
0: Plein feu sur Ridley Scott. Dans l'instant présent cinéma, avec cet extrait d'Alien, le Gladiator, vous entendez la BO, mais aussi Thelma et Louise. On va écouter l'une des chansons du film avec Suzanne Sarandon et Gina Davis, The Ballad of Lucy Jordan. C'était en 1991, une chanson de Marianne Faithfull. Marianne qui nous quittait le 30 janvier 2025. Extrait de Thelma et Louise sur RCF.

0: Bad of Lucy Jordan, Maria Spaceful. Bon souvenir, hein. On m'a parlé du cinéma d'hier, du cinéma d'aujourd'hui, et à présent, le cinéma de demain, ou presque. Puisque ce mercredi, je n'ai rien repéré de particulier dans les sorties cinéma, on va se projeter, je vous le disais, dans un futur proche. D'abord, le mercredi 23 septembre, présentation en avant-première du film « La maison de nos rêves ». En présence de Kev Adams, Camille Aguillard et Chantal Latsou. La maison de nos rêves, présentée à La Cinépolis, en avant-première le 23 septembre. La maison de nos rêves de Claude Zidi Junior.
1: On peut plus se croire.
2: Maintenant qu'on a un bon petit apport, on va pouvoir enfin acheter la maison de nos rêves.
3: Je te le dis, je le sens bien.
4: Vous savez ce que c'est, un viager ? Vous achetez une maison, mais vous ne pouvez l'habiter que lorsque la personne qui vend la maison en viager meurt. Elle vous dit bonjour.
5: Ah,
6: toutes mes félicitations.
5: Oh, j'ai besoin de m'étirer un peu après mon jogging.
6: À bientôt, les jeunes. Grâce à vous, je vais pouvoir revivre. Les jeunes, ils sont complètement cons. Je suis redevenu mondaine depuis que j'ai de l'argent. Enfin, depuis que j'ai votre argent.
7: On l'achète. C'est la maison de nos rêves, vous savez.
0: La
7: pas.
0: Maison de nos rêves.
4: Et on signe.
0: Avec Chantal Latsou et Kev Adams.
8: Pour Halloween.
9: Halloween ? Qui c'est cet imbécile encore ?
0: Et le 26 septembre.
8: Les fantômes sont de sortie.
0: À 13h, au pâté Charleroi. Vous serez les premiers à découvrir
8: quoi.
10: Ça vous dirait d'aller
0: du Comu et le fantôme de Saint-Potache
8: pour qui
0: en mais présence d'Elysée Moon
8: mais on vous paye
0: et
8: pas pour ça.
0: Un certain Gérard Jugnot.
8: Madame.
0: Film qui sortira également comme La Maison des Rêves le 7 octobre prochain.
8: On est en terrain hostile.
0: Voilà, monsieur, dame.
8: Tirez.
0: C'est ici qu'on va se quitter
8: de Saint-Potage.
0: Pour cette première édition de l'IPC, l'instant présent cinéma.
11: Génial, ça va faire peur.
0: J'étais en compagnie de Jean-Pascal Dessart. On se retrouve mercredi pour le chocolat. Et mercredi prochain pour une nouvelle édition de l'instant présent cinéma. On se quitte, je vous dis au revoir, avec Bourville.
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3: Ben bonjour à vos autres tortons les sansons. Après deux mois de congé, nous retrouvons pour une nouvelle tranche du wallon. Et si c'est ainsi jusqu'au mois de juillet de l'année qui vient, ça va? Oui, ça. J'y reprends le besogne, quoi. D'autant de l'esté, mes diens, il s'est passé bien des affaires. A commencer par les fouettes et chaleurs qu'on fait du labin veilleux comme curé, branle un peu de moire qui d'habitude. On pensait pour toutes ces familles-là qu'on pierdu, on s'acquit. 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

0: 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Maintenant, je sais. Je sais ce que je voudrais faire plus tard. Je veux comprendre, explorer, découvrir.
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2: Nous sommes heureux de dévoiler une nouvelle étape de cette évolution.
3: Karim Dieu, directeur de l'Eurospace Center.
2: Cet été, en effet, nous lancerons Mars Explorer, une toute nouvelle aventure interactive consacrée à l'exploration de la planète rouge. Cette nouveauté s'inscrit pleinement dans notre volonté de poursuivre le développement de nos expériences immersives et de proposer à nos visiteurs, quels qu'ils soient, des activités toujours plus engageantes. Avec Mars Explorer, en devenant acteur de l'exploration plutôt que de simples spectateurs. Concrètement, les visiteurs prendront place dans un cockpit, le cockpit de leur vaisseau spatial, et ils prendront les commandes de leur mission. Tout au long de leur voyage, ils seront amenés à explorer différents environnements martiens, de scanner des points d'intérêt, à récolter des données scientifiques. Au fil de leur aventure, les explorateurs découvriront plusieurs lieux emblématiques de la planète rouge. Les gigantesques volcans martiens, les impressionnantes calottes glaciaires, les canyons spectaculaires de Valles Marineris ou encore les mystérieuses lunes de Phobos et Deimos. Chaque étape a été pensée pour susciter l'émerveillement, tout en mettant en lumière les richesses scientifiques de ces environnements on ne peut plus fascinants. Cette nouvelle expérience vient enrichir déjà une offre de visite et surtout est là pour renforcer encore plus la dimension immersive qui fait aujourd'hui la réputation de l'Eurospace Center. Dans un contexte où les projets d'exploration martienne occupent une place centrale dans les ambitions spatiales internationales, il nous semblait à nous, toutes nos équipes, essentiel d'offrir au grand public une manière originale et accessible de découvrir cet univers. Nous avons également le plaisir de vous annoncer que Mars Explorer ouvrira officiellement ce week-end, et notamment le dimanche 5 juillet, à partir de 9h, pour célébrer ce lancement exceptionnel et partager ainsi ce moment avec nos visiteurs. Nous organiserons une journée festive placée sous le signe de la découverte, de la fête et de la convivialité. Tout au long de cette journée, petits et grands pourront profiter de nombreuses animations mélangeant magie, sculpture de ballon, grimage, voyage dans une navette gonflable, ainsi que notre spectacle scientifique interactif. Je voudrais remercier chaleureusement l'ensemble des équipes techniques, pédagogiques, marketing, ainsi que tous nos partenaires qui ont contribué à la réalisation de ce projet. Je souhaite notamment mettre à l'honneur des entreprises belges, et c'est très important pour nous, dont l'expertise a été essentielle dans la concrétisation de Mars Explorer. Merci à Overtone, Nicolas qui est là, je ne sais pas, voilà Nicolas, qui a avec son équipe contribué à la conception et au développement de l'expérience interactive en donnant vie à cette aventure spatiale immersive. Merci également à Kabuki, Michel, je ne sais pas où il doit être, voilà, il est là-bas, pardon. Michel qui, avec son équipe aussi, a imaginé, conçu, réalisé les décors permettant aux visiteurs de s'immerger pleinement dans l'univers de la mission. Leur savoir-faire, leur créativité et leur engagement ont largement contribué à faire de Mars Explorer une expérience unique. Je tiens à remercier également GTEC qui a travaillé aux côtés de Kabuki avec Jonathan, qui justement a travaillé sur le développement des effets spéciaux et des vidéos pour rendre cette expérience totalement immersive. Nous sommes sincèrement et particulièrement fiers de pouvoir nous appuyer sur des entreprises et des partenaires belges talentueux pour développer des projets innovants comme celui-ci et participer ainsi au rayonnement, outre de l'Eurospace Center, de notre région et de notre pays. Nous sommes maintenant impatients de pouvoir vous faire découvrir Mars Explorer. Je vous remercie sincèrement de votre présence et vous souhaite un excellent voyage. Merci.
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0: On a tous été enfants, donc on a tous été émerveillés par le ciel et les étoiles. Et donc, quand les familles viennent ici, c'est incroyable. Quand les écoles viennent ici, c'est fabuleux, quoi. Je veux dire, comme je dis, école anglaise. Semaine dernière, on avait des écoles à la frontière belgo-allemande. On a des écoles qui viennent d'Inde, de Corée du Sud, de Chine. Je crois qu'on a un groupe qui revient cette année-ci. Donc après le Covid, avant le Covid, on en avait plus. Ils sont revenus l'année dernière et encore cette année-ci. École chinoise, Inde, Corée du Sud, Abu Dhabi. Et alors là, l'année prochaine, grande nouveauté, ce sera le Brésil. Donc, parce que les écoles réservent très longtemps à l'avance.
1: Mais c'est des partenariats ou c'est eux qui viennent
0: C'est eux qui viennent. Alors parfois ça se fait avec des partenaires. En Angleterre par exemple, on a un partenaire qui nous font venir pas mal d'écoles. Mais on a des écoles qui viennent indépendamment aussi. Hein. Donc voilà. Là on était semaine dernière en Pologne pour rencontrer des écoles qui marquaient un intérêt. Donc voilà, il y a de l'intérêt aussi là-dessus. Donc ça dépend vraiment. C'est comme partout, c'est les profs qui stimulent les jeunes et en fonction d'eux, ils ont envie d'aller découvrir ce qu'on appelle les STEM, hein, sciences, technologies, ingénierie, mathématiques, pour essayer d'embrasser des vocations pour les jeunes dans le domaine des sciences. Ludique, immersif, pas nécessairement fun en tant que tel, certaines le sont, mais il y a toujours un objectif pédagogique. Par exemple, on a le rotor. Pour le grand public, c'est ludique, ça dure 2 minutes, il tourne à 3G, enfin 2,7G. Mais pour les écoles, on va utiliser ça pour expliquer la physique, notamment la force centrifuge, centripète, l'effet Coriolis. On va leur faire des exercices comme la moonwalk à l'envers. Enfin, et ils vont se rendre compte en fait que quand on utilise cette force centrifuge, les choses ne vont pas aussi simples que ça. Ils se lancent un ballon, vous verrez dans une vidéo, ils se lancent un ballon, mais le ballon il ne va pas tout droit. Donc forcément, puisque avec la force centrifuge. Donc voilà, c'est dans la continuité puisqu'on veut continuer à innover et à évoluer aussi, à offrir de nouvelles expériences aux jeunes. Là, vous avez peut-être vu en arrivant, on est en train de construire un planétarium à l'extérieur. Donc ça va être le premier planétarium de Wallonie, il n'y en a pas, et un des plus modernes de Belgique, puisque ça va être une technologie digitale 8K, 150 places assises. En France, vous avez beaucoup de planétariums. En Belgique, la culture n'est pas encore suffisamment développée. On en a en Flandre, il y en a 4. Il y en a un à Bruxelles. Et puis, nous, on avait le nôtre. On en a un petit là-bas. Il est tout petit, 35 places. Et l'idée, on va le transformer pour faire d'autres expériences demain. Donc, on doit toujours innover pour essayer que les gens viennent. Nous, c'est important de trouver un bon équilibre entre le côté éducation, qui est vraiment notre mission. Donc, les écoles, c'est vraiment notre mission. Et les touristes d'un jour, les familles qui viennent, qui nous permettent de vivre aussi, puisqu'on n'est pas une entreprise privée, on est un non-profit, on a quelques subsides, mais on n'en a pas beaucoup. Et donc on doit toujours essayer d'aller chercher des Chinois qui payeront plus et permettent toujours à nos écoles belges, luxembourgeoises, françaises, européennes, de payer un prix plus bas. Donc voilà, on essaye d'avoir un modèle économique sain, mais qui nécessite un tout petit peu de subsides, mais pas trop. Parce qu'on se rend compte aussi, et puis ce n'est pas notre volonté d'être dépendant des subsides, mais il nous en faut un minimum pour fonctionner. Donc, par exemple, le planétarium, c'est grâce au soutien de la région Wallonne qui nous a permis de construire cet outil qui serait aussi utile pour les universités.

0: allez bien? Ça va?
1: Oui.
0: Tout se passe bien?
1: Oui.
0: Vous êtes excité de découvrir la nouvelle...
1: Oui.
0: Vous êtes en exclusivité, parce qu'elle est première, hein, donc...
1: Oui.
0: Vous imaginez ça, c'est génial, hein?
1: Oui.
0: Vous avez déjà fait d'autres expériences? Vous avez fait les free fall slides, j'ai entendu.
1: Oui.
0: Et alors, ça fait quoi?
1: Ça fait rien.
0: Ça fait guili-guili? Ça fait rien?
1: Ça fait mal au
0: ventre. Ah. Parce que vous êtes dans le vide, hein, là. À un moment donné, vous avez senti votre dos ne touche plus, hein.
1: Et
0: allez, c'est chouette. Bon, encore un peu de patience. Hein. Bonjour les garçons, puisque je vois qu'il y a des filles par là, les garçons de ce côté-ci. Vous allez bien? Ça va? C'était les expériences que vous avez faites ce matin? Le free fall?
1: Oui.
0: C'est chouette?
1: Oui.
0: Ça donne quoi comme sensation?
2: D'être en gravité, de tomber.
0: De tomber dans le vide, hein?
2: Oui.
0: Ouais, c'est ça. Et pourquoi? Vous expliquez pourquoi?
2: Oui.
0: Pierre-Emmanuel a dû vous l'expliquer.
2: Oui. Comme ça, les astronautes, ils s'entraînent à être en gravité autour dans l'ISS et tout ça.
0: Voilà, exactement. Parce que qu'est-ce qui se passe quand on est dans l'espace?
2: On est attiré vers l'extérieur et vers l'intérieur, ce qui fait qu'on est en gravité.
3: Micro.
0: Micro.
2: Oui, micro-gravité.
0: Ah ben c'est bien, c'est chouette. Et alors là, vous allez découvrir un autre projet. C'est lié à la planète
2: Mars.
0: Voilà. Alors, qu'est-ce que vous savez ce que vous allez voir comme attraction ici?
4: Bah, on va aller voir, aller sur Mars.
0: Et qu'est-ce que vous connaissez déjà de Mars?
4: C'est la planète rouge.
0: Qu'est-ce qu'il y a de spécifique à Mars?
5: Les martiens.
0: Excellent. Ah ben ça, je ne sais pas, tu vois, mais tu me diras tout à l'heure si c'est le cas. Excellent. Ça ne l'avait pas encore fait. Franchement, c'est extraordinaire.
4: Il n'y a pas d'eau, c'est plat.
0: Il n'y a pas d'eau, t'es sûr?
6: Mais ah si, il y a de l'eau.
0: Il y a surtout des calottes glaciaires. Ça veut dire qu'il y a eu de l'eau et que probablement, quand on ira découvrir la planète, on va découvrir des choses qu'on ne sait pas encore. Et peut-être qu'il y aura de l'eau, en effet. Et alors, vous voulez aller vers les sciences? Vous aimez les sciences?
1: Oui.
0: Alors moi, je suis pour qu'il y ait beaucoup de filles dans les sciences, parce que vous amenez une dimension totalement différente. Et regardez, vous connaissez l'astronaute, la femme astronaute qui est aujourd'hui dans l'ISS?
1: Oui, c'est
0: Sophie Adenau. Alors si vous voulez, vous pouvez la suivre sur les réseaux et vous allez voir, elle fait plein d'expériences. Je crois que c'est tous les dimanches, il faut demander à PE, mais tous les dimanches, elle fait des expériences pour montrer comment ça se passe dans l'espace. Franchement, ça vaut la peine. Je vous invite à regarder. Et donc, vous voulez être astronaute plus tard?
1: Non,
5: c'est pas. C'est surtout Elliot.
4: Oui, Elliot.
0: Alors, astronaute, en fait, un astronaute, c'est une personne. Mais autour de lui, il y a des milliers de personnes qui travaillent pour l'espace. Et donc, c'est pour ça qu'il faut des filles ingénieurs, des filles qui vont faire des calculs. Vous savez que les premières personnes qui ont aidé les capsules à partir, notamment, ils en ont fait un film, c'est des femmes qui étaient là pour calculer la trajectoire de la capsule.
4: Il faut rappeler ça aux garçons.
6: Les femmes sont fortes.
0: Elles sont fortes, les filles. Hein, ouais. Ce qui est important, c'est de trouver sa voie. Et donc, voilà. Et peut-être de découvrir des extraterrestres.
5: Des martiens.
0: Des martiens. Voilà, des martiens.

0: T'impatiente?
1: Oui.
0: Qu'est-ce que tu crois que tu vas voir?
1: Je sais pas, le volcan du coup, parce qu'ils en ont parlé avant. Et
2: peut-être des martiens.
1: Peut-être. Et peut-être les petites voitures aussi qui sont sur Mars là, qui ou les robots. Ou alors le drapeau aussi, je sais pas, il y avait un drapeau une fois.
2: Non, ça c'est sur la Lune.
1: Ah oui, juste.
2: C'est le premier homme sur la Lune qui a posé un drapeau.
3: Parce qu'on n'est pas encore allé sur Mars.
2: Ouais.
0: Peut-être toi.
3: Non.
0: Parce que toi, petite comme t'es, tu prendras pas beaucoup de place dans la navette.
3: Hein.
0: Hey,
3: c'est pas sympa.
0: Bah si, c'est sympa, parce que t'as une chance plus grande pour y aller.
1: Tout ce qui est petit est mignon.
0: Ah ça, c'est pas vrai. Ça. Un moustique, c'est petit. Hein.
1: C'est pas mignon, non.
0: Non. C'est les sciences en direct, madame.
4: Oui, c'est une expérience super.
0: Ils se réjouissaient?
4: Oui, ils étaient contents. Ils sont déjà venus à l'Eurospace Center, mais c'est une expérience unique vu que c'est une nouvelle attraction, donc ils étaient contents de la tester en premier. Ouais.
0: Ah ben, ils sont à côté, donc c'est les premiers sur la ligne de touche. Hein.
4: Oui, c'est ça. Vu qu'on vient de Liban, bah, voilà, c'est la commune. Et du coup, on teste en premier parce qu'on est de la région et c'est vraiment chouette pour eux.
0: Bonnes vacances.
4: Merci.
2: Donc là, ici, écoute bien. Écoute bien les petites instructions. Donc vous êtes autour d'une base lunaire, d'une base martienne, pardon, d'une base orbitale. Donc il va simplement, pour vous entraîner, viser la base orbitale. Quand vous avez un rond autour de la croix, on lance la sonde. Ça marche? Vous arrivez à sonder la petite base? Parfait, je vois qu'il y en a qui ont réussi à envoyer leur sonde. Impeccable. À votre gauche, en bas, vous avez un écran avec des destinations. Vous cliquez avec votre doigt sur les destinations où vous voulez aller. Et une fois que vous avez choisi votre destination, il y a une petite fusée en bas à droite du panneau qui apparaît. Vous cliquez dessus et vous partez directement où vous voulez aller. Ça marche pour tout le monde?
3: Oui.
2: Je vois qu'il y en a qui se déplacent, donc tout va bien. Pareil, s'il y a un problème, on lève la main, on appelle, il n'y a pas de problème. Ah, t'as oublié.
0: Alors
2: ton,
0: c'était comment?
5: C'était bien.
6: Excuse-moi, sacoche.
5: Ah, merci.
0: Raconte-moi ce que t'as vu.
5: On était dans un vaisseau et on voyait nos deux mains qui pouvaient piloter les manettes. Et on voyait la lune, on voyait notre vaisseau. Et au début, on voyait un peu une station spatiale. Puis après, il y avait une carte, on pouvait choisir où on voulait aller. Puis on devait envoyer une sonde pour récolter des données. Puis ça nous expliquait un peu ce que c'était.
0: T'as aimé?
5: Oui, c'était trop bien.
0: Tu reviendras, mais t'habites à côté.
5: Oui, je suis déjà venue beaucoup et je pense que je vais encore revenir beaucoup.
2: Ok, alors, super. Quatre qui n'ont pas encore fait. Hein, ici.
0: Alors, Célestin, tu peux m'expliquer ce que tu as vu dans le casque? En fait, qu'est-ce que tu as dû faire comme mission?
5: On avait dû faire une mission de reconnaissance où on devait lancer des petits vaisseaux pour aller voir... un volcan, des fosses de rivière, et voilà, c'était ça. Et après, le vaisseau, il n'avait plus de batterie parce qu'il n'avait pas une grande autonomie.
0: Qu'est-ce que tu en as pensé?
5: C'était bien, on voyait ses mains virtuelles et avec la manette, c'était cool.
0: C'est bien fait?
5: Oui.
0: Tu connaissais déjà un peu Mars avant?
5: Oui.
0: C'est quelque chose qui t'intéresse, toi, personnellement?
5: L'espace, oui, mais pas énormément.
0: Qu'est-ce que GTEC a fabriqué ici?
7: Alors, GTEC, ici, il s'occupe de l'interaction entre le jeu et l'utilisateur, donc par le biais de bandes lumineuses de couleurs, de vidéos, de séquences, de démarrage, d'extinction. Voilà, GTEC intègre le show control dans l'attraction Mars Explorer.
0: Et quels sont les autres projets auxquels vous avez participé ou allez participer, parce que c'est une technologie de pointe aujourd'hui, hein?
7: Alors GTEC est actif depuis presque 10 ans ici et partenaire avec l'Eurospace Center. Donc j'ai déjà contribué à la réalisation du parcours spectacle pendant la rénovation 2020. J'ai fait toute l'installation dans le rotor. Je participe également aux événements. Et j'ai réalisé l'année passée un gros projet à Walibi, le projet Duckworld. Donc l'entièreté du son, de l'image et du show control pour la nouvelle zone à thème du parc Walibi à Wavre.
0: Vous avez parfois les neurones qui chauffent là.
7: Ça chauffe beaucoup, beaucoup, beaucoup. C'est des grandes heures. Et alors au niveau de la planification aussi, on passe toujours les derniers. Donc on a d'abord le bâtiment, puis après on a la technique, puis les décors. Et puis seulement on a le show control et en général à ce moment-là,
0: la queue du temps et la queue du budget. Ça,
7: voilà. On arrive à la fin, donc on doit parfois faire des sacrifices aussi ou des compromis. Et on a aussi un temps qui est limité, parce qu'évidemment chacun a toujours un petit peu de retard. Et voilà, les nuits sont courtes, mais voilà, on est focus sur le résultat. Et comme on a pu le voir aujourd'hui, je pense que le résultat est là, les gens sont contents et le show était là aussi pour
0: donner envie. C'est la passion

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2: Père François Evé, bonjour.
3: Bonjour.
2: Nous poursuivons avec vous notre discussion sur la foi catholique. Peut-on avoir une foi solide aujourd'hui, en ces temps de post-modernité? Le monde catholique est traversé par différentes tendances. La foi est comprise de différentes façons. Est-ce que c'est dans son ADN de s'adapter à notre époque, ou bien notre époque ne vient-elle pas tordre, voire reconfigurer les données de la foi? Parmi les courants actuels, on observe un retour à la tradition, avec cette idée assez forte, semble-t-il, fédératrice même, d'avoir la foi de toujours qu'il s'agit de défendre. Ce retour du catholicisme traditionnel, quel regard est-ce que vous posez dessus, Père François Evé?
3: Oui, alors, il ne faut pas confondre tradition et passé. La tradition, c'est ce qui se transmet étymologiquement. Ça se transmet depuis le début, de génération en génération, et qui dit transmission, dit aussi transformation. Dans les familles, on se transmet des objets, bon, il y en a qui restent, puis ça s'enrichit, il y en a qui disparaissent, vous voyez. Alors, après ça, il y a quand même le credo qui reste, le symbole de foi qui reste constant. Alors, de toujours, enfin, la foi se dit dans une histoire. Le credo, il a été adopté par les évêques en 381. Voilà, c'est daté. Et puis, la manière de l'interpréter, à la fois, évidemment, il y a des constantes, mais il y a aussi des variations selon les sensibilités de l'époque. Donc, il y a une transformation de la théologie. C'est banal de le dire. Enfin, il faut toujours le rappeler. Après ça, il y a des époques où les changements sont plus rapides. Et donc, forcément, on aime bien trouver des constantes, des références plus stables quand tout bouge autour de soi. Bon, certains sociologues parlent d'accélération actuellement. Il ne faudrait pas que le christianisme devienne une sorte de refuge un peu hors du monde. Il a toujours été au cœur du monde. Il y a toujours eu ce genre de débat. Et c'est pas...
2: Cette vision de la foi comme refuge, est-ce que c'est ça qui est critiqué quand on parle du mouvement identitaire au sein du catholicisme?
3: Oui, il peut y avoir cet élément. Alors après ça, c'est bon d'avoir une identité. Hein. On n'est pas à sorte d'ectoplasme indifférencié. Mais qu'est-ce que c'est qu'une vraie identité? Enfin, c'est quelque chose qui, justement, encore une fois, je reviens à cette catégorie de relation. Nous sommes en relation les uns avec les autres et nous sommes solidaires d'un monde. Les chrétiens ne sont pas à l'écart du monde. Enfin, j'ai assez critique à l'égard de ce qu'on a appelé le syndrome bénédictin, ou bénédictin d'un écrivain américain qui pensait que les communautés catholiques devaient se replier sur elles-mêmes pour se protéger d'un monde perverti. Toi, ça n'a jamais été vraiment... Alors, ça a pu arriver en histoire, enfin, on trouve toutes les positions, hein. Mais enfin, c'est quand même pas été la position majoritaire dans l'Église, cette idée d'une citadelle assiégée. D'autant plus que, comme on regarde le monde comme il est, on voit qu'il y a aussi des choses qui se construisent, et pas forcément parmi les chrétiens.
2: Et dans un article paru dans La Croix récemment, il était question de jeunes qui se tournaient vers l'Église et qui demandaient le baptême, je cite, parce que français. Est-ce que vous pensez que ce serait condamnable, le fait d'associer une forme de patriotisme au catholicisme?
3: Alors, je distinguerais d'abord nationalisme et patriotisme. Qu'on soit patriote, parce que bon, on est français, donc on est solidaire de la France, ça c'est tout à fait normal, il n'y a rien.
2: Oui, par exemple, le général de Gaulle, il y a un film actuellement, on le voit
3: exactement.
2: En train de se confesser, fervent catholique.
3: Tout à fait. Alors, nationaliste, ça a un sens plus fort, ça veut dire vraiment, comment dire, ma nation représente le bien, et les autres c'est le mal.
2: Bon, c'est l'exclusion des autres.
3: Voilà, c'est ce qui est plus excluant, et là ça pose problème, il y a une contradiction.